0: Non, je parle que des désirs gustatifs, que du plaisir de la chair, car je pourrais aussi vous poser des questions sur les plaisirs de la chair et vous interroger sur votre capacité à résister à la tentation, mais ce n'est pas mon rôle. Je ne suis ni confiseur, ni confesseur. En revanche, certains en entendent de belles. La semaine dernière, plusieurs temps forts religieux ont commencé, le ramadan pour les musulmans, mais aussi le carême pour les chrétiens. C'est dans ce cadre que l'on m'a envoyé un lien vers le podcast Carême dans la ville, réalisé par des dominicains, avec l'épisode du 22 février, au titre forcément alléchant, Confession marseillaise. Et je n'ai pas résisté à la tentation, j'ai écouté. Et vous aussi, vous allez écouter. C'est le frère Clément Binachon, du couvent de Saint-Lazare à Marseille, qui parle. Et voilà cette drôle de confession marseillaise, avec l'accent, ou pas.
1: Confession marseillaise. Après avoir jeûné 40 jours et 40 nuits, Jésus eut faim. Matthieu, chapitre 1, verset 2. Marseille, il y a quelques années, dans un confessionnal. Bénissez-moi mon père parce que j'ai péché. Je dois vous confesser, mon père, que j'ai peur que d'avoir été infidèle. C'était la semaine passée. Je prenais mon café tranquille à mon poste habituel en terrasse au-dessus de la plage des Catalans. Et là, il y a une petite que le bon Dieu avait drôlement bien proportionné, qui a eu la mauvaise idée que d'aller piquer une tête là, sous mes yeux. Eh bien, je ne vous cache pas que ce spectacle m'a un peu émotionné. Et c'est ça que je voudrais confesser. Vous me pardonnerez cet exemple pagnolesque, mais il me semble éclairer une confusion courante.
0: Ah, la petite des Catalans. Alors voilà, oui, je vous résume l'essentiel de cet épisode. Ce n'est pas un péché que d'éprouver la tentation, le désir, l'envie, tant que vous n'y succombez pas. Bon, on en parle de l'accent. On sent que frère Binachon essaie d'imiter l'accent marseillais, mais sans se lâcher totalement. Ça donne l'accent, avouons-le, très bizarre, une imitation pas trop réussie, mais il faut savoir faire preuve de clémence, et donc on pardonne volontiers à frère Clément Binachon. Vous remarquerez qu'il est resté sobre. Il aurait pu se laisser aller à répéter ce que l'on peut entendre, souvent de très mauvais goût, voire très sexiste. Ça peut aller de « Oh, vé la petite comme elle est charmante, Fada !» à « Tiens comme elle est bonasse !» en passant par « Oh, elle est bien tankée, celle-là hein. !» Voire, en mode chanson, « Il y a une petite, la belle de mai, coquin de sort, qu'elle me plaît !» Ou il y a une petite au catalan, vous pouvez faire ça aussi. Et ça peut marcher dans plein de sens. Des filles qui parlent de mecs, des mecs qui parlent de mecs, des filles qui parlent de filles, chacun s'y retrouvera. Merci à Sophie pour l'envoi de ce podcast. Et le bonjour à toutes les femmes folles à la messe, comme le disait Rabelais. Bon carême à toutes et tous. Ramadan Mabrouk si c'est le cas. Et méfie à la tentation. Ouais. Espenché. Oui, pécho, c'est péché.
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3: Alors, nous sommes dans le laboratoire des sauvages et cultivés. On est à Casteil.
4: Et vous, Valérie, vous avez créé votre propre marque de cosmétiques ici dans ce laboratoire qui est un laboratoire collectif.
3: Oui, c'est un laboratoire partagé qu'on a donc créé avec le collectif Sauvages et Cultivés. On est un groupe de productrices et transformatrices de plantes.
4: Mais vous, la particularité, c'est que vous utilisez une ressource locale que nous avons dans le département, à savoir la vigne.
3: Alors moi, je formule mes produits cosmétiques à partir de marc de raisin.
4: C'est ce qu'on a ici dans ces flacons.
3: Tout à fait. Alors le marc de raisin, c'est le résidu sec de la presse après la vendange du raisin. Donc moi, je le recueille chez Mireille Ribière au domaine du lendemain, qui est une vigneronne en biodynamie.
4: À Fourque. Oui. Et qu'est-ce qui vous a donné l'idée d'utiliser ce marc de raisin pour faire des produits cosmétiques ?
3: Alors moi, je suis fille de viticulteur et de distillateur. Donc j'ai vraiment grandi au milieu des vignes, ça fait partie de mon ADN. Donc j'avais pas vraiment envie de reprendre l'exploitation familiale, mais j'avais envie de valoriser la plante qu'est la vigne d'une autre façon, et l'idée d'en faire des produits de soins m'est apparue assez évidente.
4: Vous avez un parcours de scientifique ?
3: J'ai un parcours d'herboriste. En fait, j'ai été formée à Indorplant, qui est l'école des médecines douces et d'herboristerie à Montpellier. J'ai suivi un parcours en cosmétologie et également, voilà, pour arriver à tout ça.
4: Alors, dans vos cosmétiques, vous, qui sont sous quelle marque ?
3: Ma marque s'appelle Résonance. Résonance, R-A-I, comme le raisin. Moi, je développe deux sérums pour le visage.
4: Donc, c'est-à-dire, de ce marc de raisin que nous avons ici, on arrive à des petits flacons.
3: Alors, en fait, le marc de raisin, après l'avoir séché, je vais réaliser différents types d'extractions avec des solvants différents qui vont être à la base de la composition de mes produits. Donc, on a un sérum hydratant pour le visage, donc qui est à base d'une eau de raisin que je fabrique et que j'associe à différents types d'acides hyaluroniques et d'huile essentielle. Donc ça, c'est un sérum qui est hyper hydratant, qu'on met d'abord avant toute autre crème ou huile. Et ensuite, en complément, je réalise une autre extraction de raisin, mais à base d'huile, que je vais mélanger avec d'autres huiles précieuses, du bakuchiol qui a un antiride naturel et des huiles essentielles qui sont régénérantes. Donc ça, c'est plutôt pour la partie nutrition très concentrée de la peau.
4: Réalisé ici à Casteil.
3: Absolument, c'est une chance formidable d'avoir ce laboratoire.
4: Et alors, vos produits, ce sont des produits cosmétiques. On va les retrouver où ensuite, Valérie ?
3: À Perpignan, dans différents endroits, à Bagnoul-sur-Mer aussi, et également chez des cavistes qui ont choisi de valoriser la vigne, le vin, mais d'une autre façon.
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1: Doom. Voilà un nom qui ne boude pas ses origines. Ben oui, je me souviens avoir croisé des pièces à Rennes, à Dijon, et toujours à côté de Dôme, il y avait écrit Nancy. Et je vous avoue que j'ai toujours du mal à ne pas être super fier quand je vois ces pièces ailleurs que chez nous. On dit pièce d'ailleurs parce que c'est une œuvre unique à chaque fois. Quand vous possédez un objet Dôme, vous possédez une pièce parce que vous possédez un morceau de savoir-faire, quelque chose d'unique puisque ça n'est pas fabriqué à la chaîne, mais selon des techniques très élaborées pour lesquelles la main de l'homme est indispensable. La main, l'œil, l'esprit de l'homme, puisqu'il faut les trois. Les trois en action pour que cet objet magnifique parvienne jusqu'à vous, que jusqu'à vos yeux dans la vitrine de la place Stanislas ou même, pourquoi pas, dans votre salon. C'est l'esprit de l'homme qui imagine les couleurs. Ces couleurs qui peuvent être vives, mais qui sont souvent douces, hein, nuancées, comme devrait l'être la vie, au fond. C'est l'esprit des artistes sélectionnés par Dôme qui fait naître l'idée. Des fruits étonnants, ici, le petit prince, là, des animaux exotiques dans cette autre collection. On a beau bien connaître Dôme et savoir que l'imagination est première, mais on s'étonne à chaque fois des idées et de l'audace qui se mettent en marche pour sortir de nouvelles beautés. Ensuite, après le travail de l'esprit, c'est la main de l'homme qui met en œuvre l'étonnante technique de la pâte de verre, technique rarissime hein, que Dôme maîtrise avec brio depuis plus d'un siècle. Le verre est coloré, fondu, coulé dans une sorte de moule, et c'est là que l'alchimie permet la naissance de la pièce. Ensuite, c'est encore la main de l'homme qui va nettoyer, apaiser la matière et lui donner cette patine et ce génie, surtout, de choper le moindre rayon du soleil pour s'en vêtir et pour briller. L'œil est là aussi pour vérifier qu'il n'y ait justement pas de défaut et l'œil seul juge, décide de l'avenir de ce qui est déjà une suite énorme de savoir-faire, d'efforts et de matières premières. Ben oui, parce que si l'œil détecte un défaut, on casse tout et on recommence. Du sable, le feu, des minéraux, Dôme, c'est une alchimie unique au monde, née à Nancy. Et ça, c'est fin bien.
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2: La dernière fois que vous y êtes allé, je suis sûr que vous aviez un kawé fluo et un petit goûter dans un sac en plastique préparé par maman. Avec plus de 80 oiseaux de proie et 30 espèces différentes, et surtout un spectacle où le seul effet spécial, ah bah c'est la nature elle-même, aujourd'hui, je teste pour vous la volerie des aigles. Nous sommes dans les ruines du château de Kilsheim, c'est juste sous le Haut-Königsbourg, et je grimpe les derniers mètres à pied vers la volerie, où je suis déjà accueilli par Eric Renaud, le directeur du site, et une équipe de soigneurs passionnés, et quelques cris que j'entends au loin, assez impressionnants, d'oiseaux qui ont l'air quand même assez gros. Et on commence par les coulisses, derrière la zone qui est accessible au public. Et Alexandre, qui est soigneur, est équipé d'un gant en cuir sur tout le bras, et surtout, il est d'un calme absolu. Et je crois que c'est nécessaire. Et autour de nous, plein d'oiseaux. Et chacun d'entre eux est identifié, suivi, observé quotidiennement. Et j'apprends d'ailleurs que les oiseaux ne sont jamais forcés à voler. Ah non, non, non. Ils participent volontairement grâce à un entraînement basé sur la confiance et le renforcement positif. On les encourage, puis on leur donne des petites gâteries pour les remercier quand même. Et c'est ainsi qu'Alexandre me propose évidemment de tenir le gant. Oui, alors pas pour sortir la tarte du four, hein, mais pour tenir, non pas un pigeon non plus, hein, mais bel et bien un aigle, oui, qui passe tranquillement du gant d'Alex et au mien, voilà. Battement d'aile XXL, je sens les plumes sur ma face. Ah oui, parce qu'il fait son petit poids, hein, le petit bonhomme. Et heureusement que je suis accompagné, hein. Et étonnamment, je n'ai pas eu trop peur, parce que le regard de l'aigle est si perçant que j'étais quelque peu fasciné. Même si mon bras, lui, l'était un peu moins. La volerie des aigles, c'est la première volerie créée en France. C'était en 1968. Et à l'époque, elle avait été créée surtout pour changer l'image qu'on avait des rapaces, qui ont été longtemps persécutés. Allez, hop, le spectacle commence, je m'installe dans les gradins et je constate que pas de musique spectaculaire, hein, juste une voix, des explications sur la vie et les comportements des rapaces, et soudain, un mouvement lointain dans le ciel au-dessus de nous, un vautour apparaît au-dessus des remparts, silence total. Et même les enfants arrêtent de parler, ça c'est pas mal. Le soigneur explique que certains oiseaux dépassent même les 2 mètres d'envergure. Et c'est grand 2 mètres, hein. Et il demande au public de rester bien immobile pour faire un passage encore plus près de nos têtes. Alors j'applique, je reste immobile, sauf que ma tête, elle continue de regarder l'oiseau au-dessus de nous, un peu comme au tennis. Mauvais réflexe. Et j'entends mon voisin qui me chuchote. Faut pas bouger. Ah oui, en effet, hein, parce que plusieurs rapaces s'élancent, hein. Chouettes, aigles, pigargues. Et on en prend plein les yeux. En tout cas, moi, j'ai retenu une chose, hein. C'est qu'ici, c'est pas les humains qui regardent un show d'oiseaux. C'est plutôt l'inverse, hein. C'est les oiseaux qui nous observent en train d'essayer de rester calmes. Et ça, c'est tout un spectacle.
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3: Nous sommes de retour dans la famille. En ce moment, il fait beau, il fait froid. On est dans le nord, il y avait un indice. Et en plus, il y a un vent de voleur. C'est une situation que j'aime peu parce qu'en général, quand on dit « oh, il fait froid », on nous répond « ben non, il fait pas froid, c'est le vent qui est froid ». Je pourrais la taper, la personne qui me dit ça. Parce que la conséquence directe du vent froid, c'est qu'il fait froid. Du coup, avance et ferme votre gif. Donc je résume, il fait froid, mais il fait beau. Il y a quelqu'un qui a allumé la lumière et d'un coup, vous voyez votre cousine enlever son manteau, tirer sur son col et pousser un soupir. Je sais pas ce que j'étouffe d'un coup. Et son mari de répondre, qu'est-ce que t'as tes vapeurs de belle-mère? Ne paniquez pas, Wikizef est là pour vous aider. Je vous comprends, ça surprend. Bon, ce n'est pas très 21e siècle comme expression. Mais c'est celle qu'utilisait ma grand-mère quand elle avait une bouffée de chaleur. Ou quand elle remarquait que quelqu'un avait anormalement chaud. Cocta, tête rouge, t'as des vapeurs de belle-mère ou quoi?
4: Définition.
3: Les vapeurs de belle-mère sont originellement les bouffées de chaleur dont souffre la majorité de la gente féminine lors du dérèglement hormonal conséquent de l'arrivée de la ménopause. Quand je parle des filles et de leurs soucis, en général, je préfère partir dans le médical par les temps qui courent, c'est plus sûr. Et puis c'est imagé, parce que dans l'esprit de ma grand-mère, que je rappelle est enterrée au cimetière de l'Est depuis les années 80, je replace dans le contexte. Hein. La ménopause atteignait essentiellement les belles-mères. Ou si vous préférez, si t'es belle-mère, t'es forcément ménopausée. Et je tiens à préciser qu'elle disait ça aussi aux hommes. Mais quand est-ce que ça peut vous arriver d'avoir des vapeurs de belle-mère, par exemple?
4: Exemple.
3: En écoutant le discours de Vladimir Poutine, en s'apercevant que son match Tinder, c'est sa sœur, avec leur nouvelle mode de pas mettre la photo en plus. Et alternative à vapeur de belle-mère, il y a « j'ai chaud, je crois que j'ai une buée ».
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1: Bonjour Serge Papagali.
2: Oh monsieur Thomas, que faites-vous là? Bah si en fait c'est votre boulot, vous êtes là.
1: On est là.
2: Vous êtes là depuis minuit, vous avez
1: pas quitté. Au moins ça.
2: Dauphinois, bien le bonjour également. Alors aujourd'hui, allons chez les Dolomoises et les Dolomois, dans la bonne ville donc de Dolomieux. Il doit y avoir des amoureux, parce que c'est la Saint-Valentin aujourd'hui.
1: Oui.
2: Il y a des amoureux pendant tout le Dauphiné, on est tous amoureux. Ça tombe bien parce que ce soir, moi j'y joue justement à Dolomieux. Ben oui, donc moi j'y suis vraiment en chair et en os, plus en chair qu'en os d'ailleurs, enfin c'est autre chose. Bah, Dolomieux, la commune natale de... Alors prenez des notes.
1: Oui.
2: Prenez des notes les gars. La commune natale de Déodat Grattet de Dolomieux.
1: Rien que ça.
2: Déjà un gars qui se prénomme Déodat. Chapeau bas. Je crois même que la Saint-Déodat n'existe pas, à mon avis. Bon, c'est vous dire, hein, moi. Mais bravo à ce géologue célèbre qui a découvert la Dolomie et laissé son nom au massif des Dolomites en Italie. Ben, je suis sûr que vous n'êtes même pas quatre à le savoir, ça. Ben, maintenant, vous serez des millions, parce que vous êtes des millions à nous écouter. Bon. C'est ça aussi, ici, Isère, le savoir à portée d'oreille, bien sûr. Je continue. La Dolomie est une roche sédimentaire carbonatée. Bon, d'accord, j'arrête. J'en vois deux qui roupillent, monsieur Thomas. Non, il rigole, ça va, bon. N'empêche, ça fait plaisir de savoir que le nom Dolomieux a un rapport avec les Dolomites dauphinoises, celle-là, bien sûr. Nous sommes bien sûr...
1: Quand même.
2: Ah ben oui, quand même. Nous sommes sur les terres froides iséroises. Les fameuses terres froides, vous savez, qui n'existent pas vraiment. En fait, puisque personne n'accepte de reconnaître qu'il habite bien dans cette terre pas chaude. Moi, j'y ai tourné beaucoup, mais là, la réponse est toujours « Non, mais les terres froides, non !»
1: C'est plus loin.
2: Ça commence plus loin. Après le ruisseau. Mais je m'en fiche. Moi, j'aime bien tous les Dauphinois, même celles et ceux qui sont au pôle Nord. Attention, j'ai pas dit le Groenland, hein, parce que, oulala.
1: Oula, oui, attention.
2: Oulala.
1: En ce moment.
2: Ouais. Laissons tomber. Si Trump s'intéresse aux Dauphinés, on est foutus. Non. Pas d'iceberg à Dolomieux. Mais en revanche, dans le secteur de l'étang, un ruisseau qui s'appelle le Pissou. Ah bon, ça va. Ouais, mais ça va prêter à rire, bien sûr. On va éviter de se
1: moquer.
2: Ne moquons pas. Le Pissou passe donc à côté de Dolomieux et on y trouve, écoutez-moi bien, une espèce protégée. Mais oui, madame, mais oui, monsieur. L'écrevisse à pattes blanches qui peut donc aller où elle veut puisqu'elle peut la montrer.
1: Eh ben oui.
2: Sa patte blanche. Elle a même plusieurs. Elle peut aller où elle veut, en fait. Tout ça se passe en Dauphiné et dans le Pissou qui n'est pas très, très grand comme ruisseau, hein. C'est juste un petit Pissou.
1: Oh
2: non,
1: là
2: mais
1: là.
2: J'ai pas pu. Non, mais je me suis dit, je la fais pas, puis j'ai dit, si, il faut que je la casse, parce que c'est un
1: ruisseau. Vous allez la garder pour ce soir, celle-là,
2: bien
1: Serge.
2: Sûr. Un petit Pissou, mais ce soir, je vais peut-être le refaire. Tiens, pendant que j'y pense, en parenthèse, demain, 15 février, après notre départ, hein, aura lieu une vente au boudin dans les Halles. Aucun rapport avec notre venue, parce que c'est un pur hasard. Pour ça que j'ai bien précisé, après notre départ. Hein. Bon, j'embrasse tous les Dolomois et les Dolomois, même celles et ceux qui ne viendront pas nous voir ce soir. Moi, je suis comme ça, moi. Moi, j'embrasse tout le Dauphinois, tous les Dauphinois qui existent, parce que dans le coin, bien sûr, vous le savez,
1: on n'est pas des quand même.
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3: Il y a des coins de chez vous, vous vous y baladeriez il y a 90 ans, vous les reconnaîtriez pas parce que la ville est en perpétuelle évolution. Et puis il faut dire que la Seconde Guerre mondiale, par chez nous, elle a un peu chamboulé certains de nos jolis coins. Eric, le gars que je vais vous présenter, il est à la fois amoureux du passé et du présent.
4: C'est toi ?
3: On a rendez-vous au Parvis, le bistrot de la rue du Maréchal Foch.
4: Ça va, Eric ?
5: Ça va, merci, et toi ?
4: Vas-y, il y a de la vie, hein, aujourd'hui.
5: Il y a de la vie, et oui, il fait beau, c'est magnifique, c'est une belle ville.
3: Le Parvis a installé des hôtes téléphériques sur le trottoir.
4: Ah.
3: On s'y installe pour boire un coup.
4: C'est bien, là. Ça devrait être pas mal.
3: On va pas y rester bien longtemps.
4: Alors, on va peut-être faire un petit tour à un moment, tu montres un coin ou deux, non ?
5: Ouais, c'est ça, ouais.
3: Ah, voilà le serveur.
4: Si tu veux, toi ?
5: Un diabolomante, s'il vous plaît.
3: Et toi ?
4: Qu'est-ce que vous avez avec des bulles ?
5: Du champagne.
3: Ce sera une limonade, s'il vous plaît.
4: Légère, voilà.
3: Son truc à Eric, c'est l'histoire.
5: Ça m'a toujours un peu passionné. Alors, je me suis d'abord intéressé à ma généalogie, qui m'a ouvert l'esprit sur l'histoire en général et sur l'histoire locale, pour le coup, parce qu'on recherche un peu ses origines et donc sa propre histoire. Et je suis tombé sur une photo de Louviers ancienne. Je me suis dit, mince, ce serait pas mal de faire un parallèle entre la nouvelle et l'ancienne vue.
3: Ah bah, v'là nos verres.
4: Merci, Mathieu.
5: Merci à vous.
3: Voilà ce qu'il fait, Eric. Il trouve de vieilles photos de Louviers, il les refait avec le point de vue d'aujourd'hui. Puis il les poste et les commente sur Insta et Facebook, ce qui lui permet
5: de se rattacher à l'histoire, se dire que mince, il y avait ça là il n'y a pas longtemps, et le fait de me remettre dans les mêmes conditions, dans le même plan de vue, ça me donne un peu cette impression de toucher du doigt ce qui a été créé, ce qui a été fait, et ce qui malheureusement est beaucoup détruit ou ce qui a changé, forcément.
3: Mathieu vient nous rendre la monnaie.
4: Merci Mathieu.
3: Donc Eric refait aujourd'hui des photos prises hier.
5: Voilà, s'il faut, je ramène

0: un escabeau parce que une photo a été prise, par exemple, au premier étage d'un bâtiment qui n'existe plus, eh ben, je reviens avec mon escabeau parce que j'aime bien vraiment me remettre exactement dans les mêmes conditions. C'est mon petit kiff à moi, hein, bien sûr, mais pour le coup, j'ai commencé à le partager et puis fil en aiguille, je crois que ça a plu aux gens.
1: Tu ne te contentes pas d'exposer des photos comme ça, tu expliques, tu racontes des histoires autour de ça.
0: Alors effectivement, j'explique et je raconte des histoires, mais je ne suis pas historien, je le dis, hein, je prends ce qui a déjà été fait par des historiens et je source en fait mes données comme ça.
2: Allez. Allons faire un petit tour.
0: Donc là, on arrive dans une rue, la rue du Matré, qui est une rue très connue et très ancienne de Louviers. Au carrefour, en fait, de la rue du Marché aux œufs et de la rue du Matré. Et à cet endroit-là, il y avait un vieux manoir qui datait du XVIe siècle environ.
1: Il y avait un manoir ici?
0: Un manoir, oui. Ça a été édifié par les archevêques de Rouen, si je ne dis pas de bêtises.
1: À la place du restaurant japonais?
0: C'est ça, c'est empiété sur le restaurant et un peu sur la rue.
1: Alors là, quand tu fais la photo avant, après, il faut avoir de l'imagination pour arriver à faire connecter les deux photos, quoi. Tu l'as faite, cette photo-là?
0: Oui, je l'ai faite.
2: Changement de décor.
0: On est cette fois sur la place du Parvis, là où on était tout à l'heure, avec un autre restaurant qui était très connu aussi, l'hôtel du Mouton d'Argent, dans lequel Victor Hugo est venu passer une nuit.
2: Nous voilà sur la place du Marché.
1: C'était couvert ici, là.
0: Exactement, il y avait une halle, en fait, mais qui était deux fois plus petite que celle qui est actuellement. Là aussi, c'était un très très bel endroit, très apprécié de tous les commerçants, puisqu'ils avaient l'obligation de venir faire leur étal chaque samedi matin.
2: Pour voir les photos d'Eric, vous tapez Louvier avant-après sur Insta ou Facebook.
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4: Mon père, il m'apprend à cuisiner, du coup, moi j'adore cuisiner avec lui. Et une fois, moi, j'ai fait des haricots verts et, avec de la viande rouge. Et en fait, maintenant, je veux faire les repas que toute seule.
5: Moi, je cuisine des tagines, des couscous. Des fois, je cuisine avec ma mère des gâteaux, des pancakes.
6: Moi, je cuisine un bon coq et un poulet. Je suis le poulet qui danse, je suis le poulet qui danse, je suis le poulet qui danse.
7: Je sais faire des salades. J'aime bien. Ma maman, elle a cuisiné un repas, mais j'arrive pas à dire parce que c'est dans mon pays. Après, quand j'ai goûté, c'est très bon parce que j'aime bien.
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1: Le bâtiment rondouillard au toit de chaume de l'ancien Courtepaille à Cussy-les-Forges a pourtant bien failli disparaître. Ce restaurant grill, dont le néon rouge a éclairé pendant des années l'entrée de ce village de la Vallonnée, a accueilli pendant plusieurs décennies les vacanciers en voiture qui descendaient dans le sud ou rentraient chez eux par l'ancienne Nationale 6.
2: Pas moyen d'avancer. Qu'est-ce qu'ils font devant aussi? Et l'autre Thierry, il n'y a vraiment pas de quoi. Ah, ils sont en panne par-dessus le marché. C'était bien la peine de nous doubler tout à l'heure. Ah, si j'avais su, je serais jamais parti en vacances.
1: Le Courtepaille de Cussy-les-Forges a même une histoire particulière. Construit en 1964, c'était le deuxième établissement de la célèbre chaîne, devenu au fil du temps le plus ancien encore debout en France. Dans une archive de 2020, André Leroy, qui en a été le directeur pendant 30 ans, se souvient d'une salle de resto restée dans son jus.
3: Elle est d'origine avec ses rideaux verts, ses banquettes. Tout est resté dans son jus comme elle a été faite en 64. C'est magnifique avec ses vieilles tables, ses vieilles chaises, ses briques, la cheminée qui n'est pas la même, les banquettes vertes, des lanternes, c'est vraiment joli.
1: Ce décor authentique a même vu défiler des vedettes des années 70 sur la route de leur tournée, comme Michel Thor ou Claude François. Puis le rideau est tombé en 2020. Le restaurant a fermé et le bâtiment est resté 5 ans à l'abandon. La belle histoire, c'est qu'il a été repris il y a un peu plus d'un an par Christopher Bertrand, un ancien serveur de la chaîne.
4: J'ai démarré chez Courtepaille, j'avais 16 ans. Je travaillais à Courtepaille d'Apoigny, donc en faisant des études pour exercer le métier de tailleur de pierre. Donc ouais, rien à voir du tout. Et je suis revenu chez Courtepaille à Cussy-les-Forges. Les choses, parfois, vous savez, vous avez des opportunités dans la vie, il y a des petits clins d'œil, des petites choses.
1: Sous son impulsion, Courtepaille est devenu Courte Patte, un magasin spécialisé pour animaux. Une nouvelle enseigne qui vient de fêter ses 1 an d'existence. Le lieu a changé d'activité, mais il n'a pas perdu son âme. La preuve, toutes les semaines, des automobilistes s'arrêtent encore. Pensant venir manger, ils grimpent le petit escalier jusqu'à la porte avant de réaliser que les grillades ont laissé place aux croquettes pour chiens.
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5: Pour le nourrissage du requin, on fait ce qu'on appelle du target training. Le requin a une cible qui lui est attitrée. Donc là, ici, c'est une petite bouée jaune qu'on va venir plonger dans l'eau. Avec le temps, on a appris au requin à reconnaître cette cible et il sait que quand celle-ci est présente dans l'eau, c'est à son tour de manger.
6: C'est tous les jours à la même heure?
5: Pour les plus grosses espèces, on va nourrir seulement une fois tous les 2 jours parce que ces espèces ont un métabolisme plus lent et ont des réserves plus conséquentes dans leur corps. Pour les petites espèces, comme par exemple les petites demoiselles bleues et vertes qu'on voit à la surface là-bas, ce sont des poissons qui, eux, donc, du coup, ont moins de réserves dans leur corps et qui ont besoin de manger plusieurs fois dans la journée. 3 à 4 fois en général.
6: C'est quoi celui avec une corne, là?
5: Alors ça, c'est ce qu'on appelle un naso. On l'appelle aussi le poisson de licorne. Et chez les mâles, on peut voir cette protubérance sur le crâne, comme une corne en fait, qui va pousser tout au long de sa vie.
6: Elle est à combien de la température de l'eau là?
5: On est à 26 degrés toute l'année, donc c'est de l'eau de mer qu'on pompe en mer et qu'on va venir chauffer et filtrer avant de la mettre dans nos aquariums. Pour les aquariums dits d'eau tempérée, on a une température de 15-16 degrés à l'année. C'est très agréable de plonger.
6: Vous plongez régulièrement?
5: On plonge au moins une fois par semaine pour l'entretien de chaque aquarium.
6: Et vous faites quoi dans ce grand aquarium-là?
5: Tout d'abord, tout ce qui va être l'entretien de la vitre. La vitre fait quand même 11 mètres de haut, donc il faut l'entretenir. On va venir aussi entretenir tout ce qui va être pompe de brassage. Et ces pompes, elles vont venir capter tout ce qui va être, par exemple, les algues qui vont se dégrocher du décor et autres. Ou par exemple, des restes de nourriture qui n'auraient pas été consommés, qui vont venir se colmater sur la grille de la pompe. Donc on va venir l'entretenir afin qu'elle garde toute son efficacité. Et après, on va pouvoir aussi, par exemple, venir effectuer du bouturage de coraux, puisqu'on a quelques espèces qui poussent dans ce bassin pour augmenter la taille de nos élevages ou, par exemple, pour faire des échanges avec d'autres aquariums.
6: Ah oui, là, c'est les coraux qu'on voit jaunes et marrons là-bas?
5: Oui, c'est ça.
6: Bah, c'est impressionnant quand même. On se rapproche et là, on voit effectivement la profondeur de l'eau là. Et c'est un peu attirant comme quand on est sur les hauteurs en montagne, on est toujours attiré comme ça par le vide. Là, c'est un peu le même principe.
5: Oui, c'est vrai qu'il y a cette sensation de grandeur, d'être en haut du plus grand bassin, de regarder vers le bas et de se dire mais qu'est-ce qu'il y a au fond? Peut-être qu'il y a un poisson qu'on ne voit pas, qui est là en bas, et qui lui nous attend aussi peut-être.
6: Ouais, lui, il a comment on appelle, le naso?
5: Le naso, c'est ça.
6: Il commence à être impatient, là, il est en train de sortir de l'eau quasiment.
5: Ils attendent là.
6: Bon, je vous laisse faire, allez-y. Là, ils vont sauter dans tous les sens. À vous donner à manger au requin, là.
5: Le poisson destiné au requin.
6: Ah, ça saute dans tous les sens.
5: Ça saute dans tous les sens, ils sont très excités. Hop, ça y est, il l'a eu. On reviendra dans 2 jours pour lui donner un autre poisson.
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7: À la menuiserie Pelé, fondée en 1926, elle est située à Montenay, le long de la route Laval-Ernay. Quand on arrive sur place dans le hall d'entrée, on passe d'ailleurs devant une machine qui, elle aussi, a 100 ans. Elle était utilisée au début de l'entreprise. Et je rejoins Laurent Pelé, le directeur. Il représente la 3e génération de la famille. Et dans son bureau, justement, il y a quelques portraits de famille.
8: Là, vous êtes devant les photos de mon grand-père et de mon père qui sont dans l'atelier à Montenay, derrière l'église, ce qui est l'origine de l'entreprise.
7: Oui, parce qu'évidemment, elle a changé d'endroit, même si on est toujours à Montenay, mais vous avez déménagé il y a combien de temps ?
8: Il y a un peu plus de 20 ans, c'était janvier 2005.
7: On va s'avancer, Laurent, on va quitter votre bureau. Alors, je vois qu'il y a l'atelier sur la droite, mais là, d'abord, on est dans une autre pièce.
8: Donc là, vous êtes au bureau d'études, où vous avez 3 personnes qui y travaillent, où on prépare tout ce qui va être fabriqué en atelier.
7: Alors, justement, vous intervenez sur quel type de chantier tout au long de l'année ?
8: Donc, nous avons gardé les particuliers qui représentent à peu près 20% de notre chiffre d'affaires. Et autrement, nous travaillons aussi sur des chantiers publics et des marchés privés.
7: Parmi les très gros chantiers réalisés par l'entreprise Pelé, on peut citer la conception et la pose de toutes les menuiseries du 40, le conservatoire de Laval. En ce moment, Pelé travaille sur la future médiathèque de Lassay-les-Châteaux. Et une grosse partie du boulot s'effectue dans l'atelier.
8: On va aller vers l'atelier, il y aura un petit peu de bruit.
7: Il y a combien de personnes d'ailleurs qui travaillent chez vous maintenant, Laurent Pelé ?
8: On est plus de 30 aujourd'hui, compris des alternants, des jeunes en formation, du CAP jusqu'à la licence.
7: J'adore parce que, alors évidemment, on entend le bruit des machines, mais il y a cette odeur du bois qui en fait est assez agréable d'ailleurs.
8: Ah oui, on a la chance d'avoir vraiment un très beau métier. On travaille le bois, c'est une matière très noble, donc toutes les essences du chêne, du hêtre, du châtaignier, du frêne.
7: Je vois plein de machines, il y en a une à ma droite, il y en a une à ma gauche qui est assez impressionnante. Qu'est-ce qu'elle fait là, la machine qui est sur notre gauche et on s'en rapproche ?
8: Donc ça c'est un centre d'usinage numérique qui nous permet d'usiner un peu tout ce qui peut être fait en menuiserie. Elle est à 5 axes, donc on peut faire un ballon de foot en deux fois sur ce genre de machine. Mais elle ne sert pas à ça évidemment, elle sert surtout à fabriquer toutes nos portes, tous nos châssis, tous nos agencements.
7: Et alors, quand on s'avance dans votre atelier, on voit qu'il y a eu différentes constructions de cet atelier. Là, j'ai l'impression qu'on est dans une partie très récente.
8: Oui, donc l'atelier a été construit en 2004. On l'a agrandi 3 ans après, en 2008. Et puis, il y a 2 ans maintenant, on a agrandi 600 mètres carrés et on a mis du photovoltaïque sur le toit.
7: Bon, alors ça se trouve, si je reviens dans 100 ans pour les 200 ans, je ne suis pas sûr que ce soit possible, mais ce sera 2 fois plus long alors l'atelier.
8: Voilà. On sera dans le champ à côté.
7: Alors Laurent Pelé nous a dit que l'une de ces machines pilotées par ordinateur est capable de fabriquer un ballon de foot. Il en a d'ailleurs un exemplaire dans son bureau. J'ai essayé de faire des jongles avec, alors je me suis fait mais très très mal. Je ne vous raconte pas l'état de mon pied, c'est une catastrophe.

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2: Et Olivier, ce matin, retourne à l'école primaire aujourd'hui.
1: Eh oui, et pour y trouver du gaga. Mais blé, je voudrais aujourd'hui vous parler du mémoire de Judith Boucher, réalisé l'an dernier à l'Université Jean Monnet de Saint-Étienne, et qui s'intéresse à une question rarement étudiée. Comment le parler stéphanois, le gaga, circule encore aujourd'hui dans les écoles primaires, et dans quelle mesure le parler des enseignants influence le parler des élèves? Son travail porte sur toutes les classes de l'école primaire, en milieu urbain comme en milieu rural. Judith a formulé trois hypothèses. Premièrement, le gaga serait peu utilisé par les enseignants en situation d'enseignement. Deuxièmement, lorsque les enseignants l'utilisent, les élèves auraient tendance à le reprendre. Et troisièmement, le gaga serait plus présent dans les écoles rurales que dans les écoles urbaines. Pour répondre à ces questions, elle a observé des classes, mené des entretiens avec les enseignants et avec les élèves, et elle a mené des observations dans les temps informels à l'école. Son analyse porte à la fois sur le vocabulaire gaga et sur des structures spécifiques comme le pronom neutre Y, employé comme complément direct, j'y ai fait, l'inversion des pronoms personnels après un impératif, donne-moi-le au lieu de donne-le-moi, ce qui nous vient du patois, puisque Pierre Duplay écrivait déjà en 1896 à l'inverse du français, quand un verbe à l'impératif a deux pronoms pour complément, l'un direct, l'autre indirect, c'est ce dernier qui s'énonce en premier. Exemple en patois, « by my loo ». Et puis aussi la formation d'adjectifs à partir de participes passés. Il est trempe de chaud, ses joussons enflent, la reloge est arrête. Donc qu'en est-il des résultats du travail de Judith? Les observations révèlent une situation un peu plus nuancée que ce qu'elle attendait. Très surprenant, 54% des enseignants utilisent au moins une fois un régionalisme en cours au cours des séances observées. Un élève sur six emploie spontanément un mot ou une expression gaga lors des entretiens. Et dans les classes, un régionalisme apparaît dans 20% des situations que Judith observe. Il semblerait donc que le gaga soit encore bien présent dans nos écoles. Mais quels sont les mots, les expressions, les tournures qui ressortent le plus, ou plutôt qui ressortent le mieux? Un peu de patience les amis, la suite c'est pour bientôt.
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3: Ne paniquez pas, ça arrive même au meilleur, vous n'avez pas forcément besoin d'adopter un chat, même si c'est la solution la plus radicale. Après, ça coûte assez cher en veto et en croquettes. Une voisine de ma grand-mère en a eu récemment, pas des chats, des souris. Une petite invasion dans sa cave. Bah oui, elles ont froid aussi l'hiver, c'est quand même quelque chose. Mais cette voisine,
4: ça
3: est
4: fait
3: face
4: à difficile.
5: C'est difficile.
3: Mais rien que de l'imaginer, ça vous fait ça. Bon, la voisine, elle, c'est un peu pareil, mais elle est pacifiste. Elle ne voulait pas installer de pièges à glu, ni d'autres pièges, vous savez, ça lui fout claque comme dans le dessin animé.
4: Répète.
3: Ni adopter un serial killer poilu, je parle toujours du chat. Mais ma maman lui a donné un truc. Comme les rats, les souris ont un odorat très développé. Les souris sont sensibles à certaines odeurs puissantes qui les gênent dans leur recherche de nourriture. Elles détestent notamment l'odeur de la menthe poivrée, du clou de girofle, de l'eucalyptus et de la lavande. Ces senteurs très intenses perturbent leur système olfactif et ça les incite à fuir. Et comme chez cette voisine, Topelknight hebt besser, cousu deux fois ça tient mieux, elle a tout mis. Tout, la lavande, les clous de girofle, tout. Sacré mélange, Bon, ça fonctionne. Ni les souris, ni la voisine n'osent retourner dans la cave à cause de l'odeur.
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6: Bonjour, je suis Flora Olivares, directrice du cinéma Le Félix de La Bouère depuis 2 ans et demi. Je suis arrivée dans le monde du cinéma un petit peu par hasard. À l'origine, j'étais médiatrice culturelle, j'habitais à La Bouère. Et un jour, je vois une offre pour devenir médiatrice culturelle au cinéma. Étant donné que j'ai une formation de médiatrice, je n'avais certes pas de connaissances spécifiques du monde du cinéma, mais je savais comment transmettre des informations sur une œuvre et faire le lien entre une œuvre et son public. J'ai tenté l'aventure et ça m'a tellement plu que j'ai souhaité passer en direction.
7: Comment gère-t-on une salle de cinéma de 230 places, donc ici, dans un cadre comme celui-ci?
6: On cherche à nouer des liens, des partenariats, à s'inclure au maximum avec le tissu local, que ce soit associatif ou structure partenariale, dépendant de la municipalité, de la communauté de communes. L'objectif, c'est de travailler avec les autres pour faire connaître ce qu'on met en place dans la salle et surtout ne pas rester replié sur soi. En venant en salle au Félix, vous soutenez la salle locale. Vous soutenez une salle en particulier, mais vous soutenez aussi toute la création cinématographique de manière générale. Ce qui est intéressant quand on est un cinéma de proximité, c'est qu'on a le temps et le contact avec le public. On peut discuter avec eux. Qu'est-ce que vous avez aimé? Qu'est-ce que vous n'avez pas aimé? N'hésitez pas à nous faire des retours. Qu'on construise ensemble et qu'on ne reste là encore pas seul. seul dans sa tour d'ivoire à imaginer pour les autres. Et ces temps d'échange, ces rencontres, c'est extrêmement riche humainement et professionnellement. On va sélectionner les films en fonction de différents critères. Le film incontournable, bien sûr, on va le passer. On va le garder longtemps pour que un maximum de monde puisse le voir. Ensuite, qu'est-ce que aiment mes spectateurs ? Je sais, par exemple, qu'à La Bouère, les comédies françaises plaisent énormément. Et enfin, nous sommes un cinéma labellisé Art et Essai. On a un public assez hétéroclite. Beaucoup de familles et de jeunes publics, parce qu'on a une programmation qui est très adaptée aux jeunes publics. Pour nous, c'est très important, notamment que les premières séances se fassent dans de bonnes conditions, avec un son adapté, des lumières baissées progressivement, une présentation et un atelier. L'idée, c'est que chaque tranche d'âge puis-je trouver un film vraiment adapté à ses spécificités et puis bien sûr que ça leur plaise. Notre cinéma est équipé d'appareils permettant de transmettre l'audiodescription ou de renforcer le son, mais j'aimerais notamment développer toute la partie accessibilité pour les personnes en situation de handicap psychique de façon à ce qu'ils se sentent à l'aise et pas jugés en venant en salle.
7: Vous avez passé une partie de votre enfance à Biscarrosse. La jeune Flora à l'époque, elle allait voir les films ?
6: La jeune Flora habitait à Biscarrosse-Plage et à l'époque, on avait la chance d'avoir un cinéma. Ma mère refusait qu'on ait la télé. Par contre, on avait à côté du téléphone, sur le meuble du téléphone fixe, puisqu'à l'époque c'était comme ça que ça marchait, un carnet de tickets de cinéma, à volonté. Quand je vois un spectacle, quand je vois un film, quand j'assiste à un concert, ça me fait vibrer. C'est assez indescriptible.
7: Flora Olivares, directrice du cinéma Le Félix. Avant de regarder le grand écran qui nous fait face, il faut que vous me donniez le nom de la radio qui vous a passé le micro aujourd'hui.
6: Ici Gascogne, bien sûr.
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2: Mais oui, à 20h, c'est Décibel, toute l'actualité musicale. Et ce soir, avec le journaliste, animateur radio Mishka Assayas, on se penchera sur le cas des Rolling Stones. Dans la collection tirée de son émission Very Good Trip, Mishka Assayas sort des bouquins. Un sur Bowie, un sur Woodstock, un sur Paul McCartney, un dernier sur Bob Dylan. Et le nouveau, donc, concerne les Rolling Stones, Very Good Stones Trip, où il dissèque et décrypte leurs chansons. Oui, c'est vrai que les Stones en parlent beaucoup du décorum tout autour. Pas toujours des chansons. C'est ce qu'on va faire tout à l'heure avec Mishka Assayas.
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2: Salut à toutes, salut à tous et bienvenue dans Décibel. Je suis ravie de vous retrouver en direct. On est ensemble jusqu'à 21h. Ça va être très bien. On va célébrer, oh là là, l'anniversaire de la mort de Bo Diddley. Mais du coup, c'est bien, on va écouter plein de chansons cool. Vous allez voir, parce que Bo Diddley, c'était un personnage à part dans l'histoire du rock'n'roll. On va également jouer au blind test tout à l'heure autour des diamants. Bah oui, hein, puisqu'on parle en ce moment beaucoup des 100 ans de Marilyn Monroe. Marilyn Monroe, c'était la reine des diamants. Diamants qui sont les meilleurs amis des filles, chantait-elle. Donc voilà un blind test tout en diamants. 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On va prendre des nouvelles de Zazie, là. Zazie qui était notre invitée mardi dernier pour présenter sa nouvelle chanson « Peu importe ». Elle nous avait dit que son album sortirait quand il serait prêt. Eh bien, il est toujours pas prêt. Donc, on se régale en écoutant cette chanson qui cartonne. Hein, c'est en train de devenir un petit tube. J'ai même entendu un journaliste dire « C'est le spacer de Zazie ». Bah oui. Référence à Spacer, la chanson disco de Sheila, qui effectivement a fait beaucoup danser les foules depuis sa sortie. C'est vrai que Zazie fait danser, peu importe. Donc n'oubliez pas le clip aussi qui est disponible. Elle en a publié quelques coulisses savoureuses sur son compte Instagram.
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1: Zazie est de retour et son 12e album sortira quand il sera prêt.
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1: Et à 20h06, on est ravis d'accueillir dans Décibel le seul, l'unique Mishka Assayas. Bonsoir.
3: Bonsoir Émilie.
1: Bonsoir Mishka, on vous écoute religieusement tous les soirs de début de semaine sur France Inter, votre émission Very Good Trip qui a fêté ses 10 ans.
3: Oui, c'est vrai.
1: Mais oui.
3: 2015.
1: Ouais. Ça y est, c'est une grande fille. Very Good Trip. Alors, c'est une émission dans laquelle il y a autant des classiques que des nouveautés. Parfois, il y a des semaines spéciales. Parfois, on découvre des chansons. Enfin, vraiment, c'est votre amour de la musique qui est là. Puis qui date, hein, parce que vous êtes journaliste. Alors, je sais pas, je crois que vous aimez pas trop qu'on dise rock critique.
3: Bah, ça fait un peu, je me la pète, quoi.
1: Ouais, voilà. Alors, journaliste amoureux de musique depuis plusieurs décennies. Ouais. Ça, on peut le dire.
3: Ah, bah oui, ça, ça mange pas de pain. Ouais.
1: Voilà. Ouais. Et, il y a vos célèbres séries. Alors, qui ont toutes été transformées en bouquins. Ouais. Celle sur David Bowie, celle sur Woodstock, celle sur McCartney, Bob Dylan aussi. Et là, voici venir le Very Good Stones Trip consacré aux Rolling Stones. Voilà. Ouais. Alors, évidemment, ils font partie des incontournables. Ceci dit, qu'est-ce qui vous a motivé pour leur consacrer toute une série d'été qui donc maintenant est adaptée en bouquin?
3: Bon, je vais vous faire une réponse très honnête, Émilie. Ouais. Vous êtes une professionnelle de la radio. C'est une commande.
1: Oui.
3: Il faut être honnête avec ça.
1: Mais parfois, ça débloque des choses, les commandes.
3: Ben, ouais. C'est ce que j'allais dire dans le deuxième temps. c'est que ça a fait revivre ma perception des Stones que j'avais gamin et qui est très liée aux années 60, parce que je suis un vieux, hein, je ne peux pas le cacher.
1: Un jeune vieux.
3: Oui, un jeune vieux, ben voilà, comme toute cette génération, là, je me moquais d'eux, maintenant je suis comme ça. Et donc, je me suis aperçu, vous savez, j'ai un rapport très bizarre avec les Stones.
1: Parce que j'ai lu votre bouquin, j'étais étonné même.
3: J'étais super snob, je n'aimais que l'underground, que les trucs obscurs, et je considérais, mais du haut de mes 16 ans, que les Stones étaient en 74, 75, c'était fini, ils avaient tout dit, place à Roxy Music, place à King Crimson, tout ça. Et alors quand les punks arrivaient, c'était pire.
1: Oui, parce qu'en plus, ils étaient bourgeois, les Stones, ils étaient riches.
3: C'était l'aristocratie du rock, c'était la jet set, et je considérais qu'ils avaient trahi. Alors je sais pas quoi, mais en esprit, ils étaient pas purs. Enfin, je crois que comme beaucoup de très jeunes gens de l'époque, je fantasmais le rock au lieu de le vivre. Donc j'ai appris à le connaître un peu mieux quand même, mais enfin, et donc c'est comme si j'avais enterré tout mon amour pour les Stones sous une couche de snobisme, de mauvaises habitudes, de paresse. Vous savez, c'est toujours plus facile d'aller chercher le souterrain, le bizarre, l'underground, l'excentrique, le marginal, parce que on passe pour quelqu'un de très spécialisé, d'un grand connaisseur, etc. Alors que si on va vers les évidences, évidemment, on dit bon, oui, bah, on n'a pas besoin de lui pour raconter ça.
1: Ouais.
3: Allez, c'est ça qui est pas facile. Enfin bref, moi j'ai eu la chance de découvrir les Stones en direct. Je me souviens de quand Jumpin' Jack Flash est sorti, j'avais le 45 tours.
1: Les Stones des années 60.
3: Vous savez que mon père m'avait même acheté, quand il était en Allemagne, un 45 tours des Stones en 64.
1: Oh waouh.
3: Ouais. Around and Round, reprise de Chuck Berry. Ouais.
1: Ah, alors moi j'ai comme référence, et vous en parlez dans votre préface, de Very Good Stones Trip, l'album Aftermath, qui arrive au milieu des années 60, qui est leur premier album 100% original. Il n'y a pas de reprise.
3: Ouais.
1: Et il y a cette chanson.
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1: Tout le monde se dit c'est un slow qui tue, Lady Jane.
4: Ah oui.
1: Et en fait, vous êtes petit, vous avez 8-9 ans.
3: Mais oui, ça ressemble aux comptines que j'écoutais.
1: Et ça vous fait un peu peur, ce moment-là, surtout, je crois.
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1: Vous trouvez que c'est un peu malsain?
3: Alors, c'est pas tout à fait comme Painted Black. Non, là, ça me rappelle plutôt les feuilletons de chevalerie.
1: Ouais.
3: Thierry Lafronde, etc. C'est un imaginaire médiéval. C'est l'amour courtois.
1: Ouais.
3: La femme inaccessible, la fée. Enfin, la, je sais pas.
1: Oui, ça a vraiment activé votre imaginaire.
3: Complètement. Complètement, mais ça allait avec les rêves enfantins.
1: Et Aftermath, donc cet album avec une pochette très sombre. Ça aussi, avec vos yeux d'enfant, vous trouviez qu'ils n'avaient pas l'air commodes, les Stones, par rapport aux Beatles.
3: Les Beatles étaient souriants, souvent, sur les pochettes de disques. leur musique avait un certain dynamisme qui rendait joyeux. Ouais. Les Stones avaient quelque chose d'intimidant, de, si vous voulez, ils vous faisaient prendre la mesure de votre insuffisance. C'est-à-dire qu'ils étaient libres, ils étaient sauvages, ils faisaient tout ce qu'ils avaient envie de faire. Et vous étiez un gamin empêtré dans les contraintes, l'école, les parents, je sais pas comment dire, les obligations, la peur de... j'étais un enfant sage, je voulais bien faire. Et les Stones, c'était l'appel des voyous.
1: Oui, alors je vous cite dans la préface, ils rendaient le danger attirant.
3: Oui,
1: c'est vraiment ça.
3: Mais vous savez, contrairement à une légende bien les Stones n'étaient pas du tout des prolétaires. Non. C'était des jeunes gens plutôt bien élevés et qui, en effet, avaient envie de rompre avec leur milieu.
1: Ouais.
3: Et pour cette raison, ils faisaient tout pour contrarier le milieu des adultes sérieux. Ils faisaient pas du tout ce qu'on attendait d'eux. Et en ça, ils m'attiraient parce qu'ils allaient justement vers ce danger et de ce danger, on avait l'impression qu'ils faisaient quelque chose de tellement dynamique, de tellement excitant qu'on ne pouvait avoir envie que de les suivre.
1: Évidemment. Alors, de l'enfant qui tombe amoureux des Stones, l'ado qui les écoute, l'adulte qui les snob un peu, et aujourd'hui, le pro que vous êtes, j'ai envie de savoir, Mishka Assayas, ce que vous pensez du 25e album des Stones qui sortira le 10 juillet. Ça veut dire 60 ans après Aftermath, le fameux. On a déjà un extrait, hein, Rough and Twisted.
3: Oui.

0: Il y a des gros mots, il y a de l'harmonica.
1: Il y a du blues.
0: Il y a du blues.
1: Et il y a un son moderne. Ouais. C'est ça qui est pas mal, parce qu'ils ont bossé avec Andrew Watt, qui est un jeune producteur californien, qui a bossé avec Justin Bieber.
0: D'accord.
1: Avec DJ Snake, Lana Del Rey. Et c'est Ron Wood des Stones qui a présenté Andrew Watt à Paul McCartney.
0: D'accord.
1: Et c'est intéressant parce qu'ils ont plus de 80 ans et ils veulent d'une certaine façon faire du Stones et en même temps rester dans la compétition, c'est-à-dire ne pas avoir un son vintage, rétro, trop daté. Alors évidemment, ça fait un truc un peu...
0: C'est hybride.
1: Il y a un peu d'autotune par rapport la voix de Jagger. Enfin, mais je trouve que ça fonctionne très bien.
0: Attend l'album avec impatience. Chez Mishka, ça
1: Je suis curieux. Vous savez, j'ai un attachement sentimental.
0: Bah oui.
1: C'est-à-dire que toutes ces histoires, en effet, est-ce que je suis du camp des Stones, est-ce que je les suis, est-ce que je les snob, etc. Tout ça, c'est des vieilles histoires qui n'ont aucun intérêt. Maintenant, je suis ému qu'ils soient encore vivants, qu'ils aient encore cette niaque et qu'ils m'aient donné à moi aussi cette niaque, finalement, comme à tous ceux qui les ont écoutés. C'est-à-dire le fait qu'ils ont 80 ans, mais ils n'ont jamais travaillé sérieusement, entre guillemets. On va dire qu'ils ont toujours... Vous savez, quand on a demandé à Paul McCartney quand il prendrait sa retraite, il y a eu un blanc, il a dit « Mais ma retraite, de quoi, au juste ?» Parce qu'il a toujours joué dans tous
0: c'est
1: les sens
0: beau,
1: du terme.
0: Ces artistes qui disent, mais non, mais on n'a jamais travaillé.
1: Vous savez qu'un enfant, quand il joue, il est sérieux. Il y passe du temps. Il est concentré. Faut pas le déranger. Il y passe la nuit. C'est pas vrai des enfants. Il faut les arrêter. Ouais. Là, c'est la même chose.
0: C'est ça. Il joue très sérieusement.
1: Il joue très sérieusement
0: depuis les années 60.
1: Exactement.
0: Alors, Very Good Stone Strip, ça va vous plaire, les amis. Ah. Si vous en avez un peu ras-le-bol, qu'on parle des Stones simplement comme des légendes. C'est vrai que ils sont légendaires, ils sont incroyablement beaux, sexy, dangereux, on l'a dit, des histoires, en veux-tu, en voilà, de filles, de drogue, de paillettes, c'est fou. Et en fait, on parle pas souvent de leurs chansons, et c'est votre parti pris. Dans Very Good Stone Strip, en fait, on va se balader dans la discographie des Stones, avec des chansons incontournables, avec d'autres un peu plus pépites,
1: moins connues.
0: Et voilà, ça va être, ah bah tiens, Psyché, ou alors tiens, Le Son du Sud.
1: Complètement.
0: Ça commence par
1: Country
0: promenade
1: aussi.
0: Dans un jardin anglais, voilà, country et tout. Vous étiez frustré qu'on parle pas assez des chansons?
1: Personne n'a besoin de moi pour raconter la légende pour la 1550e fois. Donc bon, après, l'avantage de faire de la radio, c'est qu'on fait écouter les chansons. Et donc, on n'est pas là pour radoter. Enfin, j'espère. Donc, j'ai réécouté toute la discographie des Stones et je suis tombé sur des trucs que j'adorais justement quand j'étais enfant, d'autres que j'ai pas vraiment capté dans les années 70. Le dernier album des Stones que j'ai acheté, je peux vous dire, j'avais 14 ans, c'était Exile on Main Street, 72, quand il est sorti. Et puis après, j'ai pas trop écouté. Alors donc, j'ai découvert plein de choses. Il y a en effet un versant folk, country des Stones. D'ailleurs, les meilleurs titres d'Exile on Main Street ont un parfum country. Et vous savez qu'ils ont même, Jagger a même chanté avec les Chieftains, le groupe irlandais.
0: Oui, le groupe irlandais.
1: J'ai même passé ça dans mon émission et j'en parle dans le livre. Donc, en fait, il y a toute une musicalité des Stones, une recherche de sonorité. Il y a même un titre que j'ai déterré, que tout le monde avait oublié, qui est des années 90, et qu'ils ont enregistré avec des musiciens de Gnawa marocains. Où ils sont allés à Tanger, enfin, et ça ressemble presque à du Peter Gabriel, étrangement. Enfin, c'est très, très curieux. Donc, je pense qu'ils ont, comme tous, enfin, les Stones, le truc, c'est que, de toute façon, jusqu'en 1980 et quelques, période où ils ont été assez largués par les nouveaux sons, c'était très difficile pour eux de montrer qu'ils étaient toujours dans le combat, quoi, dans l'arène, ils ont essayé d'ouvrir de nouvelles voies. Puis à un moment donné, ils se sont dit, bon, on a fait le tour, maintenant les Stones vont faire du Stones. Et depuis 89, en gros, c'est ça.
0: C'est ça.
1: Il y a eu un revival déjà à la fin des années 80, début 90. Et depuis, bon, ben, c'est vrai que c'est pas... Mais il y a des trucs quand même
0: à fouiller.
1: Ouais, ouais, j'ai trouvé un truc de 2005 qui est très bien, avec du clavecin, comme Lady, enfin, je sais plus, enfin bon, c'est très bien.
0: Ouais, c'est passionnant en tout cas de se raccrocher à ça, à la musicalité des Stones, à leur curiosité aussi. Et là, nous, on pourrait écouter une chanson, alors des débuts, une chanson que le petit Mishka Assayas devait bien aimer, je pense, As Tears Go By.
1: Ah,
0: vous en parlez, vous la mettez en avant, hein, cette chanson.
1: Bah, c'est Marianne Faithfull qui l'a créée, cette chanson.
0: Exactement. Et c'est la toute première de la playlist pistes qui accompagnent le livre, puisque vous l'avez dit, à la radio, on peut vous faire écouter. Et dans un bouquin, pas possible. Donc, il y a un petit QR code qu'on peut flasher. Et comme ça, la musique accompagne la lecture du livre. Asters Go By, donc.
1: Ah oui, ça, c'est la première chanson qu'ils ont écrite. Parce qu'il ne faut pas oublier que le premier 45 tours des Stones est une composition de Lennon-McCartney.
0: Oui, c'est vrai.
1: Et ce qui est très intéressant, et ça je le souligne dans le livre, c'est que c'est l'exemple des Beatles qui a convaincu Jagger, Richards, Brian Jones aussi, c'était moins facile, et les deux autres, qu'on pouvait être anglais et faire du rock'n'roll original sans être ringard. Parce que les imitateurs anglais d'Elvis, qui s'appelaient Tommy Steele, il y a eu Cliff Richard aussi, étaient un peu méprisés et dédaignés par les Stones.
0: On dirait cringe aujourd'hui.
1: Ouais, voilà, c'est ça. Et donc, à leur début, c'était du blues pur et dur. Et quand ils ont vu que les Beatles faisaient du rock'n'roll, parce qu'ils étaient passés par Hambourg et tout ça, ils se sont dit, nous aussi, on peut en faire à notre façon. Et ils ont commencé à écrire leurs propres chansons, parce qu'évidemment, ça rapportait aussi de composer. Bon.
0: Et puis, ça fait des très très belles chansons. Effectivement, celle-là a été chantée par Marianne Faithfull, puis finalement les Stones se sont dit elle est pas mal, hein. As Tears Go By, les Rolling Stones sur votre radio, ici dans Décibel. On continue à parler d'eux avec mon invité Mischka Assayas.

0: tubes des Rolling Stones des années 60 où on n'entend pas beaucoup la guitare, hein, Michael.
1: guitare folk,
0: C'est tout doux, c'est beau comme tout, et c'est aussi ça, les Rolling Stones. Si vous lisez Very Good Stones Trip, vous vous rendrez compte que, évidemment, il y a du blues.
1: Oui.
0: Rolling Stones, c'est aussi, et là les fans vont être énervés en disant « Oh c'est bon, on sait, pas la peine de le répéter. » Si, je le répète, la disco. Plutôt de la bonne disco.
1: Ah, super.
0: Michu, c'est de la super disco.
1: Undercover of the Night aussi, c'est un très bon titre.
0: C'est vrai.
1: Ouais, on l'a oublié.
0: Les Stones sont allés flirter avec Lady Gaga et le gospel sur leur dernier album en date.

0: J'aime bien cette petite joute Mick Jagger et Lady Gaga.
1: Et c'est un peu en écho à Gimme Shelter aussi, avec la grande choriste Mary Clayton, qui s'était allée chercher au milieu de la nuit dans son lit en bigoudi,
0: oui,
1: parce qu'il avait besoin d'une choriste au dernier moment. Mais en fait, il y a tout l'aspect funk, soul, musique noire, enfin des Stones, qui est toujours central dans ce qu'ils font.
0: Mais c'est marrant, alors pourquoi, Mishka ? Pourquoi on dit, oui, les Stones, c'est Satisfaction et beaucoup de blues ? Et c'est tout.
1: Parce que ça, c'est les tubes, c'est les disques que les radios passent tout le temps, c'est les chansons qui font que les gens se lèvent.
0: Ouais.
1: Les Stones, vous mettez Start Me Up, même qui est une chanson tardive.
0: Ouais.
1: Voilà, c'est les Stones, quoi. C'est l'identité des Stones.
0: Vous pensez que ça les frustre ? Ou ça les frustrerait de nous entendre dire, les Stones, c'est Satisfaction et du blues et c'est tout. Parce que c'est vrai qu'il y a une curiosité tout au long de leur carrière, et vous le soulignez vraiment bien dans le bouquin.
1: Oui.
0: Ils ont toujours cherché, alors Brian Jones aussi, évidemment, qui est mort à 27 ans malheureusement, mais il y a une curiosité.
1: Mais je pense que c'est le propre de tous les artistes et tous les musiciens de chercher un peu dans tous les sens et d'être dépassé par les succès. Vous prenez l'exemple de Satisfaction, c'est très curieux l'histoire de Satisfaction, parce que vous savez ce son de guitare qui passe par la pédale fuzz, donc ce son saturé et grésillant, c'est un pur accident. C'est-à-dire que Keith Richards avait utilisé cet effet pour ébaucher une section de cuivre.

0: ça aussi, vous en parlez beaucoup de cette chanson She's the Rainbow.
1: Ben vous savez, moi j'ai découvert ça quand j'avais 8 ou 9 ans. C'était très. Ça ressemblait à une boîte de jeux pour enfants. Il y avait une image. Quand on l'orientait, ça apparaissait en relief.
0: On avait ça en petite carte quand on est enfant.
1: Et ça ressemblait à des trucs que je voyais dans des livres pour enfants ou les livres pop-up, vous savez, avec des trucs en relief. Enfin, c'était l'époque psychédélique. Il y avait cet imaginaire enfantin qui était très mis en avant. Et il y avait cette fantaisie aussi, ce côté un peu loufoque dans la musique qui était très présent. Et alors, vous savez, qui a fait les orchestrations de Satanic Majesty's Request, donc cet extrait
0: chez
1: C'est John Paul Jones de Led Zeppelin. Qui était une sorte d'homme à tout faire des studios londoniens dans les années 60, parce qu'il avait fait, il avait une formation classique, donc il pouvait écrire des partitions, orchestrer, etc. Donc on avait besoin de cordes, d'instruments.
0: On avait John Paul Jones.
1: Il y avait John Paul Jones qui était là.
0: C'est marrant, moi j'ignorais.
1: Ouais.
0: Est-ce que, Mishka Sayas, vous avez rencontré un des Stones dans votre carrière et pourquoi pas interviewer?
1: Eh bien la réponse est non, parce que quand j'étais très jeune journaliste à Rock & Folk, vous savez les stars Clapton, Jagger, même Lennon, si jamais c'était, ou je sais pas, même Crosby, Stills, Nash, c'était les entre guillemets vieux, c'est-à-dire c'était la génération des Alain Dister, Paul Alessandrini, Philippe Manœuvre, même Philippe Garny, etc. J'étais préposé à ce qu'ils appelaient donc la New Wave, c'est-à-dire Elvis Costello, Ecstasy.
0: Très cool aussi.
1: Ouais, c'était super cool.
0: Et là, ils viennent en France pour ce 25e album et qu'il y a une possibilité d'interviewer les Stones.
1: Ah, vous pensez pas que je vais dire non quand même.
0: Je vous pose la question. On vous demande d'en choisir un.
1: Ah, sans hésiter, je pense que ce serait Jagger, parce que pour moi, Jagger, c'est bien sûr c'est celui sur lequel il y a la lumière, même ils ont tous leur charisme qui fait, mais c'est un parolier.
0: Vous le dites dans le livre, un des plus grands paroliers.
1: Pour moi, c'est un parolier qui est parfois pas loin des meilleures chansons de Dylan ou de Ray Davies des Kings, qui pour moi est vraiment le plus grand des paroliers anglais. Et il y a des images. Enfin, vous prenez les paroles de Simple Favor Devil, c'est totalement génial. Enfin, il y a des images. Mais même, je cite une chanson qui est assez récente, qui s'appelle Back of My Hand, où il se met dans la tête d'une espèce de prêcheur fou qui parcourt la campagne pour avertir les villageois d'on ne sait quelle époque il va y avoir la fin du monde les premiers seront les derniers et tout ça. Enfin, et c'est super bien écrit. Vraiment.
0: C'est vrai. Donc, talent de parolier de Mick Jagger, je vous souhaite,
1: j'adorerais ça. Lui demander comment il travaille, parce qu'on lui demande jamais comment il travaille ses textes, etc., comment ça lui vient. Je suis très curieux.
0: Je suis sûr, en plus, il vous répondrait avec beaucoup de malice, parce qu'il est très marrant. Et en français.
1: Et
0: puisqu'il habite au château de Fourchette, n'oubliez jamais ça.
1: Il a vendu le château. Il a vendu, je crois.
0: C'est pas possible. C'était notre canal de communication préféré. En fait, on avait des auditeurs qui écrivaient à Mick Jagger au château et ils répondaient.
1: Ah oui!
0: Il a vendu le château, les gars, on est foutus!
1: Il paraît qu'il est venu incognito au festival de Gonzac-Saint-Brie, vous savez, la forêt des livres.
0: J'adore!
1: Il
0: est un peu français, en vrai, c'est pour ça qu'on l'a
1: vu. Il parle très bien.
0: Excellemment bien français, c'est vrai. Écoutons Painted Black, parce que là, évidemment, pour nous, aujourd'hui, c'est Jagger et Richards, les Stones. On a une pensée pour Charlie Watts, qui nous a quittés il y a 5 ans, et qui était né un 2 juin, en 1941, son anniversaire aujourd'hui. Donc bisous à Charlie Watts. Et puis parce que, Brian Jones, son influence, elle se sent beaucoup dans cette chanson Painted Black. Ça fait toujours plaisir de réécouter ce petit son qui n'aurait sans doute pas été dans un album anglais si Brian Jones s'en était pas mêlé.

0: pourtant chanté chez vous. Vous avez raison. Painted Black, ouais, les Rolling aussi, Stones. On chantait pas mal en studio.
1: Surtout vous êtes belle voix, Emilia.
0: Merci. Mishka, oui. Alors, quand vous allez faire l'interview de Mick Jagger, vous me pistonnez et moi, j'irai faire choriste à leur prochain Stade de France.
1: Mais ils attendent que vous.
0: Ce que vous en pensez.
1: Que
0: le Stade de France, on va en parler, tiens, d'ailleurs, parce que les Stones y ont joué. Et Mishka Assayas, les ayant vus en concert une seule fois.
1: Oui, en 2014, la honte.
0: Ah là là.
1: Enfin, cela dit, j'avais pu les voir dans les années 60, j'aurais couru. Ouais. Vous pouvez imaginer. Mais j'avais même un pirate live. Mon frère avait acheté un pirate live of And You'll Ever Be, qui était de la même tournée que Get Your Yaya's Out. Super. C'était encore mieux comme enregistrement. Enfin, il y avait des. Oui, pour moi, c'était.
0: C'était fou. Gros dossier
1: tout, c'était
0: live.
1: Interdit, c'était pirate et tout.
0: Gros dossier live à venir, donc. Et puis surtout, cette question, est-ce que ça vaut le coup encore d'aller voir les Rolling Stones? Je la poserai à Mishka dans une minute. À tout de suite.
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0: Mishka Assayas, grand spécialiste du rock and roll, a déjà écrit sur Bowie, Woodstock, McCartney ou encore Dylan. Ça a été des séries dans votre émission de radio Very Good Trip sur la radio France Inter, qui est notre voisine d'étage, ici à la maison de la radio. Ça devient un livre, Very Good Stones Trip. Je vais citer également dans ce livre la présence des textes de Bruno Jufin, qui est un grand spécialiste des Stones. Oui. Et alors, autant vous êtes attaché aux chansons. Lui, il partage une quinzaine d'épisodes légendaires de l'histoire des Stones.
1: Oui, il raconte très bien. C'est le taudis dans lequel il répétait au début des années 60. Le concert de Altamont où il y a eu un mort, où il y avait les Hells Angels, tout ça.
0: C'est vraiment les grands moments.
1: Oui, les grands moments. Et puis il raconte ça avec beaucoup de verve. C'est assez. Il a beaucoup d'humour. Enfin, moi, je trouve que ça se complète assez bien parce que moi, justement. Je suis pas capable de donner du relief à ces épisodes très légendaires qui mettent en scène justement le côté
0: anecdotique mais un peu flamboyant aussi
1: un peu légendaire tous ces épisodes qui sont plus grand clavier, comme on dit,
0: plus grand clavier.
1: Oui, c'est ça. C'est comme ça qu'on dit en anglais, mais je sais pas comment. Bref.
0: Oui, mais vous, en tout cas, vous n'aviez pas envie de les traiter en super-héros ou en figure légendaire.
1: Ou en personnage démoniaque, etc. Parce que on sait qu'ils ont vécu des choses qui échappent au commun des mortels, quoi.
0: Moi, chaque fois, je me dis leur pauvre maman.
1: Oui.
0: Elle que je voudrais interviewer, elles sont plus de ce monde, mais les mamans des Stones.
1: Ce qui est, je pense que, ils étaient très fiers de ce qui est.
0: Oui, mais elles ont dû se faire un sang d'encre.
1: Oui, mais alors après, je pense qu'il y a quelque chose que j'ai fini par comprendre, parce que peut-être que je n'en prenais pas tout à fait la mesure, c'est que, Jagger fait beaucoup de théâtre, mais pas dans un sens, je dis pas ça dans un sens moqueur, pas du tout. C'est-à-dire que c'est un homme de théâtre, vous savez, comme, quand un comédien joue Cyrano de Bergerac, il finit par croire qu'il est Cyrano. Et dans la vie, quand il rentre chez lui et qu'il se couche auprès de sa femme ou qu'il va faire ses courses, il n'arrive pas à redescendre, il est toujours Cyrano. Les Stones, c'est ce qui leur est arrivé. C'est-à-dire que il y avait un tel pouvoir des personnages qu'ils incarnaient, de l'imagination dans laquelle ils se projetaient, que ça a débordé. Et qu'ils ont vécu des choses qui auraient dû... dans un monde idéal, rester sur une scène de théâtre, mais qui ont fini par les mettre en danger. Et c'est quelque chose qu'on retrouve aussi chez David Bowie.
0: Oui, c'est vrai, c'est vrai. Alors, j'admire votre honnêteté, Mishka Assayas, puisque dès la page 6 de votre livre, vous avouez j'ai longtemps refusé d'assister à un concert des Stones. Alors, on a compris pourquoi, vous nous l'avez dit tout à l'heure, dans les années 60. Vous auriez adoré, mais vous étiez trop petit. Ouais. Et puis après, quand vous aviez l'âge, ça vous intéressait plus trop. Donc finalement, vous avez attendu 2014.
1: Il faut le faire.
0: Il y a 12 ans pour aller voir les Stones au Stade de France. Ouais, c'était comment?
1: Sublime. Il y a une chorale d'enfants qui est venue chanter, vous savez, You Can't Always Get What You Want.
0: Oh, c'est beau, c'est beau.
1: C'était dément. Et il a fait Sympathy for the Devil, mais c'était... Alors là, il y a ce côté comédien shakespearien, c'est-à-dire que vous voyez son corps qui se transforme, et il devient ce personnage démoniaque. C'est captivant. Et il y a Gimme Shelter.
0: Ah,
1: là. Oh là là, mais c'était... je me demande s'il n'y a pas eu Midnight Rambler aussi, je voudrais pas... Peut-être que c'est un souvenir que j'aurais fabriqué. Il y a Mick Taylor, vous savez, qui est le guitariste qui avait remplacé Brian Jones, qui est venu faire son solo. Mais c'était un feu d'artifice. Moi, j'étais... Mais, et alors, surtout, ce qui m'a frappé, et c'est ça qui me rend triste aujourd'hui, c'est que Charlie Watts menait la baraque. C'était vraiment le patron.
0: C'était un batteur incroyable.
1: C'était le patron. Il était au centre. Il le regardait tout le temps. Il les fixait. Il les fusillait du regard, parfois. Non, mais c'était un truc. Il avait une autorité naturelle un peu moqueuse par rapport à Jagger et Richards. Jagger, la prima donna. Richards, bon, il faut le rattraper parfois pour qu'il tombe pas. Enfin. Et donc, lui, on sentait qu'il les matait comme un prof, quoi. Enfin, c'était captivant.
0: Ouais, on sent que vous avez passé un bon moment. Ah ouais. Alors, les Stones ont sorti 39 albums live avant que Mischka Assayas aille les voir sur scène. Il y a Flashpoint qu'on adore. Il n'y a pas les enfants là, mais c'est beau quand même.
1: Ouais. Ça chante bien aussi.
0: La voix est sublime. Donc ça, Flashpoint, ça fait vraiment partie des albums live incontournables des Stones. Ils en ont fait aussi certains qui étaient assez impressionnants. Je pense à Stripped.
1: C'est super, ça.
0: C'est un bel album live aussi.
1: Ouais, ça, c'est l'Olympia dans les années 90.
0: Acoustique.
1: Oui, alors après, ils ont enregistré des versions dépouillées dans divers studios. Et vraiment, sans rien, en une prise et tout. Et c'est captivant. Cela dit, alors je sais plus dans quel album c'est, parce que c'est quelque chose qui est paru plus tard, c'est toute la tournée Some Girls de 78. Jamais ils ont été aussi énergiques sur scène. Il y a une tension, on sent que le punk est passé par là. Il y a quelque chose de violent, de tendu, c'est captivant. Vraiment, il faut chercher ces enregistrements-là de 78.
0: Bon, je me le note, tiens, parce que il y a tellement de choses, on peut pas tout écouter des Stones, donc c'est bien.
1: J'en ai passé dans l'émission, j'en parle dans le livre.
0: Dans le livre. Donc ça y est, qui est disponible, un Very Good Stone Strip, nouvelle livraison de Mischka Assayas. On se quitte en écoutant Jumping Jack Flash en version live pour donner envie à celles et ceux qui ne l'ont pas encore fait d'aller les voir en concert. Si ils tournent après la sortie de leur 25e album, vous irez?
1: Je ne vais pas dire non quand même. Non, franchement, c'est con. Ouais.
0: Alors c'est parti, Jumping Jack Flash, et pas sur n'importe quel live, le Get Your Yayas.
1: Ah ouais, grande époque 69.
0: Merci beaucoup, Mischka Assayas.
1: Merci beaucoup, Émilie.
0: À bientôt.
1: Merci.

0: C'est le genre de chanson qui nous fait comprendre pourquoi certaines et certains restent très très très très attachés aux Stones des années 60. Évidemment, Jumping Jack Flash sur l'album live Get Your Yayas Out et le livre de Mishka Assayas, Very Good Stones Trip, qui est disponible.
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0: 20h43, c'est l'heure du blind test. On joue avec Christian et Eric. Bonsoir messieurs.
2: Bonsoir Amélie.
3: Bonsoir Amélie.
0: Bienvenue dans Décibel. Comment ça va?
3: Très bien pour moi, Christian.
0: Ouais, Christian, c'est vrai, la journée s'est bien passée. On est encore plein d'énergie pour jouer.
3: Ouais, puis ça fait un petit moment que je n'ai pas eu l'occasion d'appeler.
0: Eh ben, welcome back, comme dirait Mick Jagger, qui parle très bien français, donc non, il dirait merci d'être de retour en réalité, cher Christian. Et Eric, comment ça va?
4: Eh ben super, tout comme Christian.
0: Bon,
4: voilà.
0: Tant mieux. Alors, le cadeau de ce soir, ah oui, je me suis trompée, c'est pas le livre de Mishka Assayas, c'est le cahier de vacances spécial musique. Enfin, vous préférez quoi, Eric et Christian, en fait? Choisissez, hein.
3: En fait, le livre sur les Rolling Stones.
0: Alors d'accord, mais oui. Alors, il y a les deux, écoutez, parce que vraiment ce cahier de vacances aux éditions Manière, c'est les mêmes éditeurs qui faisaient les cahiers de vacances qui nous faisaient flipper quand on était petits. On se disait, mon Dieu, je vais passer l'été à bachoter. Et en fait là, c'est un cahier de vacances spécial. En avant la musique, avec plein, mais il y a des Stones dedans, il y a plein d'histoires de guitaristes, de chanteurs, de chansons, etc. C'est superbe. Et aussi, donc, le livre de Mishka, on vous fera un petit package, Eric et Christian.
3: Super.
0: Voilà. Alors, attention. Maintenant que vous avez gagné, il va falloir jouer. Jouer Eric et Christian avec des chansons qui parlent de diamants. Pourquoi? Eh bien, parce qu'autour des 100 ans de la merveilleuse Marilyn Monroe, j'avais envie qu'on écoute ensemble sa chanson. Les diamants sont les meilleurs amis des filles. Diamonds are a girl's best friend. Donc, on écoutera ça tout à l'heure après le blind test. Et là, on va s'intéresser aux diamants dans les chansons. On cherche donc les interprètes de ces chansons, Eric et Christian. Et il faut, s'il vous plaît, penser à donner votre prénom avant de donner la réponse, pour que je sache lequel de vous deux répond en premier, ok?
3: Ok, ça marche.
0: Bon, génial. Alors voici une première chanson de Diamant. Eric, Christian, dites-moi, qui chante ça?
4: Eric.
3: Les Beatles?
0: Oui, c'est ça.
3: J'ai pas dit mon prénom,
0: Émilie. Et c'est ça, Christian. Alors que Eric, il a dit Eric avant que Christian dise les Beatles. Et donc, je vais vous donner un point à chacun. Remonte-moi le son,
3: merci.
0: Grand. Je t'ai pas dit de baisser. C'est les Beatles. Ah, c'est trop beau. Pardon, on peut rebaisser. Christian et Eric, je vous mets à chacun un point car vous avez trouvé les Beatles. Lucy in the sky with diamonds. Lucy dans le ciel avec des diamants. On continue.
4: Eric.
3: Catherine Lara.
0: Oui. Christian, il veut pas dire son prénom. J'ai l'impression qu'il fait semblant. En fait, ça se trouve, il s'appelle Jean-Paul. Non, il n'assume pas.
4: On l'a dit en même temps.
3: Sûr qu'elle aurait été dans la liste.
0: Bah oui, évidemment, la roqueuse de diamants.

0: La roqueuse de diamants, ce trésor national. Franchement, Catherine Lara, elle a eu 81 ans vendredi dernier. On la réembrasse, tiens. Eric et Christian, vous trouvez tout en même temps et très rapidement. Donc, je n'ai pas peur de ce dernier extrait. Vous allez trouver, on y va. 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
1: diamond. Eric.
0: Eric.
1: Rihanna.
0: Ouais.

0: Moi, nous sommes beaux comme des diamants dans le ciel. Oui, alors, c'est un tube de Rihanna que Christian n'avait pas. C'est pas très grave, Christian, parce qu'on a trouvé tout le reste.
1: Non, mais bravo pour Eric.
2: Bravo à Eric. Mais bravo
0: Christian aussi. Eric et Christian qui nous ont tous les deux quand même montré l'étendue de leur connaissance musicale, parce qu'elle est des Beatles à Catherine Lara, puis finir sur Rihanna. Effectivement, c'est un grand écart que tout le monde ne fait pas. Donc bravo, messieurs, bravo.
2: Émilie, est-ce que je peux passer un peu super court,
0: oui.
2: un petit message.
0: Et
2: ben, pour mon chéri Ben qui est actuellement au concert d'Iron Maiden à Hanovre.
0: Oh, et
2: que j'aime fort, voilà.
0: Ah bah moi aussi je l'aime bien, mais je suis un peu jalouse. Bisous Ben. trop bien.
2: Voilà.
0: On a fini avec les petits messages ou pas? Allez-y, profitez-en.
1: Tout va bien et c'est toujours un plaisir de jouer sur l'antenne.
0: Merci beaucoup Christian, il faudra revenir très bientôt. Eric aussi et Ben, son chéri, quand il sera rentré du concert d'Iron Maiden, pour qu'il puisse nous faire un petit débrief. Pour le moment, après les Beatles, Catherine Lara et Rihanna, comme promis, Marilyn Monroe chante les diamants comme personne. Marilyn a 100 ans.
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0: en 1953 dans Les Hommes préfèrent les blondes.
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0: Allez, c'est l'heure de notre coup de cœur, la découverte du jour. Un jeune auteur, compositeur et chanteur, il s'appelle Simon Ferrante, il est d'origine sicilienne. Comme moi. Autrement dit, c'est de la bonne cam. C'est du solide. Simon Ferrante, il a grandi à Roubaix dans une famille d'artistes. Il aime la chanson française, mais aussi la musique italienne ou encore l'électro-pop. J'adore sa voix et sa nouvelle chanson, Cœur et cerveau. Simon Ferrante est dans Décibel.

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0: chorale d'enfants, on en parlait tout à l'heure avec Mishka Assayas, ça marche à tous les coups, c'est très très beau. Et ça vient de sortir, Simon Ferrante, notre coup de cœur du jour dans Décibel. Son premier album va sortir bientôt, il va s'appeler Bambino, notamment parce que sa sœur est fan de Dalida. J'adore ce mec.
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0: Aujourd'hui, on met à l'honneur Bo Diddley, compositeur américain de blues, de rock'n'roll, grand guitariste, grand chanteur. Il nous a quittés un 2 juin en 2008 et c'est l'occasion de rendre hommage à un truc qu'il a inventé, le Diddley Beat. Le rythme Diddley. Cherchez dans ce que vous entendez le tint, tint, tint, tint, tint. C'est lui le premier à avoir fait ça, Bo Diddley, et il a inspiré tous les rockers que vous aimez. Les Rolling Stones. Un garçon que vous avez peut-être vu en poster dans votre chambre, George Michael. C'est peut-être des garçons aussi que vous avez eu en poster dans vos chambres. U2. Tout ça, on le doit à Bo Diddley. Les artistes le disent. C'est une immense source d'inspiration pour eux. Alors, rendons-lui hommage en écoutant la chanson dans laquelle il a inventé ce rythme, ce ta-ta-ta-ta-ta-ta. Bo Diddley. La chanson s'appelle comme lui. Bo Diddley, et c'est notre chanson anniversaire du soir dans Décibel. Merci d'avoir choisi.

0: Ça y est, vous l'avez en tête pour toujours, hein. Ta ta ta ta ta ta ta ta. Le diddley beat pour se dire bonne soirée et à demain. Puisque alors demain, dans Décibel, on va retrouver un garçon que vous aimez beaucoup, un jeune Belge qui avait cartonné avec son premier album et qui est de retour. C'est l'excellent Pierre Demar. On remercie aussi en cette fin de Décibel Iris, Guitoni, Christophe Hulens, Elodie, Bianca Maria, Sadika Raou et Franck Moilier. Bref, toute l'équipe de l'émission. On vous remercie vous aussi d'avoir été là en direct. N'oubliez pas, le Rancard, c'est demain 20h. Et puis surtout, n'oubliez pas de monter le son dès maintenant parce que la musique continue sur Ici.
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4: Bonjour la France sous la pluie, c'est super. On adore, comment ça va Éric Bastien ?
5: Bon, moi j'aime bien la pluie, j'adore ça, ouais. Je sais pas, j'ai toujours aimé ça. C'est... Ouais. Et
6: puis il fait frais, on respire, tu vois, c'est quand même un peu plus agréable, non ?
4: Le gars a quand même un sèche-cheveux dans son bureau pour se sécher quand il arrive.
5: Ah, c'est vrai.
4: Alors, je vous rappelle que c'est une nouvelle semaine, je vous rappelle que nous avons un nouveau cadeau et pas des moindres, et surtout on a des cadeaux pour tous les candidats cette semaine. Et oui, le premier prix de la finale de vendredi, c'est un week-end exceptionnel au Festival Off d'Avignon. Alors, c'est le plus grand festival de spectacle vivant en France et il fête ses 60 ans cette année.
5: Déjà,
4: c'est magnifique.
5: C'est votre âge.
4: Eh oui, c'est mon âge. Eh, l'âge de mon dos. Alors, cette semaine, vous allez gagner un séjour pour 4 personnes, 2 chambres doubles réservées à l'hôtel Le Chardonnay. Les petits-déj sont compris. Vous aurez 100 euros de carburant pour rejoindre la Cité des Papes, mais surtout, vous assisterez à 2 spectacles par jour, soit 4 spectacles au total.
5: C'est énorme.
4: Pour vivre pleinement cet anniversaire du Festival Off d'Avignon. Et quand je disais que tous les participants cette semaine avaient des cadeaux, oui, figurez-vous que les perdants comme les gagnants, vous allez à tous avoir, en plus du séjour à Avignon pour les gagnants, les 8 participants, vous allez gagner cette semaine un guide de voyage Michelin. Parce que, ok, on fête les 60 ans du Festival d'Avignon, mais on fête les 100 ans des guides de voyage Michelin. Et pour cette occasion, eh bien, on vous offre un guide de voyage Michelin. Et ça, c'est plutôt un cadeau sympa. Et qu'est-ce que c'est le deuxième prix ?
5: Merci, bonne journée, Wendy Bouchard, pour ma France. Hein. On met 53 minutes pour parler des cadeaux.
4: Ah bah, pardon, hein, excusez-nous d'avoir une radio généreuse qui offre des cadeaux.
5: Excusez-moi d'en rajouter une couche. Parce que vous savez, pour aller voir 2 spectacles par jour, pour courir dans tout Avignon, et on sait qu'Avignon marche, on marche, on marche, il faut avoir des forces. Et pour avoir des forces, il faut prendre le café du Vaucluse.
4: Bien sûr.
5: Oui, celui qui est concocté dans les hautes plaines du Vaucluse, là où le Mont
4: oui,
5: Ventoux vous attend, là où Joe Balogou a posé sa tente, et c'est là qu'il confectionne sa machine. Espresso. C'est 32 papes avec ses 32 dosettes.
4: C'est 32 papes.
5: Oui, bah c'est la cité des papes. Hein.
4: Ah
5: c'est,
4: oui, d'accord.
5: Bah oui, c'est okay. 32 dosettes. Okay. C'est 6 verres en verre.
4: Bien sûr. Allez, jingle, on accueille les candidats.
5: Bonjour. Il est déjà 14h12.
4: Et voilà. Bonjour Daphné, bonjour Guy, comment ça va ?
5: Bonjour.
7: Bonjour.
5: Bonjour.
6: Bonjour.
8: Bonjour.
7: Bonjour. Bonjour Valérie.
4: Voilà, on se détend, on est content. Alors Daphné, tu joues avec Ici Normandie. Ah, tu as 41 ans, tu habites à Grand-Quevilly.
7: C'est ça.
4: La ville de Franck Dubosc. Alors, tu es en concubinage avec Jimmy et tu as 2 garçons. Comment s'appellent tes garçons ?
7: Clayton et Gillian.
4: Pop, pop, pop. Tu as aussi une petite chienne qui s'appelle comment ?
7: Kaya.
4: Qu'est-ce que c'est ? Quel est le modèle de cet animal ?
7: C'est un petit croisé, c'est une petite croisée terrier, un peu bichon, toute noire.
4: Oui. Oh là là, j'adore. Et tu as un petit chat qui s'appelle Minette.
7: Oui, une petite Minette.
4: Tout le monde cohabite bien, tout se passe bien.
7: Ça va, ça va. Après, là, les garçons grandissent, donc c'est un petit peu la guerre à la maison par moment, mais ça va.
4: Bah, 16 ans et 10 ans, hein, c'est malheureusement des âges tellement sympas pour les parents. Alors, mais toi, t'es pas le genre à te laisser faire. Hein. Attention, Daphné, elle a un métier où il faut déchirer tout. Elle est conductrice de poids lourd. Voilà. Voilà, elle est au volant d'un camion depuis 7 ans. Mais avant, tu conduisais déjà des utilitaires, c'est ça?
7: Ouais, c'est ça. Ouais. J'ai toujours été dans le transport. Ouais.
4: Et alors là, les poids lourds, tu fais quoi? Donc, tu fais toute la France ou tu fais juste ta région?
7: La région. Ah ça reste régional.
4: Ah bah ça, c'est bien. Comme ça, tu pars pas longtemps sur les routes comme les conducteurs de poids lourds. Tu as énormément pratiqué le judo à haut niveau. Ça veut dire quoi? Tu as eu des prix, des récompenses?
7: Alors je suis ceinture noire deuxième dan.
4: Ah oui.
7: J'ai mon BPJEPS judo et puis j'ai fait des podiums régionaux, interrégionaux, championne de Normandie, championne interrégion, troisième en France.
5: Faut pas l'embêter quoi.
4: Non, elle te met au sol, pling plaf plouf.
5: C'est sûr.
4: Et bon, maintenant tu restes, tu fais un peu moins de judo, maintenant tu fais plutôt du cardio et du fitness, c'est ça?
7: Ouais, c'est ça, on s'entretient.
4: Bah c'est bien, t'as bien raison.
5: Comme nous.
4: Non, moi comme pas moi.
5: On s'entretient dans le rien.
4: Ouais, maintenant, il va falloir changer. Elle a tellement mal au dos, il va falloir qu'elle fasse du sport.
5: Ah oui, vous allez devoir faire du sport.
4: Et voilà. Alors, ma chérie, on va tout de suite marquer le premier point avec la première question, vrai ou faux. Avec, tiens, une petite chanson. Mille colombes. Alors, écoute bien cette question. Il y a quelque temps, il y a une brasserie bretonne qui s'est fâchée avec Yoko Ono parce qu'ils avaient fait une bière John Lemon.
5: Ah oui, c'est vrai.
4: Eh ben, ils ont recommencé avec Mireille Mathieu parce qu'ils ont fait une bière baptisée Mireille Mafieux. Alors, est-ce que c'est vrai ou faux? Top chrono, 5 secondes.
7: J'irai vrai.
4: Eh ben, t'as bien raison,
5: mais
4: c'est
5: non.
4: Vrai. Mais bien sûr,
5: mais
4: ils adorent les jeux de mots. C'est une brasserie du Finistère, on en a déjà parlé. Donc après le John Lemon, ils ont fait Mireille Mathieu. Comment vous dire? Voilà, premier point pour Daphné.
5: C'est magnifique, Mireille Mathieu qui est d'Avignon. D'ailleurs, sa petite fille d'Avignon. Eh oui. Alors, Guy, ok, on a il y a du judoka, il y a du sport de combat en face. Mais Guy, vous savez combien il mesure mon Guy?
8: Oh là là, 2m04.
5: 2m04.
4: Oh mon Dieu, c'est
5: là j'ai de la bête. Là j'ai du lourd.
4: Ah ouais.
5: Ah là c'est vrai. En 2 ans j'ai jamais eu autant. Là j'ai du 2m04. Ah ouais. Combien tu pèses?
8: 130 kilos. Ouais.
5: 130 kilos. T'es pas beau. Bah, ça va.
4: Mais c'est surtout combien tu chausses?
8: Du 49.
5: Oh, la vache. Non mais tu sais, on rigole, mais ça doit pas être facile de trouver du 49. C'est du sur-mesure que tu fais.
8: Maintenant c'est internet, hein, sinon c'est impossible.
5: Bah bien sûr. C'est que Guy c'est une star. J'ai retrouvé un article, si mon Guy, 40 ans de France Bleu Mayenne, à l'époque quand on s'appelait France Bleu. Agriculteur, je lis l'article, un agriculteur baptise ses vaches par le nom des gens de la radio. Qu'est-ce que c'est que ça?
8: Voilà.
4: Et bien
8: c'est pour ça, j'ai deux petites femelles là, qui sont nées hier.
4: Oui.
8: Donc si Valérie et Eric veulent être parrains, il faut donc donner un nom.
5: Faut donner un nom, bah carrément, nous, on veut, bien sûr.
4: Alors, c'est l'année des quoi?
8: Des B.
4: Moi, je l'appelle Bridget, comme Bridget Jones.
8: Bridget, bah, c'est bon, parce que un peu de tout, là, c'est Gonaël qui est au standard, elle a nommé Brigitte.
5: Brigitte.
4: Moi, c'est Bridget, parce que Brigitte...
8: Bridget. C'est bon, Bridget, voilà.
4: Je veux une photo de Bridget. Hein.
5: Ouais, bien sûr. Alors,
8: j'enverrai des photos, ouais. Ah, et Eric, oui.
5: Alors, mon ego aurait voulu choisir Bastien, ça commence par un B ou Bastienne, mais je vais prendre Bouboune, Bastienne. Moi, j'aime bien. Bouboune. Ah bon, moi j'aime bien Bouboune.
4: Excuse-moi, le Bouboune.
5: Non, Bouboune. Boubou, là.
4: Comme Bouboule, quoi.
5: Ouais. Oui, voilà. Si tu veux.
4: D'accord, ok.
5: Bouboune. Voilà, on a deux vaches, c'est bon ça.
4: Ça, c'est magnifique, j'adore.
8: Et voilà.
5: Bon, parce que vous l'avez compris, il n'est pas plombier. Il travaille avec les bêtes et on va en parler dans un instant. Il y a même des chèvres naines à la maison et 150 vaches.
8: Exact, ouais.
4: Oh là là.
5: On les salue par lui. Bienvenue Guy, ma petite star de Ici Mayenne. Et on en profite pour saluer bien sûr toute l'équipe d'Ici Mayenne. Voici ta première question. Attention. Hein, on a tous envie de chanter, de monter dans les graves et les aigus. Mexico.

0: Ah, j'ai un bout de gorge qui est parti, là. Luis Mariano. Ah, oui, le Mexicain. La ville de Mexico, Guy, s'enfonce de 25 cm par an. Est-ce que cette info est vraie ou fausse? Top chrono, 5 secondes.
1: Ah, j'ai pas compris.
0: La ville de Mexico s'enfonce de 25 cm par an.
1: C'est faux.
0: Non, c'est vrai. Figure-toi, la ville de Mexico s'enfonce bel et bien, parfois de 25 cm par an. C'est énorme. Bon, parce que ça a été construit sur l'ancien lac Texcoco. Et donc, ça s'affaisse à cause du pompage des nappes phréatiques qui compactent les sols. Donc voilà. Mais c'est grave parce qu'il y a des quartiers qui ont perdu déjà 10 mètres d'altitude en un siècle. Hein. 10 mètres d'altitude, la taille de Guy.
2: Ah bah oui, la taille de Guy. Alors, ça fait un point pour Daphné, pas de point pour Guy. Et là, tout de suite, on va partir avec 3 cafés gourmands. À nos souvenirs. Eh oui, vous écoutez ici, on adore. À tout de suite, mes chéris.

0: nos souvenirs.
1: Trois cafés gourmands l'addition, 12h16, vous écoutez ici. Bienvenue.
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3: Et ici, nous jouons avec Daphné, qui joue avec ici, Normandie, qui habite à Grand-Quevilly, qui est ceinture noire de judo, hein, donc on rigole pas. Alors, il paraît que tu as un petit potager, que tu aimes bien jardiner. Qu'est-ce qu'on a dans le petit potager ?
4: Eh bien, nous y trouvons des pommes de terre, des petits oignons, des tomates, des courgettes, des fraises, des radis, des tomates, voilà, à peu près tout. Hein. Je crois que j'en ai peut-être oublié, mais
3: Et il paraît c'est déjà pas mal. Il paraît que c'est ton chéri qui cuisine.
4: Oui, c'est vrai.
3: Ah, d'accord.
4: C'est lui qui cuisine. Il aime ça, donc oui. Du coup, ça m'arrange.
3: Alors, j'ai envie de te dire, c'est mon rêve hein, d'avoir un mec qui cuisine. C'est mon rêve. C'est le rêve de toutes les femmes, on va pas se mentir. Ouais, c'est quand même un.
4: J'ai de la chance.
3: Mais oui, c'est magnifique.
1: Surtout avec le petit habillé, je sais que tu trouves ça sexy.
3: Je m'en fous avec
1: ça. Non, tu l'as déjà dit.
3: Bah, l'été, tu veux dire le cucu à l'air. Bah, bien sûr, évidemment.
1: Ça, j'ai pas dit ça, j'ai dit le petit tablier.
3: Non, mais Daphné, moi, on est d'accord, le petit tablier avec le cucu à l'air. Alors, tu es comme moi, ma petite chérie, tu adores les animaux. Tu es même bénévole dans un refuge à Rouen.
4: C'est ça.
3: Et alors, qu'est-ce que tu fais dans ce refuge ?
4: Eh bien, j'aide pour tout ce qui est désinfection des locaux, la fourrière. Il y a plusieurs espaces et en fait, j'aide à nettoyer au nettoyage. Je promène aussi les chiens quand je peux après le travail.
3: Magnifique.
4: Voilà.
3: Ben ça, c'est bien, j'adore. Bien, tu as déjà un point. Guy n'en a pas. On va en marquer tout de suite un deuxième, ma chérie. Tiens, Marc Lavoine.
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3: Alors, il paraît que lorsqu'il décrit la marque sous les yeux, les valises, eh bien le mot cerne est féminin. Quand on parle des valises sous les yeux, le mot cerne est féminin. Est-ce que c'est vrai ou faux, Top Chrono ?
4: C'est vrai.
3: Et non, c'est faux, les marques sous les yeux, c'est masculin, on dit un cerne. Je sais qu'on a tous envie de dire une cerne, mais non, c'est un cerne. Et voilà, j'ai des gros cernes. On dit pas j'ai des grosses cernes, on dit j'ai de gros cernes. Voilà.
1: Ouais. Guy est avec nous à Quissy-Mayenne. Alors, je n'ai pas cité, je te laisse le prononcer. Le nom où tu habites, Guy, comment ça s'appelle exactement ?
6: Alors, c'est exactement Signy-en-Brière-les-Vallées, en Mayenne. Ouais. Voilà.
1: Et comment on appelle les habitants de Signy-en-Brière-les-Vallées ?
6: Les Signéens ou les Ambo-Rélivins.
1: Toi, j'ai bien fait de te poser la question.
6: C'est une commune jumelée, c'est pour ça, voilà.
1: D'accord. Bon, on les salue. Voilà, on vous salue.
3: On vous salue tous.
6: À la radio ici Mayenne, on dit toujours Guy de Signé. C'est pas Guy mon nom de famille, mais depuis 8 ans, 10 ans, on dit Guy de Signé, voilà.
1: Oui, je vous rappelle que Guy, c'est notre star. Guy, voilà, il est toujours avec ici Mayenne. C'est un auditeur fidèle de ici Mayenne. Et d'ailleurs, parmi les 150 vaches, elle porte les noms des animateurs, des journalistes.
6: Voilà.
1: On est d'accord, hein, c'est bien ça.
6: Journalistes, même standardistes, tout ça.
1: Tout le monde, tout le personnel de ici, je suis bien d'accord. Alors, voilà. J'ai une petite question quand même, parce qu'on a compris que tu étais agriculteur, hein, tu es éleveur de vaches laitières. Alors, je découvre qu'avant, tu étais expert comptable. Donc, comment on fait pour passer d'expert comptable à 150 vaches, du coup ?
6: Eh ben, faut être fou. À 35 ans, je voulais m'installer agriculteur, voilà. Mes parents étaient agriculteurs, donc j'ai pas repris la ferme de mes parents, mais j'ai voulu, absolument m'installer parce que c'était un plaisir. Et puis, j'avais 30 personnes à gérer, et puis bon, à la fin, j'en avais marre, donc, je voulais travailler à l'air libre.
1: Eh ben, écoute, c'est une belle reconversion et je pense que les vaches t'en remercient. Je voudrais rappeler que t'es aussi un grand sportif, 2m04 et 130 kilos. T'as fait du basket en national. C'est pas rien, ça, encore une fois.
6: Hein. Eh ben oui, j'ai joué. Puis j'ai mes enfants qui jouent aussi. Là, Arthur qui joue à Laval, là, qui ont gagné.
1: Super.
6: À Bercy, en coupe, les seniors ont gagné. Puis le petit qui a 15 ans, mais bon, il fait déjà 1m88, mais bon.
1: Ah oui. Bon, tout le monde est bien sportif.
6: Comment ?
1: Bah, je dis, tout le monde est bien sportif et prend le chemin du basket comme toi. On va en reparler dans un instant, si tu veux bien, Guy.
6: Ouais.
1: Mais tout de suite, on va essayer de marquer un point. Alors, je ne sais plus.
6: Un point, j'espère.
1: Bah oui, parce que qu'est-ce que tu as fait avant ? Je ne me souviens même plus.
3: Non, et c'est que Daphné a un, Guy n'a pas de point.
1: Oh là là, Guy, allez, on y va et on va sur la Lune.
5: Ouais. Un jour, j'irai sur la Lune.
1: Sur la Lune, Guy, on peut trouver deux balles de golf. Est-ce que c'est vrai ou faux? Top chrono, 5 secondes.
6: Non, c'est faux, c'est faux.
1: Tu penses que c'est faux?
6: Ouais.
1: Eh ben c'est vrai, figure-toi que sur la Lune, il reste encore des objets abandonnés par les astronautes d'Apollo. Les deux balles de golf frappées par Alan Shepard en 71, ou encore, il y a une photo de famille qui est laissée par Charles Duke. C'est complètement dingue, mais ça pourrait rester comme ça, visible pendant des millions d'années. Aïe, aïe, aïe, pas de points.
3: Allez, Daphné 1, Guy pas. Et tout de suite, on écoute Get up, get up, get up. Let's make love tonight. Vous écoutez ici. Oh là là, on vous aime tellement qu'on vous met Marvin Gaye. À tout de suite.

0: vous auriez vu ce magnifique déhanché sur Secure Living de Marvin Gaye avec sûr. Valérie Damido. Ça me rappelle. Non, je préfère mettre un jingle. Hein.
1: Allez, jingle, ouais, c'est ça.
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1: Nous voilà. Sommes au taquet avec Daphné qui joue avec ici Normandie et Guy qui joue avec ici Mayenne. Alors, Daphné, comme ça, on participe aux amours ?
4: Oui.
1: Alors, comme ça, on arrive en finale ?
4: Oui.
1: Et qu'est-ce qu'on a gagné en finale ?
4: Un séjour d'une semaine dans un camping de France, pour pas dire le nom.
1: Et dis donc, et il paraît que Jimmy, il avait pas trop envie d'y aller, parce qu'il est un peu timide. Bah, dis donc, il devait être content quand même.
4: Ah oui, bah oui, oui. Et après, il était ravi.
1: Bah voilà, on gagne des vacances au moins. Bien, ma chérie, j'espère que tu aimes chanter, j'espère que tu aimes la musique, j'espère que tu vas retrouver. C'est l'heure du quiz musical.
4: Ok.
1: Alors, il y a des karaokés à Grand-Quevilly ?
4: Oui, à la maison.
1: Ah bah voilà. C'est magnifique. Alors, attention, c'est un artiste et un autre artiste. En l'occurrence, on est sur des femmes. Je te mets la première chanteuse et tu me dis qui c'est. On y va.

0: C'est qui chante Top Chrono?
1: Je sais pas, Michel Thor. Je sais pas.
2: Eh oui, voilà.
0: Michel Thor.
2: On l'a tous reconnu.
0: Emmène-moi danser ce soir.
2: Ah. L'amour, c'est comme une cigarette.
0: Non, ma chérie, c'est pas. Nicole Croisil, une femme avec toi.
2: Eh oui.
0: Nicole, Croisil, Nicole. Alors, là, je pense que tu vas trouver. On est plus sur ta génération et tu vas trouver très facilement. Écoute. J'attends là, comme elle chantonne celle-ci, comme elle l'a trouvée. Hein. J'attends l'amour, qu'est-ce que c'est? Qui chante?
1: Jennifer.
0: Eh oui, tu vois, je t'avais dit, c'est ta génération ça. Oui, c'est Jennifer, j'attends l'amour. J'attends l'amour. Ça te fait un point, ma Daphné, tu as deux.
2: Guy avec ici Mayenne, Guy notre agriculteur, Guy avec ses 150 vaches, notre sportif de 2m04 qui pèse 130 kilos et qui fait de la bonne cuisine, j'imagine. Pareil que ta spécialité, c'est la riz de veau.
0: La riz de veau ?
2: Les riz de veau, pardon.
0: Voilà, merci. Ouais.
2: Ah ouais, les riz de veau ?
3: C'est vrai que quand on les présente au départ, personne ne voulait en manger, mais après, quand je les prépare, même les enfants, ils viennent picorer dans la poêle.
2: Eh oui.
3: Du riz de veau aux oignons, c'est excellent. Hein.
2: Et les rognons Porto, il fait aussi des rognons Porto.
3: Oui, voilà. Ouais.
2: Oh, des côtes de bœuf, du poisson, de la tarte au citron. Non, mais voilà.
0: À chaque fois, tu fais ça quand il est 12h28.
2: C'est normal, c'est l'heure de déjeuner.
0: Hein. Ouais. Du coup, j'ai envie de mourir tellement j'ai faim maintenant.
2: Si tu gagnes pour le séjour à Avignon, tu iras déguster la fraise de Carpentras ou le melon de Cavaillon. On profite pour saluer l'équipe d'ici Vaucluse, bien sûr.
0: Oui.
2: Bonne chose. Bah voilà.
0: Quelle belle région.
2: Bien sûr, le Vaucluse, on adore. Le festival Avignon tout l'été, très sympa. Et le film Avignon aussi, très sympa.
0: Très très sympa.
2: On joue qui chante, à toi de reconnaître ces artistes. On voilà. Le sien. Oh, on est au
3: cœur.
2: Ah non, t'inquiète, on est au cœur des années 80 là.

0: qui chante? Top chrono.
1: France Gall, non?
0: Comment tu dis?
1: Hein? France Gall.
0: Oh mon Dieu.
1: Non.
2: Alors là.
0: Ah non. Alors, il est très connu, déjà c'est un garçon, il est très connu pour son tube le Jerk, mais il avait
1: aussi...
0: Ah
1: oui, le Jerk, ah oui, c'est un Belge.

0: Daphné Elda, elle est en train de le chanter, il paraît.
1: Oui, oui.
0: Ben oui.
2: Ah non, mais j'ai aucune idée. Hein.
0: C'est qui?
3: C'est qui, Laurie?
1: C'est Laurie.
2: Laurie.
4: Ah oui. Ma meilleure amie.
0: Laurie. Comédienne, actrice, chanteuse, patineuse.

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2: Et aujourd'hui, nous sommes avec Daphné qui a deux et Guy. 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Et là, tout de suite, on reprend la compétition.
3: Pour la compétition, vous dites Daphné à deux et Guy.
2: Bah oui, qu'est-ce que tu veux que je dise? J'ai pas envie d'accabler Guy, qui est si gentil, qui donne le nom des vaches, bref. Alors, Daphné, Daphné, il paraît que si tu devais déjeuner avec quelqu'un, tu déjeunerais avec lui.
4: Avec Kenji
2: Girac. Avec Kenji Girac, il paraît que tu le suis depuis The Voice.
4: Oui, c'est vrai, j'adore sa musique. Je trouve que c'est ça amène de la joie, du soleil.
2: Oui, tu l'as vu en concert, bien sûr.
4: Ben non, j'ai pas eu cette chance encore.
2: Oh, ben alors, il faut.

0: Oui, ben ça ne serait tardé.
1: Ça ne serait tardé. Alors, dans les talents inutiles, tu as répondu que tu sais faire la bouche de courte manche. J'aimerais des détails. Qu'est-ce que ça veut dire, hein?
0: Bah dans la, c'était dans une pub, avec la pub pour le saucisson, et son grand sourire avec sa grande bouche, mais en fait je sais faire à peu près le même.
1: Ah d'accord, ok, bah écoutez, tu vas nous envoyer une photo. Voilà, alors tu as rencontré ton chéri dans une soirée, t'étais célibataire mais pas Jimmy.
0: Oui.
1: Et alors, quand Jimmy a été libre, il paraît que c'est son nom qui vous a mis en contact via Messenger.
0: C'est vrai.
1: Mais c'est vrai, comment il a fait
0: concrètement? En fait, c'était un ami, son oncle. Ouais. Je le connaissais finalement sans savoir que voilà. Et puis, en fait, le malin, il a filé mon adresse Messenger en douce à son neveu.
1: Voilà. Et alors, pour le premier rendez-vous, il paraît que tu venais de te faire opérer de l'épaule, tu avais le bras en écharpe.
0: Ouais.
1: Et que lui, il était plein de cambouis parce qu'il bossait dans un garage.
0: C'est ça.
1: C'est
0: tout à fait ça.
1: Ça fait quand même 20 ans que vous êtes ensemble, donc du coup, ça vous a pas beaucoup arrêté, hein. Voilà.
0: Ouais, voilà.
1: L'amour était là. Ma chérie, c'est la question à choix multiples. Je vais te poser la question, te proposer des réponses, et puis tu auras 10 secondes pour me donner ton choix. Alors, écoute bien cette petite question avec une ambiance défi-défilé. Quelle célèbre maison de couture française a popularisé le smoking pour les femmes? Quelle maison de couture a créé et popularisé le smoking pour les femmes? Alors, Chanel, Dior, Saint-Laurent, la maison Bastien.
2: Bien sûr.
1: Allez, top chrono 10 secondes. Qui a popularisé le smoking? Chanel, Dior, Saint-Laurent ou Bastien?
0: Chanel. Comme ça.
1: Et non, chérie, c'est Saint-Laurent en 1966. Ah, il a lancé le smoking, qui était évidemment inspiré des smokings masculins. Bon, pas de points.
2: Bon, Guy de Signé, comme on t'appelle sur ici Mayenne, notre Guy qui est agriculteur, qui est expert comptable, qui aujourd'hui a 150 vaches, qui mesure 2m04, qui pèse 130 kilos et qui était une star de basket. Moi, je veux bien te valoriser, Guy. Mais là, il est 12h36, j'ai pas un seul point. J'ai pas un point au compteur, Guy. Guy!
3: On joue pour le plaisir.
2: Oui, pour le plaisir, mais bon, c'est tout bien beau de faire plaisir. Du riz de veau, de faire des rognons au Porto.
1: Ah, ça y est, tu me l'as contrarié. Ça y est. Ah,
2: oui, non, là, non. Bon, Guy, allez, là, pour essayer de marquer du point, on va se jouer un petit peu de corps. Et puis de la trompette. Et puis du clairon.
1: Ah oui?
2: Oui, parce que quand il était jeune, Guy, tu jouais de tout ça?
3: Oui.
2: C'est vrai? Tu fais à la fois du corps et du clairon.
3: Corps de chasse, trompette, l'harmonie municipale. Bah, à l'époque, on avait beaucoup.
2: Ah, petite coupure.
3: Ouais, on faisait partie de la, on faisait du foot à mon municipal, voilà, c'est ça,
2: oui.
3: C'est agréable.
2: Ouais, tu faisais ça le 14 juillet, tu te levais très tôt à 5h du matin avec l'harmonie de la ville.
3: Exactement.
2: Et il paraît que tu t'es même retrouvé à jouer.
3: Exactement ça, ouais. Je me rappelle encore.
2: La sonnerie aux morts.
3: Oui, pour.
2: À quelle occasion?
3: Eh ben, c'est parce que c'était l'inauguration.
2: Du monument aux morts, je complète les phrases de Guy. C'était devant un ministre.
3: Il y a d'autres qui devaient jouer. Et à 12 ans, le chef du musée qui me dit, c'est toi qui vas jouer à 12 ans.
2: Ah ouais.
3: Donc j'avais un peu le trouillomètre quand même.
2: Tu m'étonnes, t'étais tout seul devant 200 personnes. Et c'était, je le disais, devant un ministre, devant des députés, voilà. Il y avait tout le gratin, hein. Fou ça, cette histoire. Guy, il paraît qu'on a peur de l'eau. Mais de l'eau, quoi.
3: Ah oui, beaucoup, ouais.
2: C'est-à-dire, pas de bateau, pas de piscine, rien de tout ça? Pas de mer?
3: Ah, mais non, je gère la piscine, ni rien, ouais.
2: Ah ouais, il y a un vrai souci, il y a un vrai dossier là-dessus.
1: Ah oui, tu ne te baignes jamais, en fait.
2: Voilà.
3: Par contre, quand je me recense, c'est moi qui fais la piscine, et puis les enfants, tout ça, tout va à la mer, et moi je reste à côté.
2: Bon, mais tu bois de l'eau quand même, ça, tu crains pas, ça va?
3: Ah oui,
2: oui. On va jouer avant de te perdre, parce que déjà que t'as pas de points, mais alors là, je ne sais même pas si on va finir les bichons avec toi, Guy. Guy,
3: oui.
2: Bientôt on offrira un smartphone dans le taquet. Ça va venir. Voici ta question, c'est une question à choix multiples.
1: C'est fantastique. Super doux.
2: Le plastique, c'est fantastique. Ouais, tu parles. Quel pays a été le premier au monde à interdire les sacs plastiques à usage unique dès 2002? Interdire donc les sacs plastiques à usage unique dès 2002. Je propose.
3: C'est Attends. Nord de l'Europe, je pense, mais bon.
2: Attends. Le Canada, le Rwanda, le Bangladesh, Damidolande, pays de la hernie. Ah,
4: bien connu, ça.
2: Allez, top chrono. Le Canada, le Rwanda, le Bangladesh, Damidolande.
3: Hollande, à la fin, là, ouais.
2: Damidolande ?
3: Oui.
2: On n'est pas sérieux, là. On n'est pas sérieux, Guy. Si t'es fidèle à l'émission, je raconte, on donne toujours des mauvaises propositions. Le Damidolande, c'est un pays, ça, le Damidolande, Guy, mais Guy !
3: Ah, oh, je suis con, je suis bête, ouais.
2: Oh. Valérie, tu savais que tu étais un pays ?
1: Je suis un pays, et je suis d'ailleurs la reine de ce pays.
2: Ah
1: et
2: là là.
1: Mon premier
2: ah
1: geste là en là. Tant que reine de ce pays, ce sera de doter la France, le Damidolande de...
2: Valérie,
1: hein ?
2: Valérie,
1: ouais.
2: Valérie !
1: Ouais.
2: Voilà.
1: Chers normal. Habitants du Damidolande,
2: bien sûr.
1: Votez pour moi pour la huitième fois.
2: Elle alors, avait déjà une statue à Montélimar et Angoulême, mais alors là, ça y est.
1: J'en ai une à Guingamp aussi, t'inquiète.
2: Élection présidentielle anticipée 2027, on s'en fout. Elle est déjà élue.
1: Je suis déjà élue.
2: Guy, on semble plaisanter, mais c'est la première c'est la première fois qu'on nous fait un truc pareil. C'était,
1: c'était
2: Bangladesh, hein, la bonne réponse, qui devient le premier pays à bannir les sacs plastiques. Voilà, c'était en 2002.
1: Bien, allez, Daphné 2, voilà. Alain Souchon va tout de suite vous régaler avec L'amour à la machine. Vous écoutez ici. Vous êtes bien au Damidolande. À tout de suite, mes chéris.
2: On est bien avec Guy, hein. Faudrait qu'on marque.

0: Ratatatam.
1: L'amour à la machine. Alain Souchon, fier habitant, bien sûr, du Damidoland. Alain Souchon.
0: Ah,
1: car grâce à Guy, nous savons que maintenant Valérie Damidot a son propre pays.
0: Mais je suis ravie que Guy me voit comme une reine, voilà. Comme une impératrice. J'aime génial. Le Damidoland. Vous serez tous libres et surtout, le premier qui fait du mal à un enfant ou à un animal sera sévèrement puni à coups de fessée. Oh. Alors, jingle, tout ça.
1: Bah non.
0: Il a pas envie, Christophe. Il a envie qu'on.
1: Non, Christophe, il veut.
0: Christophe, je te donne ton passeport. Hein. Tu es déjà Damidolandien. Hein. Tu t'inquiètes. Alors, figurez-vous que notre amie Daphné, elle cumule. Il paraît que t'es tête en l'air, hyperactive, TDAH et maladroite.
1: Ah ouais, non, là, c'est la totale.
0: Alors, il paraît que la première fois que t'es arrivé chez un client, t'es descendu de ton camion, t'as refermé la portière, mais sur ta tête.
2: Ah oui, c'est
0: sympa. C'est ça. Arcade. Eh ben voilà. T'as toujours la cicatrice d'ailleurs.
2: Oui, toujours une petite marque.
0: Tu prends tout le temps les coins de fenêtre, les coins de table, les poteaux.
2: Ouais, ben c'est ça. Ouais, tout est pour moi en fait. Comme je veux aller vite, ben en fait je fais pas gaffe et puis ben, souvent tous les jours.
0: Mais t'en as pas marre de te faire mal, d'avoir des bleus?
2: Ouais, ça me fatigue, ouais.
0: Ah bah oui, quand même. Mince, c'est pas très marrant, ça. Alors,
2: je suis bien blanche, alors ça ressort bien, les bleus.
0: Eh ben voilà, ok. Ben voilà. Alors, il paraît aussi que t'es un petit peu... Bon, comme on sait que t'es maladroite, t'es un peu Pierre Richard. Il paraît que tu es un jour avec un collègue en camion dans la voiture de devant. Tu vois des gens qui jettent un sac en plastique par la fenêtre. Tu trouves ça dégueulasse et tu as bien raison. Et puis, tu t'es arrêté et puis t'as ramassé le sac. C'était quoi?
2: C'était la merde du chien.
0: Et voilà. C'est-à-dire que le gars a jeté la merde de son chien par la fenêtre. Non, mais.
1: Je propose qu'elle devienne votre ministre de l'écologie.
0: Elle sera ministre. Quoi qu'il arrive.
1: Dans votre Damidoland.
0: Daphné aime les animaux, elle sera forcément ministre des animaux.
1: Ah oui.
0: Voilà.
1: Ah, oui. Et Guy sera ministre de l'agriculture.
0: Guy sera ministre de l'agriculture. C'est normal. Tu t'occuperas particulièrement bien de l'agriculture, je le sens.
1: Bah oui, Guy.
0: Toi, tu seras le ministre de l'argent, hein, rapport que tu
1: fais. Des finances. Avec grand plaisir. Avec grand plaisir.
0: Alors, ma chérie, tu as 2 points. Là, je te propose d'en marquer 5 d'un coup.
1: En revanche, le technicien ne sera pas ministre de l'audiovisuel. On attend toujours le jingle. Hein.
0: Mais tu vas laisser. Mais
1: on peut toujours attendre, on me dit dans le casque.
0: Mais tu es odieux avec ce pauvre Christophe. T'inquiète pas, mon chéri, tout va bien. Tiens, mets-moi la petite ambiance musicale avant.
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0: Voilà, c'est une très jolie musique de l'année dernière. Alors écoute bien ça, Daphné.
1: C'est en playlist, je crois.
0: Comment ça s'appelle le trou d'une aiguille dans lequel on passe le fil? C'est un nom, ce petit trou dans lequel on met le fil et que quand on n'a pas les lunettes, on galère. Comment ça s'appelle? Top chrono, 10 secondes.
2: Si tu sais,
0: on te l'a appris. Si.
2: Ouais, je sais plus. J'ai fait avec ma grand-mère, mais je me rappelle plus.
0: Ça s'appelle le chat, C-H-A-S.
2: Ah, oui.
0: Oh là là. Bon, bah, pas 2 points, mais tu restes en tête avec 2.
1: Guy, notre ministre de l'Agriculture, et ses 150 vaches à Issy-Mayenne, qui donc a décrété que Valérie Damidot était présidente du Damidoland, puisque tu t'es totalement vautré, mon Guy. Est-ce que tu te remets de cette boutade?
4: J'ai pas trop entendu.
0: Ouais. Mmh, il est en zone blanche, le pauvre.
1: Bon, écoute, Guy.
4: J'ai changé de place, c'est bon là.
1: Ne bouge plus.
4: C'est bon, j'entends là,
1: tout va bien, il n'y a pas de problème. Elle n'a pas marqué, c'est peut-être le moment justement de la prendre de court, hein, tu vois, d'y aller quoi. Pour t'encourager, on va se mettre une musique de champion là.
5: Kylian Mbappé, accélération, virgule, petit pont, frappe. 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
1: Il n'a pas ramené la coupe à la maison, Kylian Mbappé. Non, lui, il ne l'a pas ramené. C'est le PSG qui l'a ramené. Oui, parce qu'il est plus au PSG, Kylian Mbappé.
0: Oui, ben, je sais, merci.
1: T'as plus le temps de partir. Toi, bon, je dis ça, je dis rien. Tu aimerais déjeuner avec Didi. Qu'est-ce qu'il y a?
0: Tu veux faire partie du podcast de Bruno Salomon ou quoi?
1: Non, mais voilà, je fais partie de ceux qui pensent que c'est dommage qu'il soit parti du PSG.
0: D'accord,
1: voilà.
0: Ok.
1: Mais il jouera pour l'équipe de France parce que tu aimerais déjeuner avec celui qui, pour la dernière fois, est entraîneur cette année, c'est Didier Deschamps.
4: Exact, oui.
1: Ouais.
4: Je pense que c'est un entraîneur comme Enrique, qui est stable. Voilà, je suis plutôt fan de basket, mais bon, je trouve que Didier Deschamps, c'est quelqu'un que j'apprécie. Ouais.
1: Bien sûr. Qui sera l'entraîneur, selon toi, après?
4: I don't know. Il parle de Zidane, mais bon.
1: Bien sûr.
4: Ouais, on verra. Je préférais Laurent Blanc, ouais.
1: Ah ouais, ah ben, elle l'a déjà été.
0: Moi,
1: ouais,
0: je pense que je suis assez d'accord. Ouais. Daphné a l'air d'accord aussi, c'est Zidane.
1: Bien sûr, merci pour cette analyse footballistique, ouais. Vous,
0: j'adore Zidane, mais. Donc,
1: vous n'avez pas nommé votre ministre des Sports encore.
0: Mon ministre des Sports, bah tiens, ça sera Zizou. Allez, Zizou.
1: C'est pas mal, ça. Guy, allez, on le tente. Oui. Là, on a la possibilité de prendre 5 points.
4: La remontada.
1: C'est la remontada.
0: Vas-y, la remontada.
1: Ah oui, non, là, c'est la remontada. Quelle série française suit des agents clandestins de la DGSE vivant sous fausse identité à l'étranger? Je la répète, quelle série française suit des agents clandestins de la DGSE vivant sous fausse identité à l'étranger? Top chrono, 10 secondes.
4: I don't know.
1: Série française.
4: Voilà, je ne sais pas du tout.
1: France 2, il me semble.
0: Non, c'est Canal.
1: Oui, c'est pas.
0: C'est Canal, c'est avec Kassovitz.
1: Je confonds.
0: Et Artus. Et
1: ouais, générique, écoute. C'est le Bureau des Légendes. T'as pas entendu parler du Bureau des Légendes?
4: Non, je regarde que le sport là. Je regarde que le sport là. J'ai pas le temps par rapport au travail.
1: Ouais, je comprends.
0: Tu as bien raison.
1: Ouais, je comprends.
0: Alors, ça fait 2 pour Daphné. Et tout de suite, là, maintenant, nous allons partir avec Taylor Swift. Hop a Light, vous écoutez ici, on vous aime. À tout de suite.

0: Ah, je suis désolé, excusez-moi, j'étais en train de préparer ma plus belle voix. C'était pour la plus belle des annonces. On peut light avec Taylor Swift sur ICI.
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2: Ça doit être rigolo ce film, j'aime bien.
0: Moi aussi.
2: Le beach, c'est marrant.
0: Oui, mais je préfère Nadine Mousselet, moi, la romancière.
2: Ah oui, mais c'est pas un film Nadine Mousselet.
0: Ah, oui, moi,
2: peut-être un jour.
0: Ah, c'est le livre de l'été. Hein.
2: Voilà. Alors, Daphné à deux, Guy, voilà. Daphné, dont on a dit que c'était notre petit Pierre Richard. Deux petites anecdotes qui m'ont fait rire. Bon, elle se prépare pour l'enterrement d'une vie de jeune fille avec ses potes. Elles vont toutes chez une copine, elles se préparent, blablabla. Bla. Elle se cogne 2 heures de voiture pour aller faire la fête. Et là, c'est le drame. Qu'est-ce qui s'est passé?
3: Eh ben, j'avais pas mon sac.
2: Et voilà, tu l'avais laissé chez la copine.
3: Voilà, voilà, c'est ça. Bah, la voiture d'une copine, c'était pas venue avec nous, en fait. Elle avait laissé sa voiture.
2: Ah, voilà. Elle oublie tout. Et une fois, elle part voir un match de foot au Stade de France à Paris. Elle part de Poitiers. Hein. Elle prend le train avec son chéri de l'époque. Elle monte dans le train. Et là, qu'est-ce qui se passe?
3: J'oublie les billets à la maison.
2: Voilà, voilà. Donc, t'es ressorti du train. Et oui.
3: Voilà.
2: Et voilà. Et t'as pris le train d'après.
3: Oui, c'est ça.
2: Ben voilà, bien. Allez, ma petite tête en l'air, là, tu vas te concentrer pour remporter le bingo et pour aller en finale pour tenter de partir au festival Off d'Avignon ou gagner la machine à café. Alors, on va t'encourager avec cette petite chanson que tu adores.
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2: Voilà. Tant que j'ai pu, mais elle n'est jamais, jamais venue. Alors, ma chérie.
0: Zaï.
2: Ma chérie, écoute bien le bingo. À mon top chrono, tu vas avoir 10 secondes pour me donner toutes les sortes de bijoux qui existent. Comment ça s'appelle, les bijoux qu'on porte? Toutes les sortes de bijoux qui existent. Attention, top chrono, 10 secondes.
3: Montre, gourmette, boucle d'oreille, piercing, collier, chaîne, chaîne de cheville, bague, barrette.
2: Stop, ça fait 9.
0: Wow.
2: Il y avait évidemment les diadèmes, les couronnes, les plastrons, mais tu m'en as donné plein. Tu en as 9, bravo.
0: Bon, comment dire, Guy?
5: Ouais, c'est foutu. Hein.
2: Mais Guy, tu t'en fous, tu es mon ministre de l'Agriculture, bon, Adami Dolande.
0: Bien sûr, mais il ne faut pas dire ça. On a vu des auditeurs, il faut reconnaître que c'est rare, avoir zéro comme ça, 12h56, mais on en a vu faire une remontada. Tu as compris, là, il faut faire plus de 9. Il faudrait que tu marques, tu donnes 10 bonnes réponses pour gagner les 10 points que vaille le bingo. Mmh. Autant te dire qu'on a besoin de ça. Et j'y crois qu'à moitié. Mais bon, on va espérer pour t'encourager. Voici ta chanson. La Ziza, Daniel Balavoine. Guy, merci d'avoir été avec nous. Mais quand même, j'espère te voir avec nous vendredi. Notre agriculteur aux 150 vaches, on embrassera Bouboune et
2: Bridget.
0: Dont nous sommes parrains, la reine.
2: Je veux la photo de Bridget. Hein.
0: Avec grand plaisir. On salue encore une fois les équipes d'ICI Mayenne et ICI Vaucluse pour ce beau séjour à Avignon. Max, s'il te plaît, je te demande un max de pierres qu'on trouve sur les bijoux. Un maximum de pierres que l'on trouve sur nos bijoux. Top chrono, 10 secondes.
5: Diamant, pierre. Oh là là là là.
0: Aïe aïe aïe. Le rubis, le saphir, l'émeraude, oui, la perle, mais trop tard, le quartz, le turquoise, le lapis-lazuli, ouais. Le topaz, il y en avait plein. Tu l'as compris,
2: attends,
0: malheureusement.
2: Excuse-moi, t'as dit le lapis-lazuli?
0: Le lapis-lazuli.
2: Allez, lapis-lazuli.
0: Oui.
2: C'est une super pierre, c'est vachement beau. Bah écoute, Guy, tu repars pas les mains vides, puisque je te rappelle que tous les participants gagnent cette semaine un guide de voyage Michelin pour célébrer les 100 ans des guides de voyage Michelin.
0: Bravo, Guy.
2: Donc t'auras un très beau guide où tu pourras, grâce à qui tu pourras voyager et découvrir des choses. Quant à toi, ma petite Daphné, tu as compris que c'est toi qu'on allait retrouver en finale vendredi.
3: Ouais.
2: Ouais. Donc tu pourras éventuellement gagner le week-end exceptionnel au Festival Off d'Avignon. Tu auras un séjour pour 4 personnes, 2 chambres doubles à l'hôtel Le Chardonnay, les petits-déj sont compris, 100 euros de carburant pour rejoindre la Cité des Papes, 2 spectacles par jour, 4 spectacles au total. Et bon, bah, ça va être magnifique, tu pourras même découvrir la ville d'Avignon qui est sublime, classée au patrimoine mondial de l'UNESCO. Et si tu ne gagnes pas ça, tu pourras gagner...
0: La machine à café Nespresso, c'est 32 dosettes et c'est 6 verres en verre avec Joe Malongo, qui, rappelons-le, est un habitant du Dami d'Hollande.
2: Bien sûr. Allez, le Dami d'Hollande est ravi de vous avoir accueilli. Bravo Daphné, bravo Guy de m'avoir mise à la tête d'un pays imaginaire. Je remercie Christophe à la technique du Dami d'Hollande.
0: Bravo.
2: Céline qui sera ministre des femmes.
0: Bravo.
2: Gwen Coupez qui sera ministre des enfants.
0: Bravo.
2: Voilà, et je remercie Alex qui sera ministre des communications.
0: Oh là, magnifique.
2: Voilà, je vous nomme tous ministre de la vie, du bonheur et du kiff. Je vous embrasse tous.
0: J'ai aucun grade, moi.
2: Bah toi t'es ministre des finances,
0: c'est vrai, t'es évident.
2: Allez, à demain mes chéris, bisous.
0: Oh là là.
2: Dis donc, il n'est pas un peu l'heure d'aller se coucher ?
0: Oui, parce que là, on vient de passer un bon moment avec le best-of d'Otaquet. Faut quand même qu'on récupère pour tout à l'heure, là. Hein.
2: Et puis surtout, c'est l'heure que Johan Guérin nous informe.
0: Il est là, Johan Guérin ?
2: Mais oui !
0: Le grand Johan Guérin ?
2: Bien sûr !
0: Il arrive tout de suite avec Ici, dès 5h.

0: Jane Birkin à l'heure du réveil pour bien démarrer la journée. C'est ici dès 5h, c'est parti.
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1: Cyril Ardo.
0: Bonjour, très bon réveil, heureux de vous retrouver en ce mardi. On espère que la nuit a été bonne au menu du petit déjeuner ce matin. Info, musique et bonne humeur avec l'équipe des Leftos, Emeline, Savaria, Mélodie, Pierre et Cyril Ardo. Bonjour Cyril.
3: Bonjour Johan Guérin, bonjour à tous.
0: Avec vous ce matin, on revient sur le dernier match de préparation de l'équipe de France de football avant le Mondial 2026.
3: Victoire 3-1 contre l'Irlande du Nord hier soir. Ces trois buts qui ont été marqués par un seul et même homme, l'homme du match, Michael Olise. On y revient dans quelques instants.
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0: Mardi 9 juin, très bon début de journée. Soyez les bienvenus, il est 5h. À la une, des milliers de personnes mobilisées à travers la France en hommage à Liana.
3: Et aussi pour dénoncer le travail de la justice dans cette affaire. Des rassemblements étaient organisés hier soir, par exemple au Mans, à Limoges, à Nîmes, à Paris, à Strasbourg ou à Lyon. Des personnalités aperçues dans la capitale, comme la présentatrice Flavie Flamand ou la chanteuse Lio. Mouvement de colère et d'indignation qui a touché donc toutes les régions. Faustine Calmel, tous les manifestants ont en tête les dysfonctionnements qui ont mené au meurtre de la fillette.
4: De Nîmes à Dunkerque, de Grenoble à Quimper, ils étaient des milliers, des femmes, pour beaucoup venues spontanément, portées parfois par la colère. Pour Fiona à Nancy, le meurtre de Liana est le cas de trop.
5: Ça fait des mois qu'on voit des prédateurs dans les écoles, des prédateurs dans les centres de loisirs, là, des prédateurs dans les rues, tout court, et personne ne fait rien.
4: Sur les pancartes, un peu partout les mêmes mots, plus jamais cela, justice, réveille-toi, le système mis en cause doit se réformer, c'est le message que Nathalie a voulu partager à Cherbourg. Portrait de Liana tendu à bout de bras.
6: Que la justice fasse son travail, que les lois sont changées, que les procédures soient moins longues et que quand il y a des avertissements de viol ou d'attouchement sexuel, et ben ce soit pris en compte aussitôt. On ne laissera jamais personne retoucher à nos enfants.
4: Mais pour cela, c'est aussi le gouvernement qui doit agir, donner des moyens, bien sûr, changer de paradigme, écouter enfin les enfants. Position que défend Anne Trémolière du collectif Nous Toutes à Auxerre.
7: On refuse une société qui ne protège pas des enfants et qui vient nous expliquer qu'il y a une petite erreur qui a fait que ce qui est arrivé à Liana est arrivé. Et on a les moyens que ça n'arrive pas. Il faut une volonté politique.
4: Les associations dénoncent l'inaction du gouvernement. Une proposition de loi intégrale de lutte contre les violences aux femmes et aux enfants déposée fin 2025 n'a jamais été examinée.
3: Et Faustine Calmel avec les locales du réseau ici. Et justement, le Premier ministre Sébastien Lecornu réunit ses 5 ministres de l'Intérieur, de la Justice, de la Santé, de l'Éducation et de l'Égalité femmes-hommes ce matin, il leur demande d'examiner et d'arbitrer de nouvelles mesures concrètes pour protéger les enfants victimes de violences sexuelles. De son côté, le plus haut procureur de France, Rémi Hetz, a estimé sur France 2 qu'il fallait absolument tout mettre à plat pour que plus jamais une telle catastrophe judiciaire ne se reproduise. Et dossier complet à retrouver sur ici.fr.
0: Les AESH se mobilisent un peu partout en France.
3: Ce sont les accompagnants d'élèves en situation de handicap et ils veulent faire pression sur le ministère de l'Éducation nationale afin d'obtenir un meilleur salaire et pour devenir fonctionnaire. Le gouvernement envisage de donner ce statut à seulement 10 à 20% des AESH. Luc Marques est co-secrétaire du syndicat FSU SNUIPP de la Creuse.
8: Ça fait 30 ans, 40 ans qu'on a des besoins d'accompagnement dans les classes. Et c'est qu'aujourd'hui, 20 ans après la loi sur le handicap, qu'on commence à discuter sur ce statut des AESH. Et on se rend compte que, dès le premier groupe de travail, le ministère est complètement à côté de la plaque. D'où on fait le tri. Sur quels critères il n'y aurait que 10 ou 20% des personnes qui pourraient accéder au statut? C'est absolument scandaleux. Nous revendiquons l'accès au statut pour toutes et tous les AESH. Il y aura toujours besoin des AESH. parce qu'il y a des élèves en situation de handicap, il y en a même de plus en plus. Donc, pour un besoin pérenne, pourquoi maintenir une précarité chez nos collègues qui les accompagnent ?
3: Luc Marquez, co-secrétaire du syndicat FSUS NUIPP de la Creuse. Un TGV sur trois et un intercité sur deux resteront à quai ce soir et demain. Trafic fortement perturbé à la SNCF dès 20h. Les syndicats réclament de meilleurs salaires, dénoncent le climat social avec 13 suicides depuis le début de l'année, ou encore demandent un moratoire sur l'arrivée de la concurrence.
0: 5h04 sur votre radio. Ici le foot. Match rassurant pour les Bleus à une semaine de leur entrée dans le Mondial.
3: Victoire 3-1 contre l'Irlande du Nord hier soir à Lille, dernier match de préparation. Un triplé de Michael Olise, sacré en toute logique homme du match. Noureddine Zidane, tout n'est pas parfait, mais ça permet d'oublier la défaite de la semaine dernière face à la Côte d'Ivoire.
2: Une Marseillaise entonnée en fin de match, précédée d'une hola. Le dernier match des Bleus sur le territoire français a été salué comme il se doit par le public lillois. Et Romain, optimiste avant le grand départ de l'équipe de France demain vers les États-Unis.
9: On a vu pas mal de joueurs entrer, on a vu des belles choses. Il y a encore certainement des petites choses à améliorer, mais on est plutôt confiant. Ouais.
2: Même s'il aura fallu attendre une bonne quarantaine de minutes pour faire sauter le verrou nord-irlandais, mais la route vers la troisième étoile sera semée d'embûches, selon Xavier.
10: Ce ne sera pas simple, je pense, pendant tous les matchs de la Coupe du Monde. Donc c'est un bon entraînement et il faut continuer. Maintenant, il n'y a plus qu'à.
2: Il n'y a plus qu'à être vigilant sur certains aspects.
11: La solidité défensive, mais très satisfait de l'attaque.
2: Alexis pense à l'activité de Désiré Doué, l'efficacité de Michael Olise, auteur d'un triplé, et qui ont un peu éclipsé le capitaine des Bleus.
11: Un petit flop, moi je mettrais quand même Mbappé. Je m'attendais à mieux. Encore une fois, c'est des matchs de préparation. Je préfère le voir entre guillemets nonchalant ce soir et qu'il nous fasse un gros mondial.
2: De l'activité, certes, avec 6 tirs, mais aucun cadré pour Kylian Mbappé. Toujours à une longueur du record des 57 buts en bleu d'Olivier Giroud, présent hier dans les tribunes lilloises.
3: Et premier match pour la France au Mondial de foot, ce sera dans tout juste une semaine, le mardi 16 juin contre le Sénégal. Un coup d'œil sur les couleurs du ciel, Johan, et c'est les nuages qui dominent aujourd'hui.
0: Ouais, des Pyrénées aux régions de l'Est, les nuages l'emportent ce matin, des pluies résistent dans le sud-ouest et des Alpes au sud-Alsace. Cet après-midi, le ciel s'éclaircit, mais ça restera encombré sur le relief avec des averses sur les Pyrénées. En allant vers le nord-ouest, les éclaircies, alors là en revanche, elles sont belles ce matin, mais les nuages seront plus nombreux près des côtes avec des averses qui s'étendront du nord-ouest au nord de la Seine cet après-midi. Sur ces régions d'ailleurs, le vent peut aussi atteindre les 50 km/h sur les côtes. En Méditerranée, soleil qui domine, parfois voilé, avec du vent jusqu'à 60 km/h. Côté Mercure ce matin à Nantes, 10 degrés à Paris, Lille, Cherbourg, Quimper et Orléans, 11. Nous avons 12 à Reims, 14 à Bordeaux et Clermont-Ferrand, 16 à Toulouse et Strasbourg, 21 à Ajaccio. Et puis pour les maximales, elles baissent entre 15 et 18 près de la Manche, de 18 à 23 ailleurs et jusqu'à 30 degrés, toujours dans le sud-est.
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0: Très bon début de journée. Merci de choisir ici les 5 heures. Heureux de vous savoir avec nous en ce mardi 9 juin. Info, musique, bonne humeur pour vous, les leftos. Vous venez de vous réveiller. Vous étiez il y a quelques minutes encore dans un autre monde, celui des rêves. Oui, mais voilà, il est l'heure. Oui, l'heure de démarrer cette journée avec le sourire, s'il vous plaît. Et au son de téléphone. Très bon mardi, 5h07.

0: Téléphone à un autre monde, 5h10, très bon réveil.
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0: Bon, avoir un PV pour usage du téléphone au volant, on peut dire que c'est un classique.
3: Classique.
0: Mais en fauteuil roulant, c'est la mésaventure surréaliste d'un Belge d'une quarantaine d'années, atteint en plus de la maladie de Charcot. En fait, dans la commune d'Otigny, la police l'a interpellé son tort, piloter son fauteuil électrique de la main gauche et tenir son smartphone dans la main droite. Verdict, une amende quand même qui est salée, 184 €. L'homme a eu beau protester qu'il ne regardait pas son écran avec son engin plafonne à 12 km/h. La loi belge, en fait, elle est implacable. Là-bas, un fauteuil électrique est considéré comme un véhicule motorisé au même titre qu'une trottinette. Et donc, son support fixe, c'est l'infraction. Bref, en Belgique, la loi roule pour tout le monde, mais parfois un peu sur la tête quand même.
3: Il y a donc des supports pour GPS pour fauteuil roulant.
0: Exactement, comme pour les voitures, vous voyez.
3: Ah, mais écoutez, je découvre quelque chose ce matin.
0: Moi aussi, je l'ai découvert avec cette affaire. Bon, Cyril, ce matin, on parle à 5h12 aussi des vignettes Panini.
3: Oui, que vous collectionnez, vous savez, ces autocollants avec les joueurs de foot, plus de 1000 à collectionner. Et dans certains magasins, dans beaucoup de magasins, c'est en rupture de stock.
0: Évidemment, avec le mondial qui approche. Côté musique, le réveil se partage au son de Bonnet M. S'ambiancer comme ça. Dali Cool, Bonnet M, on l'écoute dans 5 minutes. Mais avant, par ici, les économies.
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0: Bonjour Valère Correa.
5: Bonjour Johan.
0: Chaque jour avec vous, un bon plan pour notre pouvoir d'achat. Aujourd'hui, vous vouliez nous parler électricité.
5: Avec une nouveauté qui arrive sur le marché de l'énergie pour les particuliers. Vous connaissiez les heures pleines, les heures creuses. Voici maintenant les heures super creuses.
0: Qu'est-ce que c'est que ça ?
5: Avec un kilowattheure qui peut être quand même divisé par deux. Je vais vous expliquer.
0: Ouais.
5: Des plages horaires sur lesquelles l'électricité sera moins cher que les heures creuses, donc, par exemple, pour EDF, ce sera entre 11h et 18h l'été, entre 22h et 7h l'hiver, et l'opérateur historique explique pourquoi ces plages horaires. L'été, les plages d'heures super creuses se situent pendant la cloche solaire, quand la production d'électricité photovoltaïque est la plus abondante. L'hiver, les plages d'heures super creuses se situe entre 22h et 7h quand la demande en électricité est la moins importante. Dans les deux cas, la logique reste la même, consommée pendant les heures où l'électricité est disponible et donc moins chère. Et il faut savoir que chaque opérateur a fait son calcul et propose des tarifs et des heures super creuses à des plages différentes.
0: Bon, super Valère, on va se dire choses, ça ne va pas faciliter la tâche pour s'y retrouver.
5: Ouais, vous avez raison, comprendre les offres d'électricité, de toute façon c'est jamais très facile.
0: Oui.
5: Pour que ce concept d'heures super creuses soit intéressant, en fait, regardez les plages de votre fournisseur, les prix aussi, et puis vérifiez si vous pouvez décaler le gros, j'ai bien dit le gros de votre consommation à ces moments-là, parce que c'est vraiment ça qui compte. Chauffe-eau, recharge de la voiture électrique, sèche-linge, il faut pouvoir décaler sur les heures super creuses les appareils qui consomment le plus. Donc, si vous vous chauffez à l'électrique, je vous déconseille ce système, parce qu'en général, vous allez payer les heures pleines plus cher que les tarifs de base, et on se chauffe pas juste la nuit, l'hiver, hein. Et puis l'été, ça n'a pas vraiment d'intérêt. Enfin, n'hésitez pas à solliciter votre fournisseur, et faites le point, il est là pour vous accompagner et vous expliquer. Voilà, si vous aussi vous avez des bons plans pour faire baisser la facture d'électricité avec des trucs super, mon mail c'est paricilleséconomies@radiofrance.com.
0: Merci beaucoup Valère, on vous met tous ces bons plans sur ici.fr, page paricilleséconomies.
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0: À 5h15, une question, Cyril. Votre album Panini de la Coupe du Monde est-il rempli ?
3: Peu nombreux sont les collectionneurs capables de dire que leur album est plein. Avec 48 équipes, il y a près de 1000 autocollants à rassembler. Une quête compliquée, d'autant que beaucoup de magasins sont à court de pochettes de stickers. Alexandre Thibault.
8: À chaque fois qu'un client lui pose la question dans sa petite librairie,
9: est-ce que vous auriez des albums Panini, des albums d'images pour la prochaine Coupe du Monde ?
8: Samuel répond la même chose.
10: Mais non, malheureusement, non, nous sommes en rupture.
8: Une situation qu'il vit depuis déjà une semaine.
10: C'est la rupture totale. sur les autocollants. Ces ruptures jusqu'à minimum mi-juin. Et bien déjà ce matin, il est moins entre 5 et 10. Déjà, il refuse depuis ce matin. Oui.
8: Une rupture dont il ne peut expliquer la cause, mais il constate un engouement et un nombre de ventes conséquents depuis leur sortie il y a un mois.
10: Alors juste les albums, je dirais une bonne trentaine ou quarantaine. Mais surtout les autocollants, ça se monte à quasiment 2000, je pense, pour l'instant.
8: Et ne plus avoir de stickers à mettre dans l'album, c'est ce qui arrive à Juliette, 11 ans, voilà. Au milieu de son salon.
2: Je le garde bien précieusement, c'est une photo des joueurs, c'est très important.
8: Elle étale toutes ses cartes classées par pays, par joueur et par doublon. Mais il lui en manque beaucoup. Alors pour continuer à remplir les cases et suivre les matchs à partir de jeudi avec son album sur les genoux, elle met toute la famille à contribution.
2: Il faut que mon papa, quand il rentre du travail, s'il y pense, il va dans un tabac et comme ça il m'en achète. Mon grand-père, il m'a envoyé les étiquettes aussi, de Nice pour Paris. Mon parrain, il est venu regarder la Ligue des Champions chez moi, du coup il m'en a acheté en même temps. Ma maman, elle m'en achète moins, mais je lui demande quand même de m'en acheter parce que c'est important.
8: Et dans les points de vente où Juliette en trouve ?
2: Eh bah, ben, au lieu d'en acheter 6 en une fois, bah, j'en achèterai plus en une fois, comme ça j'ai pas besoin d'en racheter.
8: Une quasi-chasse au trésor qui a un certain coût, plus de 150 euros ont déjà été dépensés dans sa collection. Pierrine, sa mère.
11: Les pochettes sont à 1,50€, donc ça semble raisonnable, c'est sur la durée. Que bon, on se rend compte que finalement ça coûte quand même un petit peu d'argent et puis elle utilise aussi son argent de poche pour ça.
8: Juliette espère rapidement un réapprovisionnement des magasins, mais elle est catégorique, elle n'arrêtera pas sa collection de cartes Panini tant qu'elle n'aura pas trouvé les 18 joueurs de l'équipe de France.
3: Alexandre Thibault, et pour ceux qui ne veulent pas attendre un réapprovisionnement, je sais que c'est votre cas Johan, votre collection est quasiment complète mais il vous manque quelques cartes, et bien il existe des gros groupe Facebook pour s'échanger les cartes entre particuliers, figurez-vous.
0: J'ai en double Kylian Mbappé, si vous voulez, non ? Ça vous intéresse ?
3: Oui, bah moi j'ai Olivier Griezmann en triple.
0: Bah, formidable. Bon, ce soir sur France 3, retrouvez un homme que vous connaissez bien, qui se transforme en comédien. Michel Simès, le médecin préféré des Français, se glisse dans l'impôt d'un cuisinier. Dans le téléfilm C'est qui le chef ? Entre transmission, choc des générations et passion pour la pâtisserie, Michel Simès s'amuse à casser son image. On en parle dans les coulisses télé, mais avant Daily Cool, c'est Bon AM sur votre radio ici. Bon réveil.

0: Daddy Cool, 5h21, l'éphéméride de ce 9 juin. On souhaite une bonne fête aux Diane. C'est aujourd'hui l'anniversaire de Nathalie Portman, 45 ans, mais aussi du chanteur de Muse, 48 ans, pour Matthew Bellamy. Qui a annoncé d'ailleurs un nouvel album. Je pense qu'il y aura une tournée en Europe et notamment en France. On sait que le groupe Muse adore le public français. Tiens, dernier anniversaire ce matin pour un acteur, Johnny Depp. Il a 63 ans ce mardi. Et puis tiens, saviez-vous à quand remonte notre service postal en France? Est-ce que vous avez une
1: idée? Je pense que c'est très ancien. Quelque chose comme 1850 peut-être?
0: Alors c'est même plus ancien que
1: ça.
0: C'était le 9 juin 1760.
1: Effectivement, c'est très
0: ouais,
1: avant la Révolution.
0: Exactement, la petite poste à Paris était lancée, création en fait d'un service de distribution rapide du courrier à l'intérieur de Paris, l'ancêtre donc direct de notre distribution postale urbaine moderne.
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0: On retrouve Patrice Gascoigne avec ses coulisses télé. Aujourd'hui, Patrice, vous êtes allé voir le héros du savoureux téléfilm de ce soir sur France 3, une personnalité qui va totalement nous surprendre dans son nouveau rôle.
3: Il a longtemps été le médecin préféré des Français, il s'appelle Michel Cymès. Et bien ce soir, dans une fiction, il va changer de peau.
4: La liberté d'expression alors?
5: Ça va, vous êtes bien exprimé là.
4: Ça va, j'allais pas laisser cette dinde dégommer ma cuisine sans rien dire non plus.
5: Alors cette dinde, c'est une nutritionniste réputée et vous l'avez fait pleurer en direct.
4: Oh, j'y peux rien si elle est fragile. Il faut choisir des invités plus solides aussi. Moi quand j'avais 14 ans et que j'étais commis, j'en ai pris 100 fois plus dans la gueule et ça m'a pas tué.
5: Oui, mais c'était un autre siècle. Littéralement. Et être un vieux con ne vous donne pas le droit de maltraiter les gens.
4: Ok, laisse tomber, je parle pas aux assistantes de toute façon.
5: Je suis la productrice. Mais de toute façon, vous n'allez plus parler à grand monde parce que vous n'êtes pas prêt de revoir un plateau télé avant un petit moment.
3: Ce chef qui vient de signer son arrêt de mort médiatique, c'est Étienne Barbier, incarné par Michel Cymès, qui se régale à jouer ce chef imbuvable dans la fiction à voir ce soir sur France 3. C'est qui le chef? Parce que ce personnage égocentrique et vaniteux, pour s'en sortir, va devoir accepter de travailler dans l'ombre d'une jeune influenceuse culinaire qui galère à lancer son premier restaurant. Dites-moi Michel Cymès, je me souviens d'une interview où vous me disiez ne vouloir jouer que des rôles de médecin, et là, vous voilà dans la peau d'un grand chef.
6: Ouais, mais à l'époque où vous m'aviez interviewé, mon cher Patrice, je faisais ça parce que j'étais médecin à l'hôpital, je continuais à consulter, et que j'avais toujours dit que je voulais rester médecin, parce que si un de mes patients me voyait à la télé dans un téléfilm, dans le rôle d'un proxénète, et que le lendemain matin je lui annonçais à l'hôpital une maladie, ça pouvait poser problème en termes de crédibilité. Et donc je faisais très très attention à mon image de médecin auprès de mes patients. Aujourd'hui, je ne consulte plus, je suis à la retraite et donc je m'autorise tout. Donc on m'a proposé ce rôle de cuisinier, de chef puant. Ça m'a beaucoup fait rire.
3: Alors ce personnage d'Étienne Barbier, c'est un chef médiatique, un énorme melon. On est entre nous, Michel. Vous avez pensé à qui pour vous inspirer de ce personnage?
6: Je vais vous faire marrer, mais je n'ai pas pensé à des chefs parce que finalement je connais très peu de chefs qui ont le melon. Ceux que j'ai la chance de connaître sont hyper sympas. En revanche, des gens comme ça, j'en ai croisé dans ma carrière de médecin. Des chefs de service qui sont puants, insupportables, qui envoient balader tout le monde, j'en ai connu. Donc si j'ai dû m'inspirer de quelqu'un, c'est plutôt... Ouais.
3: Michel Cymès dans ce téléfilm cuisiné et relevé comme on aime. Je valide ce plat, c'est qui le chef, servi ce soir sur France 3. Et je repasse à table demain pour de nouvelles coulisses télé.
0: Merci Patrice Gascoigne. 5h24, parlons mariage, c'est la saison en ce moment, peut-être le vôtre aussi bientôt. Savez-vous que la robe de mariée est une invention moderne? Avant la robe blanche, il y avait un tout autre vêtement. Lequel?
1: Ouais, c'est une bonne question, je ne sais pas du tout.
0: On voit ça avec Stéphane Bern, mais avant, direction la Lune et Christophe Maé. Bon réveil. Elle.

0: La Lune, Christophe Maé, 5h28. Un peu d'histoire avant l'actu. Stéphane Bern, ce matin, on voyage au temps où les mariés ne portaient pas de robe blanche.
1: Se marier en princesse, très récent. Pendant des siècles, on se mariait surtout avec ce qu'on avait dans l'armoire, à condition encore d'avoir une armoire. France, 17e siècle. Un mariage de village sans wedding planner. Pas de boutique spécialisée, pas d'essayage, pas de traîne de 3 mètres ou de vendeuse commissionnée qui vous dit « Celle-là est faite pour vous ». La mariée s'habille simplement avec sa plus belle robe. Car à l'époque, un vêtement coûte une fortune. On ne l'achète pas pour un jour. On le porte, on le raccommode, on le transforme, parfois toute une vie. Alors le jour du mariage, on fait au mieux. On choisit ce qu'on a de plus beau. Ou de moins pire. Objectif, être présentable.
2: Oh là là là là, ça va pas du tout.
1: Et c'est presque jamais blanc. Le blanc, c'est salissant et difficile à entretenir. On préfère des couleurs solides. Rouge, bleu, brun ou noir. Pratique. Mariage le matin, enterrement l'après-midi, on optimise. Dans certaines régions, la tenue inclut même un tablier.
3: Attendez de voir d'abord un coup de feu dans un grand restaurant. Il y en a beaucoup qui rendent leur tablier en pleurant.
1: Non pas une fantaisie symbolique, mais un détail très concret. C'est une pièce normale du costume féminin. On ne va pas l'enlever juste parce qu'on se marie. Le romantisme, c'est bien, mais la soupe, elle ne va pas se faire toute seule non plus.
4: Il n'y a pas écrit Bécasse ici.
1: Il faut attendre le 19e siècle pour que tout bascule. En 1840, en Grande-Bretagne, la reine Victoria se marie en blanc. L'image circule, la tendance suit, et elle devient la première influenceuse mode de l'histoire. Peu à peu, l'idée s'impose, une robe unique, spectaculaire, et parfaitement inutile après. Désormais, la robe de mariée est faite pour une journée, alors que pendant longtemps, elle était faite pour la vie. Et si le mariage dure plus longtemps que la robe, c'est déjà pas si mal.
0: Merci beaucoup Stéphane Bern pour ce voyage dans le temps. 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Nous sommes le mardi 9 juin, il est 5h30. Toute l'actualité en France et dans le monde, c'est le 90 secondes avec vous Cyril Ardo.
5: Des mobilisations à Besançon, Strasbourg, Paris, Lyon ou Limoges, dans 150 villes françaises au total. Des milliers de personnes rassemblées hier soir après l'affaire Liana pour rendre hommage à la collégienne et dénoncer les dysfonctionnements de la justice. Il faut absolument tout remettre à plat pour que plus jamais une telle catastrophe judiciaire ne se reproduise. C'est ce qu'a estimé le plus haut procureur de France, Rémi Hetz, invité hier soir du journal de France 2. Les accompagnants d'élèves en situation de handicap se mobilisent aujourd'hui à travers toute la France. Ces AESH réclament de meilleurs salaires, mais aussi le statut de fonctionnaire. Ils sont aujourd'hui contractuels. Le gouvernement n'envisage à ce stade de titulariser que 10 à 20% d'entre eux. La colère aussi des salariés de la SNCF, mobilisés ce soir dès 20h et demain pour de meilleurs salaires et pour dénoncer le climat social au sein de l'entreprise, avec 13 suicides depuis janvier. Trafic fortement perturbé pour les TER. Un TGV sur 3 et un intercité sur 2 seront à l'arrêt selon les prévisions. 16 personnes mises en examen à Nancy, soupçonnées de faire partie d'un réseau de vol de câbles en cuivre au préjudice d'Orange. 500 tonnes ont été dérobées dans le Grand Est, en Ile-de-France, en Normandie et en Bretagne pour une valeur de plus de 2,5 millions d'euros. Et puis, on aura besoin d'un Michael Olise à ce niveau, dit le sélectionneur de l'équipe de France de foot, Didier Deschamps.

0: Après le triplé de l'attaquant hier soir face à l'Irlande du Nord. Victoire 3-1, rassurante à une semaine du premier match des Français au Mondial.
1: Des milliers de personnes mobilisées donc à travers toute la France hier soir après l'affaire Liana.
0: Et ce matin, Sébastien Lecornu réunit ses 5 ministres de l'Intérieur, de la Justice, de l'Éducation nationale, de la Santé et de l'Égalité femmes-hommes. Le Premier ministre leur demande de réfléchir à des mesures concrètes autour de la protection de l'enfance. La présidente de l'Assemblée nationale, elle, Yael Braun-Pivet, veut quant à elle l'inscription en juillet ou en septembre d'une proposition de loi sur les violences sexistes et sexuelles, un texte déposé en novembre. Elia Bergel, les députés veulent apporter des solutions pour que ces drames ne se reproduisent plus.
2: C'est le but de cette loi transpartisane dans les tuyaux depuis novembre dernier. Un texte pour répondre à la colère, estime le député centriste indépendant du Gers, David Topiak. C'est dans son département que le corps de Liana a été retrouvé.
3: Il y a une colère profonde, mais cette colère profonde, elle demande la vérité, elle demande de l'action. Elle demande que chacun prenne ses responsabilités.
2: Car la réponse de l'État est largement insuffisante pour le moment, s'indigne le député écologiste Arnaud Bonnet.
4: Nous ne pouvons plus nous satisfaire, c'est ce que nous faisons en travaillant au fond, de petites avancées. Les autres pays nous surnomment pédolandes.
2: Émotion partagée chez les macronistes également. Le député Guillaume Gouffier-Valente demande plus de moyens pour la justice.
5: Des efforts budgétaires extraordinaires, nous sommes capables de le faire dans le secteur de la défense. Nous devrions être en capacité de le faire dans notre pays.
2: La proposition de loi intégrale contre les violences faites aux femmes et aux enfants, soutenue par la quasi-totalité de l'hémicycle, porte entre autres la création de juridictions spécialisées, la suppression des alternatives aux poursuites pour les auteurs de violences sexuelles, ou encore la mise en place d'un parcours de soins spécifique pour les enfants victimes.
0: Explication d'Elia Bergel sur votre radio locale ici. Un coup d'œil sur le ciel, et c'est le retour des nuages, Yann Guérin.
1: Ouais, des Pyrénées aux régions de l'Est, les nuages l'emportent ce matin. Des pluies qui résistent dans le sud-ouest et des Alpes jusqu'au sud Alsace. Cet après-midi, le ciel s'éclaircit, mais ça va rester encombré sur le relief avec des averses, notamment sur les Pyrénées. En allant vers le nord-ouest, les éclaircies sont belles ce matin, mais les nuages plus nombreux près des côtes avec des averses qui s'étendront du nord-ouest jusqu'au nord de la Seine cet après-midi. Sur ces régions, le vent peut atteindre les 50 km/h sur les côtes. En Méditerranée, le soleil domine, parfois voilé, avec du vent jusqu'à 60 km/h. Côté Mercure, à Nantes ce matin, 10 degrés relevés. À Paris, Cherbourg, Quimper et Orléans, 11. Nous avons à Bordeaux et Clermont-Ferrand, 14. 16 à Toulouse, 21 à Ajaccio. Vos messages aussi sur la page Facebook ici. Sébastien qui est à Arne, c'est près de Lens, a relevé 10 degrés 4. On a 13 à Aix-en-Othe, c'est dans le département de l'Aube. Merci Michel. Même température, tiens, à Urune, dans le Pays Basque, on salue Marie-Laure. Idem en Corrèze, merci Paul. Et puis 15 degrés 3, ça c'est à Mulhouse. Et on salue Kevin. Pour les maximales, de 15 à 18 près de la Manche, 18 à 23 degrés ailleurs et jusqu'à 30 dans le sud-est.
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1: Très bon réveil, heureux de vous savoir avec nous à 5h35. Elle a annoncé de nouvelles dates de concert en France, à Paris, la Défense Arena, ce sera pour 2027. Mais Céline Dion est déjà sur votre radio ici, on l'écoute avec le ballet.

0: Céline Dion et le ballet. Céline Dion qui a annoncé donc de nouvelles dates en 2027. Ce sera du 8 au 29 mai 2027 à Paris, La Défense Arena.
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0: Info, musique, bonne humeur dès le réveil et une mise en garde aussi dans votre rendez-vous, c'est pas vrai?
3: Non, l'intelligence artificielle ne permet pas à WhatsApp de récupérer nos informations personnelles sur nos téléphones. Décryptage avec Aude Razou dans 5 minutes.
0: Côté musique, on a le son parfait pour vous motiver dès le réveil. Survivor, Eye of the Tiger arrive avant 6h, le temps de retrouver Elisabeth qui nous appelle depuis le Pas-de-Calais. Bonjour Elisabeth.
3: Bonjour Elisabeth.
4: Oui, bonjour.
0: Très heureux de vous accueillir de bon matin, 5h40, comment ça va ce matin?
4: Bien, écoutez, ça va très bien, je suis contente de vous entendre.
0: Bah, nous aussi, on est heureux de vous accueillir dans la grande famille ici. Quel est le programme en ce mardi, Elisabeth?
4: Alors, en ce mardi, si le temps, la météo le permet, un petit peu de jardinage, et puis, là, aujourd'hui, c'est une journée assez calme.
0: Bah, ça fait du bien aussi de prendre ces petits moments pour soi. Elisabeth,
4: oui,
0: je découvre que vous aimez voyager, et il y a un voyage qui vous a marqué, c'est aux États-Unis.
4: Oui, effectivement, mais bon, comme je le dis souvent, c'est un voyage qui m'a marqué par son originalité, par le fait que ce soit si grand, c'est tellement immense, c'est tellement différent de tout ce qu'on connaît. Mais il y a beaucoup d'autres voyages que j'ai beaucoup appréciés aussi.
0: Et où est-ce que vous étiez aux États-Unis?
4: Alors, Los Angeles, San Diego et Las Vegas.
0: J'avais fait toute la côte ouest en remontant jusqu'à Las Vegas, donc.
4: C'est ça, oui. Bah, le désert, c'est assez impressionnant.
0: Ah bah franchement, je vous rejoins. C'est vrai que c'est assez majestueux. Il y a des paysages somptueux, en tout cas en Californie. Et c'est une terre magnifique. On est bien d'accord. J'ai pu aussi réaliser des voyages là-bas. Et franchement, on s'y sent très bien.
3: C'est vrai que vous êtes un grand fan des États-Unis, Johan. Les gens ne le savent pas assez.
0: Elisabeth, on partira ensemble la prochaine fois. Voilà. Vous voyez, ça vous va?
4: Oh.
0: On fait ça. On va organiser ça. Bon, en attendant, nous ce matin, puisque vous aimez voyager, on vous offre un exemplaire du guide de voyage Michelin qui fête ses 100 ans parce qu'il y a aussi de très jolis paysages à découvrir chez nous en France.
4: Oh, mais j'adore la France. Moi, je pense que il faut qu'on réalise que la France est vraiment un pays merveilleux.
0: Ça, c'est vrai.
4: Et le guide Michelin, alors là, je suis super contente parce que c'est vraiment une institution et ce guide vert, là, il m'a suivi souvent.
0: Ah, c'est génial. Et ben, vous savez quoi, il arrivera très bientôt chez vous dans le Pas-de-Calais, Elisabeth. On vous embrasse. On vous embrasse bien fort et on vous souhaite une belle journée. À très bientôt.
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0: C'est pas vrai, le rendez-vous anti-arnaque, Aude Razou, question, faut-il renforcer nos paramètres de confidentialité sur WhatsApp? Parce que des messages d'alerte tournent beaucoup en ce moment sur la messagerie et ils sont faux.
7: Effectivement, ce message qui fait peur, des collègues à moi l'ont vu passer dans des groupes WhatsApp professionnels qu'on a entre nous à la radio. Vous pouvez aussi tout à fait le recevoir dans le groupe que votre tata a créé pour l'anniversaire surprise du petit cousin. Que dit-il? Que l'intelligence artificielle utilisée par WhatsApp a désormais accès à toutes nos conversations. Que l'IA peut même récupérer les informations personnelles qu'il y a sur nos téléphones. Pour éviter ça, les administrateurs, ceux qui gèrent les groupes WhatsApp, sont invité dans ce message à changer de toute urgence les paramètres de confidentialité des conversations.
0: Et donc, cette alerte est une fausse alerte, c'est ça?
7: Voilà, c'est pas vrai, tout simplement. Et n'en voulez pas à votre collègue, votre ami, votre sœur qui vous a envoyé ça. La personne est de bonne foi et pense sincèrement rendre service. Mais l'intelligence artificielle sur WhatsApp n'a pas accès à nos conversations. Cette IA, en fait, c'est la petite fleur violette que vous avez en bas à droite. Elle s'appelle Meta AI, Meta AI. C'est un robot avec qui vous pouvez discuter. Vous pouvez lui demander à peu près n'importe quoi, hein, la météo ou les dates des matchs au Mondial de foot, par exemple. Mais il a uniquement accès aux informations que vous lui donnez quand vous discutez avec lui. C'est tout. Alors, si vous voulez changer les paramètres de confidentialité, faites-le. Si ça peut vous rassurer, vous allez juste empêcher l'utilisation de l'IA dans la conversation. Mais méfiez-vous quand même des messages effrayants qui circulent là, comme ça, en boucle, sur WhatsApp, sur Facebook. Ils sont souvent faux. Et si c'est un inconnu qui vous envoie ce message, méfiez-vous encore plus. Il peut très bien profiter de votre méconnaissance pour vous faire faire n'importe quoi et accéder, lui, à votre compte WhatsApp.
0: Merci beaucoup, Aude Razo, pour cette chronique à retrouver sur ici.fr, page C'est pas vrai. 5h45, voici Jack et Carla avec la recette sur votre radio. 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

0: La recette, Jack et Carla. Tiens, savez-vous que certains parfums, certaines crèmes pour votre corps sont bourrés de perturbateurs endocriniens? Quelle est la situation très concrètement et comment y remédier surtout? On voit ça avec le magazine Top Santé. On se retrouve dans moins de 2 minutes. Chaque matin sur votre radio ici, on parle de ce qui fait votre quotidien, l'actualité qui marque votre journée. 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Bonjour.
1: Bonjour Yoann, bonjour à tous. Le RAID, le groupement d'intervention d'élite de la police, est intervenu hier dans la matinée au 32 rue de la Renardière à Auxerre, où 3 hommes s'étaient retranchés. Vers 6h du matin, des coups de feu ont été entendus et le RAID a été appelé à la rescousse. Il y a eu plusieurs impacts de balles dans la rue. 1 des 3 hommes s'est rendu à l'arrivée du RAID, les 2 autres... ont été interpellés en fin de matinée. Il n'y a pas de blessés. Les 3 hommes sont en garde à vue. Et Raymond était aux premières loges. Il habite en face de la maison où s'étaient retranchés les hommes interpellés par le RAID. Un sniper du RAID s'est même installé dans son jardin. Alors, a-t-il eu peur? Écoutez sa réponse.
2: Non, parce que, je veux dire, on a vu la police, le RAID, tout ça, on sait qu'ils sont, très compétents. Mais d'habitude, c'est ce qu'on voit à la télé, hein. Il y avait tous les indices, dont un mégot de cigarette. Là, il y avait un cocktail Molotov dans une bouteille de bière avec le chiffon. Et on voit encore que c'est du carburant, quoi.
3: C'est juste devant chez vous.
2: Ah oui, c'était posé par terre. C'était pas éclaté, hein. Posé, perdu, ou je sais pas. Et tous les indices, justement, avec les plaques et les numéros, comme à la télé.
1: C'est la 2e fois en 4 jours que la police intervient au 32 rue de la Renardière. Selon nos informations, les forces de l'ordre ont réalisé une perquisition vendredi dans le cadre d'une enquête sur une série de cambriolages dans le quartier.
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0: 5h49, ligne de la presse.
5: Un perturbateur endocrinien, quels effets sur notre peau? C'est le sujet que développe le magazine Top Santé dans son nouveau numéro.
0: On le décrypte avec la journaliste Elia Kimi. Bonjour Elia.
6: Alors un perturbateur endocrinien, c'est une substance chimique capable d'interférer avec le fonctionnement normal de notre système hormonal endocrinien. Alors les hormones, c'est quoi? Ce sont de véritables messagers chimiques. En fait, les hormones, elles circulent dans le sang. Elle régule des fonctions essentielles, hein, qu'on connaît bien, la croissance, le métabolisme, la reproduction, le stress, le sommeil par exemple. Quand ce système est perturbé, les effets peuvent être multiples, y compris au niveau de la peau.
0: Mais attendez, parce qu'ils peuvent perturber le système endocrinien, mais de quelle manière ?
6: En fait, les perturbateurs endocriniens peuvent imiter une hormone naturelle, ils peuvent bloquer un récepteur hormonal, ils peuvent aussi modifier la production ou dégrader en fait des hormones. Ce qu'on fait, c'est qu'en fait la peau, contrairement aux idées reçues, n'est pas une barrière totalement imperméable. Mmh. En fait, la peau, c'est une porte d'entrée, un lieu d'accumulation, une cible directe de ces perturbateurs endocriniens. Qui vont agir directement en fait sur les cellules cutanées, hein, via des récepteurs hormonaux présents dans la peau, traverser la barrière cutanée et s'accumuler dans les tissus, voire même passer dans la circulation sanguine.
0: D'accord, mais quels sont les perturbateurs endocriniens auxquels notre peau est le plus exposée ?
6: Parmi les plus incriminés, on peut par exemple citer quelques molécules qui sont bien connues, hein, les bisphénols ou les phtalates, hein, qui sont présents dans les plastiques ou dans les parfums. On a aussi des conservateurs, comme les parabènes, hein, on en a dans des crèmes, dans des cosmétiques notamment. Il y a certains filtres solaires, comme l'octocrylène, les benzophénones, des antibactériens aussi, comme le triclosan ou le tricocarban, et aussi les polluants organiques persistants. Vous savez, c'est des substances qui sont interdites aujourd'hui, mais qui sont encore présentes malheureusement dans l'environnement.
0: Ouais. Là, c'est le constat, mais comment est-ce qu'on fait pour justement éviter cette exposition aux perturbateurs endocriniens?
6: Alors, c'est une très très bonne question, parce qu'en fait, côté cosmétique notamment, côté produit, hein, de façon générale, il n'y a pas de label officiel sans PE.
0: Oui.
6: Donc en fait, c'est aux consommateurs d'être vigilants. La règle d'or, c'est quoi? C'est la simplicité. Il faut limiter le nombre de produits qu'on utilise sur la peau. Vous savez, il y a pas mal de femmes, notamment des adolescentes, là, avec la mode un peu de la skincare,
0: oui,
6: qui ont tendance à superposer, hein, plein de produits sur leur peau. Alors ça, c'est vraiment ce qu'il faut pas faire. Il faut être le plus simple possible côté produits que l'on utilise sur la peau, ne pas en mettre trop. Par ailleurs, il faut privilégier des formules courtes. Hein. C'est un peu comme les aliments. Moins il y a d'ingrédients, plus on est sûr que le produit est safe, simple, sans perturbateurs endocriniens. Ensuite, dans la mesure du possible, on va préférer les produits rincés, hein, comme les shampoings, les mousses, pas des choses qu'on laisse trop sur son cuir chevelu, trop sur sa peau. Et aussi, bien évidemment, il faut être très vigilant chez les nourrissons, les femmes enceintes, les personnes qui ont des peaux lésées, hein, parce qu'on sait que les perturbateurs endocriniens vont favoriser l'acné, l'eczéma, aggraver un psoriasis, la rosacée. Et puis évidemment, quand on a, quand on suspecte en fait une maladie de peau liée à un produit, on consulte son médecin généraliste ou son dermatologue.
0: Elia Kimi, merci de votre présence. Précieux conseils à lire dans le, en détail dans le dernier numéro du magazine Top Santé qui est à la une des kiosques. 5h53. Savez-vous ce qu'est le cheerleading ?
3: C'est les pom-pom girls ?
0: Ouais, spectacle très apprécié de gym, de danse mêlée avant les grandes compétitions de sport. Ça vient des États-Unis, ça se développe d'ailleurs chez nous en France. On voit ça avec Muriel Jordan. Mais avant, pour s'entraîner, rien de mieux que Survivor, Eye of the Tiger. Très bon réveil. Bon mardi.

0: Survivor, Eye of the Tiger, 5h56, chaque jour Muriel Jordan nous parle d'un phénomène de société, d'une tendance qui raconte notre monde. Et Muriel, ce matin, on s'intéresse au succès du cheerleading.
1: Ah oui, venez, on s'imagine quelques instants devenir ces athlètes gymnastes qui font des pyramides humaines. Le cheerleading donne envie de devenir la star du lycée. Après les cours, on enfile son short à paillettes et on se fait des sauts à plusieurs mètres du sol, des figures de gymnastes, des acrobaties pour encourager une équipe de sport. Aïe, oulala, ouais mes reins, non mais j'ai plus l'âge moi pour ça. Les cheerleaders, ce sont de vrais athlètes de haut niveau et ne les confondez surtout pas avec ça. On est loin maintenant du côté pom-pom girl. Au début, le cheerleading, c'est une tradition américaine de la fin du 19e siècle pour encourager les équipes de football américain. D'ailleurs, cette pratique est inculquée aux États-Unis dès l'école primaire. Et depuis quelques années, cette discipline sportive est devenue très tendance en France. Surtout depuis la sortie de la série documentaire Cheer sur Netflix il y a 6 ans. Un des plus gros phénomènes télé de l'année 2020. Le cheerleading, c'est quoi? Est-ce que c'est être pom-pom girl? Est-ce que c'est juste assurer l'ambiance au bord des terrains de foot? Je mène ma petite enquête et contacte Victoire, une des coachs de la section cheerleading de l'ASPTT Orléans, avec ses près de 70 licenciés. Section qui se rendra à Lisbonne les 20 et 21 juin prochains pour un championnat très important en Europe.
2: C'est vraiment deux sports qui sont bien distincts. Sur le pom-pom girl, on va plus être de la chorégraphie, de la danse. Le cheerleading, on va plutôt être sur des sports qui sont acrobatiques, des portées, avec des passes de tumbling, salto, flip, etc.
1: Donc devenir cheerleader, c'est pas juste de la danse avec des pompons, c'est pas non plus être populaire au lycée comme dans les films américains. C'est un sport en pleine expansion et qui, comme le vin, se bonifie avec les années, avec un nombre de licenciés en hausse partout en France et des compétitions de plus en plus fréquentes.
3: Et Muriel, le cheerleading n'est donc plus seulement le symbole de la culture universitaire américaine, mais en France, cette discipline souffre encore des clichés.
1: Mais oui, parce que comme la discipline mélange danse, gymnastique et acrobatie, forcément, elle passe un peu pour un sport de filles. C'est pourtant loin d'être le cas, explique Victoire, coach cheerleader à Orléans.
2: On a aussi des catégories qui sont mixtes et dans les plus grosses équipes françaises ou aux États-Unis, sur ces équipes mixtes, on a 50% d'hommes et 50% de femmes. Donc plutôt avec les femmes en l'air, les flyers et les hommes en bas qui portent.
1: Et preuve que cette discipline va encore nous offrir des émotions en France. Et au dernier championnat du monde de cheerleading fin avril dernier, qui se sont tenus à Orlando aux États-Unis, c'est une Vendéenne qui a remporté la médaille de bronze. Bref, le cheerleading devient tendance en France. Par contre, si vous comptez vous y mettre, allez-y quand même mollo au début, pour les reins et tout, histoire d'éviter de tomber dans les pom-pom.
0: Merci Muriel. Est-ce que l'équipe d'ici matin serait partante pour intégrer notre team? N'hésitez pas à postuler, les amis. Très bon mardi à vous.
4: Pas sûr du résultat final quand même. Merci beaucoup Yann. Très belle journée à vous. Rendez-vous demain, ici, dès 5h.
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4: Bonjour à tous, on est ravis de commencer la journée ensemble ici avec vous. On vous accompagne bien sûr en ce mardi matin jusqu'à 9h. Bonjour Thierry Boulan.
6: Bonjour Julien Rullier, bonjour tout le monde.
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4: Vous commencez la journée avec ici Auxerre, nous sommes le mardi 9 juin, il est 6h. Du local dans le journal avec vous, Thierry. 350 personnes dans la rue à Auxerre et à Sens hier soir.
6: Ils ont marché pour Liana, 11 ans, retrouvée morte dans le Gers. Une petite fille, une vie brisée et une justice qui est remise en cause. À Auxerre, les manifestants ont dénoncé les dysfonctionnements du système judiciaire, mais aussi un manque de moyens, Isabelle Rose.
7: Rassemblés devant le palais de justice d'Auxerre, des hommes et des femmes venus exprimer leur soutien à la famille de Liana et le manque de moyens accordés à la justice.
8: Déjà pour la petite, pour lui rendre hommage et que faut que ça s'arrête en fait. C'est la petite de trop en fait. Parce que je pense qu'il n'y a pas assez de magistrats, de juges. Il va falloir faire quelque chose.
7: Pour Angèle, il faut surtout que la parole des enfants soit enfin écoutée.
9: Pour moi, c'est vraiment très très important que les enfants soient protégés dès lors qu'ils parlent et que l'histoire de la présomption d'innocence ne s'applique pas dès lors qu'un enfant dénonce des violences, ça c'est sûr.
7: Des violences qui restent malheureusement trop souvent encore impunies, raconte Perrine. Sa fille a été violée il y a 2 ans à l'âge de 7 ans dans une colonie colonie de vacances. Et l'auteur présumé des faits est toujours dehors.
10: Jusqu'à la gendarmerie, jusqu'au médecin légiste, c'était super bien organisé. Et puis après, j'allais dire, entre guillemets, plus rien. En fait, la juge nous a dit, nous, ses parents et son avocate, que le dossier était très léger, malgré qu'il y ait le rapport du médecin légiste, comment dire, des enfants, a priori, qui auraient raconté exactement les mêmes choses. Mais voilà, c'est pas suffisant pour la justice.
7: 73% des plaintes déposées pour violences sexuelles sur enfants sont classées sans suite, selon le collectif Nous Toutes. Il précise qu'en France, on compte 3 procureurs pour 100 000 habitants. C'est 4 fois moins que la moyenne européenne.
6: Et ce matin, le Premier ministre Sébastien Lecornu réunit les ministres sur la protection de l'enfance. L'affaire Absaoui entre dans sa dernière ligne droite après 2 ans d'enquête sur un trafic de drogue à Avallon. Le juge a refermé le dossier, place désormais aux réquisitions du parquet. La maire d'Avallon, Djamila Absaoui, d'abord mise en examen, est désormais témoin assisté dans cette procédure. 2 de ses proches sont toujours poursuivis. Tout le détail est à lire sur ici.fr et sur notre application.
4: Le quartier des Mignottes à Auxerre a vécu hier une séquence de films policiers.
6: Dès 6h du matin, rue de la Renardière, des coups de feu claquent dans le quartier. 3 hommes barricadés, des impacts de balles sur les murs, les voitures, les façades. Le raid qui débarque, l'un des 3 hommes se rend aussitôt. Les 2 autres sont interpellés en fin de matinée. Pas de blessés, mais dans le quartier, une question. Qu'est-ce qui a mis le feu aux poudres, Philippe Renaud?
11: Ce n'est pas la première fois que la police intervient au 32 de la rue de la Renardière. Et ce n'est pas pour la super vue sur Auxerre, non. Selon nos informations, vendredi dernier, les forces de l'ordre ont effectué une perquisition dans ce pavillon dans le cadre d'une enquête sur des cambriolages dans le quartier. Il est évidemment impossible de lier les 2 affaires, mais l'un des fils du propriétaire qui garde cette maison pendant que ses parents sont en voyage au Maroc, ce jeune homme de 25 ans, est connu de la police. Hier matin, il s'est rendu spontanément à l'arrivée du raid. Ce n'est pas un mauvais garçon, commentent plusieurs de ses voisins. Il est poli et bien élevé. Il m'appelle tonton et me salue tout le temps quand il passe devant chez moi, dit Ben. Mais il est fragile et influençable, ajoute Zineb. Tous évoquent un jeune homme dépressif et l'on comprend qu'il n'a pas dû prendre que des médicaments pour se sentir moins mal. C'est en tout cas dans cette maison gardée par Farid que le raid est intervenu. Le groupement d'intervention de la police au grand complet, le blindé, les drones, les maîtres chiens et les snipers cagoulés.
6: Les précisions de Philippe Renaud. Une entreprise auxerroise ciblée par des malfaiteurs. 2 pots catalytiques ont été dérobés sur des camions stationnés dans un garage de l'avenue du Moulin du Président. La découverte a été faite hier matin à l'ouverture de l'établissement. Le préjudice est important selon l'entreprise qui n'a pas donné de chiffres précis. 2 personnes ont été blessées dans un choc frontal hier après-midi à Linsec, dans le sud de Lyon. L'accident s'est produit sur la départementale 3, au lieu dit la Grande Breuille. Une femme d'une 50aine d'années et un homme d'une 40aine d'années ont été pris en charge par les secours puis transportés à l'hôpital d'Auxerre. Un accident, celui-ci, sans gravité hier en fin d'après-midi à Ouane, vers 17h sur la départementale 85 en direction de Méry-le-Sec. Un camion a percuté la remorque d'un tracteur, une remorque qui s'était détachée sur la chaussée. Pas de blessés, mais d'importants dégâts matériels et une fuite d'hydrocarbures ont nécessité l'intervention des secours. Du sable absorbant a été répandu sur la route. Attention si vous circulez dans ce secteur.
4: Les AESH donnent de la voix.
6: Ces accompagnants d'élèves en situation de handicap réclament un véritable statut de fonctionnaire, de meilleurs salaires et davantage de reconnaissance. Pour faire entendre leurs revendications, un rassemblement est prévu aujourd'hui à 17h devant la direction des services départementaux de l'éducation nationale à Auxerre. Des perturbations dans le trafic des TER dans Lyon. À l'appel de 4 syndicats, les cheminots seront en grève demain pour réclamer des hausses de salaire et la suspension de certaines négociations à la SNCF. Conséquence, 1 TER sur 5 restera à quai en Bourgogne. Les lignes Paris-La Roche-Migène et Auxerre-Dijon sont concernées. Des cars de remplacement sont prévus.
4: On veut dépasser la réussite de l'an dernier à Sens.
6: La fresque revient pour une 2e saison et le Moyen-Âge remet ses costumes. C'est toute une troupe qui répète en ce moment pour cette 2e édition. Les scènes ont été retravaillées et enrichies comme cette danse des troubadours magnifiée par le chorégraphe Gudrun Skamletz.
12: On reprend un peu l'idée d'une fête avec des personnes qui font différentes disciplines corporelles, tout ça enveloppé dans la danse. Il y a aussi une partie avec des masques. On a des personnes en fait qui pratiquent la danse break, donc on utilise quand même aussi un langage qui est plutôt d'aujourd'hui. Donc ça n'a En soi, rien à voir avec le Moyen-Âge, mais comme ce sont des gens d'aujourd'hui qui participent à cette aventure, j'avais à cœur de donner en fait l'ouverture à des pratiques, que ce soit des éléments gymnastiques, du break ou différentes façons de bouger aussi, de mettre tout ça ensemble, notamment dans ce tableau de la fête. L'idée est que tout le monde s'exprime et donc de célébrer ça de cette façon-là.
6: La fresque 2026, qui débutera le week-end des 10 et 11 juillet, sera suivie par 6 autres représentations jusqu'à fin août dans la cour du Palais Synodal. La billetterie en ligne est déjà ouverte et on ira tout à l'heure dans les coulisses des répétitions avec Renaud Candelier dans l'info d'ici à 6h30. Enfin, Christophe Pélissier sort du silence après son départ de l'AJA. L'entraîneur de 60 ans dit sa déception face à une décision qu'il peine à comprendre chez nos confrères de Lyon Républicaine. Malgré cette séparation, il explique que retenir 3 saisons riches à Auxerre, marquées par le maintien du club en Ligue 1 et la fierté du travail accompli. Vous écoutez ici Auxerre, il est 6h07, la météo de ce mardi, il a plu un petit peu cette nuit, ça va durer aujourd'hui ?
13: Mais on voit qu'il reste encore pas mal de nuages en ce début de journée ici dans notre département, certains resteront présents une bonne partie de la journée, même si le soleil tentera une percée dans le Sénonais et la Vallonnais, percée qui sera plus franche entre Auxerre et la Puisée. On relève entre 11 et 13 degrés en ce moment, on atteindra les 15 à la mi-journée. Cet après-midi, toujours pas mal de nuages de passage entre le centre et l'ouest du département. Le ciel se dégagera davantage autour de Sens et d'Avallon. Comptez 20 degrés à Saint-Fargeau, Tonnerre et dans la Vallonnée, jusqu'à 21 pour Auxerre, Joigny, Sens.
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13: On chante avec le chanteur, c'est Daniel Balavoine qui est avec nous ce matin. Je vous souhaite un bon réveil ici Auxerre, 6h08.

0: Le chanteur, c'était Daniel Balavoine, 6h12.
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0: Bonjour à vous tous, on est ravis de commencer ce mardi matin ensemble ici avec vous ce mardi 9 juin que l'on passe ensemble jusqu'à 9h et avec toute une équipe qui s'est levée tôt, qui s'est réveillée tôt pour vous accompagner en ce début de journée. Bonjour à Nathanaël qui est avec nous comme chaque jour à la réalisation vidéo, à Simon qui nous accompagne au son ce matin et Stéphanie qui accueille vos appels au standard ici au CER. Vous restez avec nous parce que dans moins de 10 minutes on va partir à découvrir les gens d'ici. Oui, toutes celles et ceux qui font vivre au quotidien notre territoire iconé, toutes celles et ceux qui ont une histoire à nous raconter, la leur, découverte et portrait dans moins de 10 minutes. Les températures vont à nouveau augmenter d'ici la semaine prochaine. Alors on va se pencher ce matin sur la difficulté que la chaleur représente pour certaines personnes, notamment atteintes de maladies neurologiques. On prend soin de nous et de nos proches. Rendez-vous dans 2 minutes avec quelques-uns des conseils santé du docteur Kierzek. Et puis, inimitable Jack Sparrow dans Pirates des Caraïbes. En fait, un anniversaire en ce mardi matin, l'anniversaire de Johnny Depp. Johnny Depp qui fête aujourd'hui ses 63 ans. Pour Johnny Depp ce matin. Bon réveil à vous.
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0: 6h14, on s'intéresse à notre santé chaque matin avec vous, docteur Kierzek. Et ce matin, on va parler des températures qui vont augmenter encore ces prochains jours. C'est vrai que c'est pas toujours évident pour les personnes atteintes de certaines maladies, notamment neurologiques. Bonjour docteur.
5: Bonjour à toutes et à tous. Un couple qui ne fait vraiment pas bon ménage, c'est la chaleur avec les maladies neurologiques. Et je pense particulièrement à la sclérose en plaques, la fameuse SEP. Parce que quand le thermomètre s'affole, certaines personnes voient leurs symptômes aussi s'affoler, en tout cas se réveiller. Et c'est pas une impression, c'est même un phénomène qui est bien connu des neurologues. Ça porte un nom, c'est le phénomène du TOF. Je vous fais l'économie de vous l'épeler, ça commence par un U, vous irez voir sur internet. Alors concrètement, qu'est-ce qui se passe dans la SEP? La gaine qui protège nos fibres nerveuses, la myéline, c'est un peu comme un câble électrique, elle est endommagée. Résultat, les messages vont mal circuler, le courant passe mal, et quand la température corporelle augmente, même de 1,5 degré, la conduction nerveuse peut être encore plus perturbée. C'est pas une poussée de la maladie, c'est pas une aggravation définitive de la maladie, mais c'est vraiment une réaction temporaire et réversible. Ça, c'est la bonne nouvelle. Et dès que le corps se rafraîchit, les symptômes s'estompent. Alors attention, les symptômes, ils peuvent être impressionnants. Quand vous avez une montée des températures, la fatigue augmente, les troubles de la vision peuvent augmenter, des difficultés à marcher, il y a des fourmillements, des picotements, parfois des pertes d'équilibre. Et vous imaginez chez des personnes atteintes de cette maladie et qui se disent, zut, c'est une poussée, ma maladie évolue.
0: Alors du coup, quels sont les gestes simples, concrets, docteur, qu'on pourrait adopter pour éviter que la chaleur ne gâche notre été ?
5: Quelques conseils rafraîchissants pour garder le cap. Éviter les heures les plus chaudes, 11h, 16h, pas de footing à midi, pas de jardinage en plein cagnard. J'allais dire encore plus pour les personnes atteintes de maladies neurologiques. Levez-vous plus tôt, sortez en fin de journée. Rafraîchissez-vous le corps régulièrement, une petite douche tiède ou fraîche, jamais glacée. Attention avec la différence brutale de température, ça peut être plus que désagréable. Utilisez un brumisateur, une serviette humide. Et puis, il y a des petits bandeaux rafraîchissants aussi. Hydratez-vous. Comme n'importe qui, mais encore plus, buvez de l'eau régulièrement, même sans soif, et évitez évidemment les sodas, l'alcool et le café, ça déshydrate plus qu'autre chose. Et puis adaptez vraiment votre environnement, fermez les volets, les rideaux, etc. Et écoutez votre corps, et si vous sentez les symptômes venir, posez-vous immédiatement, restez au frais. Et si vous êtes inquiet, parlez-en à votre neurologue, il y a parfois des adaptations en termes de traitement. Et puis il vous aidera aussi à préparer un petit kit fraîcheur avant de sortir. Allez, d'ici là, portez-vous bien.
0: Merci beaucoup docteur Kierzek, vos conseils santé que vous nous partagez chaque jour dans Ici Matin sont aussi à réécouter dès maintenant. Vous allez voir, c'est très simple, sur notre site ici.fr, et vous pouvez aussi télécharger notre application. L'appli s'appelle Ici. Vous écoutez Ici au CERF en ce mardi matin. À bientôt 6h17. On vous offre Hanson. Je vous souhaite un bon réveil. Bienvenue.

0: Benson pour commencer la journée ensemble. Ici, vous écoutez Ici Auxerre, il est bientôt 6h21, bon réveil.
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0: On se rencontre, on échange, on discute ensemble chaque jour et on rencontre notamment les gens d'ici, toutes celles et ceux que l'on peut croiser, oui, de ça et là dans notre département, mais aussi et surtout toutes celles et ceux qui font vivre au quotidien notre territoire iconé. Rencontre ce matin avec Alexis Madelin. Il a réussi le pari fou de créer une micro-brasserie à Chablis. La brasserie Madame des bières au Pays du Vin, une aventure pour lui qui s'est imposée tout naturellement. Écoutez.
2: Moi j'avais des origines, en fait j'ai des origines viticoles, vigneronnes, et du coup ça me semblait absolument normal pour moi de créer une brasserie ici. J'ai beaucoup d'atomes crochus avec le vin, et puis j'ai repris le domaine familial l'année dernière, donc c'est toujours très en lien, et on retrouve beaucoup de similitudes entre la bière et le vin, en fait, dans les process de fermentation notamment. On parle de fermentation, de mise en bouteille, de refermentation en bouteille, de méthode champenoise. Donc on a beaucoup de similitudes, d'accord, mes boissons, donc mes bières, dans le cas concret. Et puis bien sûr, ça reste des produits plaisir qu'on peut consommer entre amis, en famille, sans problème.
0: Et à Chablis, quand on crée une bière, on garde tout de même quelques références liées au vin et au monde viticole.
2: Tout à fait. L'idée de base, c'était vraiment d'avoir une bière au Pays du Vin, mais en respectant un peu les codes du vin. Donc, on a choisi des contenants qui soient fidèles à l'image de la bouteille dite bourguignonne. Donc, un peu plus, c'est pas du tout la bordelaise. Donc, on a un col qui se referme un peu plus lentement. Et c'est plutôt apprécié. Voilà, avec des bouchages liège sur certaines bouteilles, donc notamment le Magnum. 1,5 litre de bière pour le plus grand plaisir.
0: Et quand on est viticulteur comme Alexis Madelin, il est tout de même nécessaire de suivre une formation pour produire de la bière.
2: Je me suis formé quand même à l'univers de la bière dans le nord de la France, parce que ça permet d'aborder en fait certains éléments qui sont complètement différents que le vin quand même. Déjà les matières premières, savoir quels paramètres, comment les identifier, les différencier, le malt d'orge, de blé, le houblon, les levures. Donc il y a quand même pas mal de paramètres qui sont importants à bien connaître pour faire de la bonne bière déjà.
0: La microbrasserie Madame et ses bières biologiques et artisanales, c'est aux 4 rue des Vendanges, ça ne s'invente pas, c'est à Chablis. Quoi qu'on dise, Benabar, pour commencer la journée 6h23, bienvenue.
3: Quoi qu'on dise.

0: Quoi qu'on dise avec Benabar, vous restez bien sûr avec nous. Dans quelques instants, on va regarder vers le ciel, à la fois pour voir le temps qu'il fait en ce tout début de journée, mais aussi pour voir ce que nous réservent les astres aujourd'hui. Notre horoscope arrive dans moins d'une minute avec Catherine Viguet. À tout de suite.
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0: L'attente d'une réponse, d'un travail est possible et elle pourrait vous parvenir aujourd'hui. Cancer, la journée est belle, dépaysante et en soirée c'est plus tendu. Lion, vous êtes dans l'introspection en première partie de journée, mais ensuite en super forme.
1: Bon, et puis les vierges, les balances, n'ont absolument pas la même temporalité ce matin.
0: Vierge, si vous souhaitez régler un souci relationnel, cela se fait en journée. En soirée, autre ambiance. Balance, vous pouvez vous concentrer sur les autres dès ce soir. Auparavant, vous serez un peu en retrait. Scorpion, on vous invite à vous affirmer, ce qui ne sera pas un problème. Mais en soirée, besoin de repos. Sagittaire, vous vous sentirez mieux si vous dialoguez avec celui ou celle qui vous pose problème. Capricorne, un voyage, une évasion vous vont bien. Et au fil des heures, vous êtes tenu d'être plus concentré. Verseau, une journée qui va crescendo vers du mieux, du meilleur, soyez confiant. Poisson, ce soir vous aurez franchi un cap, libéré d'un poids et fier de vous. Et pour nous tous, l'entraide qui donne envie d'aller de l'avant.
1: Merci beaucoup de nous partager toutes ces informations essentielles, Catherine Viguier, chaque matin. Notre horoscope à retrouver dès maintenant, à réécouter en podcast en allant tout simplement sur notre site ici.fr et sur notre application, l'application Ici. On jette un œil vers le ciel cette fois-ci pour regarder le temps qu'il fait dans quelques instants. Bon réveil.
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1: Bonjour à vous qui nous rejoignez en ce mardi matin ici en direct à la télévision. On est ravis de vous accueillir et de commencer la journée ensemble ici jusqu'à 9h. Bonjour Thierry Boulan.
3: Bonjour Julien, bonjour tout le monde.
1: Quelques nuages présents ce tout début de journée ici dans notre département. C'est vous qui nous les partagez, notamment via vos commentaires que vous nous envoyez sur notre page Facebook ici au CER. On fait un point complet sur l'état du ciel ici dans Lyon dans quelques instants, juste après le retour de l'info d'ici, Thierry. Et les tambours qui résonnent déjà à Sens.
3: Oui, les répétitions battent leur plein pour le retour de la fresque pour cette deuxième saison. On garde le même cap, le Moyen-Âge, mais avec des tableaux revisités encore plus spectaculaires. Renaud Candelier s'est glissé dans le public des répétitions reportage dans un instant. Mais pour l'heure, il est 7h30. L'actualité en France et à l'étranger, c'est le 90 secondes. Il est présenté ce matin par Cyril Ardo et Sébastien Lecordu se saisit de l'affaire Liana.
4: Les suites de l'affaire Liana. Le Premier ministre Sébastien Lecornu réunit ses ministres de l'Intérieur, de la Justice, de la Santé, de l'Éducation et de l'égalité femmes-hommes ce matin. Il leur demande d'examiner et d'arbitrer de nouvelles mesures concrètes pour protéger les enfants. Par ailleurs, le garde des Sceaux et le ministre de l'Intérieur, Gérald Darmanin et Laurent Nunez, sont auditionnés ce matin par la commission des lois du Sénat. Des milliers de personnes mobilisées hier soir à travers tout le pays, au Mans, à Limoges, Nîmes, Paris, Strasbourg ou Lyon, en hommage à Liana et pour dénoncer les dysfonctionnements qui ont mené au meurtre de la fillette. Ils demandent de meilleurs salaires et le statut de fonctionnaire. Les accompagnants d'élèves en situation de handicap manifestent aujourd'hui à travers toute la France. Le gouvernement n'envisage à ce stade de titulariser que 10 à 20% de ces AESH. Trafic TER fortement perturbé, un TGV sur 3 et un intercité sur 2 à l'arrêt. La grève à la SNCF ce soir dès 20h et demain. Les syndicats demandent de meilleurs salaires et dénoncent le climat social avec 13 suicides depuis janvier. À une semaine du début du mondial pour l'équipe de France de foot, un match rassurant. Victoire 3 buts à 1 face à l'Irlande du Nord. Hier soir à Lille, Michael Olise titré homme du match après son triplé. Et puis on ne l'avait plus vu sur les courts depuis 2022. Le retour de la tennis woman Serena Williams pour un tournoi à Londres. L'ex numéro 1 mondiale doit jouer aujourd'hui en double.
3: Merci Cyril, on vous retrouve tout à l'heure à 7h30 pour l'actualité en France et à l'étranger. À Sens, l'été sera une fois encore placé sous le signe du Moyen-Âge. La fresque est en pleine répétition pour sa deuxième saison. Dans ce spectacle, on retrouvera les mêmes chevaliers que l'an dernier, les mêmes troubadours, mais dans des scènes retravaillées et enrichies. Renaud Candelier s'est glissé dans les coulisses des répétitions.
5: 5, 6, pieds droits devant et...
6: Ils sont une vingtaine pour ce tableau tout en mouvement où le groupe se divise, occupe l'espace avant de se retrouver.
5: En haut et sur le côté.
6: Gudrun Skamlet est la chorégraphe de la fresque.
5: Et Joël, tu avances. 1, 2, 3. Encore une fois, ça va? Est-ce que c'est clair? Repensez à vraiment donner des choses avec vos mains, vos doigts. Revenez à l'imaginaire des gargouilles, des créatures... D'un autre temps, d'un autre univers. Encore ? On reprend un peu l'idée d'une fête avec des personnes qui font différentes disciplines.

0: Corporel, tout ça enveloppé dans la danse. Il y a aussi une partie avec des masques. L'idée est que tout le monde s'exprime. De toute façon, les témoignages sur la danse au temps du Moyen-Âge sont très peu trouvés. Enfin, on a quelques iconographies, quelques petites descriptions, mais ça reste une interprétation libre de cette époque.
1: Et c'est ce qui plaît à Émilie, bénévole à la fresque pour la deuxième année.
2: Elle nous a fait faire pas mal d'improvisations, Gudrun, avant d'en arriver là, pour que chacun trouve son mouvement dans son corps. Je pense que c'est cette liberté dans le corps aussi qui donne un tableau très vivant et très inspiré. Ouais.
1: Les danseurs viennent d'horizons très différents.
0: On a des personnes en fait qui pratiquent la danse break, donc on utilise quand même aussi un langage qui est plutôt d'aujourd'hui.
1: Ce qui plaît à Mathias, 12 ans.
3: J'ai un peu un surplus d'énergie, donc ça fait du bien des fois de bouger un peu et de participer et d'être volontaire.
1: La participation à un spectacle de grande ampleur, c'est aussi ce qui motive Luna, âgée de 14 ans.
4: C'était mon rêve d'être actrice et tout, et je me sens libre, je fais ce que je veux, les gestes, c'est ce que moi je ressens, c'est pas forcément tu dois faire tel geste, ça me rend heureuse quoi, je fais ce que je veux.
1: Comme au Moyen-Âge, ces troubadours contemporains sont guidés par une idée, la créativité.
5: Et bravo, la fresque 2026 qui débutera le week-end des 10 et 11 juillet et sera suivie par 6 autres représentations jusqu'à fin août dans la cour du palais synodal. La billetterie en ligne est déjà ouverte.
6: L'info de retour tout à l'heure à 7h, Thierry, avec un gros déploiement policier hier à Auxerre après des coups de feu tirés au petit matin.
5: Oui, le raid est intervenu rue de la Renardière dans le quartier des Mignottes avec véhicules blindés, drones et tireurs d'élite. 3 hommes ont été interpellés, aucun blessé à déplorer, mais des riverains qui n'en reviennent pas, vous l'entendrez tout à l'heure dans le prochain journal. Vous écoutez ici Auxerre, il est 6h34, la météo de ce mardi, une météo encore triste, non ?
6: Triste avec encore pas mal de nuages, hein, c'est vrai, tout début de journée, ça nous rend triste les nuages. Donc quand même, ils sont bien présents, c'est vrai, ce matin au-dessus de chez nous, au-dessus de Lyon. Certains vont rester présents une bonne partie de la journée, même si c'est vrai, le soleil tentera une percée, notamment dans le Sénonais, dans la Vallonnais également. Percée qui sera plus franche entre Auxerre et la Puisée. On relève entre 11 et 13 degrés en ce moment, on atteindra les 15 degrés à la mi-journée. Cet après-midi, toujours pas mal de nuages de passage entre le centre et l'ouest du département. Le ciel se dégagera davantage autour de Sens et d'Avallon. Comptez 20 degrés à Saint-Fargeau, Tonnerre et Avallon, justement 21 degrés si vous êtes à Auxerre ou entre Joigny et Sens.
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6: Les Idées Noires, chantées par Bernard Lavillier. En ce mardi matin, on est ravis d'être avec vous. Très bon réveil, bienvenue.

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0: Bernard Lavillier et Nicoletta réunis dans Idées Noires à l'instant, 6h39.
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0: Mais dites-moi, est-ce que ce ne serait pas l'été qui serait en approche? C'est vrai que les températures sont encore un tout petit peu fraîches, douces, hein, c'est selon. La pluie est aussi parfois au rendez-vous ces derniers jours, mais rassurez-vous, le beau temps et la chaleur seront bientôt de retour ici dans Lyon. Alors on va parler de la chaleur à l'approche de l'été, la chaleur dont on peut tous souffrir, c'est vrai, même nos animaux. Comment les préserver des épisodes caniculaires à répétition? Comment les rafraîchir aussi au quotidien? On va poser la question à notre vétérinaire, le docteur Pierre Fabin, nous partage quelques-uns de ses conseils essentiels. Rendez-vous juste avant 6h45. 6h40, c'est l'heure de retrouver la chronique de la GIA avec vous, Léo Agopian, ce mardi. Vous nous dressez le portrait d'une association de supporters, Léo.
4: Famille Agia est un projet d'éducation à la citoyenneté, dans le but de favoriser le développement du respect et de l'éthique sportive. L'objet de l'association vous paraît flou? Valérie Mas, la présidente, nous présente Famille Agia.
5: Famille Agia, ça existe depuis une vingtaine d'années. Au début, c'était une association qui s'occupait surtout des jeunes. On faisait rentrer les jeunes avec les joueurs, principalement. Et il y avait des animations aussi en tribune et des conférences avant les matchs.
4: Des conférences débats sur le sport, l'arbitrage, le fair play, Famille Agia est un projet foisonnant. Pendant plusieurs années, l'association facilitait la venue au stade de clubs amateurs avec leur catégorie de jeunes. Mais depuis quelques saisons, l'association a dû s'adapter et changer de cap.
5: Ça reste anecdotique par rapport à ça, mais maintenant, on offre aussi des conditions à tous les clubbeurs qui passent par là. On se débrouille pour récupérer un DD bleu et pour le donner à tout le monde, parce que si on n'est pas là au début, au moment où il le distribue, les gens ne l'ont pas. Vous voyez, il y a des services qu'on essaye de donner à ceux qui pourraient en avoir besoin. Et c'est vrai qu'il y a beaucoup de gens qui les collectionnent.
4: Avec de multiples changements et le décès de son ancien président fondateur Alain Hébert, l'association cherche un second souffle. Cependant, chaque soir de match, dans son local sous la tribune Groupama où trône une impressionnante collection d'écharpes, Famille Agia continue de se mobiliser pour le club et ses supporters, y compris en aidant d'autres projets.
5: L'année dernière, on a aidé l'association qui a lancé les audiodescripteurs pour les aveugles qui puissent suivre les matchs. Donc on a relayé l'information, ils cherchaient des sous. On a mis une petite boîte pour que les gens puissent donner un petit peu d'argent. Et puis on a essayé d'être porteurs et vecteurs pour les aider. Et ça a bien fonctionné.
4: Aider chacun à son échelle et promouvoir les valeurs du sport et du supporterisme. Avec ça, je pense qu'on peut le dire, cette association symbolise ce qu'est la GIA, une famille.
0: Une belle famille que vous nous proposez de découvrir ce matin dans la chronique de la GIA, Léo Agopian. 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
0: On s'intéresse comme chaque jour ensemble à nos animaux de compagnie, hein, notamment avec vous, docteur Pierre Fabin. L'été va bientôt s'installer, la chaleur va arriver, les températures grimpent, hein, au fil des semaines, et nos chiens, notamment, peuvent vite souffrir de la chaleur. Alors, docteur Pierre Fabin, quelles sont les vraies astuces au quotidien pour garder nos chiens bien au frais et surtout bien hydratés?
9: Alors déjà, il faut savoir que votre chien ne transpire pas par la peau, il régule sa température interne presque uniquement en haletant. Il perd donc beaucoup d'eau par la gueule. Du coup, la base, c'est de multiplier les points d'eau dans la maison et le jardin. N'hésitez pas non plus à verser un peu d'eau sur ses croquettes pour le forcer à boire. Une autre astuce géniale, c'est le glaçon parfumé. Faites cuire un peu de filet de poulet dans de l'eau sans sel et congelez ce jus. Mettez un de ces glaçons appétants dans sa gamelle d'eau. L'odeur du poulet va le passionner et l'inciter à tout laper. Et pour tordre le cou à une légende urbaine, non, un simple glaçon ne provoque pas de retournement d'estomac chez le chien.
0: Alors pour le rafraîchir physiquement à la maison, quand l'air est étouffant, ça peut arriver. Est-ce qu'on peut lui donner une bonne douche bien froide ?
9: Alors, jamais d'eau glacée, c'est dangereux. Le choc thermique resserre violemment les vaisseaux sanguins, ce qui bloque la chaleur à l'intérieur de son corps. Mouillez-le plutôt avec de l'eau tiède. Insistez sur les zones sans poils où la peau est fine, le ventre, l'intérieur des cuisses et les coussinets. C'est là qu'il évacue la chaleur. Autre erreur très fréquente, laissez une serviette mouillée sur son dos. Très vite, elle va se réchauffer avec son corps et créer un effet hammam étouffant. Utilisez plutôt un tapis rafraîchissant au sol. Il s'agit d'un matelas qui contient un gel thermique actif. Il va faire baisser sa température corporelle dès qu'il se couche dessus.
0: Alors si on parlait des balades, docteur, on fait comment quand il fait 35 degrés dehors ? Notre chien, il a quand même besoin de se dépenser, de faire ses besoins aussi.
9: Alors il faut complètement changer vos horaires de sortie. Les vraies balades se font à la fraîche, avant 8h ou tard le soir. L'après-midi, on se limite à un pipi express de 3 minutes. Le danger numéro 1 en été, c'est le goudron. Faites le test des 7 secondes. Posez le dos de votre main sur le goudron. Si vous ne tenez pas 7 secondes sans avoir mal, ça va brûler les coussinettes de votre chien au 3e degré en quelques mètres. Marchez toujours sur l'herbe ou à l'ombre dans les sous-bois. Et s'il s'ennuie à l'intérieur la journée, fatiguez-le mentalement. Prenez un jouet creux en caoutchouc, remplissez-le de pâté et mettez-le au congélateur. L'effort de léchage va l'apaiser et en plus le rafraîchir.
0: Vos conseils de vétérinaire que vous nous partagez chaque jour dans Ici Matin, docteur Pierre Fabin, ils sont à réécouter dès maintenant. Allez donc sur notre application. L'appli s'appelle Ici, This Love, Maroon 5 pour commencer ce mardi matin ensemble. Vous écoutez Ici au CER. On est ravis de commencer cette journée ensemble. Il est 6h46.

0: This Love Maroon 5, on commence la journée ensemble à 6h49 et on va voir le temps qu'il fait ici, chez nous, chez vous. Hein. C'est vous d'ailleurs qui nous partagez vos observations météo. On lit vos très très nombreux messages que vous nous envoyez sur nos réseaux sociaux, notamment sur notre page Facebook ici au CERF, de très très belles photos aussi que vous nous partagez chaque matin. Ça fait vraiment plaisir. On va aussi toquer chez vous. On prend la direction d'Etigny ce mardi. On va chez Jérôme. Bonjour Jérôme.
1: Oui, bonjour Julien, bonjour Thierry, puis bonjour tout le monde.
0: Comment ça va ce matin ?
1: Bon, ça va, ça va.
0: Dites-moi, qu'est-ce que vous faites de beau à 7h-10 ?
1: Eh bien, je suis en train de boire le petit café.
0: En écoutant ici au CERF, c'est la routine du matin.
1: Je regarde, enfin j'écoute et je regarde.
0: Et vous nous regardez aussi, c'est fabuleux, on est ravis que vous nous regardiez ce matin. Dites-moi, on aime faire un point sur l'état du ciel, notamment chez vous, c'est pour ça qu'on vous appelle ce matin. Quel temps il fait aujourd'hui ?
1: Alors, le ciel est grisonnant.
0: Ah oui.
1: Et tout gris pour l'instant, et puis il fait 11 degrés.
0: Avec de la pluie qui a dû tomber cette nuit chez vous ou pas, Etigny ?
1: Non.
0: Pas chez
1: peut-être
0: vous.
1: Quelques gouttes, mais pas grand-chose.
0: Bon, quelques gouttes qui peuvent aussi encore tomber de ça et là dans notre département ce tout début de journée, mais le soleil qui devrait tenter une percée quand même, on l'espère. Je vous souhaite une très...
1: Déjà, il a pas plu hier déjà.
0: Peut-être quelques gouttes aujourd'hui, mais c'est même pas sûr. Hein. Vous voyez, on va essayer de pister aussi le soleil qui devrait nous accompagner. Je vous souhaite une très très belle journée, Jérôme, et je vous dis à bientôt.
1: Entendu. Et bonne journée à tout le monde aussi. Au revoir.
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0: Ce week-end, ce seront les Journées européennes de l'archéologie. De très nombreux événements seront organisés pour l'occasion partout en France. Et chez nous, dans Lyon, c'est l'association Cora Patrimoine qui nous invite à découvrir ce dimanche le camp de Cora à Saint-Mauré. L'association qui vous emmènera dans une visite qui associe le site gallo-romain et la zone classée Natura 2000 qui l'accueille. Vous pourrez ainsi plonger dans l'histoire et toute la diversité du site au cœur d'un patrimoine exceptionnel en cours de redécouverte. Une remarquable fortification gallo-romaine du 4e siècle qui domine la vallée de la Cure. Fortification classée monument historique. L'occasion pour vous d'ouvrir aussi les yeux sur la nature environnante et notamment sur les arbres qui règnent en maître. La visite sera menée par Patrick Potra, vice-président de Cora Patrimoine, et Romain Lahaye, naturaliste de la fourmi vagabonde. Rendez-vous dès 9h45 ce dimanche sur le parking du camp de Cora à Saint-Mauré. Et puis à l'occasion des Journées européennes de l'archéologie, des conférences seront aussi organisées ce vendredi 12 et dimanche 14 juin. Toutes les informations sont à retrouver sur les réseaux sociaux de l'association Cora Patrimoine. J'oublierai ton nom, Johnny Hallyday nous accompagne ce matin, 6h52. Je vous souhaite un très bon mardi matin à tous. Bienvenue.

0: J'oublierai ton nom, on n'oublie pas le sien. Johnny Hallyday, 6h56, vous restez avec nous, on rit, on se détend dans quelques instants grâce à Fred Ballard qui arrive avec l'humour en tube. À tout de suite.
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0: Vous qui nous regardez ce matin à la télé, qui nous écoutez ce matin à la radio, je suis sûr qu'au fond, vous étiez toujours premier de la classe il y a quelques années. Et croyez-moi, ils sont peu nombreux, les premiers de la classe. Alors comment se réjouir quand on découvre le bulletin du troisième trimestre catastrophique de son enfant? Fred Ballard a trouvé quelques anciens cancres qui témoignent dans l'humour en tube.
11: Olivier de Benoît, seconde D, lycée Saint-Joseph, Reims. Troisième trimestre. Math, 20 sur 20, excellent élève. Vous voyez, Olivier, moi aussi, je peux écrire n'importe quoi.
12: Alors, oui, c'est vrai que tout de suite, les mauvaises notes passent beaucoup mieux quand les profs ont de l'humour. Les parents d'Olivier de Benoît en sont convaincus. Hein. Ses profs lui ont ouvert la voie vers une carrière de comique.
11: Elle est sans histoire. Ah, et sans géographie, malheureusement. Le latin est une langue morte, on a trouvé le meurtrier. Anglais. Olivier est prêt pour la CIA. On peut l'interroger pendant des heures, on sait qu'il dira rien.
12: Voilà, alors petit conseil à tous les cancres, si les commentaires de profs ne sont pas aussi poilants sur votre bulletin, remplacez-les par des formules qui feront marrer vos parents. C'est un petit exercice auquel Walidia n'a pas pensé quand il était petit.
13: Moi j'avais donné ça à mon père une fois à faire signer, au lieu d'être en colère, il était heureux. Il était là.
14: Putain ! C'est la merde, hein ? C'est mon fils, il a fait tout ça là. Il va mourir bêtement, hein.
12: Oui, alors non, hein. On rappelle qu'une année scolaire de foirée, c'est potentiellement une énorme marge de progression l'année suivante. Hein. Et puis, faire le clown en classe, c'est très demandé hein, quand on est grand. Donc, pas de panique, petit cancre deviendra comique.
0: On rit à volonté grâce à vous, Fred Ballard, pas la cancre du coin, non pas du tout. On rit aussi à volonté sur notre site ici.fr et notre appli.
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0: Nous sommes le mardi 9 juin, ravi de commencer la journée avec vous ici au Serre, 7h. Avec vous Thierry Boulan. Un quartier d'Auxerre sous le choc après la folle matinée d'hier.
15: Hier matin, des coups de feu rue de la Renardière. Le RAID qui intervient interpelle trois hommes qui s'étaient retranchés dans un logement. Des impacts de balles sur les murs, les voitures, les façades. Zined Kelabi habite dans la rue. Elle a tout entendu.
16: J'ai vu mes chats aussi qui d'habitude sont sur une petite porte-fenêtre, sont habitués à rentrer, sortir. Et là, ils étaient intrigués par quelque chose. Ils ne voulaient pas aller dehors. Donc c'est ça qui m'a fait un petit peu tilt. J'ai dit, c'est quand même bizarre là. Puis j'ai dit, c'est quoi les tchit-tchit-tchit là? Parce que ça n'a pas l'air d'être des tirs. Vous voyez? Et ce qui fait que on s'est contacté avec ma voisine et tout ça. Puis il s'est passé quelque chose sans savoir ce que c'était en fait. Et puis après, j'avais appris qu'il y avait soi-disant une personne qui s'était permis à tirer par raison d'une maison là, je crois. C'est cette maison là qui est pas le premier tir. Et qui fait que la police est venue de bonne heure. Elle est venue de bonne heure et à partir de là, on nous a bloqués, on ne pouvait pas sortir. C'est normal, pour nous protéger, on ne peut pas savoir. Fermer les volets et puis jusqu'à 15h.
15: Et ce matin, on n'en sait pas plus sur les trois personnes interpellées, ni sur les raisons qui les ont poussées à échanger des coups de feu. Selon nos informations, c'est la deuxième fois que la police se retrouve devant le 32 de la rue de la Renardière. Vendredi dernier, la police a effectué une perquisition dans le cadre d'une enquête sur des cambriolages dans le quartier des Mignottes. Les AESH tapent du poing sur la table. Ces accompagnants d'élèves handicapés veulent un statut de fonctionnaire, de meilleur salaire, bref, une vraie reconnaissance. Ils manifestent à 17h devant la direction des services départementaux de l'éducation nationale à Auxerre. Mauvaise humeur aussi des cheminots qui vont lever le pied demain à l'appel de 4 syndicats. Ils réclament des hausses de salaire et une pause sur certaines négociations. 4 TER sur 5 circuleront quand même dans Lyon. Sur le trajet Paris-La Roche-Dijon, ça pourrait coincer dès cet après-midi. Des cars de substitution seront mis en place.
0: 350 personnes dans la rue à Auxerre et Sens pour rendre hommage à Liana.
15: Oui, cette collégienne de 11 ans a été retrouvée morte dans le Gers et plusieurs plaintes pour viol avaient été déposées contre le principal suspect. La justice a failli pour les iconés rassemblés hier. Anne Trémolière du collectif Nous Toutes estime que lutter contre les violences faites aux mineurs est avant tout un choix politique.
10: On refuse une société qui ne protège pas des enfants et qui vient nous expliquer qu'il y a une petite erreur qui a fait que ce qui est arrivé à Liana est arrivé. Ce qui est arrivé à Liana arrive malheureusement à plein d'autres enfants en France et on a les moyens que ça n'arrive pas. Il faut une volonté politique. Et je ne parle pas de parti politique. Il faut donner plus de moyens évidemment à la justice et aux magistrats. Il faut mettre en place les 82 préconisations de la Civise qui sont du bon sens. Il faut aussi écouter les associations et collectifs qui sont au contact des victimes, qui sont sur le terrain. Et il faut avant tout arrêter de nous dire que la parole se libère. C'est l'écoute qui doit se libérer plus.
15: La Civise, c'est une commission indépendante sur l'inceste et les violences sexuelles faites aux enfants. Anne Trémolière du collectif Nous Toutes, interrogée par Isabelle Rose. Ce matin, le Premier ministre Sébastien Lecornu réunit les ministres sur la protection de l'enfance. L'invité d'ici matin pour poursuivre cette discussion et aborder ce débat, c'est Christine Burtin-Laute, présidente de l'association Universelle qui œuvre pour l'égalité entre les femmes et les hommes dans Lyon. Elle répondra à nos questions à 8h moins le quart. Un garage à nouveau ciblé à Auxerre. Deux pots catalytiques de camions ont été emportés dans cette entreprise située avenue du Moulin du Président. Le vol a été découvert hier matin à l'ouverture.
0: On s'approche du chapitre final dans l'affaire Absaoui à Avallon.
15: Près de 2 ans après les révélations sur un trafic de drogue, le juge d'instruction en charge du dossier a rendu le mois dernier un avis de fin d'information selon nos confrères de Lyon Républicaine. Procédure confirmée par le parquet d'Auxerre. Il s'agit d'une nouvelle étape dans ce dossier dans lequel la mère d'Avallon, Djamila Absaoui, a été d'abord mise en cause, puis placée sous le statut de témoin assisté, Léni Flouva.
17: Djamila Absaoui s'éloigne petit à petit de l'œil du cyclone. Avec cette nouvelle étape dans le traitement de cette affaire de stupéfiants révélée en avril 2024, le juge marque le souhait de finir l'instruction de ce dossier. Par ailleurs, le parquet s'est lui désisté de son appel sur le rejet de demande de transport sur les lieux par le juge d'instruction, considérant qu'il n'est plus pertinent. Des mots techniques de la nouvelle procureure d'Auxerre venant marquer une rupture avec son prédécesseur. En clair, l'enquête entre dans sa phase finale alors que l'élu d'Avallon n'est plus mis en examen depuis décembre 2024. La procureure d'Auxerre doit donc maintenant rédiger le réquisitoire définitif. Pour faire simple, un élément de procédure indiquant les suites. Et ces suites, cela pourrait être le non-lieu pour Djamila Absaoui qui l'attend avec sérénité, comme elle l'indiquait dans une vidéo publiée en janvier 2025.
15: Les précisions de Léni Flouva, le cabinet de la maire d'Avallon nous a indiqué que l'élu ne ferait aucun commentaire sur l'avancée de ce dossier. Les détails sont à retrouver sur ici.fr et sur notre application. Les deux gendarmes grièvement blessés lors d'un accident d'hélicoptère dimanche chez nos voisins du Loiret ne sont plus en danger selon les autorités. Ils sont toujours hospitalisés. Ils participaient à une opération de recherche lorsqu'est survenu l'accident qui a coûté la vie à un troisième militaire.
0: Un choc frontal à Lincey qui a fait 2 blessés hier.
15: Oui, 2 voitures se sont télescopées. Une femme de 50 ans et un homme de 40 ans ont été évacués vers l'hôpital d'Auxerre. L'accident accident a mobilisé une dizaine de pompiers. Un incendie s'est déclaré dans une dépendance de 50 mètres carrés à Chaillé hier matin. Les sapeurs-pompiers, rapidement sur les lieux, ont pu maîtriser le feu. Il n'y a pas eu de blessés. Le foot, c'est pour la première fois depuis l'annonce officielle de son éviction. Christophe Pélissier s'exprime chez nos confrères de Lyon Républicaine. 4 jours après son départ, l'entraîneur affiche sa déception face à la décision du propriétaire James Wu et regrette qu'on ne l'ait pas entendu comme les autres acteurs dans ce dossier. L'ancien coach de la GIA garde la tête haute. Il faut retenir le positif, affirme-t-il. Fier du maintien du club en Ligue 1, il estime avoir accompli sa mission malgré une fin d'aventure au goût amer. Un dernier mot pour vous dire que les collégiens de Vermenton montent sur scène ce soir. Il faut les encourager. Les élèves de la section art du cirque du collège André Leroy-Gourand se produiront à 19h30 au théâtre d'Auxerre. Accompagnés par la chorale de l'établissement, ils présenteront leur spectacle en route pour la lecture. Vous écoutez ici Auxerre, il est 7h07 et aujourd'hui ce n'est pas en route vers le soleil.
0: Non, plutôt vers les nuages, la tête dans les nuages en ce mardi matin. Ils nous accompagnent et seront présents une bonne partie de la journée, même si c'est vrai, le soleil va tenter une percée quand même dans le Sénonais et la Vallonnais. Percée qui sera plus franche entre Auxerre et la Puisée. On relève entre 11 et 13 degrés en ce moment, on atteindra les 15 à la mi-journée. Cet après-midi, toujours pas mal de nuages, de passage entre le centre et l'ouest du département. Le ciel se dégagera davantage autour de Sens et d'Avallon, comptez 20 degrés à Saint-Fargeau, Tonnerre et dans la Vallonnais, 21 degrés pour Auxerre, Joigny et pour Sens. Et puis si vous êtes sur la route en ce mardi matin, vous allez peut-être croiser quelques travaux, notamment si vous circulez à Auxerre. Sachez que la rue Louis-Richard est fermée à la circulation jusqu'au 19 juin prochain. Des avenues Pierre de Courtenay et Hiver au boulevard Volabelle. Un boulevard Volabelle qui est lui aussi concerné par des travaux en ce moment. Il est fermé de la rue Louis-Richard au quai de la République. Le quai de la République public fermé également du quai du Batardeau jusqu'au pont Paulbert. Notez aussi le boulevard Davout en travaux avec la circulation qui est impossible de la rue Gdeckmühl à la rue Louis-Richard. Et on termine avec cette information également. La rue Louis-Bourneil est-elle toujours fermée à la circulation depuis plusieurs semaines déjà? C'est de l'avenue Pierre-Larousse à la rue Aristide-Briand. Beaucoup de travaux, vous l'aurez compris, en ce mardi matin qui peuvent occasionner des ralentissements. Vous pensez à anticiper vos déplacements quand c'est possible. Bien sûr, on fait la route ensemble ce matin.
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0: Alors si vous êtes dans les bouchons, bien sûr que vous nous partagez toutes ces informations essentielles ce matin. 03 86 52 23 23. Et quoi de mieux quand on est dans les bouchons qu'avoir la meilleure musique, celle qu'on vous offre ce matin, Dancing Queen. Vous allez danser dans votre voiture, j'en suis sûr. C'est ABBA, ici Auxerre 7h09. Bon réveil.

0: Dancing Queen, vos chansons préférées ce matin en voiture avec ABBA.
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0: Bonjour à vous tous qui nous rejoignez peut-être ce matin en ce tout début de journée, juste après 7h, pour vous le réveil a sonné il y a quelques minutes. Alors on commence ensemble ce mardi matin et on vous accompagne comme on aime le faire chaque jour ici jusqu'à 9h de lever de bonne heure. Peut-être ce matin avant d'aller travailler, vous commencez à réfléchir à ce que vous allez bien pouvoir manger ce midi ou même ce soir. On va découvrir des viandes ce matin, des viandes que l'on retrouve sur les étals de nos marchés. Il peut y avoir par exemple aussi de la viande de cheval. Ludovic Chappé est allé rencontrer un boucher passionné ce matin, direction le marché de Sens dans nos circuits courts. Rendez-vous surtout dans une dizaine de minutes. Et puis dans quelques instants, mon œil, le regard sur l'actualité de David Ossiou. Dans moins de 50 ans, la France aura 3 millions d'habitants en moins. En tout cas, c'est ce que dit l'INSEE. A tout de suite.
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0: Il est 7h14, c'est l'heure de retrouver mon œil, votre regard, David Ossiou, sur l'actualité, avec l'INSEE qui a donné ses derniers scénarios pour l'évolution de la population française. Dans 11 ans, presque 70 millions d'habitants. Ensuite, ça va baisser, David.
7: Oui, en 2070, 3 millions d'habitants en moins qu'aujourd'hui. C'est une France qui vieillit. Pourtant, les personnalités politiques n'en parlent pas beaucoup. Pas du tout, même pour certaines qui ne voient pas si loin, soit parce qu'elles ne réalisent pas très bien, soit parce que rien n'est encore fait. Et ce matin, il faut que je vous parle de ma grand-mère. Quand elle entendait quelqu'un expliquer ce que serait le monde dans 50 ans, elle levait les yeux au ciel. Elle était née en 1906. En 1960, elle avait 54 ans et avait déjà traversé deux guerres, une pandémie, l'exode rural. Elle savait une chose que les courbes ignorent, la vie réserve aussi des surprises. Alfred Sauvy, le grand démographe français, s'inquiétait avant-guerre du déclin de la population française. Et le baby-boom l'a pris à contre-pied, comme tout le monde. L'INSEE le concède lui-même. En 2070, la population française pourrait osciller entre 61 et 71 millions. 10 millions d'écart, c'est la Belgique entière comme marge d'erreur. Parce que personne ne sait si dans 20 ans, refaire des enfants sera redevenu une tendance. Une génération qui se retourne vers le vivant, vers la transmission, et des balançoires qui se remettent à bouger. L'unique certitude en revanche, c'est que nous allons vivre vieux, plus vieux. 37 000 centenaires aujourd'hui, 160 000 en 2070, peut-être le double. Derrière ce chiffre, il n'y a pas que des centenaires qui jardinent encore, il y a le problème des retraites, il y a la dépendance. C'est ça le vrai défi, celui qu'aucune courbe n'esquive. Ma grand-mère savait ce que c'était, le grand âge, elle l'avait regardé en face.
0: Mon œil, votre regard, David Ossiou, sur l'actualité à retrouver dès maintenant. 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Ici Auxerre, il est 7h16. On est zen ce matin et on chante avec Zazie. Bon début de journée à tous.

0: reste zen. À bientôt 7h20 ce matin avec Zazie.
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0: 7h20, oui, vous êtes habitué, c'est l'heure de retrouver les circuits courts avec vous. Ludovic Chap, ce matin, vous êtes allé rencontrer pour nous aujourd'hui un boucher charcutier très à cheval sur les principes de son métier.
2: Il y en a un peu plus, je vous le mets quand même. Un faux filet de 4,2 kg, vous avez déjà vu ça. C'est extrêmement impressionnant, c'est en vitrine de la boutique Au Bon Cheval à Villeneuve-la-Guyard. Donc c'est Thierry Boucher Chevalin. Thierry, ça, ce genre de pièce, ça se met une bonne vingtaine de minutes au four et il y en a pour une bonne douzaine, voire une quinzaine de personnes.
3: Oh, plus que ça, hein. Il y en a pour une vingtaine de personnes.
2: Vingtaine de personnes,
3: ouais.
2: Bon, bah, je sais pas si vous allez le vendre aujourd'hui, on verra bien.
3: Non, mais de toute façon, on vend en morceaux, en
2: vous
3: fait.
2: Le débiter.
3: Hein, voilà.
2: La viande de cheval, c'est une viande un peu particulière. Quelles sont les caractéristiques de la viande de cheval, Thierry?
3: Alors, c'est une viande maigre, qui est un peu sucrée, féroce un peu aussi, et s'oxyde très vite dû au fer.
2: Ouais. Alors simplement en rôti ou alors en steak poêlé?
3: En rôti, en steak poêlé, en steak haché, en steak tartare.
2: Ah, alors la recette du steak tartare là, on va demander à Françoise qui est à côté.
4: Alors vous mettez du capre, vous l'assaisonnez, le sel, le poivre et un œuf. Voilà, c'est tout.
2: On mélange exactement. Tout ça.
4: Vous mélangez tout ça.
2: Et on mange ça.
4: Ouais. C'est très bon.
2: Avec une petite salade.
4: Voilà, exactement.
2: Là, vous le proposez donc en steak, en rôti. On a un peu de charcuterie aussi.
3: Oui, on a le saucisson de cheval, maison. Hein. L'andouille de cheval, le cervelas de cheval et la mortadelle de cheval.
2: Et tout ça, c'est du bon matos, c'est du bon produit. C'est fait maison.
3: C'est de l'extra.
2: En tout cas, vous avez un bel étal et vous complétez avec une partie traiteur et aussi de la charcuterie.
3: Charcuterie, oui. Ouais.
2: Bientôt les vacances, Thierry, c'est bien ça?
3: Bientôt les grandes vacances, oui, au mois d'août.
2: Alors ça y est, la retraite a sonné et donc il reste que 3 mois en fait là.
3: Oui, à peu près, oui. Ça fait 4 ans qu'on fait du rab, alors maintenant il est l'heure de s'arrêter.
2: Ouais. Alors vous travaillez avec votre compagne Françoise et Françoise, alors dites-moi. Il y a un truc, vous êtes l'employé ou vous êtes la patronne?
4: Je suis la patronne.
2: Ah, d'accord. Vous êtes fière de le dire?
4: Eh oui, très fière.
2: C'est-à-dire que vous avez switché à un moment donné?
4: Oui, il m'a passé le flambeau.
2: Très bien. Alors, elle bosse bien, Françoise?
3: Ça va, il n'y a pas à se plaindre.
2: Et Thierry, il bosse correctement?
4: Impeccable.
2: Belle équipe. Thierry et Françoise au Bon Cheval à Villeneuve-la-Guyard. Merci à tous les deux.
3: Merci.
4: Merci.
0: Et ce mardi matin, par exemple, aussi à retrouver sur le marché de Sergine. Les circuits courts, eux, sont à réentendre directement sur notre site ici.fr et sur notre application ici. 7h22, vos chansons préférées sont ici. On vous les offre. Paris Latino, c'est Bandolero. Je vous souhaite un très bon début de journée à tous. Bienvenue.

0: Vos chansons préférées sont ici Paris Latino, c'était Bandolero. Vous restez avec nous dans quelques instants, on découvre vos petits bonheurs. À tout de suite.
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0: On aime bien découvrir chaque matin ensemble tout ce qui vous rend heureux au quotidien. C'est Olivier Borde qui vient à votre rencontre avec son micro ici au Auxerre et qui vous interroge. Qu'est-ce qui vous rend heureux en ce début de journée? Vos petits bonheurs ce mardi en musique.
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4: Bonjour, je m'appelle Laurence, j'habite au Auxerre. Je suis donc infirmière à l'hôpital.

0: instrument. Je joue de la clarinette depuis X années et je suis à l'orchestre d'harmonie de la ville de Tonnerre, que je ne quitte pas. Je sais que j'y serai encore un petit moment. Ça fait du bien. C'est un peu contraignant parce qu'il faut que je fasse la route, mais on fait du covoiturage avec les autres musiciens. On se retrouve au conservatoire à Auxerre et puis on part ensemble. Et voilà, on se revoit à peu près tous les 15 jours et puis on a un chef formidable, le chef qui s'appelle Vincent Lécornet. Pour pas citer son nom, voilà, on a un chef formidable qui nous a emmenés jusqu'à des concours qu'on a remportés.
1: Vos petits bonheurs que vous nous partagez chaque jour dans Ici Matin qui sont à réécouter dès maintenant, vous allez sur notre site ici.fr et sur notre application, l'appli s'appelle Ici.
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1: Quel temps fait-il en ce mardi matin ici dans notre département? C'est simple, on vous pose la question chaque jour et vous nous répondez. Vous répondez notamment sur nos réseaux sociaux, sur notre page Facebook ici au Serre. Bonjour par exemple ce matin à Jeanne. Jeanne, elle nous écrit de Joigny et nous partage 11 degrés au réveil, mais surtout la caresse du vent, le ciel gris et le soleil qui pointe le bout de son nez. C'est en tout cas ce qu'elle nous écrit en ce tout début de journée. Quel temps fait-il ici dans Lyon? On voit ça dans quelques instants, Thierry, juste après le retour de l'info d'ici et le calme du petit matin brisé par des coups de feu à Auxerre.
3: Oui, des riverains réveillés en sursaut, puis le raid, des arrestations. Entre surprise, incompréhension et inquiétude, les habitants racontent ce qu'ils ont entendu, vu et ressenti dans un instant au micro de Philippe Renaud qui était sur place hier matin. Mais tout de suite, il est 7h30, l'actualité en France et à l'étranger, c'est le 90 secondes, un 90 secondes qui est présenté ce matin par Cyril Ardo.
4: Plusieurs milliers de personnes rassemblées dans quelques 150 villes françaises pour rendre hommage à Liana, cette collégienne de 11 ans qui a été tuée, et pour dénoncer les dysfonctionnements de la justice. Mobilisation à Besançon, Strasbourg, Lyon, Limoges ou encore Paris, où l'animatrice Flavie Flamand, qui a porté plainte contre Patrick Bruel pour viol, était présente.
5: On est dans une société qui nous demande de parler, mais qui est la première à remettre notre parole en doute. Et qui plus est, la parole des enfants. C'est un devoir pour la justice de les entendre.
4: Et ils devront proposer des mesures concrètes pour protéger les enfants. Les ministres de l'Intérieur, de la Justice, de la Santé, de l'Éducation et de l'Égalité femmes-hommes sont réunis ce matin par le Premier ministre Sébastien Lecornu. Les mobilisations des accompagnants d'élèves en situation de handicap un peu partout en France aujourd'hui. Ces AESH réclament de meilleurs salaires mais aussi le statut de fonctionnaire. Consulter un spécialiste pourrait bientôt coûter très cher. 9 sur 10 feront des dépassements d'honoraires en 2040 si rien ne change selon le Haut Conseil pour l'avenir de l'assurance maladie. C'est 1 sur 2 actuellement selon un rapport dévoilé ce matin. La grève à la SNCF dès ce soir 20h et demain pour de meilleurs salaires et pour dénoncer le climat social. Le trafic des TER s'annonce très perturbé. Un TGV sur 3 et un intercité sur 2 seront à l'arrêt. À une semaine de l'entrée dans le mondial pour les Bleus, une victoire qui rassure. La France s'est imposée 3-1 hier soir face à l'Irlande du Nord pour le dernier match de préparation.
3: Merci Cyril, on vous retrouve tout à l'heure à 8h30 pour l'actualité en France et à l'étranger. Un réveil sous tension hier dans le quartier des Mignottes à Auxerre. Des coups de feu ont éclaté à l'aube, aucun blessé mais le secteur a été bouclé. Le raid est intervenu, 3 hommes ont été interpellés. C'est une matinée d'enfer qu'ont vécu les riverains de la rue de la Renardière dans ce quartier résidentiel, Philippe Renaud.
6: C'est vers 5h30, 6h du matin que la fusillade a débuté. Quelques minutes avant, c'était calme, raconte Ben, qui habite rue de la Renardière.
7: Je me suis levé à 5h moins quart. J'ai pris mon petit café, c'est tranquille. Je sors, il était 5h15 pour être au boulot à 5h30.
6: À ce moment-là, donc, pas un bruit dans la rue. Ben passe à vélo devant la maison, une lumière est allumée. À quelques mètres de là, Marie n'arrive plus à dormir. Son chien prend toute la place dans le lit et voilà ce qu'elle entend.
8: Il y a eu deux fois deux salves de pistolet automatique, je pense. Deux salves, donc ça fait... Il y a bien eu au moins deux fois quatre tirs. Après, plus rien. Mais comme je n'ai pas fait l'armée et que je ne m'y connais pas en flingue, donc... Voilà.
6: Zineb non plus n'a pas fait l'armée. Alors, vers 6h, elle a cru que son mari était à l'origine de ce bruit.
9: Je pensais que c'était mon mari qui avait pris les bouteilles en plastique et puis qui les écrasait, vous savez, puis ça faisait tchit, tchit, tchit, tchit, comme ça, vous voyez. Alors, je suis sortie de la chambre, j'ai ouvert la porte pour le sous-sol, j'ai demandé à mon mari, c'est toi qui écrases les plastiques? Il m'a dit, non, je fais rien du tout, je suis en train de déjeuner. Ben, j'ai dit, bon, c'est bizarre, parce que j'ai vu mes chats aussi, qui d'habitude sont sur une petite porte-fenêtre, sont habitués à rentrer, sortir, et là, ils étaient intrigués par quelque chose. Ne voulait pas aller dehors.
6: Car dehors, il y a plusieurs coups de feu, de quoi surprendre Raymond, qui habite juste en face de la maison où le raid est intervenu.
10: Bah, plutôt calme, oui, très calme même. Ça va.

0: première fois qu'il y a un problème comme ça, quoi. C'est ce qu'on voit à la télé, hein, les impacts de balles à droite à gauche, les balles perdues qui tuent des gamins. On se dit, on n'est pas dans un quartier nord de Marseille, mais bon.
1: En tout cas, c'est la deuxième fois en 4 jours que la police intervient rue de la Renardière, toujours à ce numéro 32. Selon nos informations, les forces de l'ordre ont effectué une perquisition vendredi dernier dans le cadre d'une enquête sur des cambriolages dans le quartier.
2: Le reportage de Philippe Renaud est à retrouver sur ici.fr. Et sur notre application.
3: L'info revient tout à l'heure à 8h, Thierry, avec à Auxerre et Sens, la colère et l'incompréhension dans l'affaire Liana.
2: 350 personnes se sont rassemblées dans ces deux villes hier pour rendre hommage à la collégienne et dénoncer les failles de la justice face aux violences sexuelles faites aux enfants. Reportage dans le prochain journal, mais avant, nous recevrons Christine Burtin-Lautz, c'est la présidente de l'association Universelle qui œuvre pour l'égalité entre les femmes et les hommes dans Lyon, et c'est l'invité d'ici matin à 8h moins le quart. Vous écoutez ici au CERI, il est 7h34, la météo de ce mardi avec des nuages qui malheureusement restent bien présents.
3: Et qui vont rester bien présents une bonne partie de la journée, hein, d'ailleurs dans notre département, ils nous accompagnent. Même si c'est vrai, le soleil va quand même tenter une percée aujourd'hui dans le Sénonais et la Vallonnais. Percée plus remarquée, plus franche entre Auxerre et la Puisée. On relève entre 11 et 13 degrés en ce moment, on atteindra les 15 à la mi-journée. Cet après-midi, encore pas mal de nuages, de passage entre le centre et l'ouest du département. Le ciel se dégagera davantage autour de Sens et d'Avallon. Comptez 20 degrés si vous êtes à Saint-Fargeau, dans le Tonnerrois ou la Vallonnée. Jusqu'à 21, la maximale attendue à Auxerre ou entre Joigny et Sens.
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3: 7h35, on commence la journée ensemble. On vous accompagne ici, comme chaque matin, jusqu'à 9h, avec sous les jupes des filles. C'est Alain Souchon qui est avec nous. Bon réveil à vous.

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0: C'est peut-être le rêve de beaucoup de jeunes filles, qui sait, se marier en princesse, robe, diadème, bijoux. Il fut une époque où pourtant les robes blanches n'étaient pas de sortie ce jour-là. Retour au XVIIe siècle avec Stéphane Bern, on voyage dans le temps avec lui tout à l'heure, juste avant 8h. Dans Minute Papillon, on s'arrête ce matin, Thierry, sur les plaisirs simples de la Terre, célébrés depuis 30 ans sur ce domaine.
4: Grâce à ce domaine, on peut cueillir ce que l'on mange avec l'émerveillement naïf d'un enfant qui découvre le goût sucré de ses premières fraises. Depuis maintenant 30 ans, au jardin de la Borde, près d'Auxerre, la nature est devenue un immense garde-manger à ciel ouvert où chacun peut remplir son panier directement dans les champs.
5: Vous permettez ? Je vous en prie.
4: L'aventure a commencé presque par hasard dans les années 90, raconte ce matin Lyon Républicaine. Xavier Chavet, alors producteur de céréales et de cornichons, cherchait un nouveau souffle pour son exploitation.
6: Dis donc, j'ai une idée.
4: En observant l'essor de la vente directe et en écoutant les attentes des consommateurs, il a eu l'idée de miser sur la fraise en libre cueillette. Une petite graine semée avec audace qui a depuis porté de très beaux fruits.
5: Ah, ça c'est une très bonne idée.
4: Au fil des années, le jardin a grandi. D'une simple parcelle d'un hectare, il est devenu un domaine de 12 fois plus grand qui propose aujourd'hui une quarantaine de produits. Des fraises bien entendu, mais aussi des légumes, des fleurs et d'autres petits trésors hors de saison. La boutique, ouverte depuis 20 ans à côté, complète l'expérience avec des produits locaux.
7: Il a du pif, le chef de bureau de ta sœur.
4: Non, je le connais pas. Chaque jour, entre 150 et 650 visiteurs arrivent un panier à la main avec le sentiment que ce qu'ils vont acheter, c'est du local et des produits qu'ils peuvent consommer en toute confiance.
8: Ah oui, ah, c'est très bon.
4: 30 ans plus tard, malgré les défis du climat et de l'agriculture moderne, la passion reste intacte. Pour célébrer cet anniversaire, une grande fête est organisée samedi prochain au domaine de la Borde. Un anniversaire de mariage entre la terre, le travail et le partage.

0: Le jardin de la Borde.
1: Les fraises sont délicieuses.
0: Hein. Ah oui. Franchement, c'est tellement plus sympa de les cueillir.
1: Mais c'est un plaisir de se balader dans les rangs comme ça et de ramasser ces fraises pour les manger. En plus, c'est la saison, il faut en profiter. C'est très très bon. Merci beaucoup. Un peu une minute papillon gourmand ce matin à retrouver, à réécouter dès maintenant. 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Elle s'appelle Ici.
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1: Chien, dernier titre que nous offre Louane ce matin. Il est 7h44. Bon réveil.

0: Sébastien Louane, un titre sorti l'année dernière. Louane qui est revenu il y a quelques mois avec son tout dernier titre, Conduire.
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0: Il est 7h47, 350 personnes rassemblées hier soir devant les tribunaux de Sens et d'Auxerre. Des manifestations pour rendre hommage à Liana, la collégienne de 11 ans, retrouvée morte dans le Gers en fin de semaine dernière. Notre invitée ce matin est Christine Burtin-Lotz, la présidente de l'association Universelle, qui œuvre pour l'égalité entre les femmes et les hommes dans Lyon. Elle répond ce matin à vos questions, Thierry Boulan.
2: Bonjour Christine Burtin-Lotz.
3: Oui, bonjour.
2: Vous n'avez pas manifesté hier soir parce que, comme vous l'avez écrit sur Facebook hier, vous estimez que nous n'en sommes plus là. Qu'est-ce que vous voulez dire par là ?
3: Alors, nous n'en sommes plus là, mais je remarque et je salue quand même celles et ceux qui sont allés manifester en exprimant leur volonté que les choses bougent, que les choses changent. Je dirais que moi, dans notre association et depuis tant d'années, on dit qu'effectivement, on n'en est plus là de marcher et d'envoyer des messages devant les préfectures ou devant les tribunaux, enfin devant les. Mais il y a vraiment quelque chose, c'est révoltant. Il faut absolument que les choses évoluent, bougent et se transforment.
2: Vous dites, vous n'en êtes plus là parce qu'il y a de la lassitude ou parce que vous estimez qu'on est déjà passé à un nouveau stade ?
3: Ah oui, non, il n'y a pas de lassitude, jamais chez moi. Pour qui me connaissent, il n'y a pas de lassitude, mais c'est vrai qu'on est passé à un autre stade. Il faut qu'on passe, même si on n'y est pas encore. Il faut absolument qu'on passe à un autre stade. L'autre stade, c'est que cette problématique, c'est même le terme est trop faible, cette énormité de la société française, entre autres, de ces violences, alors qu'ils sont faites aux enfants, qui sont faites aux femmes, hein, puisque nous luttons depuis longtemps contre ces deux aspects. Eh bien, il faut que ça se transforme sous des transformations qu'on appellerait plutôt holistiques. Comme en santé, on travaille sur tous les aspects du corps, et bien là, il faut qu'on travaille sur tous les aspects de la société. On ne peut pas travailler simplement sur l'aspect de la justice, ni même celle de la sécurité. Il faut que tout ça travaille ensemble. Il faut que toutes ces structures-là, et donc, comme je le disais dans l'article, enfin dans la publication que j'ai faite, c'est un problème politique, c'est-à-dire c'est un problème de choix de société. Et qu'est-ce qu'on veut pour nos enfants ? Qu'est-ce que nous, parents, grands-parents, qui avons des petits-enfants, qui avons élevé des enfants, qui voyons des enfants autour de nous, nous professionnels, nous responsables d'associations, qu'est-ce qu'on veut pour notre société ?
2: Aujourd'hui, tous les politiques se saisissent de cette affaire et commentent cette affaire et ils vont de leur diagnostic. Y a finalement une volonté ou alors c'est simplement une expression ponctuelle des hommes politiques et d'après votre vécu, votre expérience, il n'y a pas de volonté derrière d'aller beaucoup plus loin ?
3: Ah, écoutez, je peux pas dire que les femmes et les hommes politiques n'ont pas de conviction, c'est pas vrai. Je pense que sinon ils seraient peut-être pas là. Mais ce que je veux dire, c'est que quand vous pensez que la civilisation qui a été mis en place, cette commission qui travaille, qui traite de plus particulièrement de l'inceste, qui est un fléau, de presque, on va dire, de toujours, mais qui est un fléau. Quand elle est supprimée, quand on remplace d'abord le président, et puis après, qu'on la supprime, ça veut dire quoi ? 82 recommandations ont été faites. Et ce qui est intéressant dans ces recommandations, c'est qu'elles touchent à tous les aspects. Donc, on ne peut pas en prendre une ou deux. On ne peut pas dire, oh ben tiens, on va traiter telle ou telle chose. C'est tous les aspects, parce que c'est un problème global de société. Tout comme les violences faites aux femmes, les violences faites aux enfants, les violences en général, mais sur ces deux personnes fragiles, sur ces deux aspects de la société, là, il faut absolument qu'il y ait des décisions. Et que les hommes et les femmes politiques s'en chargent, s'en mêlent, bien sûr, puisque c'est eux qui font les propositions de loi et c'est eux qui vont faire que ces lois puissent être appliquées. Donc forcément, il faut qu'ils s'en mêlent.
2: Sur les lenteurs de la justice, sur la mauvaise communication entre les parquets, c'est aussi quelque chose que vous avez remarqué dans les affaires ou dans les soutiens que vous avez eu à faire, les soutiens de victimes,
3: les
2: accompagnements.
3: Oui.
2: Est-ce que c'est quelque chose que vous avez remarqué aussi ?
3: Alors, oui, bien sûr que c'est long. Oui, c'est toujours trop long. D'abord, pour une victime, c'est toujours trop long. Et rentrer dans une démarche de loi, de tribunal, c'est long, c'est éprouvant. Maintenant, c'est oui, bien sûr que. Mais d'abord, ça commence à la gendarmerie ou au commissariat. Tout commence là. Mais ça commence avant. Avant, parce que nous, dans notre association, nous luttons contre les violences faites aux femmes en nous tournant vers les hommes, en nous tournant vers cette société d'hommes dans laquelle on parle de masculinisme, bien sûr, de bonté du masculinisme, mais on parle aussi de ceux qui sont dans 4 dans 9 cas sur 10 responsables des violences. Et là, on faut s'adresser aussi aux familles, parce que dans, je crois, 80 à peu près, par à peu près le même chiffre, les enfants sont qui meurent tous les 5 jours. Hein. Vous entendez, tous les 5 jours, un enfant meurt sous les coups d'une personne de sa famille. Ou de son entourage. Donc, rendez-vous compte, c'est ça le message.
2: Merci.
3: C'est aux familles.
2: Merci Christine Burtin-Lhôte. Je rappelle que vous êtes la présidente de l'association Universelle dans Lyon. Merci et bonne journée.
3: Merci. Merci à vous. Merci.
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4: Avec un bel accent italien ce matin. Eros Ramazzotti pour commencer la journée. Il est 7h54.

0: Terrence Ramazzotti, qu'on commence ce mardi matin ensemble, et avec Stéphane Bern aussi, qui nous fait voyager dans le temps. Rendez-vous dans moins d'une minute, à tout de suite.
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0: L'actu locale de retour dans 2 minutes. Ce sera 8h dans le journal avec Thierry Boulan. Auparavant, on voyage dans le temps avec vous, Stéphane Bern. Et ce matin, on voyage ensemble au temps où les mariés ne portaient pas du tout de robe.
4: Se marier en princesse, très récent. Pendant des siècles, on se mariait surtout avec ce qu'on avait dans l'armoire. À condition encore d'avoir une armoire. France, 17e siècle. Un mariage de village sans wedding planner. Pas de boutique spécialisée, pas d'essayage, pas de traîne de 3 mètres ou de vendeuse commissionnée qui vous dit « Celle-là est faite pour vous ». La mariée s'habille simplement avec sa plus belle robe. Car à l'époque, un vêtement coûte une fortune. On ne l'achète pas pour un jour. On le porte, on le raccommode, on le transforme, parfois toute une vie. Alors le jour du mariage, on fait au mieux. On choisit ce qu'on a de plus beau. Ou de moins pire. Objectif, être présentable.
5: Oh là là là là, ça va pas du tout.
4: Et c'est presque jamais blanc. Le blanc, c'est salissant et difficile à entretenir. On préfère des couleurs solides. Rouge, bleu, brun ou noir. Pratique. Mariage le matin, enterrement l'après-midi, on optimise. Dans certaines régions, la tenue inclut même un tablier.
6: Attendez de voir d'abord un coup de feu dans un grand restaurant. Il y en a beaucoup qui rendent leur tablier en pleurant.
4: Non pas une fantaisie symbolique, mais un détail très concret. C'est une pièce normale du costume féminin. On ne va pas l'enlever juste parce qu'on se marie. Le romantisme, c'est bien, mais la soupe, elle ne va pas se faire toute seule non plus.
7: Il n'y a pas écrit Bécasse ici.
4: Il faut attendre le 19e siècle pour que tout bascule. En 1840, en Grande-Bretagne, la reine Victoria se marie en blanc. L'image circule, la tendance suit, et elle devient la première influenceuse mode de l'histoire. Peu à peu, l'idée s'impose, une robe unique, spectaculaire, est parfaitement inutile après. Désormais, la robe de mariée est faite pour une journée, alors que pendant longtemps, elle était faite pour la vie. Et si le mariage dure plus longtemps que la robe, c'est déjà pas si mal.
0: On voyage dans le temps chaque jour avec vous, Stéphane Bern. Voyage dans le temps à réécouter dès maintenant sur notre site ici.fr et sur notre application ici.
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0: Nous sommes le mardi 9 juin, on commence la journée ensemble. Ici Auxerre, il est 8h. L'actu local dans le journal avec vous, Thierry Boulan. 350 personnes dans la rue, à Auxerre et à Sens hier soir.
8: Ils ont marché pour Liana, 11 ans, retrouvée morte dans le Gers. Et un suspect sur lequel pesaient déjà plusieurs procédures. Une petite fille, une vie brisée, une justice qui est remise en cause. À Auxerre, les manifestants ont dénoncé les dysfonctionnements du système judiciaire, mais aussi un manque de moyens, Isabelle Rose.
9: Rassemblés devant le palais de justice d'Auxerre, des hommes et des femmes venus exprimer leur soutien à la famille de Liana et le manque de moyens accordés à la justice.
10: Déjà pour la petite, pour lui rendre hommage et qu'il faut que ça s'arrête en fait. C'est la petite de trop en fait. Parce que je pense qu'il n'y a pas assez de magistrats, de juges. Il va falloir faire quelque chose.
9: Pour Angèle, il faut surtout que la parole des enfants soit enfin écoutée.
11: Pour moi, c'est vraiment très très important que les enfants soient protégés dès lors qu'ils parlent et que l'histoire de la présomption d'innocence ne s'applique pas dès lors qu'un enfant dénonce des violences, ça c'est sûr.
9: Des violences qui restent malheureusement trop souvent encore impunies, raconte Perrine. Sa fille a été violée il y a 2 ans à l'âge de 7 ans dans une colonie de vacances et l'auteur présumé des faits est toujours dehors.
12: Jusqu'à la gendarmerie, jusqu'au médecin légiste, c'était super bien organisé et puis après, j'allais dire, entre guillemets, plus rien. En fait, la juge nous a dit, nous, ses parents et son avocate, que le dossier était très léger, malgré qu'il y ait le rapport du médecin légiste, comment dire, des enfants a priori qui auraient raconté exactement les mêmes choses, mais voilà, c'est pas suffisant pour la justice.
9: 73% des plaintes déposées pour violences sexuelles sur enfants sont classées sans suite, selon le collectif Nous Toutes. Il précise qu'en France, on compte 3 procureurs pour 100 000 habitants, c'est 4 fois moins que la moyenne européenne.
8: Le reportage d'Isabelle Rose. Ce matin, le Premier ministre Sébastien Lecornu réunit les ministres sur la protection de l'enfance. L'affaire Absaoui entre dans sa dernière ligne droite. Après 2 ans d'enquête sur ce trafic de drogue à Avallon, le juge a refermé le dossier. Place désormais aux réquisitions du parquet. La mère d'Avallon, Djamila Absaoui, d'abord mise en examen, est désormais témoin assisté dans cette procédure. 2 de ses proches sont toujours poursuivis. Tous les détails sont à lire sur ici.fr.
0: Le quartier des Mignottes à Auxerre a vécu hier une séquence de films policiers.
8: Oui, dès 6h du matin, dans la rue de la Renardière, des coups de feu claquent dans le quartier. 3 hommes barricadés, des impacts de balles sur les murs, les voitures, les façades. Le raid qui débarque, l'un des 3 hommes se rend aussitôt. Les 2 autres sont interpellés en fin de matinée. Pas de blessés, mais dans le quartier, une question. Qu'est-ce qui a mis le feu aux poudres? Qu'est-ce qui s'est passé, Philippe Renaud?
7: Ce n'est pas la première fois que la police intervient au 32 de la rue de la Renardière. Et ce n'est pas pour la super vue sur Auxerre, non. Selon nos informations, vendredi dernier, les forces de l'ordre ont effectué une perquisition dans ce pavillon dans le cadre d'une enquête sur des cambriolages dans le quartier. Il est évidemment impossible de lier les 2 affaires, mais l'un des fils du propriétaire qui garde cette maison pendant que ses parents sont en voyage au Maroc, ce jeune homme de 25 ans, est connu de la police. Hier matin, il s'est rendu spontanément à l'arrivée du raid. Ce n'est pas un mauvais garçon, commentent plusieurs de ses voisins. Il est poli et bien élevé. Il m'appelle tonton et me salue tout le temps quand il passe devant chez moi, dit Ben. Mais il est fragile et influençable, ajoute Zineb. Tous évoquent un jeune homme dépressif et l'on comprend qu'il n'a pas dû prendre que des médicaments pour se sentir moins mal. C'est en tout cas dans cette maison gardée par Farid que le raid est intervenu. Le groupement d'intervention de la police au grand complet, le blindé, les drones, les maîtres chiens et les snipers cagoulés.
8: Les précisions de Philippe Renaud sont à retrouver sur notre site internet. L'enquête se poursuit et on n'en sait pas plus sur l'origine de ces coups de feu ni ce qui a déclenché cette fusillade. Une entreprise auxerroise ciblée par des malfaiteurs. 2 pots catalytiques ont été dérobés sur des camions stationnés dans un garage de l'avenue du Moulin du Président. La découverte a été faite hier matin à l'ouverture de l'établissement. Le préjudice est important selon l'entreprise qui n'a pas donné de chiffres précis. 2 personnes ont été blessées dans un choc frontal hier après-midi à Linsec, dans le sud de Lyon. L'accident s'est produit sur la départementale 3, au lieu dit la Grande Breuille. Une femme d'une 50aine d'années et un homme d'une 40aine d'années ont été pris en charge par les secours, puis transportés à l'hôpital d'Auxerre. Cet accident, lui, est sans gravité. Ça s'est passé hier, en fin d'après-midi, à Ouanne. Vers 17h, sur la départementale 85, en direction de Méry-le-Sec, un camion a percuté la remorque d'un tracteur, une remorque qui s'était détachée sur la chaussée. Pas de blessés, mais d'importants dégâts matériels et une fuite d'hydrocarbures ont nécessité l'intervention de secours. Des secours, du sable absorbant a été répandu sur la route. Attention si vous circulez ce matin dans ce secteur.
0: Les AESH donnent de la voix.
8: Ces accompagnants d'élèves en situation de handicap réclament un véritable statut de fonctionnaire, de meilleurs salaires et davantage de reconnaissance. Pour faire entendre leurs revendications, un rassemblement est prévu aujourd'hui à 17h devant la direction des services départementaux de l'éducation nationale à Auxerre. Des perturbations dans le trafic des TER dans Lyon. À l'appel de 4 syndicats, les cheminots seront en grève ce mercredi pour réclamer des hausses de salaire et la suspension de certaines négociations à la SNCF. Conséquence, 1 TER sur 5 restera à quai en Bourgogne. Les lignes Paris, La Roche-Migennes et Auxerre-Dijon sont concernées. Des cars de remplacement sont prévus. Des lignes pourraient être touchées dès cet après-midi.
0: On veut dépasser la réussite de l'an dernier à Sens.
8: Ben oui, la fresque revient pour une 2e saison et le Moyen-Âge remet ses costumes. Toute une troupe qui répète en ce moment pour cette 2e édition. Les scènes ont été retravaillées, enrichies, comme cette danse des troubadours magnifiée par la chorégraphe Gudrun Skamletz.
13: On reprend un peu l'idée d'une fête avec des personnes qui font différentes disciplines corporelles, tout ça enveloppé dans la danse. Il y a aussi une partie avec des masques. On a des personnes, en fait, qui pratiquent la danse break. Donc, on utilise quand même aussi un langage qui est plutôt d'aujourd'hui. Donc, ça n'a en soi rien à voir avec le Moyen-Âge, mais comme ce sont des gens d'aujourd'hui qui participent à cette aventure, j'avais à cœur de donner en fait l'ouverture à des pratiques, que ce soit des éléments gymnastiques, du break ou différentes façons de bouger aussi, de mettre tout ça ensemble, notamment dans ce tableau de la fête. L'idée est que tout le monde s'exprime et donc de célébrer ça de cette façon-là.
8: On va revenir sur cette fresque et sur ses répétitions, notamment Renaud Candelier a pu se glisser dans les coulisses. Son reportage tout à l'heure dans l'Info d'ici à 8h30, la fresque 2026 qui débutera le week-end des 10 et 11 juillet. Ce sera suivi par 6 autres représentations jusqu'à fin août dans la cour du Palais Synodal. À noter que la billetterie en ligne est déjà ouverte. Vous écoutez ici au CER, il est 8h07, la météo de ce mardi avec des nuages gris et ça me donne le sourire.
14: Des nuages et toujours des nuages aujourd'hui. Oui, certains resteront bien présents d'ailleurs une bonne partie de la journée, même si le soleil va tenter une percée dans le Sénonais, dans la Vallonnée, percée qui sera plus franche entre Auxerre et la Puisée. On relève en ce moment entre 11 et 13 degrés, on atteindra les 15 à la mi-journée. Cet après-midi, toujours pas mal de nuages, de passage entre le centre et l'ouest du département. Le ciel va se dégager davantage autour de Sens et d'Avallon. Comptez 20 degrés si vous êtes à Saint-Fargeau, dans le Tonnerrois ou dans la Vallonnée, jusqu'à 21 pour Auxerre, Joigny et Sens. Et puis attention si vous êtes sur la route en ce mardi matin, attention aux travaux, il y en a pas mal, notamment à Auxerre. Sachez que la rue Louis-Richard est fermée à la circulation jusqu'au 19 juin prochain. Des avenues Pierre de Courtenay et Hiver au boulevard Vaulabelle. Un boulevard Vaulabelle lui aussi concerné par des travaux en ce moment. Boulevard fermé de la rue Louis-Richard au quai de la République. Le quai de la République également fermé du quai du Batardeau jusqu'au pont Paul Bert. A noter aussi la fermeture du boulevard Davout en travaux. La circulation y est impossible de la rue d'Ecmul à la rue Louis-Richard. Et on note toujours la fermeture de la rue Bourneil qui est en travaux également de l'avenue Pierre-Larousse à la rue Aristide-Briand. Des perturbations, des ralentissements sont possibles sur la route ce matin. Si vous circulez à Auxerre, on fait la route ensemble. Vous pensez, bien sûr, quand c'est possible, à anticiper vos déplacements.
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14: Se faufiler peut-être toujours avec sécurité, hein. Fais attention, en tandem avec Vanessa Paradis sur la route du travail peut-être.
8: Si vous voulez.
14: Ça peut être une solution, il y en a un dans le garage, vous me suivez ?
8: C'est parti.

0: Sur un tandem ce matin avec Vanessa Paradis, ici Auxerre, il est 8h12.
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0: Ravi de commencer ce mardi matin ensemble ici avec vous ce 9 juin. On le passe bien sûr jusqu'à 9h. Actu locale, musique et bonne humeur dans quelques instants. On va prendre ensemble la direction d'Arcy-sur-Cure et on va suivre Catherine Marchesin qui s'arrête aujourd'hui chez la mère Leleu.
4: Oui, café associatif, actif et engagé. Elle découvre l'ensemble des activités qui sont organisées tout au long de l'année. On se met derrière elle. À la queue Leleu.
0: Ah, c'est facile.
4: Ouais. Elle était facile. À 8h20.
0: Elle était facile. On joue aussi ensemble ce matin avec trois extraits de chansons que vous allez tenter d'identifier. Au moins deux bonnes réponses pour repartir ce mardi avec deux places pour le spectacle d'humour de Magali Gio. Ça s'appelle Bagage Cabine et ce sera le 13 juin prochain à la scène des quais à Auxerre. On a deux places pour vous si vous arrivez à identifier au moins deux de ces trois chansons.

0: Trois chansons, peut-être deux, on l'espère pour vous, en tout cas ce matin, à identifier. Et un seul numéro à composer, c'est le 03 86 52 23 23. Vous nous appelez dès maintenant, on vous attend, à tout de suite.
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0: 8h14, c'est l'heure de retrouver C'est pas vrai, notre rendez-vous en Tiernac.
3: Et Audrazo, question, faut-il renforcer nos paramètres de confidentialité sur WhatsApp? Les messages d'alerte tournent beaucoup en ce moment sur la messagerie et ils sont faux.
4: Effectivement, ce message qui fait peur, des collègues à moi l'ont vu passer dans des groupes WhatsApp professionnels qu'on a entre nous à la radio. Vous pouvez aussi tout à fait le recevoir dans le groupe que votre tata a créé pour l'anniversaire surprise du petit cousin. Que dit-il ? Que l'intelligence artificielle utilisée par WhatsApp a désormais accès à toutes nos conversations. Que l'IA peut même récupérer les informations personnelles qu'il y a sur nos téléphones. Pour éviter ça, les administrateurs, ceux qui gèrent les groupes WhatsApp, sont invité dans ce message à changer de toute urgence les paramètres de confidentialité des conversations.
3: Et donc cette alerte est une fausse alerte, c'est ça ?
4: Voilà, c'est pas vrai, tout simplement, et n'en voulez pas à votre collègue, votre ami, votre sœur qui vous a envoyé ça. La personne est de bonne foi et pense sincèrement rendre service. Mais l'intelligence artificielle sur WhatsApp n'a pas accès à nos conversations. Cette IA, en fait, c'est la petite fleur violette que vous avez en bas à droite. Elle s'appelle Meta AI, Meta AI. C'est un robot avec qui vous pouvez discuter, vous pouvez lui demander à peu près n'importe quoi, hein, la météo ou les dates des matchs au Mondial de foot, par exemple. Mais il a uniquement accès aux informations que vous lui donnez quand vous discutez avec lui. C'est tout. Alors si vous voulez changer les paramètres de confidentialité, faites-le, si ça peut vous rassurer. Vous allez juste empêcher l'utilisation de l'IA dans la conversation. Mais méfiez-vous quand même des messages effrayants qui circulent là comme ça en boucle, sur WhatsApp, sur Facebook. Ils sont souvent faux. Et si c'est un inconnu qui vous envoie ce message, méfiez-vous encore plus. Il peut très bien profiter de votre méconnaissance pour vous faire faire n'importe quoi et accéder lui à votre compte WhatsApp.
0: On ne parle pas à n'importe qui sur WhatsApp. Merci beaucoup Audrazo de nous mettre en garde chaque jour. C'est pas vrai, c'est surtout à retrouver sur notre site ici.fr et sur notre application ici. Attention, hein, votre radio ici aussi peut aussi vous écrire sur WhatsApp. Vous pouvez aussi nous écrire. Profitez-en. Nous, en tout cas, on est bien vrai quand on vous écrit. On vous accompagne aussi ici jusqu'à 9h avec les Rolling Stones et Start Me Up.

0: Oui, ça fait partie de vos chansons préférées. On vous les offre ce mardi matin. Start Me Up, c'était les Rolling Stones.
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0: Bientôt 8h20, on découvre ensemble ce mardi matin bien plus qu'un simple café. Un lieu de rencontre et de partage qu'a visité pour nous Catherine Marchesin.
2: Itinéraire bis, Arcis-sur-Cure, cette semaine et aujourd'hui, je me suis arrêtée forcément chez la mère Leleu. Clémence Michoux, bonjour.
3: Bonjour.
2: Chez la mère Leleu, c'est quoi, c'est qui la mère Leleu?
3: Alors, c'est quoi? C'est un café associatif qui a été créé il y a bientôt 5 ans maintenant par les habitants, des habitants motivés d'Arcis-sur-Cure. Et la mère Leleu, c'est qui? Alors, c'est toute une histoire, mais qui fait écho à une figure locale bien connue du père Leleu. Et on se disait que cette mère Leleu, elle était un petit peu invisibilisée dans l'histoire. Alors, c'était un petit clin d'œil. Il paraît, dans certains livres qui racontent l'histoire un peu des alentours, que la mère Leleu offrait le café aux visiteurs de la grotte du Père Leleu. Donc voilà, c'était un petit clin d'œil.
2: Alors, qu'est-ce qu'on y fait ici, Clémence?
3: Alors, en premier, c'est un café, donc on y boit. C'est un lieu où on se retrouve autour, en effet, d'un verre, de petites choses à grignoter, où on se rassemble. Et puis après, comme tout lieu qui rassemble, ben, y a des initiatives qui sont nées. Donc on peut y jouer, il y a une petite ludothèque à disposition, puis il y a aussi des après-midi jeux qui sont organisés, il y a des soirées tarot, belote, etc. qui sont aussi mises en place. C'est un endroit où on peut venir voir aussi des concerts, des soirées théâtre, contes, etc. ou juste des soirées musique un peu plus improvisées. Et puis il y a également un festival de courts-métrages qui est organisé tous les ans avec des projections. Il y a également des conférences qui sont proposées sur tout un tas de vastes sujets différents. Voilà, le but c'est toujours de pouvoir échanger. En fait, c'est un lieu vraiment où on échange, où on se retrouve, un lieu de convivialité.
2: Et puis des activités hors les murs.
3: Oui, parce que du coup, c'est un café associatif qui est tenu par une association. Donc on a ce lieu qui permet de se rassembler, mais il y a d'autres lieux aussi dans le village qui permettent de se rassembler. Et donc, quand on a besoin d'un peu plus de place ou qu'on a besoin de matériel spécifique, etc., parfois on va un peu ailleurs. Donc, depuis quelques mois, on a un atelier croquis qui a été initié par des bénévoles qui se passent à l'atelier d'Arcy, de l'autre côté du pont. Voilà, c'est des choses aussi qu'on a l'habitude de faire.
2: Et puis, ce qui est important de dire, Clément, c'est que ce lieu, ici, il accueille toutes les générations.
3: Absolument. C'est une des forces de ce lieu, absolument, c'est qu'il rassemble des tout jeunes qui sont très contents de s'attabler au comptoir et avec leur bol de cacahuètes. Il y a aussi des personnes âgées qui viennent juste papoter, rencontrer d'autres personnes. C'est plein de rencontres entre les générations.
0: Itinéraire bis à Arcis-sur-Cure durant toute cette semaine avec Catherine Marchesin. Une série à retrouver en intégralité. Vous allez sur notre site, vous tapez ici.fr. Vous pouvez aussi télécharger notre application. L'appli s'appelle Ici. Bientôt 8h23, on vous offre un duel au soleil ce matin. C'est Étienne Dao qui est avec nous. Bon réveil.

0: Vous cherchez le soleil, on l'a trouvé pour vous. Duel au soleil avec Étienne Daho. Vous restez bien sûr avec nous. On joue dans quelques instants. Ce sera avec Didier. À tout de suite.
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0: L'actu locale de retour dans, allez, un peu plus de deux minutes avec, avec Thierry Boulan, avec également Cyril Ardo dans quelques instants. On joue auparavant avec vous, Didier. Bonjour, Didier.
5: Bonjour.
0: Comment ça va ce matin?
5: Oui, on est d'humeur puisqu'il y a du soleil à Toussy.
0: C'est génial. Si en plus vous nous emmenez le soleil, c'est franchement idéal pour commencer la journée. On joue ensemble ce matin, Didier. Est-ce que vous êtes prêt?
5: Oui.
0: On joue avec trois extraits de chansons et peut-être dans un instant deux places pour le spectacle d'humour de Magali Gio. Ça s'appelle Bagage Cabine et ce sera le 13 juin prochain à la scène des quais à Auxerre. Écoutez bien les trois chansons du jour, Didier.

0: Ah, mais Elsa, vous...
1: Elsa, ça vous parlait pas?
2: Ben oui.
3: Pourtant, je sais tout ça, puisque je suis disque jockey.
1: Vous voyez, Elsa...
0: Ah, mais des fois, on a un trou.
1: T'en vas pas, le classique Alexandrie, Alexandra de Claude François.
3: Voilà, c'est ça.
1: Et Wake Me Up.
3: Le disque à l'époque, le vinyle.
1: Before You Go Go. Ben oui, effectivement, vous les avez encore peut-être en stock, qui sait? Bon, écoutez.
3: Non. Maintenant, par CD.
1: Bah oui, et puis sur Internet et tout, on a toutes les chansons. Je vous souhaite une...
3: Maintenant, oui.
1: Une très, très belle journée, Didier. Je vous dis à bientôt.
3: Oui, moi aussi.
1: À bientôt.
3: Merci, au revoir.
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1: Dans l'info d'ici, Thierry, les tambours résonnent déjà à Sens.
5: Et oui, les répétitions battent leur plein pour le retour de la fresque pour cette deuxième saison. On garde le même cap, le Moyen-Âge, mais avec des tableaux revisités et encore plus spectaculaires. Renaud Candelier s'est glissé dans le public des répétitions. On aura un petit échantillon dans un instant avec son reportage. Mais pour l'heure, il est 8h30. L'actualité en France et à l'étranger, c'est le 90 secondes. Il est présenté ce matin par Cyril Ardo.
6: Le garde des Sceaux et le ministre de l'Intérieur auditionnés ce matin par la commission des lois du Sénat sur l'affaire Liana. Ils seront aussi réunis par le Premier ministre avec leurs collègues de la Santé, de l'Éducation et de l'Égalité femmes-hommes. Sébastien Lecornu leur demande de faire des propositions concrètes pour protéger les enfants. Dans ce contexte, 150 rassemblements hier soir au Mans, à Limoges, à Nîmes, Paris, Strasbourg ou Lyon. Des milliers de personnes mobilisées pour dire « plus jamais ça ». La garde à vue de Patrick Borel pour viol prolongé de 24 heures, indique ce matin le parquet de Nanterre. L'avocate de plusieurs femmes qui accusent le chanteur annonce de son côté que deux nouvelles plaintes seront déposées la semaine prochaine. Mobilisation des accompagnants d'élèves en situation de handicap aujourd'hui un peu partout en France. Ils demandent de meilleurs salaires et le statut de fonctionnaire. Le gouvernement n'envisage à ce stade de titulariser que 10 à 20% de ces AESH. Ça risque d'être compliqué de prendre le train. Grève à la SNCF ce soir à partir de 20h et demain, trafic TER fortement perturbé, un TGV sur 3, un intercité sur 2 qui reste à quai. Les revendications portent sur les salaires et le climat social. On aura besoin d'un Michael Olysee à ce niveau, dit le sélectionneur de l'équipe de France de foot, Didier Deschamps, après le triplé de l'attaquant hier soir face à l'Irlande du Nord. Victoire 3 buts à 1, rassurante, à une semaine du premier match des Français au Mondial. Ce sera dans tout pile 7 jours face au Sénégal.
5: Merci Cyril, passez une bonne journée. À Sens, l'été sera une fois encore placé sous le signe du Moyen-Âge. La fresque est en pleine répétition pour sa deuxième saison. Dans ce spectacle, on retrouvera les mêmes chevaliers que l'an dernier, les mêmes troubadours, mais dans des scènes retravaillées, des scènes enrichies. Renaud Candelier s'est glissé dans les coulisses des répétitions.
7: 5, 6, pieds droit devant et...
8: Ils sont une vingtaine pour ce tableau tout en mouvement où le groupe se divise, occupe l'espace avant de se retrouver.
7: En haut et sur le côté.
8: Gudrun Skamlet est la chorégraphe de la fresque.
7: Et Joël, tu avances. 1, 2, 3. Encore une fois, ça va? Est-ce que c'est clair? Repensez à vraiment donner les choses avec vos mains, vos doigts. Revenez à l'imaginaire des gargouilles, des créatures... D'un autre temps, d'un autre univers. Encore ? On reprend un peu l'idée d'une fête avec des personnes qui font différentes disciplines corporelles, tout ça enveloppé dans la danse. Il y a aussi une partie avec des masques. L'idée est que tout le monde s'exprime. De toute façon, les témoignages sur la danse au temps du Moyen-Âge sont très peu trouvés. Enfin, on a quelques iconographies, quelques petites descriptions, mais ça reste une interprétation libre de cette époque.
8: Et c'est ce qui plaît à Émilie, bénévole à la fresque pour la deuxième année.
9: Elle vous a fait faire pas mal d'improvisation, Gudrun, avant d'en arriver là, pour que chacun trouve son mouvement dans son corps. Je pense que c'est cette liberté dans le corps aussi qui donne un tableau très vivant et très inspiré. Ouais.
8: Les danseurs viennent d'horizons très différents.
7: On a des personnes en fait qui pratiquent la danse break, donc on utilise quand même aussi un langage qui est plutôt d'aujourd'hui.
8: Ce qui plaît à Mathias, 12 ans.
10: J'ai un peu un surplus d'énergie, donc ça fait du bien des fois de bouger un peu et de participer et d'être volontaire.
8: La participation à un spectacle de grande ampleur, c'est aussi ce qui motive Luna, âgée de 14 ans.
11: C'était mon rêve d'être actrice et tout, et je me sens libre, je fais ce que je veux, les gestes, c'est ce que moi je ressens, c'est pas forcément tu dois faire tel geste, ça me rend heureuse, quoi. Je fais ce que je veux.
8: Comme au Moyen-Âge, ces troubadours contemporains sont guidés par une idée

0: La créativité.
1: Et il y a de l'enthousiasme, ça donne envie d'aller voir cette fresque 2026, deuxième édition qui débutera le week-end des 10 et 11 juillet et qui sera suivie par 6 autres représentations jusqu'à fin août dans la cour du palais synodal. La billetterie en ligne est ouverte.
2: L'info de retour tout à l'heure à 9h, Thierry, avec un gros déploiement policier hier à Auxerre après des coups de feu tirés au petit matin.
1: Oui, le raid est intervenu rue de la Renardière dans le quartier des Mignottes avec véhicules blindés, drones, tireurs d'élite. 3 hommes ont été interpellés, aucun blessé à déplorer, mais des riverains qui n'en reviennent toujours pas. Vous l'entendrez dans le prochain journal. Vous écoutez ici Auxerre, il est quasiment 8h35. On a un petit peu de soleil au-dessus d'Auxerre. On a entendu qu'il y en avait aussi un petit peu au-dessus de Toussy. Mais ça va être fugace, non?
2: Oui, le soleil joue à cache-cache hein, ce mardi matin. Pas mal de nuages, c'est vrai, dans notre département aussi. Le soleil tend donc une percée entre dans le Sénonais, dans la Vallonnée. Pas mal de soleil, effectivement, nous dit Météo France. Entre Auxerre et la Puisée, on relève entre 11 et 13 degrés en ce moment. On atteindra les 15 degrés à la mi-journée. Cet après-midi, toujours pas mal de passages nuageux, notamment entre le centre et l'ouest du département. Le ciel se dégagera davantage autour de Sens, autour d'Avallon aussi. Comptez 20 degrés si vous êtes à Saint-Fargeau, dans le Tonnerrois ou dans la Vallonnée, jusqu'à 21 entre Auxerre, Joigny et Sens.
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2: C'est pour vous, ça, ce titre. Parce qu'à chaque fois, ça vous met en joie quand on passe Alain Bachung.
1: Bah alors, Gabi, alors.
2: Gabi, au Gabi, ouais, c'est un
1: copine,
2: grand classique.
1: C'est une copine, Gabi.
2: Bah oui, mais écoutez, on dit, je suis aujourd'hui.
1: Morissette aussi, mais Gabi plus.
2: Vous aviez beaucoup de copines, vous.
1: Ouais.
2: Comme Alain Bachung. Il est 8h35. Bon réveil.

0: Gabi, oh Gabi, Alain Bashung pour commencer la journée, il est 8h39.
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0: Vous allez le voir, je vous l'annonce déjà, les températures vont bientôt augmenter d'ici la semaine prochaine. On approchera, on dépassera peut-être même les 30 degrés. Alors on se penche sur la difficulté que la chaleur représente pour certaines personnes, pour certains d'entre nous, notamment pour les personnes atteintes de maladies neurologiques. On prend soin de nous et de nos proches. Dans quelques instants, les conseils santé du docteur Kierzek, c'est juste avant 9h. Avant, c'est l'heure de retrouver la chronique de la GIA avec vous, Léo Agopian. Vous nous dressez ce matin le portrait d'une association de supporters.
4: Famille AGIA est un projet d'éducation à la citoyenneté, dans le but de favoriser le développement du respect et de l'éthique sportive. L'objet de l'association vous paraît flou? Valérie Mas, la présidente, nous présente Famille AGIA.
5: Famille AGIA, ça existe depuis une vingtaine d'années. Au début, c'était une association qui s'occupait surtout des jeunes. On faisait rentrer les jeunes avec les joueurs, principalement. Et il y avait des animations aussi en tribune et des conférences avant les matchs.
4: Des conférences débats sur le sport, l'arbitrage, le fair-play, Famille AGIA est un projet foisonnant. Pendant plusieurs années, l'association facilitait la venue au stade de clubs amateurs avec leur catégorie de jeunes. Mais depuis quelques saisons, l'association a dû s'adapter et changer de cap.
5: Ça reste anecdotique par rapport à ça, mais maintenant, on offre aussi des conditions à tous les clubbeurs qui passent par là. On se débrouille pour récupérer à Dédé Bleu et pour le donner à tout le monde, parce que si on n'est pas là au début, au moment où il le distribue, les gens l'ont pas. Vous voyez, il y a des services qu'on essaye de donner à ceux qui pourraient en avoir besoin, et c'est vrai qu'il y a beaucoup de gens qui les collectionnent.
4: Avec de multiples changements et le décès de son ancien président fondateur Alain Hébert, l'association cherche un second souffle. Cependant, chaque soir de match, dans son local sous la tribune Groupama où trône une impressionnante collection d'écharpes, Famille AGIA continue de se mobiliser pour le club et ses supporters, y compris en aidant d'autres projets.
5: L'année dernière, on a aidé l'association qui a lancé les audiodescripteurs pour les aveugles qui puissent suivre les matchs. Donc on a relayé l'information, ils cherchaient des sous. On a mis une petite boîte pour que les gens puissent donner un petit peu d'argent. Et puis on a essayé d'être porteurs et vecteurs pour les aider et ça a bien fonctionné.
4: Aider chacun à son échelle et promouvoir les valeurs du sport et du supporterisme. Avec ça, je pense qu'on peut le dire, cette association symbolise ce qu'est l'AGIA, une famille.
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0: On tente chaque jour ensemble de faire de précieuses économies à 8h43 avec vos conseils. Valère Correa, conseils que vous nous partagez chaque jour. Ce matin, vous vouliez nous permettre de faire des économies en nous partageant une méthode qui nous permet d'économiser quand on fait le plein de carburant, Valère.
8: Et vous avez parfaitement raison d'employer le conditionnel. Parce que si cette méthode fait le buzz en ce moment sur les réseaux sociaux, enfin le buzz, disons qu'on en parle pas mal, elle n'a absolument pas fait ses preuves. Mais je vais quand même vous en parler afin de vous éviter de vous lever tôt pour rien. L'idée est qu'il serait plus avantageux de faire son plein très tôt le matin ou très tard le soir, au moment où il fait le plus froid. Cette idée se base sur le fait que le carburant est sensible au changement de température et a tendance à se contracter quand il fait froid. On lit donc qu'un carburant plus concentré serait plus avantageux. Mais c'est oublié que les technologies de stockage en 2026 protègent évidemment l'essence, donc pas la peine de vous lever à 5h du mat pour aller faire votre plein. Faites plutôt le plein d'énergie, ça c'est encore gratuit.
0: Ouais, et puis il y a encore d'autres méthodes qui fonctionnent pour faire des économies à chaque plein.
8: Le plus efficace, c'est d'aller là où c'est le moins cher. Et pour savoir quelle est la station-service la mieux placée autour de vous, allez jeter un œil sur la carte des prix du carburant de votre radio locale ici. C'est gratuit et ça marche. Vous avez le lien sur ici.fr, sur la page de la chronique Par ici les économies. Alors parfois on n'y pense pas, mais si vous devez prendre l'autoroute, et évidemment vous faites votre plein avant ou alors quand vous sortez de l'autoroute, ça c'est idéal. Et puis pensez à rouler un peu plus doucement, l'éco-conduite c'est un vrai levier d'économie, hein, je vous l'ai souvent dit, mais pas se lever à 5h du matin pour faire son plein. Si vous en tout cas vous avez des bons plans sur le sujet carburant pour faire des économies, bien sûr, mon mail vous le connaissez, c'est parici-les-economies@radiofrance.com.
0: 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L'île au trésor, bah oui, ce sont vos chansons préférées qu'on vous offre en ce tout début de journée, 8h44, avec toute une troupe réunie pour nous en ce mardi matin, celle des Enfoirés. Je vous souhaite un très bon début de journée à tous, bienvenue.
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0: Ligue. Direction l'île au trésor ce matin avec la troupe des Enfoirés.
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0: Il est 8h48, le collectif 100 degrés revient avec le festival Par les Jardins. Ce sera du 10 au 14 juin dans les Jardins de Valerie. Romain Bouillaguet, bonjour.
2: Bonjour Julien.
0: Merci d'être avec nous aujourd'hui en direct dans Ici Matin. Vous êtes membre du collectif 100 degrés. Est-ce qu'on pourrait en dire un mot justement de ce collectif? De quoi il s'agit?
2: C'est un collectif de théâtre qui s'est rencontré dans les écoles de théâtre à Paris, dont le Conservatoire National Dramatique. Et on a décidé de se réunir ici dans Lyon pour créer un festival de théâtre et créer des pièces à l'année dans le département qui après s'exporte à l'international aussi parce qu'on va jouer en Suisse cet été.
0: Pourquoi c'était important pour vous de partager la culture, de partager le théâtre et principalement ici dans notre territoire iconé? Qu'est-ce que ça apporte le théâtre?
2: Alors ça apporte beaucoup de choses. Le théâtre, ça apporte déjà premièrement de la rencontre entre les gens, de la joie aussi. Et quelque chose qui est très important pour les humains, c'est-à-dire des émotions positives, négatives, on revit des choses. C'est quelque chose qui est essentiel pour la société. Et ensuite, on a décidé de venir ici, on a fait le choix de venir dans Lyon. On est un petit peu arrivé par hasard, au gré de nos rencontres. Et c'est un choix de venir faire du théâtre ici pour des gens qui n'ont peut-être pas la chance d'avoir un théâtre proche de chez eux ou qui aussi ont peut-être peur de franchir des portes du théâtre parce que ça fait peur un théâtre, de se dire ah, on va pas avoir les codes, on va se sentir bête. Donc là en fait on fait du théâtre in situ dans un jardin pour dire aux gens venez voir ce qui se passe à côté de chez vous et venez rencontrer le théâtre peut-être à 40, 50, 60 ans. Voilà.
0: Nouvelle édition de votre festival de théâtre en plein air Par les Jardins à partir de demain, du 10 au 14 juin. Qu'est-ce qu'on pourra faire? Qu'est-ce qu'on pourra découvrir si on vient vous rendre visite dès demain?
2: Alors, si on vient dès demain, ça sera la première soirée. Donc, on va lancer le festival avec Cyrano, une adaptation. Donc, on fait que des adaptations. On prend des grands classiques et soit on les réécrit, soit on les adapte. Donc, demain, ce sera Cyrano. Et après, tout au long de la semaine, on pourra découvrir Cyrano, 20 milieux sous les mers, la vraie histoire des trois petits cochons et Molière, le rêve du gardien de but.
0: Alors, vous parliez aussi tout à l'heure de ce cadre du théâtre. Et je parle là du bâtiment qui peut être impressionnant pour toutes ces et ceux qui n'ont pas forcément l'habitude de le franchir. D'où l'intérêt d'exporter cet art dans les jardins de Valerie, en l'occurrence dès demain. Comment est-ce que vous arrivez à inclure aussi le jeune public dans cette passion qui est la vôtre, celle du théâtre?
2: Alors c'est quelque chose qui est quand même très important pour nous parce que en fait le jeune public c'est le public de demain, c'est les citoyens de demain. On fait aussi beaucoup de transmission, de pédagogie. On intervient beaucoup dans des collèges. Cette année on a intervenu au collège de Paron, au lycée de Joigny. Et c'est vrai que c'est un pan essentiel de notre travail, c'est de toucher les plus jeunes pour les ouvrir, pour les ouvrir au théâtre, eux-mêmes à s'exprimer. En fait. Donc tous les ans, on décide de faire un jeune public pour que tout le monde soit concerné et que aussi, souvent, via les jeunes publics, c'est que pour les plus petits. Mais en fait, c'est la date où on a toujours le plus de gens avec les parents qui viennent redécouvrir des contes, des histoires et qui, voient que leurs enfants passent un bon moment et passent un bon moment eux aussi et se rappellent de leurs souvenirs d'enfance.
0: Alors vous avez aussi cité Cyrano parmi les pièces qu'on pourra découvrir dès demain hein, d'ailleurs pour l'ouverture de cette édition de votre festival. Parmi les pièces aussi peut-être plus récentes, il y en a que vous arrivez à sélectionner qui parlent aux gens, qui parlent au jeune public aussi vu qu'on vient d'en parler ensemble.
2: Oui, on arrive toujours à... En fait, ce qui se passe, c'est que nous, notre but, c'est de... Numéro un, c'est de toucher les gens. Donc, peu importe ce qu'on prend comme pièce, peu importe quelle histoire on décide de réécrire, d'adapter, notre but, c'est toujours d'avoir un lien avec la société actuelle, avec le monde actuel, et que les gens puissent se reconnaître, soient intéressés par ce qui se passe. Donc, ça veut dire aussi avec les problématiques au plus proche d'eux. C'est pas un théâtre déconnecté de ce qui se passe dans le monde, c'est un théâtre... qui essayent, qui tentent de se connecter au plus proche de la population, au plus proche de leurs problématiques et au plus proche de ce qui pourrait leur parler.
0: Grande et riche programmation dans le cadre de ce festival de théâtre en plein air Par les Jardins qui commence demain. Ce sera du 10 au 14 juin. Rendez-vous au Jardin de Valerie. Merci beaucoup Romain Bouillaguet d'avoir été avec nous ce matin. Je rappelle que vous êtes membre du collectif 100 degrés. Vous écoutez ici au Serre à 8h52. I'm not in love, c'est ce qu'on vous offre ce matin. Je vous souhaite un très très bon début de journée à tous. Bienvenue.

0: Love, vous écoutez ici au CER, en ce mardi matin à 8h55, on s'intéresse à notre santé avec vous, docteur Kierzek, et on parle ensemble des températures qui vont augmenter encore ces prochains jours. C'est vrai que c'est pas toujours évident pour les personnes atteintes de maladies, notamment neurologiques. Bonjour docteur.
1: Bonjour à toutes et à tous. Un couple qui ne fait vraiment pas bon ménage, c'est la chaleur avec les maladies neurologiques, et je pense particulièrement à la sclérose en plaques, la fameuse SEP, parce que quand le thermomètre s'affole, certaines personnes voient leurs symptômes aussi s'affoler, en tout cas se réveiller, et c'est pas une impression, c'est même un phénomène qui est bien connu des neurologues, ça porte un nom, c'est le phénomène du TOF. Je vous fais l'économie de vous l'épeler, ça commence par un U, vous irez voir sur internet. Alors concrètement, qu'est-ce qui se passe dans la SEP? La gaine qui protège nos fibres nerveuses, la myéline, c'est un peu comme un câble électrique, elle est endommagée. Résultat, les messages vont mal circuler, le courant passe mal, et quand la température corporelle augmente, même de 1,5 degré, la conduction nerveuse peut être encore plus perturbée. C'est pas une poussée de la maladie, c'est pas une aggravation définitive de la maladie, mais c'est vraiment une réaction temporaire et réversible. Ça, c'est la bonne nouvelle. Et dès que le corps se rafraîchit, les symptômes s'estompent. Alors attention, les symptômes, ils peuvent être impressionnants. Quand vous avez une montée des températures, la fatigue augmente, les troubles de la vision peuvent augmenter, des difficultés à marcher, il y a des fourmillements, des picotements, parfois des pertes d'équilibre. Et vous imaginez chez des personnes atteintes de cette maladie et qui se disent « Zut, c'est une poussée, ma maladie évolue.
0: Ouais, » Quels sont les gestes simples et concrets à adopter pour éviter que la chaleur gâche notre été?
1: Quelques conseils rafraîchissants pour garder le cap, éviter les heures les plus chaudes, 11h, 16h, pas de footing à midi, pas de jardinage en plein cagnard, j'allais dire encore plus pour les personnes atteintes de maladies neurologiques. Levez-vous plus tôt, sortez en fin de journée, rafraîchissez-vous le corps régulièrement, une petite douche tiède ou fraîche, jamais glacée, attention avec la différence brutale de température, ça peut être plus que désagréable. Utilisez un brumisateur, une serviette humide, et puis il y a des petits bandeaux rafraîchissants aussi. Hydratez-vous comme n'importe qui, mais encore plus, buvez de l'eau régulièrement, même sans soif, et évitez évidemment les sodas, l'alcool et le café, ça déshydrate plus qu'autre chose. Et puis adaptez vraiment votre environnement, fermez les volets, les rideaux, etc. Et écoutez votre corps, et si vous sentez les symptômes venir, posez-vous immédiatement, restez au frais. Et si vous êtes inquiet, parlez-en à votre neurologue, il y a parfois des adaptations en termes de traitement. Et puis il vous aidera aussi à préparer un petit kit fraîcheur avant de sortir. Allez d'ici là, portez-vous bien.
0: Merci beaucoup docteur Kierzek pour vos conseils santé que vous nous partagez chaque jour dans Ici Matin. Ils sont à réentendre dès maintenant. Rendez-vous sur notre site ici.fr et sur notre application Ici. Ici Matin revient demain. Rendez-vous dès 6h à la radio, dès 6h30 à la télévision. Dans quelques instants, on poursuit la matinée ensemble à la radio avec Antoine Bally pour Bienvenue chez vous. Belle journée, à demain.
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0: On suit ce mardi matin ensemble à 8h59. Bonjour Antoine Bally.
9: Et bonjour Julien.
0: La forme aujourd'hui?
9: Bah écoutez, très bien, surtout qu'on va faire un peu de sport ce matin.
0: Ah bon?
9: Oui.
0: Bah mais moi j'y vais.
9: vous me disiez, vous n'êtes pas quelqu'un très aquatique?
0: Non, moi je suis mieux les pieds sur terre pour tout vous dire.
9: Oui, mais là on va faire du kayak, du paddle, du pédalo, et il y a même une croisière si vous voulez pour les plus flemmards d'entre nous.
0: Bah je fais partie des flemmards.
9: Mais par contre, pas de flemme pour demain matin, 6h avec Ici Matin?
0: Ah bah 6h je serai là effectivement.
9: Et bah le rendez-vous est pris, bienvenue chez vous, ça commence avec Ici au CER.
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9: 9h, bienvenue sur votre radio locale, ici au CER. Et pour commencer cette nouvelle heure ensemble, c'est le retour de l'info avec vous, Thierry Boulan. Bonjour.
11: Bonjour Antoine.
9: Un réveil sous tension hier dans le quartier des Mignottes à Auxerre.
11: Oui, des coups de feu ont éclaté à l'aube, aucun blessé, mais le secteur a été bouclé. Le raid est intervenu, 3 hommes ont été interpellés. C'est une matinée d'enfer qu'ont vécu les riverains de la rue de la Renardière dans ce quartier résidentiel, Philippe Renaud.
12: C'est vers 5h30, 6h du matin que la fusillade a débuté. Quelques minutes avant, c'était calme, raconte Ben, qui habite rue de la Renardière.
13: Je me suis levé à 5h moins quart. J'ai pris mon petit café, c'était tranquille. Je sors, il était 5h15 pour être au boulot à 5h30.
12: À ce moment-là, donc, pas un bruit dans la rue. Ben passe à vélo devant la maison, une lumière est allumée. À quelques mètres de là, Marie n'arrive plus à dormir. Son chien prend toute la place dans le lit et voilà ce qu'elle entend.
14: Il y a eu deux fois, deux salves de pistolet automatique, je pense. Deux salves, donc ça fait... Il y a bien eu au moins deux fois quatre tirs. Après, plus rien. Mais comme j'ai pas fait l'armée et que je m'y connais pas en flingue, donc... Voilà.
12: Zineb non plus n'a pas fait l'armée. Alors, vers 6h, elle a cru que son mari était à l'origine de ce bruit.
14: Je pensais que c'était mon mari qui avait pris les bouteilles en plastique et puis qui les écrasait, vous savez, puis ça faisait tchit tchit tchit tchit, comme ça, vous voyez. Alors, je suis sortie de la chambre, j'ai ouvert la porte pour le sous-sol, j'ai demandé à mon mari, c'est toi qui écrase les plastiques? Il m'a dit non, je fais rien du tout, je suis en train de déjeuner. Ben, j'ai dit, bon, c'est bizarre, parce que j'ai vu mes chats aussi, qui d'habitude sont sur une petite porte-fenêtre, sont habitués à rentrer, sortir, et là, ils étaient intrigués par quelque chose. Ils ne voulaient pas aller dehors.
12: Car dehors, il y a plusieurs coups de feu, de quoi surprendre Raymond, qui habite juste en face de la maison où le raid est intervenu.
15: Bah, plutôt calme, oui, très calme. C'est la première fois qu'il y a un problème comme ça, quoi. C'est ce qu'on voit à la télé, hein, les impacts de balles à droite à gauche, les balles perdues qui tuent des gamins. On se dit, on n'est pas dans un quartier nord de Marseille, mais bon.
12: En tout cas, c'est la deuxième fois en 4 jours que la police intervient rue de la Renardière, toujours à ce numéro 32. Selon nos informations, les forces de l'ordre ont effectué une perquisition vendredi dernier dans le cadre d'une enquête sur des cambriolages dans le quartier.
11: Le reportage de Philippe Renaud est à retrouver sur ici.fr et sur notre application. Et on ne sait toujours pas à l'heure qu'il est, qu'est-ce qui a déclenché cette fusillade dans ce quartier d'Auxerre. 350 personnes devant le palais de justice à Auxerre et Sens hier soir pour rendre hommage à Liana. Cette collégienne de 11 ans a été retrouvée morte dans le Gers et plusieurs plaintes pour viol ont été déposées contre le principal suspect. La justice a failli pour les Iconnais rassemblés hier. Le Premier ministre Sébastien Lecornu réunit ce matin les ministres chargés de la protection de l'enfance. Un garage à nouveau ciblé à Auxerre, deux pots catalytiques de camions ont été emportés dans cette entreprise située avenue du Moulin du Président. Le vol a été découvert hier matin à l'ouverture.
9: Et on s'approche du chapitre final dans l'affaire Absaoui à Avallon.
11: Près de 2 ans après les révélations sur un trafic de drogue, le juge d'instruction en charge du dossier a rendu le mois dernier un avis de fin d'information selon nos confrères de Lyon Républicaine. Procédure confirmée par le parquet d'Auxerre. Il s'agit d'une nouvelle étape dans ce dossier dans lequel la maire d'Avallon, Djamila Absaoui, a été d'abord mise en cause, puis placée sous le statut de témoin, assisté Léni Flouva.
16: Djamila Absaoui s'éloigne petit à petit de l'œil du cyclone. Avec cette nouvelle étape dans le traitement de cette affaire de stupéfiants révélée en avril 2024, le juge marque le souhait de finir l'instruction de ce dossier. Par ailleurs, le parquet s'est lui désisté de son appel sur le rejet de demande de transport sur les lieux par le juge d'instruction, considérant qu'il n'est plus pertinent. Des mots techniques de la nouvelle procureure d'Auxerre venant marquer une rupture avec son prédécesseur. En clair, l'enquête entre dans sa phase finale alors que l'élu d'Avallon n'est plus mis en examen depuis décembre 2024. La procureure d'Auxerre doit donc maintenant rédiger le réquisitoire définitif. Pour faire simple, un élément de procédure indiquant les suites. Et ces suites, cela pourrait être le non-lieu pour Djamila Absaoui qui l'attend avec sérénité, comme elle l'indiquait dans une vidéo publiée en janvier 2025.
11: Et le cabinet de la maire d'Avallon nous a indiqué que l'élu ne ferait aucun commentaire sur l'avancée de ce dossier. Les AESH tapent du poing sur la table. Ces accompagnants d'élèves handicapés veulent un statut de fonctionnaire de meilleur salaire et bref, une vraie reconnaissance. Ils manifestent à 17h devant la direction des services départementaux de l'éducation nationale à Auxerre. Les deux gendarmes grièvement blessés lors d'un accident d'hélicoptère hélicoptère dimanche chez nos voisins du Loiret ne sont plus en danger selon les autorités. Ils sont toujours hospitalisés. Ils participaient à une opération de recherche lorsqu'est survenu l'accident qui a coûté la vie à un de leurs collègues. Un incendie s'est déclaré dans une dépendance de 50 mètres carrés à Chaillé hier matin. Les sapeurs-pompiers rapidement sur les lieux ont pu maîtriser le feu. Il n'y a pas eu de blessés. En football, pour la première fois depuis l'annonce officielle de son éviction, Christophe Pélissier s'exprime chez nos confrères de l'Union Républicaine. Quatre jours après son départ, l'entraîneur affiche sa déception face à la décision du propriétaire James Zou et regrette qu'on ne l'ait pas entendu comme les autres acteurs. Mais l'ancien coach de la GIA garde la tête haute. Il faut retenir le positif, affirme-t-il. Fier du maintien du club en Ligue 1, il estime avoir accompli sa mission malgré une fin d'aventure au goût amer. Et puis un dernier mot pour vous dire que les collégiens de Vermenton montent sur scène ce soir. Les élèves de la section art du cirque du collège André Leroy-Gourhan se produiront à 19h30 au théâtre d'Auxerre, accompagnés par la chorale de l'établissement. Ils présenteront leur spectacle En route pour la lecture. 9h06, vous écoutez ici au Serre, la météo avec quelques trouées de ciel bleu.
9: Ah oui, du bleu comme sur notre maillot de la GIA et du bleu dans le ciel ce matin pour Lyon, effectivement Thierry. Bon, quelques nuages encore autour de Sens dans le nord, mais les éclaircies sont bien là pour votre mardi et ça c'est pour toute la journée, ça fait plaisir. Dans les prochaines heures, comptez 14 pour Cerisier, Cruzy-le-Châtel, 15 de Charny à Avallon et pour tout l'Auxerrois, 16 c'est la maximale du côté de Sens. On va gagner quelques degrés cet après-midi pour atteindre 20 en moyenne. Alors je sais, pour un mois de juin, c'est plutôt frais, mais ça fait pas de mal avec les fortes chaleurs qu'on a eues et on en profite tant qu'il y a du soleil puisque demain la grisaille revient d'après Météo France. Un point sur l'infomobilité. Alors avec les travaux au cœur d'Auxerre, ce matin, il y a encore pas mal de monde sur le boulevard du 11 novembre et de l'avenue Hoche. Soyez vigilants autour du carrefour de l'avenue Pierre de Courtenay. Idem pour le rond-point Les Clairions si vous arrivez de la route de Périgny. Thierry, on vous retrouve à 10h pour le retour de l'info.
11: À tout à l'heure.
9: C'est parfait. Bienvenue chez vous, partie 1, c'est le dossier du jour.
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9: Embarquement immédiat. On enfile son gilet de sauvetage. Comment découvrir notre patrimoine iconais au fil de l'eau? Eh bien, j'ai des solutions pour vous. Kayak, pédalo, paddle, mais ça je vous en dis à plus après Indochine.

0: Les meilleurs groupes français sont de la partie ce matin avec Indochine, c'est 3e sexe sur Aussi Auxerre.
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0: Kayak, pédalo, paddle pour les plus habiles ou croisière pour ceux qui préfèrent la tranquillité. Bienvenue chez vous, vous embarque pendant une heure pour naviguer en toute sécurité avec le véhicule aquatique de votre choix. Et il y en a pour tous les goûts, vous allez voir. Et notre invité du jour débarque tout de suite. Il s'appelle Ben et il vient d'Open Kayak. Bonjour Ben.
2: Bonjour.
0: Ramer, pagayer, pédaler, tant de moyens pour naviguer sur nos rivières, découvrir Lyon, ses mystères aussi. Alors bienvenue chez vous, vous emmène au fil de l'eau pour cette balade aquatique. On embarque ce matin avec vous, Ben. Vous êtes basé sur le quai d'Épizy à Joigny. C'est là que se font tous les départs.
2: Oui, tout à fait. Plus exactement, on est situé en face du camping municipal.
0: D'accord.
2: À Joigny, juste devant le barrage. Puis on propose des descentes qui vont d'une heure à la demi-journée, avec des retours en navette.
0: Oui, donc du coup, quand on arrive à la fin, vous nous remontez, on n'est pas
2: besoin d'aller... Oui, vous descendez la
0: rivière. Parce que du coup, on va dans le sens du courant, donc on part de Joigny, et quel est le parcours initial ?
2: Parcours initial, comme je vous dis, en face du camping municipal, et puis on traverse plusieurs petits villages. Sur le chemin, le premier village, c'est le village de Saisy. Après, il y a Ville-Saint-Aubin, Ville-Sien, jusqu'à l'entrée de Ville-Vallier.
0: D'accord.
2: Où se trouve à un kilomètre le barrage.
0: D'accord. Ouais. Depuis l'eau, on voit les villages, on voit comment.
2: On les traverse, oui.
0: D'accord, on les traverse. Oui. Donc en fait, à travers l'eau, on peut découvrir les terres et notre patrimoine local.
2: On peut descendre aussi. Il y a des petits spots de baignade sur le parcours.
0: Ah, on a le droit de se baigner ?
2: Pas partout, mais il y a des spots qui sont reconnus par les locaux, notamment à Saisy et à Ville-Sien.
0: D'accord, donc ça pour, en cas de forte chaleur, prendre un peu de rafraîchissement. Combien de parcours au total vous proposez avec Open Kayak ?
2: Alors, une heure, deux heures et demie. Trois parcours.
0: D'accord. Est-ce qu'on peut les détailler peut-être un petit peu pour savoir peut-être en termes de difficulté aussi.
2: On a le parcours d'une heure qui va de Joigny jusqu'à Saisy, ce qui fait qui est très facile. Hein, c'est en général mais 45 minutes, on compte les pauses. Une qui fait 2h30, la deuxième qui va jusqu'à la commune de Ville-Sien. On met 1h40, mais en comptant les pauses, les arrêts, casse-route, on va sur un 2h30. Et on a la journée.
0: D'accord.
2: La journée, en fin de compte, c'est le parcours des 10 km en aller-retour. Après, c'est de la balade libre, hein. Les gens ils vont où ils veulent.
0: Mais c'est-à-dire qu'on est dans le sens inverse du courant au retour.
2: Oui, ça force pas trop.
0: D'accord. Ouais. Pour les moins sportifs comme moi.
2: On ressent presque, même les novices, on ressent presque pas.
0: D'accord, oui, donc ça aussi c'est une bonne question.
2: Cette période de l'année en plus.
0: Alors, que ce soit kayak, paddle, pédalo, on verra quel est le choix de prédilection, mais pas besoin d'avoir une force physique monumentale.
2: Non, pas du tout. Sur Lyon, c'est ça l'avantage, c'est que la rivière est tellement calme qu'elle est adaptée à tous les niveaux.
0: Ça se fait en groupe, tout seul, vous accompagnez les gens, comment ça se passe ?
2: En autonomie.
0: D'accord.
2: Ouais. C'est pour les accompagnements, c'est plutôt quand c'est des structures encadrant des enfants ou des jeunes en situation de handicap ou quelque chose comme ça.
0: Ah, vous faites des choses pour les gens en situation de handicap ?
2: Oui aussi,
0: comment ça se passe ?
2: On a prestations très larges, hein, très ouvertes au public. On peut accueillir des clubs, des entreprises. Comme je vous dis aussi des associations avec des jeunes en situation de handicap. Ça, on a déjà participé ici à Auxerre une fois au défi nature. On avait encadré un groupe de 200 personnes.
0: Ah oui, quand même.
2: On tournait avec les kayaks. Sinon, on a une capacité d'accueil de 80 personnes sur les kayaks.
0: D'accord, par jour.
2: Oui, on peut. Oui.
0: D'accord, par jour. Les dispositifs mis à disposition pour les personnes en situation de handicap, comment ça se passe ?
2: On fait appel à des encadrants. Ou on encadre nous-mêmes bénévolement. Aussi pareil.
0: Et maintenant qu'on connaît les parcours, encore faut-il choisir son moyen de locomotion. Alors, kayak, canoë-kayak, on verra la différence. Le pédalo, le fameux paddle. On va aussi expliquer un peu ce que c'est le paddle pour celles et ceux qui ne connaissent pas.
2: Le paddle, c'est devenu très tendance. C'est génial, c'est que pour en faire assis, debout, sur les genoux.
0: Il faut un peu d'équilibre quand même. Mais on va en parler dans un instant, Ben. Vous allez nous aiguiller, mais on peut aussi faire une croisière, tiens, pour être plus tranquille. Et on va embarquer dans un temps sur le boat de Migène. C'est pour découvrir Lyon à bord de leur pénichette. Ça, c'est dans quelques minutes. Et si vous aussi, vous avez des questions, vous voulez parler de votre périple sur Lyon, je vous invite chaudement à nous rejoindre en direct 03 86 52 23 23. Allez, je vous laisse le temps d'écouter le dernier titre de Miley Cyrus. Ça s'appelle Dream As One pour appeler le standard d'ici Auxerre. Très belle matinée sur votre radio locale.

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0: Bienvenue chez vous, vous fait naviguer en eau douce ce matin. Alors nous sommes avec Ben d'Open Kayak qui vous propose de louer plusieurs embarcations de votre choix hein, pour découvrir les trésors de Lyon, kayak, pédalo, paddle. Bon, ça c'est pour les plus sportifs. Pour les plus flemmards comme moi, vous avez d'autres moyens de découvrir Lyon, notamment prendre une pénichette, c'est avec le boat de Migène et on embarque avec Clotilde Chat ce matin. Bonjour Clotilde.
2: Bonjour.
0: Clotilde, vous êtes assistante du chef de la base de Migène. Alors là, on part pour un périple plus long et moins fatigant.
2: Oui, c'est ça. On est là, c'est plus tranquille.
0: À peu près combien de temps au niveau de ce périple sur les eaux?
2: Ça dépend où on va en fait. En général, enfin, le minimum, c'est 3 nuits. Et après, si vous vous rendez dans une autre de nos bases, par exemple à Tanay, c'est environ une semaine.
0: Ah oui, d'accord.
2: Il y a des gens qui font même plus que ça.
0: Donc on est un peu sur une petite croisière.
2: Oui, c'est ça, c'est des petites croisières lentes pour se reposer, quoi.
0: D'accord. Au niveau des équipements à l'intérieur des pénichettes, qu'est-ce qu'on y retrouve?
2: Alors, vous avez tout. Alors, ce n'est pas des pénichettes, nous, c'est des petits bateaux.
0: Ah, c'est des petits bateaux, ok.
2: Oui, donc bah, vous avez tout, hein, tout ce qui est essentiel. Vous avez les toilettes, la douche, vous avez une cuisine avec un four, vous avez une plaque de cuisson à gaz. Vous avez vraiment tous les essentiels pour un séjour. Quoi.
0: Alors, qui dit petit bateau, dit peut-être permis bateau. Est-ce qu'il faut avoir un permis? Est-ce qu'il faut des connaissances de navigation?
2: Non, pas du tout. Aucun besoin de permis. En fait, on a un technicien qui vous fait une démonstration qui dure à peu près une heure et il vous emmène faire un tour sur le port. Il vous montre avancer, reculer, se garer, etc. Et après, vous passez aussi avec l'écluse avec lui pour qu'il vous montre tout ce qu'il y a à faire. Et donc aucun besoin de permis.
0: D'accord. C'est facilement manœuvrable, même pour les plus novices.
2: Oui, c'est pas très dur, hein. Ça s'apprend vite.
0: D'accord. Comment on choisit le périple qu'on veut faire par rapport à la durée, par rapport à ce que vont voir? Qu'est-ce que vous proposez avec le boat de Migène?
2: Alors, donc nous on propose soit des allers-retours, donc vous partez de Migène et vous revenez à Migène. Donc là vous avez aussi 3 options pour partir, donc vous pouvez partir sur le canal de Bourgogne. Vous pouvez aussi aller sur Lyon en direction de Auxerre ou en direction de Sens. Et après, donc, comme je disais, vous pouvez aussi partir dans une autre de nos bases. Donc, par exemple, Tanay, c'est la plus proche de nous. Elle est à environ une petite semaine de navigation. Et seulement 1h30 de route de Auxerre, donc, enfin de ici. Donc, vous voyez pourquoi c'est très doucement. Et donc, dans ce cas-là, c'est on appelle ça un one-way. Et donc là, vous allez prendre le bateau à Migène et le déposer à Tanay.
0: D'accord. Pour les tarifs, pour louer ces bateaux, en moyenne, il faut compter combien par personne, combien de personnes peuvent accéder au bateau?
2: Alors, on ne fait pas vraiment par personne, on fait plus par bateau et par durée.
0: D'accord.
2: Donc ça, après, les tarifs dépendent aussi de la saison, de la période et aussi du prix du fuel, parce qu'actuellement, oui, il a un peu monté, donc forcément, les prix ont monté avec. Mais le plus petit bateau pour une semaine, ce sera autour des 2000 euros.
0: D'accord. Bah écoutez, c'est comme un prix un peu en fait pour le camping, sauf que là, bah écoutez, le camping est movable comme un mobilhome, mais c'est sur ça. L'eau. 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Clotilde de Chat, merci beaucoup. Je rappelle que vous êtes assistante de la base de Migène. Et bah, écoutez, je vous souhaite bonne route, capitaine, et à très vite sur les eaux de Lyon.
2: Merci beaucoup, bonne journée.
0: Merci beaucoup à vous. Bienvenue chez vous, continue après les bateaux. Comme promis, on va revenir autour du kayak, du pédalo et du paddle. Ça, il faut avoir de l'équilibre. On est toujours avec Ben d'Open Kayak. Et ça, je vous en parle juste après un titre. C'est Philippe Châtel, Je t'aime bien Lily. Belle matinée avec ici au Serre.
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0: classique petite balade à la guitare avec Je t'aime bien, Lily, Philippe Châtel. Et non, on continue notre balade au fil de l'eau.
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0: Et oui, nos rivières, nos cours d'eau nous dévoilent tous leurs secrets dans ce matin dans Bienvenue chez vous. Et pour découvrir notre patrimoine iconé au fil de l'eau, on navigue ce matin avec Ben d'Open Kayak du côté de Joigny. Bon, c'est le meilleur endroit pour louer son kayak, son pédalo, son paddle pour partir à la conquête de Lyon. Mais Ben, du coup, comment choisir son moyen de navigation?
3: Enfin, choisir, c'est tous vaut, hein, toutes les activités qu'on propose, elles sont

0: Vu que la rivière est calme, faut surtout pas forcer. Ni des bras, ni... faut vraiment y aller très très calmement. C'est... Parce que si on force des bras ou des jambes pour essayer d'avancer vite, on va s'arrêter tous les 100 mètres.
1: D'accord. Le but, c'est encore une fois pas d'être sur une
0: c'est vraiment
1: traversée
0: tranquille.
1: Sportive. On est vraiment sur une balade
0: très reposante,
1: au fil de l'eau pour découvrir et d'ailleurs regarder les villages autour
0: tout
1: de
0: à
1: soi.
0: Fait.
1: La nature, c'est aussi important. Alors, ce fameux paddle, déjà, est-ce que vous pouvez rappeler ce que c'est pour nos auditeurs et auditrices? C'est quoi le paddle?
0: Ben, le paddle, c'est une planche. Il en existe des rigides et des gonflables. Je crois que c'est importé du Nord, ça, je pense. Et c'est où on peut naviguer, je veux dire pagayer debout, assis, sur les genoux. C'est à peu près le même principe que le canoë, vu D'accord. que c'est une pagaie simple. C'est la technique exactement la même que le canoë. Et après, bon, c'est une question d'équilibre. Et la chance pour les plus légers, plus on est léger, plus on tient sur le paddle.
1: Alors, comment on apprend à garder son équilibre sur cette planche?
0: En fait, c'est en restant au milieu de la planche.
1: En fait, faut voir ça comme une planche de surf, sauf qu'on est debout et qu'on rame.
0: Tout à fait. Il faut commencer sur les genoux en premier, le temps de s'adapter. C'est vraiment instinctif hein, avec l'eau. Et après, petit à petit, on essaie de se lever jusqu'à qu'après avoir confiance en soi, l'équilibre.
1: Mais une demi-journée debout à ramer, c'est pas un peu long?
0: Non, en général, une demi-journée, les gens ne restent pas debout tout le temps.
1: D'accord.
0: Ils s'assoient un peu, ils prennent. Il y en a, j'ai même vu qu'ils s'allongeaient sur le dos. Hein. Ils bronzaient sur les paddles.
1: Et du coup, qu'ils se laissent porter. Ça, c'est une bonne idée, tiens. En termes d'âge, à partir de quel âge on peut venir à Open Kayak? On peut faire du kayak, du pédalo, du paddle? Est-ce qu'il y a une limite ou.
0: En fait, je fais partie de la Fédération nationale des loueurs de canoë. C'est une fédération ardéchoise. C'est la seule qui représente l'activité des loueurs de canoë. Et dans le guide professionnel des loueurs de canoë, il n'y a pas vraiment de spécification d'âge. Parce qu'on peut avoir des enfants de 4 ans qui savent très très bien nager. C'est juste savoir nager et s'immerger sur l'eau.
1: D'accord. On reparlera d'ailleurs dans un instant des consignes des sécurités. On fera vraiment un point là-dessus. Alors, quelques cas pratiques. Par exemple, pour une famille de 4 personnes, qu'est-ce que vous conseillez?
0: Conseiller. La meilleure, je veux dire, l'activité phare, c'est la descente des 2h30.
1: D'accord.
0: Des 10 km. Celle qui traverse plusieurs communes, parce qu'elle est vraiment magnifique et sur chaque tiers du parcours, le paysage est très changeant.
1: En kayak et en pédalo.
0: En kayak et deux pareils.
1: Alors, en pédalo, on peut être jusqu'à 4 sur un pédalo. Kayak, c'est jusqu'à 2 personnes.
0: Trois avec un enfant au milieu.
1: D'accord, donc c'est ça. Justement, comment placer les gens? Est-ce que l'adulte va devant, l'enfant au milieu?
0: La personne la plus physique des bras, celle qui va à l'arrière, celle qui dirige en général, qui D'accord. fait tourner le bateau.
1: Et pour un couple de seniors?
0: Il n'y a aucune contrainte, c'est pareil. Hein, niveau force physique sur les kayaks pédalo, ça va tranquille.
1: Encore une fois, c'est une balade tranquille que vous propose Open Kayak avec.
0: Après, les seniors, ils aiment bien le pédalo. Et j'avoue,
1: c'est plus confortable. Ils ont raison. Et peut-être que parmi nos auditeurs auditrices, il y a des gens qui ont testé chez vous des balades en pédalo, en kayak ou qui ont des questions. Donc, eh bien, je vous invite à nous rejoindre en direct 03 86 52 23 23. Ben, une balade sur l'eau, d'accord, mais en toute sécurité, bien sûr. Et on va en parler de ces consignes de sécurité. 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
1: 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Les chemins d'artistes sont ouverts avec l'association Le Ruban Vert. C'est du côté de Villeneuve-sur-Yonne et Dixmont. Vous allez découvrir une trentaine d'artistes locaux et même nationaux en bordure de la forêt d'Hôte. C'est une boucle de 8 km pour s'aérer l'esprit avec au cœur de la forêt des œuvres qui mettent en lumière les effets du réchauffement climatique. Ils sont dans leur élément. Hein. Des œuvres éphémères qui forment un parcours idéal pour marcher, flâner, tout en se sensibilisant à l'art et à l'écologie. Et tout ce parcours, vous le retrouvez sur le site lerubanvert.net. Une très belle idée de sortie pour s'activer les gambettes et surtout s'activer l'esprit. 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
1: On repart au fil de Lyon dans Bienvenue chez vous, kayak, pédalo, paddle, tout ça, mais en sécurité avec Ben d'Open Kayak. Et ça, c'est après des violons qui tournent. Alors tourne les violons, c'est Jean-Jacques Goldman.

0: tourne ses violons avec Jean-Jacques Goldman à 9h37. Vous écoutez Ici Auxerre, vous êtes toujours dans le dossier du jour. Bienvenue chez vous.
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0: Et on continue de pagayer avec Ben Stewie d'Open Kayak, que ce soit d'ailleurs en kayak, pédalo ou paddle. Il vous accueille, vous guide pour plus de 2h30 de balade, 45 minutes jusqu'à toute une journée depuis Joigny, en passant par le pont de Saisy, de Vilsien, et tout ceci en toute sécurité. Les premières consignes, Ben, d'ailleurs, avant d'embarquer, c'est quoi les règles à respecter ?
3: Déjà, nous, on fait toujours un briefing avant de mettre les gens à l'eau. Alors, la première consigne, c'est la plus simple, c'est de savoir nager. Ça, c'est vraiment obligatoire. On ne peut pas se jeter à l'eau si on ne sait pas nager, c'est sûr. Et le port du gilet obligatoire, c'est même si on est très très bon nageur, parce qu'on peut en risque d'insolation ou crise d'épilepsie, ça peut être très très très, très contraignant dans l'eau. C'est surtout les gens qui sont autour de vous pour pouvoir vous sauver, ça risque d'être très compliqué s'il n'y a pas de gilet, parce que votre poids il peut se multiplier par 3 dans l'eau.
0: D'accord.
3: Il y a ça, les ouvrages, c'est vraiment le truc auquel j'insiste beaucoup, c'est-à-dire les barrages, tout ce qui est, je veux dire, les écluses, vraiment s'en éloigner à 100 mètres. Il y a eu un accident récemment dans l'Auxerrois, je crois, il n'y a pas très longtemps. J'insiste là-dessus tout le temps, je le répète souvent, moi, à mes clients.
0: Il y a des panneaux de signalisation, je crois.
3: Il y a des panneaux de signalisation, mais ils ne sont pas forcément très visibles.
0: D'accord.
3: Ils
0: ne
3: sont pas si grands que ça. Dans l'eau, on a vite fait d'être un peu déboussolé, pas désorienté. Donc moi, j'insiste un peu sur là-dessus. C'est pour ça que nos parcours, nous, en général, ils s'arrêtent un kilomètre avant le barrage.
0: D'accord. Si on rencontre un problème sur notre expédition, est-ce que vous pouvez intervenir ? On sait qu'on est en totale autonomie. Comment ça se passe s'il y a un souci ?
3: Alors, s'il y a un souci, déjà, nous, avant de partir, on demande toujours à nos clients d'avoir un ou deux téléphones à lesquels on peut les joindre très facilement. On les teste avant. C'est hors de question qu'on les met dans l'eau avant. Et s'ils ont un problème, en général, on leur donne vraiment... Nous, notre parcours, là, vraiment, ça va. Il est vraiment très, très sécurisé. Il n'y a vraiment pas très grand danger. Et avec les gilets qu'on a, là, des gilets de flottaison qui sont de bonne qualité. C'est des 70N, c'est-à-dire même sur des rivières de classe 3 où il y a des rapides, en général ils sont adaptés
0: en sécurité. D'accord. Donc,
3: et en général, les personnes souvent rencontrent des pêcheurs, soit demandent aux pêcheurs de pouvoir l'aider, soit le gilet de flottaison aussi rejoint très vite la berge.
0: D'accord.
3: Ou si elle a le temps de nous appeler, nous on est là dans la minute. Hein.
0: D'accord.
3: Ça très vite.
0: Comment on fait si on rencontre une personne qui est à l'eau?
3: Faut lui porter assistance, mais avant faut bien regarder son environnement pour pas se mettre en danger aussi. C'est si vous rencontrez des passants ou des pêcheurs, leur demander assistance aussi, pareil.
0: D'accord, c'est comme sur la route, on évite sur l'accident, on évalue le danger, on ne se met pas soi-même en danger, mais par contre, si on peut, on le fait évidemment. On n'oublie pas aussi les essentiels avec le retour des fortes chaleurs cet été. Comment on se prépare pour aller sur l'eau avec peut-être 30-35 degrés.
3: Déjà, toujours s'adapter à la température de l'eau, c'est-à-dire déjà se mouiller le corps pour éviter l'hydrocution. Puis en général, normalement, il n'y a pas vraiment de problème. Casquette. Moi, j'insiste, même avec la casquette, des fois, ce n'est pas suffisant. J'insiste mes clients à tremper même la casquette dans l'eau pour rafraîchir la tête. Lyon, elle est propre. Hein, c'est pas... Beaucoup croient parce qu'on voit la couleur, mais enfin, c'est juste la couleur des algues qui donne. J'insiste là-dessus. Ouais,
0: Donc, on se mouille la nuque, on reste au frais, on peut se baigner. Il y a des points de baignade, vous disiez, au niveau de l'escale.
3: Oui.
0: Mais
3: il y a même des coins d'ombre aussi. Hein,
0: et des points d'ombre. On part avec de l'eau, j'imagine que vous vérifiez ça, et tout le matériel que vous fournissiez avec Open Kayak. Mais on va aussi continuer à parler de ça avec le respect donc des règles de sécurité, mais le respect de l'environnement. Car aussi, Lyon, ça nous permet de voir du patrimoine local, de voir de la verdure. Et il faut respecter par où on passe. Et on va parler dans un instant. Et vous, je vous invite à nous rejoindre. Tiens, il vous reste quelques minutes pour composer le 03 86 52 23 23. Si vous avez des questions pour Ben avec nous d'Open Kayak, ou si vous voulez témoigner de votre excursion au fil de l'eau, ben oui, bienvenue chez vous, se finit dans quelques minutes. Et plus qu'une activité physique, c'est aussi un moyen d'évasion que vous propose Open Kayak, et on va en parler. Mais d'abord, place à la musique, c'est Blues Trottoir, et c'est tout de suite avec Ici Auxerre, 9h42.
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0: blues, trottoir, un soir de pluie avec ce très joli saxophone. Je vous rassure, ce soir, pas de pluie dans l'Auxerrois.
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0: Le dossier du jour arrive à son point d'amarrage en compagnie de notre guide Ben de la structure Open Kayak du côté de Joigny. Meilleur endroit pour louer votre kayak, votre pédalo, votre paddle pour un parcours entre 45 minutes et même toute une journée dans Lyon. Consigne de sécurité intégrée, on a choisi notre embarcation de prédilection. Il n'y a plus qu'à ramer, comme on dit. Alors, ce n'est pas que physique de ramer Ben, ça se passe dans la tête aussi. Pourquoi ça fait du bien à l'esprit de ramer comme ça sur l'eau ?
3: Alors, c'est au fait, c'est tout l'environnement naturel qu'il y a autour, en fait. C'est l'écoulement de la rivière, le chant des oiseaux, le paysage. Tout ça, ça crée, je veux dire, une harmonie. On se rend même pas compte qu'on fait du sport, en fait.
0: D'accord. Oui, c'est ce que vous me disiez hors antenne, c'est que des personnes, des fois un peu plus âgées, n'ont aucun mal à faire un parcours de 10 km.
3: Canoë kayak en pleine nature, c'est vraiment une activité assez complète, hein, tant pour le physique et l'esprit. Hein.
0: Vous êtes attaché à cet aspect environnemental que vous proposez avec Open Kayak ?
3: Bah, je suis très passionné parce que c'est ma passion qui m'a amené à créer cette entreprise.
0: C'est-à-dire ?
3: Cinq ans avant que je crée mon entreprise, parce que je l'ai créé en 2020, je faisais des descentes un peu partout à l'étranger, en France, itinérantes, sur plusieurs jours, plusieurs semaines en canoë kayak, en autonomie complète. Et c'est en allant sur la Dordogne, j'ai parcouru un bief qui ressemblait un peu là où je travaille. Et c'était hors saison. Moi, j'allais toujours quand il n'y avait plus de touristes. Mmh. Et c'est là que l'idée m'est venue sur ce parcours-là, parce que c'est là où je m'entraînais aussi, en natation, en kayak. Et je me suis dit, tiens, on est en face d'un camping, il y a peut-être quelque chose à faire vivre. Mmh. Et on s'est prêté au jeu, et au déconfinement, on a ouvert. Et c'était le moment où tout le monde cherchait de la nature,
0: avait envie de souffler. Après le Covid, effectivement, on s'en souvient. Lyon, inscrit dans le cœur des Iconnais, des Iconnaises, on a aussi des touristes qui viennent découvrir la région. Comment le fait de passer par l'eau permet de mieux découvrir les environs et le patrimoine local ? Par exemple, vous parliez des villages par lesquels on passe. Est-ce que vous avez, peut-être des exemples précis ou des choses qui vous ont marqué quand vous avez découvert ça au fil de l'eau ?
3: C'est quand moi-même je descendais la rivière sur ce parcours-là, même voire plus loin. Et ce qui a de la chance, c'est que tout était accessible par train, en fait. On arrivait par exemple à Villevallier, on avait la gare de Saint-Julien-du-Sault, à Sens, Pont-sur-Yonne. Puis les villages aussi, hein. J'y allais aussi en vélo avec le gonflable sur le dos, en longeant la piste cyclable, le chemin. Avant, c'était chemin du halage avant. Et même à pied aussi, pareil.
0: Quels sont, vous, les coins un peu reculés ou les coins les plus méconnus que vous pourrez conseiller, que vous préférez quand vous faites cette balade au fil de l'eau ?
3: Les préférés, c'est Sursaisy et Vilsien. C'est vraiment un paysage très, très joli.
0: Pour une première excursion avec Open Kayak, qu'est-ce que vous conseilleriez à quelqu'un qui connaît la région mais qui veut encore plus découvrir, ou quelqu'un qui peut-être nous écoute avec l'application ici, qui aimerait venir découvrir l'Auxerrois et Lyon? Quelle est la première excursion que vous proposeriez?
3: La première excursion, je veux dire, en dehors du canoë kayak?
0: Ah non, pour chez vous avec Open Kayak, quel est pour le premier parcours que vous conseilleriez, ou...
3: Ah, le premier chez nous?
0: Oui.
3: Celui-là de 10 km.
0: D'accord. Donc
3: c'est vraiment le plus beau. Hein, c'est...
0: 10 km au fil de l'eau, une aventure aquatique à faire et à refaire, parce qu'il y a plusieurs parcours à faire, et avec soit un kayak, pédalo ou un paddle, entre amis, entre amoureux pendant tout l'été. Et pour choisir entre kayak, paddle, pédalo, direction openkayaksal.com. Le départ se fait depuis Joigny, après vous avez plusieurs balades, il vous récupère à l'arrivée évidemment. Contre-courant, c'est un peu moins facile de ramer, mais je vous rassure, sur Lyon, c'est assez calme. Merci Ben, je rappelle que vous êtes dirigeant d'Open Kayak. Merci venu d'être dans les vignes d'ici au Cerf.
3: Merci.
0: Merci à vous. Bienvenue chez vous, continue, tiens, avec le retour de l'actualité. Dans 10 minutes, nous, on continue avec nos conseils du Vito pour parler hydratation. Et oui, c'est important. Nos toutous aussi, eux, ont besoin de frais cet été. Et avant de s'abreuver d'amour et d'eau fraîche, eh ben nous, on s'abreuve en musique avec Pink tout de suite sur Ici au Cerf.

0: On voit la vie en rose et en musique avec Pink All Out of Fight. Bon, en ce moment, les fortes chaleurs sont passées. Et attention, elles vont revenir très vite. Alors, on pense à s'hydrater. Et ça veut dire aussi qu'on hydrate nos fidèles compagnons à quatre pattes. Notre docteur et véto Pierre Fabin a des conseils pour garder notre chien au frais et pour bien l'hydrater. Alors docteur, qu'est-ce qu'il faut savoir ?
1: Alors déjà, il faut savoir que votre chien ne transpire pas par la peau. Il régule sa température interne presque uniquement en haletant. Il perd donc beaucoup d'eau par la gueule. Du coup, la base, c'est de multiplier les points d'eau dans la maison et le jardin. N'hésitez pas non plus à verser un peu d'eau sur ses croquettes pour le forcer à boire. Une autre astuce géniale, c'est le glaçon parfumé. Faites cuire un peu de filet de poulet dans de l'eau sans sel et congelez ce jus. Mettez un de ces glaçons appétants dans sa gamelle d'eau. L'odeur du poulet va le passionner et l'inciter à tout laper. Et pour tordre le cou à une légende urbaine, non, un simple glaçon ne provoque pas de retournement d'estomac chez le chien.
0: Bon, l'eau, c'est bon, mais s'il fait vraiment trop chaud à la maison, est-ce qu'on peut opter pour une douche bien froide ?
1: Alors, jamais d'eau glacée, c'est dangereux. Le choc thermique resserre violemment les vaisseaux sanguins, ce qui bloque la chaleur à l'intérieur de son corps. Mouillez-le plutôt avec de l'eau tiède. Insistez sur les zones sans poils où la peau est fine, le ventre, l'intérieur des cuisses et les coussinets. C'est là qu'il évacue la chaleur. Autre erreur très fréquente, laissez une serviette mouillée sur son dos. Très vite, elle va se réchauffer avec son corps et créer un effet hammam étouffant. Utilisez plutôt un tapis rafraîchissant au sol. Il s'agit d'un matelas qui contient un gel thermique actif. Il va faire baisser sa température corporelle dès qu'il se couche dessus.
0: Et pour les balades et faire ses besoins, même avec 35 degrés à l'ombre, un chien a forcément besoin de sortir, Pierre.
1: Alors il faut complètement changer vos horaires de sortie. Les vraies balades se font à la fraîche, avant 8h ou tard le soir. L'après-midi, on se limite à un pipi express de 3 minutes. Le danger numéro 1 en été, c'est le goudron. Faites le test des 7 secondes. Posez le dos de votre main sur le goudron. Si vous ne tenez pas 7 secondes sans avoir mal, ça va brûler les coussinettes de votre chien au 3e degré en quelques mètres. Marchez toujours sur l'herbe ou à l'ombre dans les sous-bois. Et s'il s'ennuie à l'intérieur la journée, fatiguez-le mentalement. Prenez un jouet creux en caoutchouc, remplissez-le de pâté et mettez-le au congélateur. L'effort de léchage va l'apaiser et en plus le rafraîchir.
0: Une pâté glacée, c'est une bonne idée. Bon, il ne faut pas se tromper si on veut une glace, nous aussi. Merci Pierre Fabien. Et nous aussi, tiens, on s'hydrate demain dans le dossier du jour. Que boire pour bien s'hydrater quand il fait chaud, moins chaud? Comment reconnaître les signes de déshydratation? Avec une diététicienne qui va nous en dire plus sur votre radio locale demain dès 9h. Nous, la matinée continue à 10h, le retour de l'info. Et pour l'instant, place à Michel Jonas et son joueur de blues.
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0: Merci au CR Michel Jonas, son joueur de blues. Si vous aussi vous avez un coup de blues, bah, je vous conseille de rester aux côtés de Sandrine Ruffier qui va illuminer votre matinée. Bonjour Sandrine.
1: C'est beau ça de m'accueillir comme ça, merci beaucoup Antoine.
0: Alors, le mag animalier c'est le samedi normalement, mais là on prend les devants je crois.
1: Tout à fait, aujourd'hui on va parler des toutous. Alors certes en ce moment il fait un petit peu gris, ça revient les éclaircies, on a connu la canicule il n'y a pas longtemps, ça va revenir, on anticipe, on est prévoyant. Comment protéger nos chiens de la chaleur, parce que avec tout leur poil et compagnie, ils n'en peuvent plus non plus. Donc il y a pas mal de petites astuces et on va voir tout ça ensemble jusqu'à 11h.
0: Eh bien on vous écoute religieusement Sandrine, belle journée.
1: Merci, à demain.
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1: Vous écoutez Ici au CERF, il est 10h. L'heure de retrouver les informations présentées par Thierry Boulan. Bonjour Thierry.
3: Bonjour Sandrine.
1: L'affaire Liana continue de secouer le pays.
3: Après les rassemblements organisés devant plus de 150 tribunaux hier, dont ceux de Sens et d'Auxerre, le ministère de la Justice annonce que le rapport sur d'éventuels dysfonctionnements dans ce dossier sera rendu public le 19 juin. Une transparence pour tenter de restaurer la confiance. Patrick Bruel reste en garde à vue. Elle a été prolongée de 24 heures dans le cadre d'une enquête portant à ce stade sur 13 victimes. Présumées. Les faits dénoncés vont des agressions sexuelles au viol et tentatives de viol. Le chanteur de 67 ans conteste l'ensemble des accusations. L'affaire Absaoui entre dans sa dernière ligne droite. Après 2 ans d'enquête sur un trafic de drogue à Avallon, le juge a refermé le dossier. Place désormais aux réquisitions du parquet. La mère d'Avallon, Djamila Absaoui, d'abord mise en examen, est désormais témoin assisté dans la procédure. Deux de ses proches sont toujours poursuivis. Tous les détails sur cette affaire sont à lire sur ici.fr. Une entreprise auxerroise ciblée par des malfaiteurs. 2 pots catalytiques ont été dérobés sur des camions stationnés dans un garage de l'avenue du Moulin du Président. La découverte a été faite hier matin à l'ouverture de l'établissement. Le préjudice est important selon l'entreprise qui n'a pas donné de chiffres précis. 2 personnes ont été blessées dans un choc frontal hier après-midi à Linsec dans le sud de Lyon. L'accident s'est produit sur la départementale 3 au lieu dit la Grande Breuille. Une femme d'une 50aine d'années et un homme d'une 40aine d'années ont été pris en charge par les secours puis transportés à l'hôpital d'Auxerre. Les AESH donnent de la voix à ces accompagnants d'élèves en situation de handicap, réclament un véritable statut de fonctionnaire, de meilleurs salaires et davantage de reconnaissance. Pour faire entendre leurs revendications, un rassemblement est prévu aujourd'hui à 17h devant la direction des services départementaux de l'éducation nationale à Auxerre. Et puis des perturbations dans le trafic des TER dans Lyon. À l'appel de 4 syndicats, les cheminots seront en grève demain, pour réclamer des hausses de salaire et la suspension de certaines négociations à la SNCF. Conséquence, un TER sur 5 restera à quai en Bourgogne. Les lignes Paris-La Roche-Migène et Auxerre-Dijon sont concernées. Des cars de remplacement sont prévus. Attention, le mouvement pourrait créer des perturbations dès la fin du journée. Vous écoutez ici au CERF, il est quasiment 10h03. La météo, évoquons un peu le soleil qui pourrait avoir quelques belles percées aujourd'hui.
1: En effet, ça s'améliore, ça y est, une bonne partie de la journée va se passer avec de belles éclaircies. Il y aura quelques nuages fin de journée, mais rien de méchant. Température maximale de 19 à 21 degrés sur notre département. Ce soir, un ciel généralement nuageux à couvert. Côté mercure, entre 9 et 11. Puis demain, bon, ça sera pas trop la joie parce qu'il y aura quelques gouttes avec la grisaille. Donc on va attendre un petit peu avant que la canicule revienne, mais pour l'instant ça va.
3: Merci. Oui, c'est bien.
1: On est plutôt pas mal.
3: Pas trop chaud.
1: Merci Thierry, on se retrouve demain. Très bonne
3: journée. À
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1: Vous écoutez Ici Auxerre. Bonjour à tous, bienvenue chez vous. Je suis très heureuse de vous retrouver. Dans quelques instants, nos invités, un bon programme nous attend. Mais d'abord, c'est Come Back and Stay avec Paul Young.

0: Come back and stay, vous écoutez ici au CERF.
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0: Et bonjour à tous, bienvenue chez vous. Je suis très contente de vous retrouver. On va passer toute la matinée ensemble. Alors bienvenue chez vous, qu'est-ce que c'est ? Eh bien c'est le magazine qui vous facilite votre quotidien. Au menu, on va parler carte grise. Hein, si vous avez besoin de faire votre carte grise, que vous venez d'avoir une nouvelle voiture, comment faire, par où commencer ? Il y a des démarches en ligne bien précises. On fera le point tout à l'heure. Alors vous le savez, il y a quelque temps, on a connu un épisode de canicule. Certes, en ce moment, ça s'est radouci, mais on va prévenir un petit peu, on va se préparer pour nos toutous, parce que les chiens aussi souffrent de la chaleur. On va connaître plein d'astuces. Et puis une entreprise à laquelle vous avez versé un acompte vient de faire faillite. Pas de panique. Des démarches existent pour tenter de récupérer son argent ou de faire valoir ses droits. On fait le point dans quelques instants. Ce sera juste après Florent Pagny avec la dernière chanson du monde.

0: la dernière chanson du monde.
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1: Bienvenue chez vous et bienvenue à Roland Hugo de Que Choisir Ensemble. Bonjour Roland.
4: Bonjour Sandrine.
1: Comment allez-vous?
4: Oh, très bien, et vous?
1: Ben super, ravi de vous retrouver avec toujours vos petites astuces qui font du bien. Et alors aujourd'hui on va parler faillite des entreprises. Oui. Le professionnel auprès duquel vous avez commandé un produit ou des travaux est en faillite. Alors, vous n'avez pas été livré, que faire? Comment être remboursé? Quelles sont les premières démarches à réaliser, Roland?
4: Alors, en fait, il y a deux démarches à réaliser, mais très rapidement. On va parler déjà de la première, mais la seconde, vous verrez, elle rejoint ensuite la première. Mm-hmm. Alors, il s'agit surtout de lister les sommes que le professionnel vous doit, la valeur des produits, etc. et tout, et de communiquer cette liste au mandataire ou au liquidateur judiciaire. Elle est obligatoire, cette démarche. Par contre, vous avez un délai pour déposer votre déclaration. C'est un délai de 2 mois suivant la date de publication du jugement d'ouverture de la procédure au BODAC, bulletin officiel des annonces civiles et commerciales que vous allez voir sur Internet.
1: Donc au-delà de ce délai, c'est fini quoi?
4: Au-delà de ces délais, vous avez peu de chances d'être remboursé ou indemnisé.
1: D'accord. Et faut-il porter plainte?
4: Alors, ça fait partie de du cas où c'est seulement un règlement judiciaire.
1: D'accord.
4: Si vous avez versé un acompte entre le règlement judiciaire et la liquidation judiciaire, mon conseil, surtout déposer plainte à la gendarmerie ou au commissariat de police pour abus de confiance, mais exiger une plainte et non pas une main courante.
1: Oui.
4: Cette plainte, vous allez l'adresser au liquidateur avec toutes vos créances. Et en fait, grâce à ça, vous serez remboursé en priorité, mais bien sûr, après l'État, l'URSSAF et les salaires.
1: Et la main courante, pourquoi ça marche moins bien quoi?
4: Non, parce que la main courante, en fait, vous avez juste un papier qui déclare oui, la chose. Ouais. Alors que la plainte, ça monte au tribunal, une plainte.
1: Très bien, donc ça c'était pour les premières démarches. Et la deuxième, alors c'est laquelle?
4: Alors, la deuxième démarche, vous pouvez aussi demander la livraison de votre commande. Donc, il faut contacter le mandataire ou le liquidateur qui décide du maintien ou de l'annulation de la commande. Il faut lui adresser une demande de livraison de vos achats ou d'annulation de votre commande, en recommandé accusé de réception, bien sûr. Et le liquidateur ou le mandataire ont un délai simplement d'un mois pour vous répondre. Hein. Maintenant, si vous avez quelques soucis ou quelques doutes, n'hésitez pas à téléphoner à notre association Que Choisir Ensemble à Auxerre, ou si vous avez un dossier qui est presque prêt, de le déposer sur notre site internet en bas de la page de Que Choisir Ensemble.
1: Bon, mais super, déjà on est rassuré, on sait qu'il y a des solutions, mais il faut faire très attention aux délits.
4: Et voilà.
1: Merci beaucoup.
4: Juste, oui. Si je me permets, juste une petite chose. Avant de signer un devis, allez voir l'état de la société avec laquelle vous allez signer.
1: D'accord. Donc ça, voilà. Première chose à faire.
4: Voilà.
1: Merci Roland. On se retrouve évidemment dans 2 semaines. Vous nous parlerez.
4: Alors, dans 2 semaines, on va parler surtout des travaux, des contrats que vous signez avec les entreprises ou les commerçants. Mm-hmm. C'est-à-dire les trois, les trois contrats, entre guillemets, à surveiller.
1: Ah bah très bien, on va regarder ça de près. Merci
4: très
1: beaucoup,
4: bien.
1: Roland. Je vous souhaite une excellente journée. On se dit à dans 2 semaines. Nous, on reste ensemble.
4: Merci.
1: On continue. Bienvenue chez vous. Un titre qu'on adore. Je connais les paroles par cœur. Hein. C'est Tomber pour elle avec Pascal Obispo.

0: Fight pour elle avec Pascal Obispo. Ça rappelle de bons souvenirs, ça. Dans quelques instants, on va changer complètement de style. Il y en a pour tous les goûts. Hein. On passe du coq à l'âne, ce sera Chris Isaac.
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0: Bien sûr, vous pouvez nous écouter partout. Dans quelques instants, on s'occupe de vos toutous, nos chiens. Eux aussi peuvent souffrir de la chaleur qui va vite revenir. Alors, on anticipe. Et elle va nous donner plein d'astuces, plein de conseils. C'est Camille, comportementaliste canin de chez Canimalis. Mais d'abord, musique. Je peux vous en rappeler du film Pulp Fiction. C'était dans la bande originale et c'est Chris Isaac.

0: J'adore cette chanson avec Chris Isaac. Mais qu'est-ce qu'on est bien ensemble sur Ici Auxerre.
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0: Bienvenue chez vous et bienvenue à Camille, comportementaliste canin chez Canimalis. Bonjour Camille.
3: Bonjour.
0: Vous n'êtes pas venue avec votre chien aujourd'hui?
3: Non.
0: Je suis déçue. Il a trop chaud?
3: Oui, c'est ça.
0: C'est un peu ça. Hein. Ah, parce que c'est vrai qu'il y a quelques temps, là, il y a quelques semaines, on a connu de fortes chaleurs. Là, ça s'est un petit peu calmé, mais on le sait, ça va revenir. Donc, on est prévoyant. Parce que les chiens aussi souffrent de la chaleur. Quels sont d'ailleurs les principaux dangers pour eux?
3: Alors ça va être d'avoir un coup de chaleur, hein, comme ce qu'on appellerait un peu une insolation pour nous, et ça va être très dangereux pour le chien, ça peut être aller jusqu'à la mort du chien, donc ça va être vraiment important de voir ça ensemble pour éviter le coup de chaleur.
0: Quels sont les signes du coup de chaleur ?
3: Alors les signaux, ça va être un chien qui allaite mais vraiment très fort. On va parler d'hyperventilation, ça va être la première chose. Le chien, il peut se mettre aussi à tituber, à marcher un petit peu de manière nonchalante par rapport à d'habitude. Ça va falloir que ça attire notre attention vraiment. À saliver, à baver, il peut y avoir de la diarrhée, des vomissements aussi. Et vraiment sur la fin du coup de chaleur, des crises convulsives.
0: D'accord.
3: Donc tout ça, ça doit énormément nous alerter et on doit emmener immédiatement le chien chez le vétérinaire.
0: Voilà, c'est ça. Dès que ça arrive, de toute façon, on l'amène chez le véto. On ne cherche pas à essayer de régler ça toute seule, quoi.
3: Y a des choses qu'on peut mettre en place
0: comme quoi,
3: nous, avant. La première chose, ça va être de mettre son chien à l'ombre et au frais. Vraiment qu'il soit plus, si on est en plein soleil ou si on est dans une pièce très chaude ou si le chien est dans la voiture, vraiment de le mettre dans un endroit plus frais. On va pouvoir le mouiller, mais surtout pas avec de l'eau très fraîche. Avec de l'eau, on va dire, tempérée, une vingtaine de degrés, pour faire redescendre la température. Et ensuite l'emmener bien sûr chez le vétérinaire.
0: Sous les coussinets, non, c'est pas mal là de mouiller.
3: Oui, on peut aussi mouiller sous les coussinets, effectivement. Ça va lui permettre de redescendre en température aussi plus facilement.
0: Et alors quand on pense chaleur, on pense forcément aux promenades. Quelles sont les erreurs que les propriétaires commettent le plus souvent en été?
3: Alors ça va être de le promener aux heures les plus chaudes. Ça peut être aussi de faire une activité physique trop intense au chien. Je l'ai vu il y a pas très longtemps pendant les fortes chaleurs, un monsieur qui faisait courir son chien à côté de son vélo. Ça vraiment, c'est à éviter tout ce qui va être course, canis VTT, canis cross pendant les fortes chaleurs. On arrête complètement. Hein. En général, les gens qui sont habitués n'en font pas l'été. Et pour les promenades classiques, on promène son chien le matin, le soir, à l'ombre.
0: Alors, on fait toujours attention, comme pour nous en fait. Hein.
3: Comme pour nous, exactement.
0: Et alors on parle souvent, vous savez, du bitume un peu brûlant pour les coussinets. Comment savoir si le sol il est trop chaud pour eux?
3: Eh ben, on va mettre notre main, la paume de notre main sur le bitume et on va attendre quelques secondes. Si c'est trop chaud pour nous, ça va être trop chaud pour lui et ça va lui brûler les coussinets.
0: C'est ça, on en revient toujours à ça en fait. On fait autant attention à lui qu'à nous. Hein.
3: C'est ça.
0: Et à la maison, quels sont les bons réflexes pour aider à son chien à mieux supporter les fortes chaleurs?
3: Eh ben, on va pouvoir mettre un ventilateur, pareil comme pour nous. Mettre des serviettes humides au sol. Ça va rafraîchir l'air ambiant et s'il aime ça, il va pouvoir se coucher dessus. Vous avez des tapis rafraîchissants aussi qui existent, qu'on peut acheter en animalerie. Le chien, quand il va se coucher dessus, au contact, ça va rafraîchir le tapis. Ça va faire que le tapis va être plus frais. On peut mettre dans son jardin des petites piscines pour son chien. Le chien, il va aller tremper les coussinets dedans ou se coucher complètement dedans, en fonction s'il est à l'aise avec l'eau ou pas. Ça va permettre de l'aider aussi et lui proposer quelque chose de frais. On peut, si vous avez des conques, tapis de léchage, des choses comme ça, les mettre directement au frigo ou réhydrater ses croquettes.
0: Bah, c'est très bien. Là, on est paré pour s'occuper.

0: Bésame Moucho, embrasse-moi beaucoup, vous écoutez ici au CERF et bienvenue chez vous. Dans quelques instants, nous parlons de la carte grise. Quelles sont les démarches à effectuer? Mais d'abord, nous aurons Francis Cabrel après quelques infos pratiques.
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0: Une journée dans tous les sens, est-ce que vous connaissez? C'est le nom de cette journée festive et ludique organisée ce vendredi 12 juin au stade Auxerrois de 10h30 à 16h30. Alors, c'est un rendez-vous ouvert à tous. Pensez plus particulièrement pour les seniors, les familles et les aidants avec l'envie de cultiver le bien vieillir ensemble. Tout au long de la journée, vous allez pouvoir participer à un parcours sensoriel avec des simulations de malvoyance, des jeux autour des senteurs ou encore un atelier consacré à la nutrition. De la gymnastique douce, des activités physiques adaptées et des ateliers créatifs seront également proposés. Petits-enfants et grands-parents pourront aussi partager des animations en famille, avec notamment un photobooth et la réalisation d'une fresque géante collective. Une pause gourmande sera également proposée sur place, l'entrée est libre et ouverte à tous. Une journée dans tous les sens, c'est donc ce vendredi 12 juin au stade Auxerrois de 10h30 à 16h30.
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0: avec Francis Cabrel. Bienvenue pour tous ceux qui nous retrouvent sur Ici Auxerre.
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0: Bienvenue chez vous et bienvenue à Romain Clerc, conseiller France Service à Joigny. Bonjour Romain.
3: Bonjour.
0: Vous allez bien?
3: Oui, ça va et vous?
0: Bah, très bien, on est heureux de vous retrouver. Alors, j'achète une voiture d'occasion. Quelles sont les premières démarches à effectuer pour obtenir la fameuse carte grise à mon nom? Qu'est-ce qu'on fait?
3: Alors, premièrement, il faut s'assurer que le contrôle technique a bien été fait depuis moins de 6 mois. Donc normalement, c'est au vendeur de faire cette démarche, mais si vous vous arrangez avec lui, alors vous pouvez faire le contrôle technique vous-même ou vous assurer au moins qu'il a moins de 6 mois. Sinon, il faudra le refaire avant d'immatriculer votre véhicule. Et deuxièmement, il faut savoir si votre vendeur a déjà déclaré la vente du véhicule ou non. Mmh. Si oui, eh ben il faudra qu'il vous fournisse le code de cession qui lui a été donné à la fin de la démarche. Sinon, vous allez devoir joindre les justificatifs lors de la déclaration d'achat.
0: Alors justement, pour tout ce qui est justificatif, documents, c'est lesquels souvent qui posent le plus de problèmes et qui peuvent retarder le dossier ?
3: Alors, il y en a quand même quelques-uns qui peuvent poser problème. Donc, on va s'assurer d'avoir tous les documents qui sont liés à la cession du véhicule. Donc, notamment le CERFA 15776, c'est-à-dire le document officiel de vente, celui qui est destiné au nouveau propriétaire. Mmh. Ça, c'est noté tout en haut à droite du document. Donc, il doit être signé par tous les anciens propriétaires du véhicule, donc les personnes qui vous vendent. Donc, je prends un exemple pour m'expliquer. J'achète un véhicule qui est vendu par une dame, elle est propriétaire principale, mais son conjoint, lui, il est propriétaire secondaire. Et bien, les deux doivent mettre leur signature sur le document. Sinon, d'accord, ce ne sera pas valable. Okay. Et pareil pour la carte grise. Quand on nous remet la carte grise, il faut absolument qu'elle soit barrée, datée et signée, mais par tous les propriétaires du véhicule.
0: Et alors, c'est vrai que maintenant tout se fait par Internet. Quand on est peu à l'aise, comment on peut faire pour pas être bloqué?
3: Alors oui, c'est vrai que ce qui pose le plus problème, ça va pas toujours être les documents, et parfois ça peut être aussi la connexion au site. Comment on fait pour se connecter? On est obligé de passer avec ce qu'on appelle France Connect. Et donc ça peut freiner beaucoup de personnes parce que tout le monde ne sait pas vraiment ce que c'est France Connect. Donc France Connect, c'est un moyen de connexion par lequel on utilise un de nos identifiants, donc soit du site Amélie, la Sécurité sociale, ou bien du site desimpôts.gouv, ou alors une de nos identités numériques, si on en a une et qu'on est un peu à l'aise sur le numérique. Donc, on les utilise pour se connecter sur le site ants.gouv.fr, qui est le site pour les déclarations d'achat ou de cession de véhicules, mais aussi pour se connecter à l'espace de la CAF ou n'importe quel autre espace du service public.
0: Très bien.
3: Voilà, c'est un moyen de connexion.
0: Et vous, de toute façon, vous êtes là également pour nous aider. Hein. Si on a envie d'avoir un contact humain, on peut venir.
3: Et bien justement, effectivement, s'il y a besoin, il ne faut pas hésiter à venir dans la France Service qui se trouve la plus proche de chez vous. Et puis, on vous accompagnera gratuitement. Et ça, c'est important.
0: Oui, et puis ça fait toujours du bien parce que c'est vrai qu'aujourd'hui, avec toutes les arnaques qu'il y a, on ne sait plus trop des fois quels sont les sites qui sont fiables. Donc au moins, là, on peut être rassuré avec vous, Romain.
3: Exactement.
0: Eh bien, merci beaucoup. On vous souhaite une très belle journée. On se retrouve prochainement.
3: Eh bien, bien. Merci. Bonne journée à vous aussi.
0: Merci. À bientôt.
3: À bientôt.
0: Allez, dans quelques instants, on retrouvera Ludovic Chat pour Ici la Terre. Il nous fait voyager à chaque fois, toutes les semaines. Qu'est-ce que ça fait du bien? Et on est à Béon. Et puis après, nous retrouverons Muriel Jordan pour ses tendances.
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0: De la bonne humeur, ça passera également avec Ludovic Chap dans quelques instants pour Ici la Terre. Cette semaine, nous sommes à Béon et on jardine en famille. Mais d'abord musique, quelle jolie voix, c'est Charlotte Cardin avec Tant pis pour elle.

0: Tant pis pour elle, mais quelle voix magnifique, j'adore, c'était Charlotte Cardin.
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0: Bienvenue chez vous et bienvenue à Ludovic Chappe, mais quel plaisir de le retrouver tous les jours. Il nous fait voyager dans l'Yonne, au plus près de l'agriculture. Et alors dans la famille Roy, je demande la fille. Dans cette famille du Jovinien à Bayon, on jardine en famille. C'est assez naturellement que Myriam, la fille de Marielle et Patrick, s'est mise au jardin. Et on la retrouve aux côtés de Ludovic, près du potager, de la mare et du sol pleureur.
2: Quand j'étais petite, je courais nu-pieds dans le jardin. Et puis, ils m'ont transmis un peu ce goût pour le jardin. Parce qu'aujourd'hui, plus tard, je me vois avoir un jardin. Enfin, je trouve que c'est essentiel quand on est petit de savoir comment poussent les légumes, avoir ce contact avec la nature. Et puis, apprendre aussi le travail que c'est. Parce que des fois, on mange, en fait, on ne se rend pas compte qu'il y a beaucoup d'étapes derrière. Et apprécier vraiment ce qu'on fait.
3: Ça a commencé par quoi, pour vous, le jardin?
2: Alors, je ne me rappelle pas complètement de tout. Mais je sais que j'avais un petit jardin où on plantait des légumes avec mon papa et puis il me montrait et je l'aidais et après j'avais ma fierté parce que c'était mes légumes à moi et on pouvait les manger. Et
3: vous les partagiez quand même à votre famille les légumes que vous avez fait pousser, oui, vous étiez d'accord?
2: Oui, j'étais d'accord, c'était eux qui m'aidaient quand même, hein, donc voilà.
3: Marielle veut ajouter quelque chose.
4: Oui, je voulais dire que pour les motiver à la cueillette, par exemple les pommes de terre. Donc les enfants venaient, on va prendre des pépites d'or, tu te souviens? Donc elles étaient à quatre pattes autour de moi, puis avec la pioche, je cherchais, puis d'un seul coup, on découvre les petites pommes de terre sous la terre. Et c'était la joie, c'est ça la découverte. Hein. Et puis faire des bonnes pommes de terre sautées. Hein.
3: Voilà. Aujourd'hui, on mange un gratin de pépites d'or.
2: C'est ça,
3: pas mal du tout.
5: C'était un peu ça.
3: Myriam, on va peut-être s'approcher de votre petit coin à vous. Vous vous êtes occupée d'un parterre de fleurs, c'est ça?
2: Oui, c'est ça, parce qu'avec le temps, j'avais de moins en moins de temps pour m'occuper du jardin. Donc maintenant, j'ai plus qu'un petit parterre de fleurs. Et il a une petite particularité. En fait, il y a certaines fleurs qui sont un peu rescapées du cimetière.
3: Alors, des rescapés du cimetière, on n'en trouve que parmi les fleurs, hein, pas parmi les humains.
2: C'est ça. En fait, on allait souvent au cimetière. Et on regardait, il y a des gens qui jetaient des fleurs qui étaient encore un petit peu vivantes. Bon, elles n'étaient pas en très bon état, mais moi, je voyais une possibilité de les récupérer. Donc, j'en ai récupéré, puis je les ai plantées dans mon massif et elles s'en sont très bien sorties. Aujourd'hui, bah, elles continuent tous les jours. Et puis, c'est une petite fierté de se dire qu'on leur a donné une deuxième vie.
3: Le parterre de fleurs, il doit faire, je ne sais pas, 10 mètres de long sur 2 mètres de large. Quelles sont les variétés qui sont ici?
2: Au milieu, c'est des pavots. C'est des espèces de grands coquelicots. Après, il y a beaucoup de petites pensées qu'on voit en violet. Là, j'ai des chrysanthèmes. J'ai des amoureux en cage. Alors ça, c'est très joli, mais c'est très envahissant parce qu'il y en a partout.
3: L'entretien, il se passe comment?
2: Elle dure au moins 2-3 ans. Il y en a qui durent plus longtemps. Après, il faut les tailler. C'est l'entretien. Et puis, il y en a quelques-unes où voilà, faut quand même les replanter tous les ans. Mais en général, on essaye quand même de prendre des fleurs qui durent longtemps pour éviter l'entretien. Tout le temps, mais c'est vrai que des fois on a envie de mettre une nouvelle fleur, donc on se laisse tenter.
0: Et sauver des fleurs du cimetière, c'est un bon plan, il fallait y penser. Demain, avec la famille Roy à Bayon, toujours avec eux, on évoque leurs différentes variétés d'arbres fruitiers, dont la mélanchier par exemple. Vous ne savez pas ce que c'est? Eh bien, on découvrira ça demain ensemble. Merci encore Ludovic Chappe. Et puis nous allons retrouver dans quelques instants Muriel Jordan, ça c'est notre guide de survie pour ces tendances. Et aujourd'hui, on va parler d'une discipline qui souffre encore de clichés, je vous ne en dis pas plus. On la retrouve après Stéphane Escher et c'est combien de temps ?

0: avec Stéphane Echer. 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
0: Bienvenue chez vous et bienvenue à Muriel Jourdan pour ses tendances. Muriel nous parle d'un phénomène de société, d'une tendance qui raconte notre monde. Parce que c'est vrai que des fois on se sent sacrément largué, ça va beaucoup trop vite. Alors Muriel, ce matin, on s'intéresse au succès du cheerleading.
3: Ah oui, venez, on s'imagine quelques instants devenir ces athlètes gymnastes qui font des pyramides humaines. Le cheerleading donne envie de devenir la star du lycée. Après les cours, on enfile son short à paillettes et on se fait des sauts à plusieurs mètres du sol, des figures de gymnastes, des acrobaties pour encourager une équipe de sport. Aïe, oulala, ouais mes reins, non mais j'ai plus l'âge moi pour ça. Les cheerleaders, ce sont de vrais athlètes de haut niveau et ne les confondez surtout pas avec ça. On est loin maintenant du côté pom-pom girl. Au début, le cheerleading, c'est une tradition américaine de la fin du 19e siècle pour encourager les équipes de football américain. D'ailleurs, cette pratique est inculquée aux États-Unis dès l'école primaire. Et depuis quelques années, cette discipline sportive est devenue très tendance en France. Surtout depuis la sortie de la série documentaire Cheer sur Netflix il y a 6 ans. Un des plus gros phénomènes télé de l'année 2020. Le cheerleading, c'est quoi? Est-ce que c'est être pom-pom girl? Est-ce que c'est juste assurer l'ambiance au bord des terrains de foot? Je mène ma petite enquête et contacte Victoire, une des coachs de la section cheerleading de l'ASPTT Orléans, avec ses près de 70 licenciés. Section qui se rendra à Lisbonne les 20 et 21 juin prochains pour un championnat très important en Europe.
4: C'est vraiment deux sports qui sont bien distincts. Sur le pom-pom girl, on va plus être de la chorégraphie, de la danse. Le cheerleading, on va plutôt être sur des sports qui sont acrobatiques, des portées, avec des passes de tumbling, salto, flip, etc.
3: Donc devenir cheerleader, c'est pas juste de la danse avec des pompons, c'est pas non plus être populaire au lycée comme dans les films américains. C'est un sport en pleine expansion et qui, comme le vin, se bonifie avec les années, avec un nombre de licenciés en hausse partout en France et des compétitions de plus en plus fréquentes.
0: Le cheerleading n'est donc plus seulement le symbole de la culture universitaire américaine, mais en France, cette discipline souffre encore vraiment beaucoup de clichés.
3: Ben oui, parce que comme la discipline mélange danse, gymnastique et acrobatie, forcément, elle passe un peu pour un sport de filles. C'est pourtant loin d'être le cas, explique Victoire, coach cheerleader à Orléans.
4: On a aussi des catégories qui sont mixtes. Et dans les plus grosses équipes françaises ou aux États-Unis, sur ces équipes mixtes, on a 50% d'hommes et 50% de femmes. Donc plutôt avec les femmes en l'air, les flyers, et les hommes en bas qui portent.
3: Et preuve que cette discipline va encore nous offrir des émotions en France. Et au dernier championnat du monde de cheerleading fin avril dernier, qui se sont tenus à Orlando aux États-Unis, c'est une Vendéenne qui a remporté la médaille de bronze. Bref, le cheerleading devient tendance en France. Par contre, si vous comptez vous y mettre, allez-y quand même mollo au début, pour les reins et tout, histoire d'éviter de tomber dans les pom-poms.
0: Merci beaucoup Muriel, très très très sympa. On vous retrouve demain avec les grandes vacances scolaires qui approchent. L'anxiété n'est pas toujours très longue. Et on peut bien sûr également vous retrouver en podcast sur l'application et le site ici. Dans quelques instants, nous retrouverons les informations à 11h. Mais d'abord, ce sera Billy Preston.
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0: Nothing from Nothing avec Billy Preston.
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0: Ici au Serre, il est 11h. L'heure de retrouver les informations présentées par Léni Flouva. Bonjour Léni.
2: Bonjour Sandrine, bonjour à toutes et à tous.
0: Plus de 300 personnes dans Lyon pour demander justice pour Liana.
2: Cette jeune fille de 11 ans disparue est retrouvée morte dans le Gers la semaine dernière. Des mobilisations ont eu lieu partout en France hier soir devant les tribunaux et le ministère de la Justice à Paris. 60 400 personnes en tout selon les données du ministère de l'Intérieur qui viennent de tomber. La présidente de l'Assemblée nationale, Yael Braun-Pivet, appelle ce matin à passer à la vitesse supérieure dans la lutte contre les violences sexistes et sexuelles. Phase finale pour le dossier Absaoui à Avallon. Après 2 ans d'instruction sur ce trafic de drogue dans le sud de Lyon, le juge a refermé le dossier, place désormais au réquisitoire définitif de la nouvelle procureure de la République à Auxerre. La maire d'Avallon, Jamila Absaoui, d'abord mise en examen et témoin assisté dans cette procédure depuis décembre 2024. 2 de ses proches sont toujours poursuivis. Tout le détail est à lire sur ici.fr.
0: Encore des questions aujourd'hui après des tirs en pleine rue à Auxerre.
2: Que s'est-il passé rue de la Renardière au nord-est de la ville hier matin? 3 hommes ont été interpellés, dont un jeune de 25 ans, fils des propriétaires de la maison où ils se sont retranchés armés. Une enquête a été ouverte et confiée à la division criminelle territoriale d'Auxerre. Un choc frontal à l'INSEC a fait 2 blessés. L'accident entre les 2 voitures a eu lieu à 15h30 hier sur la D3. À hauteur du lieu-dit Grande-Breuil, au sud de Lyon. Les 2 victimes, une femme, la 50aine, un homme, la 40aine, ont été prises en charge et transportées à l'hôpital d'Auxerre. Les AESH en colère. 4 lettres pour ces personnes qui aident les élèves en situation de handicap à suivre leur scolarité. La profession réclame un statut de fonctionnaire, de meilleurs salaires et une meilleure reconnaissance de leur métier. Une mobilisation est prévue à 17h devant les locaux de la DSDEN, la direction des services départementaux de l'éducation nationale à Auxerre.
0: Des difficultés à venir sur les rails dans Lyon.
2: Eh bien oui, ça va être compliqué. Grève à l'appel de 4 syndicats de cheminots mercredi pour demander notamment des hausses de salaire à la SNCF. Résultat, 4 TER Mobigo sur 5 vont circuler en Bourgogne et les problèmes commencent aujourd'hui. 11h02 sur votre radio ici au Serre, avec un temps changeant encore aujourd'hui, un peu de soleil, un peu de nuages, on mélange tout ça quoi.
0: C'est ça, ça s'améliore hein, tout de même, on est sur une belle lancée, pas mal d'éclaircies toute la journée, quelques nuages par-ci par-là, des températures agréables, de 19 à 21 degrés sur notre département. Cette nuit, enfin en tout cas dans la soirée, le ciel sera nuageux, à couvert, ça y est, ça se corse. Côté mercure, entre 9 et 11 degrés. Et il est vrai, demain, Léni, qu'on va repartir sur les nuages et même sur des gouttelettes sur l'est du département.
2: Des gouttelettes, bon, ça va, faudra sortir le parapluie.
0: Je trouve que c'est moins méchant que les gouttes, vous voyez.
2: Ah oui, vous connaissez la taille des gouttes, vous savez ça?
0: Bien sûr, c'est ma question du cap ou pas cap tout à l'heure.
2: Vous avez l'œil partout.
0: Mais bien sûr. Merci Léni et on se retrouve à midi.
2: À midi dans 57 minutes.
0: C'est parti, à tout à l'heure.
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0: Et de la bonne humeur, bien sûr, il y en a avec notre jeu, du cap ou pas cap,
2: un super. Ça c'est sûr.
0: Ah oui, c'est avec moi.
2: Je suis sûr que ça va envoyer avec.
0: C'est vrai, vous savez ce qu'on gagne?
2: Non.
0: Je vous vois bien, vous. Je vous vois bien en train de faire un peu de golf.
2: Ah, mais c'est au domaine de Ronsemey, non?
0: Tout à fait, avec une soirée blanche, cocktail à volonté. Et c'est une journée pour 2 personnes, un moment incroyable à partager. Mais d'abord, on écoute, ça je sais que vous l'appréciez particulièrement, c'est la chanson de Mylène Farmer, c'est laquelle?
2: Pourvu qu'elle soit douce.
0: C'est pour vous qu'on l'a mis. Merci, Léni.
2: Merci.

0: Pourvu qu'elle soit douce avec Mylène Farmer.
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0: Et oui, ça y est, c'est le moment de jouer ensemble au cap ou pas cap. C'est le jeu de votre fin de matinée sur Ici au Serre. Alors c'est quoi? Qu'est-ce que c'est que le cap ou pas cap? C'est très simple, c'est des questions de culture générale, avec à chaque fois 3 possibilités pour répondre. Réponse cash, 5 points. Prendre un indice, 3 points. Ou opter pour 2 propositions pour 1 point. Et à la clé, un superbe cadeau. Le gagnant ou la gagnante du jour sera dans le tirage de vendredi pour remporter une journée complète au domaine et golf de Ronsemey pour 2 personnes. Et écoutez bien le programme: visite guidée, déjeuner, animation, initiation au golf, puis une soirée blanche avec dîner gastronomique et cocktail à volonté. C'est une parenthèse, je trouve, hors du temps à partager à deux. Pour jouer, il faut nous appeler tout de suite et répondre à cette question. Comment s'appelle l'entraîneur du RCA? Franck Cohen ou Fabien Galthié? Franck Cohen ou Fabien Galthié? 03 86 52 23 23. C'est Stéphanie au standard pour vous accueillir. Et nous jouerons après George Harrison et c'est My Sweet Lord.
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0: Quel bonheur, George Harrison avec My Sweet Lord.
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0: Et bienvenue pour tous ceux qui nous retrouvent sur Ici au CERF. En effet, nous sommes dans le jeu du cap ou pas cap et on accueille notre premier joueur. Il s'appelle Régis. Il nous vient de Seignelay. Bonjour Régis.
3: Bonjour, comment allez-vous?
0: Ben super bien et vous?
3: Écoutez, pas si mal, on a un temps assez doux. Ouais. Avec un petit peu de soleil, c'est parfait.
0: Et qu'est-ce que vous faites aujourd'hui du coup?
3: Eh bien, si vous voulez, moi j'habite à Seignelay et là je me rends à Villeneuve-la-Guillard voir ma petite maman.
0: Très bien, elle s'appelle comment votre maman?
3: Elle s'appelle Huguette.
0: Eh bien, on l'embrasse si elle nous écoute. Allez,
3: merci pour elle.
0: On lui fait un bisou. En tout cas, Régis, merci, je suis ravie de vous accueillir. Vous êtes déjà allé au domaine Ronsemey?
3: Il y a fort longtemps.
0: Vous faites
3: une vingtaine d'années, je pense que ça a dû évoluer depuis.
0: Ah ben là, incroyable. Là, on vous offre un cadeau, attention, c'est aux petits oignons. Hein, parce qu'il y a une visite guidée, un déjeuner, animation au golf, une soirée blanche avec dîner gastronomique et cocktail à volonté pour deux personnes. Plutôt pas mal.
3: On va faire le nécessaire pour arriver au bout.
0: Eh ben super. En tout cas, vous avez réussi à vous sélectionner avec la question qui était: comment s'appelle l'entraîneur du RCA, Franck Cohen ou Fabien Galthié? Vous nous avez dit...
3: Monsieur Cohen, évidemment.
0: Bien sûr, ce qui vous fait déjà un point. Et là, on va passer aux deux questions suivantes, Régis. Vous aurez à chaque fois trois possibilités pour répondre. Soit du tac au tac, là, comme ça, cash, 5 points. Soit prendre un indice, 3 points. Ou opter pour deux propositions pour un point. Est-ce qu'on est OK, Régis?
3: Je vous suis.
0: Allez, on y va. On va commencer simplement. Je vous passe un extrait d'une chanson. À vous de me dire qui chante. On y va. 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
3: said no, no, no. Cash.
0: Ouais.
3: Amy Winehouse.
0: Pardon, comment vous avez dit?
3: Amy Winehouse.
0: Non, c'est très bien, non, vous avez le même anglais que moi, je vois, j'ai beaucoup de mal souvent à dire Winehouse.
3: Je parle anglais comme une vache espagnole.
0: Ah ben pareil, donc on se comprend au final. En tout cas, bravo.
3: Je suis à peu près bon.
0: Ouais, non, très bien là. Amy Winehouse, 1 plus 5 égale...
3: Winehouse.
0: C'est très bien.
3: Yeah, okay.
0: 1 plus 5 égale 6 points. Régis, vous êtes bien parti. On va passer à la deuxième question. Et justement, une question à propos du golf. Comment s'appelle la surface où se trouve le drapeau et le trou au golf? Comment s'appelle cette surface? Cash, indice ou proposition?
3: Je dirais bien cash.
0: Allez-y.
3: Le green,
0: bravo, bien joué. Eh oui, en indie j'allais dire vert, puisque green en anglais ça veut dire vert.
3: Quelques minutes j'ai peaufiné mon anglais.
0: Et du coup vous m'avez pas dit, ouais c'est clair, vous m'avez pas dit vous jouez au golf?
3: Non, pas du tout.
0: Ah, vous avez déjà essayé?
3: Ouais, bon, c'était pas aller. J'ai joué au mini-golf, c'est pas la même.
0: je parlais avec mon collègue hein, Cédric, technicien qui est avec nous, et en effet, moi j'ai plus testé le mini-golf, mais le golf, franchement, ça a l'air classe, ça a l'air stylé, ça doit être super sympa.
3: Bon, j'ai des amis, effectivement, qui sont mis là-dessus un petit peu sur le tard, et ils en sont super contents. Hein. Finalement, on passe du bon moment. On est dans la nature et ça permet de décompresser, c'est pas mal.
0: Bah, vous savez, moi, ce qui me donnerait le plus envie, c'est la petite voiturette, là.
3: La golfette.
0: Ça, je me vois bien conduire ça. En tout cas, bravo, ça vous fait 11 points. Soit on en reste là, soit on tente le cap ou pas cap qui peut vous permettre de doubler vos points ou les diviser en deux. Qu'est-ce qu'on fait?
3: Ah, bon, on va faire pas cap ou pas cap.
0: Allez, impeccable, Régis. Je vais vous poser une question. Vous aurez 30 secondes pour répondre et je vous oriente avec plus ou moins. Vous êtes prêts?
3: On y va.
0: Quelle est la hauteur en mètres de la dune de Pila en 2025, juste à côté du bassin d'Arcachon?
3: Pila, ça doit faire à peu près une centaine de mètres.
0: Plus?
3: Bah, 103.
0: Moins?
3: 102, 5.
0: Moins?
3: 110.
0: Moins?
3: 100,6.
0: Plus?
3: 100,7.
0: Ah non, pardon, moins. Non, vous y étiez. Pardon. Moins.
3: 5,7.
0: Ah, ben, de toute façon, le technicien est en train de me dire que vous l'aviez dit, effectivement, c'est ça, c'était la bonne réponse, 100,7. Bravo, je me suis perdue avec vous. Bien joué.
3: Il n'y a pas de mal, il n'y a pas de mal.
0: Non, non, mais heureusement, merci beaucoup Cédric qui est là et qui assure la commission du jeu. Eh bien, ça vous fait 11 plus 11, 22 points. Régis, bravo, bien joué.
3: Merci.
0: Excellent. Et franchement, on ne peut pas faire mieux. Donc, ce qui veut dire qu'on va voir comment ça se trame avec les autres joueurs. Si vous êtes à égalité, c'est la question subsidiaire qui vous a été posée hors antenne qui vous départagera.
3: D'accord.
0: Voilà, donc peut-être qu'on vous rappelle un petit peu avant midi.
3: Eh bien, très bien.
0: Merci Régis, peut-être à tout à l'heure.
3: Merci votre accueil.
0: Ben, avec plaisir. Allez, salut.
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0: Allez, vous aussi, vous pouvez tenter votre chance, bien sûr, mais imaginez-vous arriver avec votre ami, compagne, un collègue, pourquoi pas, au domaine golf de Roncemay, avec la petite visite guidée dans la nature, déjeuner, des animations, initiation au golf, et alors finir en grande beauté avec une soirée blanche, dîner gastronomique et cocktail à volonté. Pour jouer, il faut nous appeler au 03 86 52 23 23. Le gagnant ou la gagnante du jour sera dans le tirage de vendredi. Une chance sur 5 de remporter cette belle journée complète au domaine et golf de Roncemay. La question est la suivante. Quelle distance sépare Sens d'Auxerre? Environ 33 km ou 61? 61, 33. À vous de nous le dire. 03 86 52 23 23. Nous jouerons après Christophe Willem. Nouvel album très attendu pour cet été, c'est System.

0: système avec Christophe Willem. Le nouvel album de Christophe est attendu après l'été, les billets de sa prochaine tournée en 2027. Ils sont déjà à la vente et il faut savoir qu'il sera l'invité de Décibel, c'est-à-dire ce soir à 20h à l'occasion de la sortie du single System.
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0: Vous écoutez ici au CERF et pour tous ceux qui nous retrouvent, nous sommes en plein jeu du cap ou pas cap. Vous pouvez nous appeler 03 86 52 23 23 et tenter de vous sélectionner avec cette question. Quelle distance sépare Sens d'Auxerre ? 33 km ou 61 ? Le gagnant ou la gagnante du jour sera dans le tirage de vendredi, c'est-à-dire une chance sur 5 de remporter une journée complète pour aller au domaine et golf de Roncemay. Là-bas, vous allez pouvoir justement tester le golf avec une initiation. Vous aurez des animations, déjeuner, visite guidée et une soirée blanche avec un dîner gastro et cocktail à volonté, tout ça pour deux personnes. Donc allez-y, 03 86 52 23 23. Combien de kilomètres entre Sens et Auxerre ? 33 ou 61 ? Nous jouerons après Daniel Balavoine.
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0: Toujours des bons classiques sur Ici au Cerf, mais qu'est-ce qu'on est bien. C'était Daniel Balavoine, Je suis pas un héros.
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0: Bienvenue pour tous ceux qui nous retrouvent sur Ici.

0: Quelle voix incroyable, Amy Winehouse avec Back to Black. Vous écoutez ici Auxerre, je vous donne la question de sélection pour notre jeu du cap ou pas cap, juste après quelques infos pratiques.
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0: Le théâtre en plein air, est-ce que ça vous tente? Eh bien à partir de demain, du 10 au 14 juin, les jardins de Valérie vont se transformer en scène à ciel ouvert à l'occasion du festival Par les Jardins. Pendant 5 jours, vous allez pouvoir venir découvrir plusieurs spectacles inspirés de grands classiques dans un cadre peu ordinaire au milieu des jardins. Alors au programme, vous y trouverez autant du Cyrano que 20 000 lieues sous les mers, Molière ou encore la vraie histoire des trois petits cochons pour les plus jeunes. En fait, l'idée de ce festival est de faire vivre ces histoires autrement, en plein air et au plus près du public. Les spectacles vont s'enchaîner du mercredi au dimanche avec plusieurs rendez-vous proposés tout au long du week-end. Il y aura même un concert gratuit qui sera proposé le samedi 13 juin à 19h. Buvette et restauration seront disponibles sur place pour prolonger la soirée entre deux spectacles. L'entrée est fixée à 5€ par spectacle et reste gratuite pour les enfants de moins de 5 ans. Une belle occasion de profiter des longues journées de juin et de se laisser embarquer par le théâtre dans un cadre verdoyant.
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0: Et bienvenue pour tous ceux qui nous retrouvent sur Ici Auxerre. Nous sommes dans le jeu du cap ou pas cap. Et je vais vous poser la question de sélection tout de suite. C'est la distance entre Sens et Auxerre. C'est facile. Est-ce que c'est 33 km ou 61 km? À vous de nous appeler au 03 86 52 23 23. Je vous le rappelle, le gagnant ou la gagnante du jour se rend dans le tirage de vendredi, donc à la fin de la semaine. Une chance sur 5 de remporter une journée complète au Domaine et Golf de Ronsemey pour deux personnes. Franchement, imaginez, fermez les yeux. Vous arrivez au domaine, le calme, la nature, les greens parfaitement entretenus. Et là, bim, un pro vous met un club dans les mains, quelques conseils, quelques balles, et vous voilà à taper votre premier coup de golf.

golf. Vous profiterez également des animations, des déjeuners et d'une soirée blanche dîner gastro et cocktail à volonté. Allez, 61 ou 33 km entre Sens et Auxerre, nous jouerons après à Lynch en Forme à Nureva.

0: Alain Chamfort avec Manu Reva. Vous écoutez Ici au Serre.
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0: Nous jouons ensemble au cap ou pas cap jusqu'à midi. Nous avons eu Régis qui a fait 22 points. On accueille tout de suite Barbara qui nous vient de Villiers-sur-Thollon. Bonjour Barbara.
3: Bonjour.
0: Comment allez-vous?
3: Très bien.
0: Ouais, qu'est-ce que vous faites aujourd'hui Barbara?
3: Je suis en télétravail.
0: Vous faites quoi dans la vie?
3: Je travaille pour le ministère de la Justice.
0: Très bien. Eh bien, écoutez, je suis ravie de vous accueillir, Barbara. Vous avez un très, très joli prénom.
3: Merci.
0: Ben ouais, j'aime bien. Alors, Barbara, vous avez répondu à la question de sélection qui était combien y a-t-il de kilomètres entre Sens et Auxerre, 33 kilomètres ou 61? Vous nous avez dit
3: 61.
0: Bien sûr, ce qui vous fait déjà un point. Et alors là, on va passer aux deux questions suivantes. À chaque fois, trois possibilités pour répondre. Cash, 5 points. Indice, 3 points. Ou proposition, 1 point. Est-ce qu'on est d'accord?
3: Oui, d'accord, pas de souci.
0: On y va. Je vous donne les paroles d'une chanson. À vous de me dire qui chante. Si je vous dis, j'ai la fièvre dans le sang. Cette fille m'échauffe les sangs. Comme un adolescent, je déraille bon sang. Qui chante ça? Cash, indice ou proposition?
3: Ça me parle.
0: Ouais. Vous pouvez prendre un indice. Hein. Ou deux propositions.
3: Ouais, ouais.
0: Allez, Barbara.
3: Allez, je vais tenter le tout pour le tout, Cash.
0: Ouais.
3: Johnny Hallyday.
0: On vérifie?
3: Ouais.
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3: Oh merde.
0: Bah alors, on se lâche. Et non, c'était Alain Chamfort, c'était pas Johnny. Vous aimez pas cette chanson, La fièvre dans le sang?
3: Si, ça, si, je la connais, mais bon, je.
0: Ah là là, moi, j'adore celle-là. Je sais pas, je la trouve entraînante. En plus, bah,
3: Non,
0: pas vraiment.
3: Je suis pas fan, non.
0: J'adore votre franchise. Juste avant, on avait écouté Manu Reva en plus. Bon, c'est pas grave, on continue, hein, Barbara. C'est la première fois qu'on joue toutes les deux, non?
3: C'est pas la première fois, non. J'ai déjà tenté, mais à chaque fois, j'y arrive pas. Donc,
0: Et vous avez tenté avec moi ou avec.
3: Oui, je crois. Il y a quelques temps déjà.
0: Je vous ai même pas demandé, vous avez déjà fait du golf?
3: Non, pas du tout.
0: Ah, donc on avait envie d'essayer.
3: Mais j'habite à quoi? Même pas 5 km du golf de Rance-Bay, justement. Donc,
0: d'accord. Ouais, donc on s'est dit, c'est l'occasion, quoi.
3: Bah oui.
0: Bon, allez, on passe à la deuxième question. Quel mot désigne à la fois un fromage et l'échelle qui mesure la vitesse du vent? Je répète, quel mot désigne à la fois un fromage et l'échelle qui mesure la vitesse du vent? Cash, indice ou proposition? Alors, je suis sûre que vous l'avez. Proposition?
3: Non. Ouais.
0: Proposition, le Brie ou le Beaufort?
3: Le Brie?
0: Et non, le Beaufort!
3: Ah oui!
0: Aïe, aïe, aïe! Oh, Barbara, au moins, pas de regret, hein?
3: Non, pas de regret, non.
0: Là, franchement, on se dit, c'est pas grave. Hein. Mais ouais, non, ça ne suffira pas, malheureusement.
3: Ouais, non, mais c'est pas grave. Je suis assez concentrée dans mon travail aussi, et du coup, j'ai pas réussi à me mettre dans le jeu.
0: Rappelez-moi, vous m'avez dit, vous faites quoi comme métier?
3: Je travaille exactement dans l'administration pénitentiaire.
0: D'accord. Donc concrètement, ça consiste à quoi votre métier?
3: Ben, je prends en charge les personnes placées sous main de justice, condamnées à un bracelet électronique, par exemple, ou incarcérées. Enfin, et je fais bien avec la juge d'application des peines, le parquet, tout ça.
0: Ça doit être très intéressant.
3: Oui, mais du coup, très prenant psychologiquement, c'est ça. Et voilà.
0: Ben, en tout cas, moi, ça m'a fait plaisir de jouer avec vous. J'espère que vous retenterez.
3: Ben, bien sûr.
0: Vous êtes la bienvenue, Barbara. Je vais vous souhaiter une belle journée. Bon courage pour le télétravail et on se dit à bientôt.
3: Merci. À bientôt.
0: Merci beaucoup.
3: Au revoir.
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0: Allez, c'est la dernière chance de vous sélectionner pour le jeu du cap ou pas cap. Je vous le rappelle, les gagnants de la semaine sont dans le tirage de vendredi. Pour remporter cette superbe journée au Domaine et Golf de Rance-Bay, avec un très bon programme qui vous attend pour deux personnes. Visite guidée, déjeuner, animation, initiation au golf, puis une soirée blanche avec dîner gastronomique et cocktail à volonté. Pour jouer, il faut répondre à cette question. Comment s'appellent les habitants de Coursans-les-Carrières? Est-ce les Coursonnais ou les Carriérés? Coursonnais, carriérée? À vous de nous le dire. 03 86 52 23 23. Nous jouerons après Kenji Girac et Vianney pour le feu. Ici.

0: Le feu avec Kenji Girac et Vianney.
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0: Et oui, nous sommes dans le jeu du cap ou pas cap. Pour l'instant, c'est Régis qui mène avec 22 points. On embrasse Barbara, on a passé un très bon moment avec elle. Alors je vous le rappelle, les gagnants de la semaine seront dans le tirage de vendredi. Ça veut dire une chance sur 5 de remporter un cadeau incroyable à partager à deux, que ce soit avec votre compagnon, compagne ou avec vos collègues, pourquoi pas, hein, oui, ça peut être intéressant. Une journée complète au domaine et golf de Roncemay. Au programme, une visite guidée. Je peux vous dire que c'est magnifique là-bas, c'est la nature. Après déjeuner, puis animation et une initiation au golf et finir en grande beauté avec la soirée blanche, dîner gastro et cocktail à volonté. On accueille tout de suite Agnès qui nous vient de Moneto. Bonjour Agnès.
3: Bonjour.
0: Comment allez-vous?
3: Très très bien, et vous?
0: Mais je sens votre bonne humeur dans votre voix, ça fait du bien. Qu'est-ce que vous faites Agnès aujourd'hui?
3: Oh ben là, je suis en train de désherber dans le jardin.
0: On en profite, ça y est, les éclaircies sont de retour.
3: Voilà.
0: Mais ça ne va pas durer.
3: Ben oui.
0: Donc on en profite aujourd'hui. Agnès, je suis ravie de vous accueillir. Pour vous sélectionner, vous avez répondu à la question qui était: les habitants de Coursan, les carrières, sont les coursonnés ou les carriérés? Vous nous avez dit...
3: les coursonnés.
0: Bien sûr. Alors comment s'appellent les habitants de Moneto?
3: Les monesthésiens.
0: Les monesthésiens, très bien. Alors, Agnès, ça vous fait déjà un point. Là, on va passer aux deux questions suivantes. Et vous aurez à chaque fois trois possibilités pour répondre. Soit cash, pour 5 points, soit prendre un indice pour 3 points, ou deux propositions, 1 point. Est-ce qu'on est d'accord, Agnès?
3: Oui.
0: Eh bien, on y va. Alors, dans la mythologie grecque, qui est la déesse de l'amour? Qui est la déesse de l'amour dans la mythologie grecque? Cash,
3: oh là là.
0: Indice... ou proposition? Je suis sûre que vous l'avez, Agnès.
3: Déesse de l'amour, j'aurais dit Aphrodite.
0: Vous auriez dit Aphrodite. Et vous savez que je l'ai testé sur 5 collègues, cette question. Dont mon technicien Cédric, hein, qui lui m'a dit Athéna. Pas du tout, c'est bien Aphrodite. Bravo Agnès, bien joué.
3: Ah bon.
0: Ça vous fait...
3: on a des restes de l'école. Hein.
0: On a des restes de l'école, mais tout à fait. Mais pas tout le monde, visiblement, mais vous, 1 plus 5, ça nous fait 6 points. On passe à la deuxième question. Cette fois, petit blind test. Je vous passe un extrait, à vous de me dire qui chante. On y va.

0: ça vous parle tout de même. Agnès. Alors vous pouvez opter
1: Robbie
0: pour un
1: William.
0: William?
1: Oui, Robbie Williams, j'aurais dit.
0: Non, c'était Marvin Gaye.
1: Ah, oh, j'aurais pas su.
0: Aïe, aïe, aïe.
1: Sans regret, je n'aurais pas su.
0: Sans regret, exactement. Et puis de toute façon, vous aurez toute la semaine pour retenter. Hein.
1: Oui, bah, je réessayerai jeudi, c'est mon anniversaire jeudi, comme Stéphanie.
0: Ah, mais oui, très très bien. Et effectivement, Stéphanie à l'accueil.
1: Voilà.
0: Ah, génial. Alors vous êtes quoi comme signe astrologique?
1: Gémeaux.
0: Vous êtes Gémeaux. Eh bien, vous savez que les Gémeaux sont vraiment...
1: Les meilleurs.
0: Ouais. Je le dis, j'aime beaucoup les Gémeaux. Ils s'associent très bien avec les Balances. C'est pour ça qu'on s'entend bien, là, Agnès.
1: Bon, ben voilà. Ben, j'essayerai jeudi, alors.
0: Eh bien, avec plaisir. Je vous souhaite une très bonne journée. Et puis, on se retrouve jeudi pour votre anniversaire.
1: Allez, au revoir. Merci.
0: Merci, Agnès. Allez, dans quelques instants, on va appeler le gagnant du jour.
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0: Bienvenue pour tous ceux qui nous retrouvent sur Ici Auxerre. Et oui, vous êtes dans le cap ou pas cap, ou plutôt la fin du cap ou pas cap, c'est le dénouement. Alors ça s'est joué entre Régis, Barbara, Agnès. J'embrasse très fort Barbara et Agnès parce qu'on accueille Régis. Rebonjour Régis.
10: Rebonjour. J'ai écouté un petit peu mes partenaires de jeu. Écoutez, ils n'ont pas démérité malgré tout. Et je les félicite.
0: Et vous êtes le gagnant du jour. Bravo Régis. En même temps, 22 points, c'était un très bon score. Hein.
10: Ouais, c'est vrai qu'on pouvait difficilement faire mieux, c'est ça, non?
0: Exactement. Non, mais bravo. Alors, ça veut dire que là, la première étape, elle est passée. Maintenant, il va falloir croiser les doigts pour vendredi, puisque comme c'est les gagnants de la semaine, ça vous fait une chance sur cinq d'être tiré au sort. Vous avez de la chance, généralement, dans la vie?
10: Bon, écoutez, je ne joue pas, donc je peux pas trop répondre à votre question.
0: Vous jouez pas aux... Comment ça s'appelle? Les petits jeux à gratter, là?
10: Tout ce qui est gratte, l'auto, non, pas trop, non. Ça m'est arrivé quelques fois, mais très rarement.
0: Ah, puis c'est vrai que c'est ce genre de truc, quand on met le pied dedans, c'est un engrenage.
10: Donc j'évite.
0: C'est ça, exactement. Bon, ben, en tout cas, là, on va croiser les doigts. Alors, imaginez, vendredi, on vous appelle et vous êtes le gagnant de la semaine. Vous amènerez qui au golf, au domaine?
10: Ah, ben, j'imagine que j'amène ma conjointe avec grand plaisir.
0: Elle s'appelle comment?
10: Isabelle,
0: elle nous écoute?
10: Écoutez, elle est en télétravail. Je lui ai demandé de brancher sur Bleu Auxerre. Je ne sais pas si elle l'a fait.
0: Ah, ben voilà. Vous savez ce que vous faites? Vous lui posez une petite colle, après vous l'appelez, vous lui dites alors j'ai gagné ou pas? Comme ça, vous saurez. Voilà, c'est comme ça qu'il faut faire. Ben, en tout cas, Régis, c'était un grand plaisir de jouer avec vous. On a passé un bon moment.
10: D'accord.
0: Et puis, on est peut-être qu'on se retrouvera vendredi.
10: Alors, d'autre part, si vous m'accordez quelques secondes, c'est rigolo que je joue avec vous aujourd'hui parce que j'ai une demande apparemment d'une salariée qui va venir travailler chez vous au mois d'août.
0: Oui.
10: Qui s'appelle Salomé.
0: D'accord.
10: Et j'ai reçu j'ai un logement à 500 mètres de la radio à Auxerre. Mmh. Et elle m'a fait une demande d'Airbnb sur le site.
0: Oui.
10: Ça vient travailler, je crois, du 4 au 31 août à l'antenne.
0: Ok.
10: Ou en service technique, je ne sais pas trop.
0: Eh bien, je serai là pour l'accueillir.
10: Elle m'a fait une demande de réservation et je l'ai acceptée. Donc, si d'aventure vous l'avez au téléphone, vous pouvez dire que c'est OK pour moi.
0: Eh bien, ça marche. Pas de problème. Je m'en occupe. C'est marrant, en tout cas. Je vous souhaite une très, très belle journée, Régis. Et on se dit peut-être à vendredi.
10: Également.
0: Merci beaucoup.
10: Très bien.
0: Allez, dans quelques instants, on retrouve le journal avec les Niflouva, mais pour l'instant, Uptown Girl, Billy Joel.

0: Avec Billy Joel, vous écoutez ici au CERN.
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0: 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L'heure de retrouver le journal présenté par Léni Flouva. Bonjour Léni.
2: Bonjour Sandrine, bonjour à toutes et à tous.
0: 60 400 personnes mobilisées en France pour soutenir la famille de Liana.
2: Et parmi elles, plus de 300 personnes à Sens et Auxerre devant les tribunaux. Une mobilisation citoyenne spontanée après la mort de la jeune fille de 11 ans dans le Gers et les zones d'ombre qui entourent le suivi judiciaire du principal suspect. Ce matin, le Conseil de la magistrature déplore le discrédit jeté sur des milliers de magistrats. En France. Pour Anne Trémolière du collectif Nous Toutes dans Lyon, la question de la protection de l'enfance est un choix de priorité politique.
3: On refuse une société qui ne protège pas des enfants et qui vient nous expliquer qu'il y a une petite erreur qui a fait que ce qui est arrivé à Liana est arrivé. Ce qui est arrivé à Liana arrive malheureusement à plein d'autres enfants en France et on a les moyens que ça n'arrive pas. Il faut une volonté politique. Et je ne parle pas de parti politique. Il faut donner plus de moyens évidemment à la justice et aux magistrats. Il faut mettre en place les 82 préconisations de la Civise qui sont du bon sens. Il faut aussi écouter les associations et collectifs qui sont au contact des victimes, qui sont sur le terrain. Et il faut avant tout arrêter de nous dire que la parole se libère. C'est l'écoute qui doit se libérer plus.
2: Et la militante du collectif Nous Toutes souhaite fonder dans Lyon une antenne de l'association enfantiste qui dénonce les violences faites aux mineurs. Une minute de silence sera observée cet après-midi à l'Assemblée nationale en hommage à Liana et deux autres victimes. Le gendarme tué dans un accident d'hélicoptère dans le Loiret et un jeune homme homosexuel mort dans une agression.
0: Nouveau revirement dans le dossier de l'affaire Absaoui à Avallon.
2: Le juge d'instruction en charge du dossier a rendu fin mai 2026 un avis de fin d'information. En clair, l'enquête des démarré en avril 2024 après la découverte de stupéfiants dans une dépendance d'une propriété de la maire d'Avallon, entre dans sa phase finale alors que l'élu n'est plus mis en examen depuis décembre 2024. La procureure d'Auxerre doit donc maintenant rédiger le réquisitoire définitif. Enquête en cours à Auxerre après des tirs en pleine rue et l'arrestation de trois hommes hier. Tout s'est passé dans le quartier des Mignottes. Plusieurs coups de feu ont été entendus avant qu'un homme de 25 ans ne se rende et que deux autres retranchés dans une maison soient interpellés. Les investigations ont démarré et sont confiées à la division criminelle territoriale, la DCT d'Auxerre. La vidéo de l'intervention du raid est à retrouver sur ici.fr.
0: J-30 avant le début de la fresque à Sens.
2: C'est ce grand spectacle historique de l'été qui présente l'histoire de la ville avec des habitants acteurs du projet. Les répétitions se poursuivent pour cette deuxième édition. Nous sommes cette année toujours sur le thème du Moyen-Âge. Donc forcément, il y aura une danse de troubadour, la chorégraphe Gudrun Skamletz.
4: On reprend un peu l'idée d'une fête avec des personnes qui font différentes disciplines corporelles, tout ça enveloppé dans la danse. Il y a aussi une partie avec des masques. On a des personnes, en fait, qui pratiquent la danse break. Donc, on utilise quand même aussi un langage qui est plutôt d'aujourd'hui. Donc, ça n'a pas... En soi, rien à voir avec le Moyen-Âge, mais comme ce sont des gens d'aujourd'hui qui participent à cette aventure, j'avais à cœur de donner en fait l'ouverture à des pratiques, que ce soit des éléments gymnastiques, du break ou différentes façons de bouger aussi, de mettre tout ça ensemble, notamment dans ce tableau de la fête. L'idée est que tout le monde s'exprime et donc de célébrer ça de cette façon-là.
2: La fresque 2026 débutera le week-end des 10 et 11 juillet prochains pour 6 représentations cet été. La billetterie est déjà ouverte et vous croiserez peut-être Sandrine Ruffier qui nous l'a dit, adore, bah oui, le Moyen-Âge.
0: C'est ma passion.
2: Bien sûr. Pas de train d'ailleurs au Moyen-Âge et bah pas non plus demain pour une partie des voyageurs dans Lyon. Grève à l'appel de 4 syndicats de cheminots mercredi pour demander notamment un moratoire sur des négociations sociales à la SNCF. Résultat, 4 TER Mobigo sur 5 vont circuler en Bourgogne. Les lignes dans Lyon sont concernées dès cet après-midi. Midi 4 sur votre radio ici au Cerf. On regarde le ciel avec des éclaircies aujourd'hui.
0: Oui, c'est plutôt sympathique. Il y a pas mal d'éclaircies. Quelques nuages par-ci, par-là. Température maximale très douce, agréable. Entre 19 et 21 degrés sur notre département. Ce soir, le ciel redeviendra nuageux, voire couvert. Côté Mercure, entre 9 et 11 degrés. Et malheureusement, eh bien, demain, on commencera la matinée avec des nuages, quelques gouttes, quelques petites averses. Enfin voilà, ça sera moins folichon qu'aujourd'hui. Merci beaucoup Léni, on retrouve Valérie D'Amido pour Au Taquet.
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6: Bonjour la France, j'espère que tu vas bien. La France, que tu as passé une bonne soirée hier. On attaque aujourd'hui avec deux nouveaux candidats. Comment ça va Éric Bastien?
7: Écoutez, j'ai fait une petite raclette tranquille hier. Bah, voilà, j'ai ressorti la doudoune. On se caille quand même. Hein.
6: Il est arrivé d'une humeur, j'ai envie de vous dire. Comment vous dire? Avec l'équipe, on s'est caché en fait. Voilà.
7: Ça va mieux, je vous vois, ça va mieux.
6: Oui, bien sûr. Alors, je vous rappelle les prix de cette semaine. Le premier prix, mes petits chéris, c'est un séjour pour deux personnes à l'occasion de la 65e édition du Mondial, la Marseillaise à Pétanque. Donc alors là, on part à Marseille, hein, du 3 au 5 juillet. On dort à l'hôtel Villa M à Marseille, un petit 4 étoiles.
7: Un bel hôtel.
6: C'est presque sur la plage. Et puis, il y aura plein de cadeaux sur place et je ne veux pas vous spoiler parce qu'il y a les petits déj et les dîners qui sont inclus et 100 euros de carburant pour aller à Marseille. Ça, c'est le premier prix. Le deuxième prix, c'est quoi?
7: Vous savez, pour faire tout ce que vous êtes en train de décrire, pour participer à cette pétanque, il faut des forces. Et pour cela, ben on a ce qu'il faut. On a évidemment le meilleur des cafés, le
6: bien
7: café
6: sûr.
7: Joe Malongo, le Malongo
6: oui,
7: bébé, le Malongo bébé comme Joule. 32 dosettes 6 verres en verre avec cette cafetière conçue sur la place Saint-Julien du côté de Marseille avec la sardine et tout ça et tout ça.
6: Ok, et ben c'est super. Voilà. On accueille nos deux candidats du jour, Christine et Alexandre.
7: Bonjour.
6: Comment ça va les amis?
8: Ça va bien. Bonjour à tous, je suis Christine.
7: On a eu une inquiétude là.
6: J'ai eu un petit moment de... Parce qu'hier, on a eu des galères de standard, je me suis dit, ça repart. Alors là,
8: Non, mais c'était hier.
6: Mais t'as raison, Christine. Alors, Christine, tu joues avec ici Vaucluse.
8: Oui.
6: Tu as 62 ans, tu habites à... Alors, on dit Piolenc, qu'est-ce qu'on dit?
8: Piolenc.
6: Alors, tu es mariée à Patrick, et tu as une fille qui s'appelle Tiffany.
8: Oui.
6: T'as un petit chat
8: qui s'appelle... Tu sais tout?
6: Bon non, t'as un petit chat qui s'appelle Gazelle.
8: Mais bien sûr. Ah, mais t'as c'est la doudou.
6: Et alors attention, parce que Laetitia, ta belle-fille, il paraît qu'elle t'appelle la farfelue.
7: Oula.
8: Exactement.
6: Et pour quelle raison, s'il te plaît?
8: Eh ben, parce que moi, j'hésite pas à me déguiser quand des fois, il y a des petites besoin de mettre un petit peu de l'ambiance. Quand je suis partie plusieurs fois à l'hôpital ou en rééducation, ben j'emmène avec moi mon dentier, mon faux dentier et mes lunettes. Et mes lunettes roses, mes lunettes...
6: Oh là là. Ah oui, oui.
8: Voilà.
6: Oui.
8: Enfin, j'aime bien mettre de l'ambiance. Après, des fois, je dis des choses un peu farfelues.
6: Oui, voilà.
8: Oui, non, mais c'est bien, j'aime la vie, j'aime faire rire, j'aime rire.
6: Ah, c'est
8: puis,
6: bien.
8: Voilà, donc c'est vrai que ma petite belle-fille m'avait surnommée la farfelue.
6: Ok.
8: Et ouais,
6: c'est voilà. Bien. Alors, tu as travaillé dans le tourisme, là, t'es retraité. T'étais à l'accueil de la forteresse de Mornas. Alors, toi, tu vas savoir, parce que Mornas, figure-toi, quand j'étais petite, c'était l'étape avec mes parents pour aller en Espagne. On dormait dans cet hôtel qui est au pied de la montagne, là. Comment il s'appelle? Comment s'appelle cet hôtel, s'il existe toujours?
8: Eh ben, s'il existe toujours, ça pouvait être le manoir.
6: Eh ben voilà.
7: C'est ça.
6: Merci.
8: Ça pouvait être le manoir.
6: Que j'avais peur la nuit qu'il y avait des armures dans tous les couloirs.
7: C'est perdu de vue cette émission, Jacques Pradel.
6: Alors, est-ce que ça existe toujours, ce magnifique hôtel?
8: Ça existe toujours.
6: Ah,
8: le manoir existe toujours, ouais.
6: Alors, tu étais à la forteresse, justement, de Mornas. Et alors, il paraît que tu étais en costume du 12e siècle. Et qu'on t'appelait Dame Cunégonde.
8: Ben, ça arrivait, mais bon, donc moi, peu importe, hein, j'avais beaucoup de visiteurs, ben, que j'osais pas, pour certains cas, quand même, à qui, ceux qui m'appelaient Dame Cunégonde, j'osais pas leur répondre,
6: morte-couille,
8: parce que...
6: morte-couille, bah oui, c'est mieux morte-couille.
8: Si j'ai été tentée de me faire voir le contraire, j'aurais été bien embêtée.
6: Ok, alors on va jouer tout de suite et on va tout de suite marquer un premier point Dame Cunégonde. Dans la ville d'Albi, on a organisé le championnat du monde de rembobinage de cassettes. Est-ce que c'est vrai ou faux? Top chrono, 5 secondes. À Albi, on a organisé le championnat du monde de rembobinage. Tu dis quoi, faux?
8: Faux.
6: Et non, c'est vrai. Et oui, à Albi, dans le Tarn, la magnifique ville d'Albi, on a fait un petit salon dédié à la pop culture des années 80. Et les candidats devaient rembobiner une cassette. Voilà.
7: C'est comme ça. Bah oui. Bon, on va quitter le Vaucluse un instant et on va aller en Bretagne accueillir Alexandre. Bonjour Alexandre.
9: Bonjour Eric.
7: On est bien en Bretagne. Avec toi, on est où en Bretagne?
9: On est dans les Côtes d'Armor, la frontière des Côtes d'Armor et du Finistère.
7: Et tu habites où?
9: À
7: Plestin-les-Grèves. T'es un vrai Breton, t'es né en Bretagne, t'es vraiment de là-bas?
9: Non, je suis pas vraiment de là-bas. À la base, je suis de région parisienne.
7: Ah, tu es parti en Bretagne pourquoi? C'est pour le boulot ou c'est parce que tu es tombé amoureux, voilà, de la Bretagne, ce qui pourrait se comprendre.
9: J'allais en Bretagne depuis que je suis tout petit en vacances. Ouais. Donc je suis tombé amoureux du coin. Et du jour au lendemain, j'ai voulu tout lâcher et venir en Bretagne et je suis pas resté là-bas.
7: Et j'ai l'impression que tu ne le regrettes absolument pas et que tu as l'air
9: pas
7: très heureux.
9: Pas du tout, au contraire.
7: Bon, tant mieux. Alexandre, 37 ans, t'es en couple avec, comment s'appelle madame ou mademoiselle? Enfin, madame, je sais pas si vous êtes mariée. Amélie, vous êtes mariée?
9: On n'est pas mariée. Non, on n'est pas mariée.
7: Paxé, un truc un peu,
9: union libre, voilà.
7: Rien fait devant la République. Ok.
9: Pas pour l'instant, en tout cas.
7: Ça viendra, ça fait partie des projets, j'ai l'impression. Déjà un enfant, quel âge a-t-il?
9: Il a 5 ans.
7: 5 ans. Comment il s'appelle?
9: Noé,
7: ça va? Noé, il est quoi? Il passe en grande section là l'année prochaine?
9: En grande section, c'est ça.
7: C'est super. Et puis un petit chien à la maison pour accompagner toute la famille. Comment s'appelle ce chien?
9: Un tout petit chien, c'est Voltage.
7: Ouais, c'est quoi comme chien?
9: C'est un Rottweiler.
7: Ah oui, c'est pas un petit chien ça quand même, Rottweiler.
9: Non.
7: C'est Voltage. Alex, pour tout le monde, bienvenue. Alex qui est couvreur depuis 18 ans, mais qui voulait DJ, Alexandre. Like a boom, boom, boom, boom. Mais alors, tu as un peu des platines quand même à la maison, même si t'es pas devenu DJ, tu fais un peu du son ou pas?
9: Bah, en général, non, moi je fais des soirées, je fais beaucoup d'animations dans les mariages.
7: Ah, ouais. Tu sonorises, tu mets l'ambiance dans les mariages.
9: Je sonorise, éclairage, sonorisation pour les mariages.
7: Mais t'es pas derrière le micro, tu dis pas tu fais pas ça toi?
9: Si, ça m'arrive aussi.
7: Ok, très bien, tu pourras peut-être nous le faire avant la fin de l'émission. Alex, on va jouer pour t'offrir un premier point avec une question. Est-ce que tu aimes le ski?
9: Pas spécialement, j'en fais pas. En Bretagne, c'est un peu de route, mais
7: Ouais. Les stations de ski en Bretagne sont pas réputées. Le ski est le plus dangereux de tous les sports. Je l'affirme. Est-ce que c'est vrai ou faux? 5 secondes pour réfléchir à cette question. Le ski est le plus dangereux de tous les sports. Le chrono est parti.
9: Je dirais faux, moi.
7: Bah, t'as raison, le ski impressionne, mais c'est pas le sport le plus dangereux. Selon plusieurs études, des disciplines comme l'équitation ou alors des sports mécaniques peuvent provoquer des blessures qui sont bien plus sévères. Voilà, donc c'est pas le ski a priori. Ce qui fait déjà un point, Alexandre. Bien vu.
6: Allez, Christine, tu vas te rattraper, je le sais. Et donc Alexandra, un point. Et là, nous, on va partir avec... vous écoutez ici, vous allez écouter Jane Birkin. Ex-fan des 60s, petite baby doll. Voilà, je chante extrêmement bien. Voilà, tout de suite, mes chéris.

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1: Nananinana.
0: Otis Redding.
2: Ex-fan des 60s, Jane Birkin à 12h15 sur ici.
3: Eh ouais.
2: Bah ouais. Bah quoi?
3: Justin.
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2: C'est votre chouchou la technique là, c'est ton chouchou.
3: Mais moi j'aime tous les techniciens, mais j'ai des chouchous, mais je les aime tous.
2: Justin, c'est celui qui aime bien les frites à midi, hein, généralement.
3: Non, Justin, il est Justin Bieber. Ouais. Il travaille très bien, Justin. Allez, nous sommes avec Christine et Alexandre. Oui. Christine qui joue avec Issy Vaucluse, qui est mariée à notre ami Patrick, qui est retraité, qui faisait des... Elle était à l'accueil de la forteresse de Mornas, souvenir cher à mon cœur. Et alors, petite, tu voulais être coiffeuse ou maîtresse? Rien à voir.
5: Oui, oui, rien à voir. Mais ça, c'est, je veux dire, aller dans les années 70, donc quand j'étais petite, c'était un peu toutes les gamines, on était toutes un peu pareilles. Oh, qu'est-ce que tu veux faire plus tard? Ah, bah, moi, je serai coiffeuse, ah, bah, moi, je serai maîtresse.
3: Ah, oui.
5: Mais bon, voilà, j'ai rien fait de tout ça. Et avant de travailler dans le tourisme, dans l'hôtellerie, j'ai travaillé 17 ans en blanchisserie industrielle.
3: Ah,
5: et
3: oui.
5: Là, j'ai compris que moi, les gens me manquaient, quoi.
3: Bah oui.
5: Il me fallait du contact. Et du coup, j'ai fait une reconversion professionnelle. Et puis voilà, donc je me suis régalée.
3: En dame Cunégonde.
5: Je me suis régalée.
3: Eh oui, regarde.
5: Pas de suite. Pas en dame Cunégonde de suite. Juste, Valérie, tant que peut-être il m'écoute, je peux passer un petit bonjour à mon petit-neveu, à ma petite-nièce.
3: Mais vas-y, mon chat. N'hésite pas.
5: Alors. Donc déjà, vite, alors je salue tous ceux qui me connaissent, qui m'écoutent, c'est sûr. Et puis je salue aussi mes neveux et nièces qui sont sur Roanne, dans la Loire, dans le 42. Et notamment, je fais des gros bisous remplis d'amour à Léna et Aaron.
3: Eh bien, voilà.
5: Voilà. Voilà.
3: Alors, c'est fait. Ok, alors, il paraît que on a, comme dans la chanson de Albert de Paname, on cultive
6: des tomates, mon amour.
3: Alors, ça cultive des tomates dans le Vaucluse?
5: Oui, un peu. Oui, bien sûr. Mais pas que des mondes dans mon jardin, il y a des bonnes tomates, effectivement. Mais dans le Vaucluse, et à Piolenc notamment, c'est l'ail.
3: Ah oui, l'ail.
5: C'est l'ail. Mmh. Ah, oui.
3: Mmh.
5: Voilà.
3: Mmh. Alors, tu vas marquer ton premier point. Je le sais maintenant. Ok, c'est parti pour le premier point. Ok?
5: J'écoute.
3: Tiens, je te mets un petit coup du 113.
6: Une dinguerie, ma fille, ça l'admira. C'est une dinguerie, on vient des zones tribales. Dinguerie.
3: Allez, c'est une dinguerie, 113. Alors, le mot dinguerie, tu sais ce que c'est quand on dit c'est une dinguerie? Alors, le mot dinguerie entre dans le Petit Larousse en 2027. Hein, c'est vrai ou faux?
5: Le mot dinguerie, non, il doit y être déjà.
3: Alors, est-ce qu'il rentre ou pas, vite?
5: Non.
3: Non? Eh ben si.
5: Oh merde.
3: Eh ben merde.
5: Pardon.
3: Si, si. Non, il n'y est pas déjà, effectivement. Dingue, il va y rentrer, mais il n'y est pas déjà. Eh ben écoute, c'est pas grave.
5: Mais c'est ballot, ça. Hein.
3: Ah, c'est ballot.
5: Alors là, Valérie, va falloir faire quelque chose. Hein.
2: Oui. Alexandre, tu le savais, toi, bien sûr, que dinguerie arrivait en 2027. Bien sûr, Alexandre.
7: Je ne le savais pas non plus.
2: Et l'honnêteté même, voilà. On n'a même pas parlé du Dami d'Hollande aujourd'hui. Bienvenue dans le Dami d'Hollande, Alexandre, en tant que citoyen d'honneur.
3: Attends, il n'a pas rempli son formulaire.
2: C'est vrai, on vous rappelle que le Dami d'Hollande a été inventé par...
3: Guy, avec mais Issy que Maillet. Nicolas nous a fait un hymne. Oui,
2: vous voulez un extrait de l'hymne?
3: Vas-y. Oui, hein.
2: Je suis sûr qu'on l'a sous le coude. Allons-y.
6: Dami d'Hollande, Dami d'Hollande, le plus joyeux des continents.
3: Le plus joyeux des continents. Avec des pinceaux géants. Ah, Nicolas, t'adore.
2: Allez. Tu t'appelles Universal, tu t'appelles Sony, fais quelque chose. Enregistre ce single, c'est le Tubes de l'été. Alexandre, qui a 37 ans, qui habite dans les Côtes d'Armor en Bretagne, et qui bricole, Alexandre. Eh oui.
3: Oui. Ah, voilà.
2: Voilà, c'est d'autant plus qu'il est membre du Dami d'Hollande, donc forcément.
3: Ah oui, t'es obligé d'être dans le Dami d'Hollande si tu bricoles. Hein.
2: Qu'est-ce que tu bricoles? Tu fais quoi? T'es plutôt team peinture, team carrelage? T'es quoi, toi?
7: Team touche à tout, on va dire. Je fais un peu de tout, sauf de la plomberie. Voilà, je peux tout faire, de la peinture, du carrelage, du placo, tout, sauf de la plomberie.
3: C'est très dur, la plomberie.
7: Ouais, c'est un métier, voilà.
2: Alors, ce générique, est-ce que vous pouvez me le remettre? Parce que ça serait pas ce générique d'une émission qu'on va revoir à la rentrée sur M6, Valérie?
3: Peut-être, on sait pas.
2: Déco, il me semble que ça sur M6, vous allez l'entendre.
3: Peut-être. Je m'entraîne à maroufler avec mon déambulateur.
2: Alexandre Jardine aussi s'occupe de l'entretien. Monsieur a 4000 mètres carrés de jardin.
3: Ah oui, c'est pas un petit jardin.
2: Ah non, mais ici, un entretien de dingue, là.
7: Il y a du boulot, c'est tous les week-ends.
2: Tous les six jours. 6 jours pour passer une tondeuse dans 4000 mètres carrés, c'est énorme, énorme, énorme.
3: C'est énorme, mais c'est
7: du boulot. C'est du
2: boulot. Ouais, et puis tu cuisines un petit peu aussi, tu aimes bien préparer des plats qui mijotent.
7: Par-ci, par-là, ouais, voilà, j'aime bien aussi le soir en rentrant du boulot. Ouais. Me préparer un bon petit plat.
2: T'as quand même une grande particularité qui sent bon l'été, c'est le barbecue.
7: Ah, le barbecue, ça.
3: Bah oui, mais qui n'aime pas les barbecues?
2: On peut pas vraiment déclarer la saison du barbecue ouvert, hein, vu de la météo, mais bon.
3: Non.
2: Enfin, ça revient, hein, ce week-end, il va faire très chaud, hein, vous allez voir. Alexandre, nous y voilà avec cette question autour de la cigarette et du tabac.
1: Le tabac, c'est tabou, on en viendra tous à bout. Le tabac, c'est tabou, on en viendra tous à bout.
2: Tu fumes, Alexandre, ou pas?
7: Eh ben, malheureusement, oui.
3: Bah, tu sais, moi aussi, hein, c'est horrible. Hein.
2: Ouais. Au Royaume-Uni, ouais. En Angleterre, donc au Royaume-Uni, une loi veut empêcher à vie les jeunes qui sont nés après 2008 d'acheter des cigarettes, d'acheter du tabac. Est-ce que c'est vrai ou faux? Top chrono. En Angleterre, une loi voudrait...
7: J'ai la référence et je sais que c'est vrai.
2: Ouais. Bah, t'as raison, surtout si tu l'as entendu, c'est une loi adoptée au Royaume-Uni qui prévoit en effet, c'est bien, hein, que les personnes nées à partir du 1er janvier 2009 ne pourront pas acheter légalement du tabac. Ils appellent ça, c'est l'objectif génération sans tabac. On pourrait s'en inspirer.
3: Bah, c'est-à-dire que comme c'est des jeunes, hein, ils vont trouver une solution, t'inquiète pas, bien sûr. Alors, Christine, pas de points. Alexandre, 2 points. Christine, là, on va écouter un petit morceau pour onduler nos bolis. Quand on revient, tu marques des points, hein, chérie.
5: Mais c'est évident.
3: Ah ben, c'est super. Allez, vous écoutez ici Come Back To Me, Kenny Williams. On bouge son body, c'est bientôt l'été. Vous écoutez ici, on vous aime, à tout de suite.

0: C'est Come Back to Me, ça c'est bien pour s'ambiancer là. Quelques jours de l'été, c'est pas mal sur ici.
1: Jungle, Justin.
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1: Ici, nous sommes avec Christine et Alexandre. Christine qui... Ah, alors Christine, toi t'aimerais oui. bien déjeuner avec lui.
3: Pierre Perret, ouais. Ah, je vais acheter son livre là bientôt parce que franchement, on doit.
1: Eh ben, bon, alors, est-ce que tu connais la chanson française ou tu n'aimes que Pierre Perret? Non, j'ai vu que t'aimais Soprano, Capéo, tout ça.
3: Oui, oui, je connais la chanson française. Oui, d'accord. Dieu merci.
1: Là, Dieu merci parce que là, c'est le quiz musical. Alors.
3: Et il n'y a pas que du français.
1: Si, si, enfin, il y a un peu de français, tu vas voir. Il y a deux artistes. Le premier, je vais te le faire écouter, tu auras 10 secondes pour me dire qui c'est. Attention, écoute bien.

0: Alors, qui c'est qui chante?
1: Gaëtan Roussel, il me semble.
0: Gaëtan Roussel, il te semble? Eh bien, écoute.
1: Ouais.
0: Il te semble que c'est. Bonne réponse! Oh.
2: Elle est forte, hein.
0: Elle est forte. Elle est très forte, Cricri. Alors.
1: J'écoute ici Vaucluse et ils en passent plein des.
2: Exactement.
0: Bravo. Alors attention, le deuxième titre, ça devrait pas poser de problème parce que c'est vraiment un tube de quand on était jeune. Tiens. Everybody.

0: Allez, qui c'est qui chante?
1: Kylie Minogue.
0: Kylie Minogue.
1: Comme ça, Kylie Minogue.
0: Est-ce que c'est une bonne réponse, Kylie Minogue?

0: Christine, tu as 2 points.
1: Alexandre, je sens qu'elle a un bon niveau quand même là.
2: Ça s'entend, oui, j'ai entendu ça, oui.
1: Ouais, alors, je voudrais quand même rappeler que tu voulais être DJ, qu'aujourd'hui tu sonorises, que tu mets l'ambiance dans les mariages. C'est toi qui envoie les 10, donc me dis pas que, voilà, t'es quand même connaisseur, ça devrait aller.
2: J'espère, on va voir ça.
1: Bon, bah, on va voir ça dans un instant. Je vais juste parler de ta petite manie, parce que oui, enfin, petite, t'es maniaque, hein, quand même, comme garçon.
2: Oui, je suis assez...
1: Par exemple, tu peux pas te coucher si la cuisine est pas rangée. Ça, c'est...
2: Ah non, s'il y a de la vaisselle ou quoi, c'est... Non, il faut pas dormir avant que le ménage soit fait, au moins un minimum rangé.
0: Ah mais attends, ça c'est pas maniaque, parce que moi je suis pas maniaque et je ne dors pas si j'ai pas
1: si
0: tout
1: rangé. Si la vaisselle
0: rangé.
1: Est pas faite.
0: Ah mais moi si j'ai invité
2: c'est
0: des
2: pas,
0: potes...
2: C'est pas maniaque, mais
0: ah, oui, ordonné, bah oui.
1: Ouais. Ouais, faut que tout soit rangé, t'es ordonné.
0: Mais oui.
1: Et c'est pas tout à fait maniaque, je reconnais. Bon... C'est pas grave, on t'aime quand même. Voici ton quiz musical, il y a 2 artistes. Ah bon, bah t'as compris, il y a 1 point par bonne réponse. Allons-y, voici le premier. On s'en fout.

0: les aime pas, et puis tant pis.
1: Oh, on s'en fout. Pardon. Top chrono. Qui chante? Comment?
2: Benabar.
1: J'ai pas entendu.
2: Benabar.
1: Oh, c'est vraiment dommage, Alexandre, ça coupe là.
3: Hey, t'es hyper drôle, toi.
1: T'es hyper marrant. Mais longtemps que j'ai pas eu de blague.
3: T'es hyper marrant, toi. Hein,
1: bah, bien sûr que c'est Benabar.
3: Oh là là là, les tasses, ta-ta-la-la.
1: Ah bah, on a mangé du clown, madame.
3: Ah bah oui, bah ça.
1: Parce que Benabar, nom de clown. Il le doit, son nom d'artiste, à ça. C'est un nom de clown parce qu'il faisait du cirque dans sa prime jeunesse, Benabar.
3: Ça va, Eric Manœuvre.
1: Ben voilà, Alain Decaux raconte.
3: Bien. Alain Decaux.
1: Je sais que vous adorez Alain Decaux.
3: J'adore Alain Decaux.
1: Tu adores ça. On dirait pas, mais ça fait un petit point de plus.
3: Exactement.
1: Et on en a un autre à marquer, voici l'extrait.
2: Facile.
1: Ah si, ben oui, vous êtes DJ, le gars.
3: Facile, la ramène pas trop, toi.
1: Attends. Est-ce que tu peux me le faire, m'annoncer la réponse en mode DJ, comme tu ferais au mariage? On t'envoie un chrono, c'est parti.
2: Bonjour à tous. On va partir avec le son de Phil Collins.
1: Et le titre?
2: J'ai pas de.
1: Et le titre?
3: Allez.
1: In the Air Tonight, oui, c'est Phil Collins.
3: Ah là là.
1: Bah, ça fait 4 points.
3: In the Air Tonight.
1: Un night.
3: Alors, Christine 2, Alexandre 4. Et là, tout de suite, évidemment, c'est la réclame, mais pas que. C'est aussi l'actualité dans vos régions grâce au 44 local de votre radio ici. A tout de suite, mes chéris. Décibel, c'est 7 jours sur 7 à 20h sur votre radio ici. Émilie.

0: Un univers inspiré du quotidien et de la nature, à travers des objets utilitaires, comme des saladiers, des plats, mais aussi des créations décoratives destinées aux jardins et aux intérieurs. Personnages animaliers, représentations végétales ou encore porte-téléphone, chaque pièce est façonnée à la main et porte l'empreinte de son travail autour de la terre, des couleurs et des émaux. Alors l'artiste, elle adore associer différentes matières et laisser au feu sa part d'imprévu, créant ainsi des décors qui évoquent parfois la mer, la montagne, les forêts, les paysages de campagne, bref. Avec cette exposition, vous allez voyager. L'entrée est libre et gratuite à l'Office de tourisme du Mégénois. L'exposition est visible du lundi au samedi de 9h30 à 12h30 et de 13h30 à 17h30.
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3: Et oui, nous sommes avec Christine qui a 2, Alexandre qui a 4. Je vous rappelle que les candidats cette semaine tentent de se sélectionner pour la finale de vendredi. Le premier prix, c'est un séjour pour 2 personnes à l'occasion de la 65e édition du Mondial, la Marseillaise à Pétanque. C'est un séjour avec un hôtel 4 étoiles, l'hôtel Villa M à Marseille. Plein de cadeaux, des jouets, des polos et puis surtout 100€ de carburant pour y aller. Si vous ne gagnez pas ça, vous gagnez bien évidemment la cafetière Malongo 32 dosettes, 6 verres en verre. On reprend la compétition. Alors, notre Christine qui joue avec ici Vaucluse, hein, qui est retraitée, qui était à la forteresse de Mornas, eh bien, elle fait aussi partie de SOS Amitié à Avignon. Alors, ouais. Ça veut dire quoi? Qu'est-ce que ouais. Tu fais exactement?
4: Eh bien, nous sommes des écoutants, voilà, pour apporter du réconfort aux personnes qui sont vraiment en détresse, psychologiquement parlant, moralement parlant, des personnes qui peuvent être seules, et des personnes quelquefois qui ne sont pas seules, mais qui ont des choses à dire, à confier, et qui ne peuvent pas parler de ces choses-là à n'importe qui, à tout le monde. Donc, ces personnes nous appellent pour déposer ce qu'ils ont. Et nous, en tant qu'écoutants, on se doit de faire au mieux pour que, à l'issue de l'écoute, la personne se sente un peu mieux. Donc, on ne donne pas de conseils, on n'est pas psychologue, on ne donne pas non plus de directives. On a simplement beaucoup d'empathie pour ces personnes. Vraiment, l'échange est axé sur ce que dit la personne et on fait de notre mieux pour faire retomber un peu l'angoisse, les tensions et qu'ils se sentent vraiment écoutés. Et voilà, ben ça, aidés par la même.
3: Eh bien, ça, c'est bien. Alors, ça, c'est. Tu fais ça 20, et t'essayes de faire ça 20 heures par mois. Quand tu ne fais pas ça, tu cuisines, tu adores cuisiner, tu fais plein de trucs. Et tu aimes bien aussi les jeux, parce qu'il paraît que tu as participé aux 12 coups de midi.
4: Oui, je suis même allée danser avec Jean-Luc ce jour-là, il est génial lui aussi comme animateur.
3: Eh ben super, écoute, j'espère que tu vas maintenant gagner 3 points de plus avec la question à choix multiple. Je te pose la question, je te fais des propositions, tu auras 10 secondes pour me donner ton choix. Alors, tiens une petite ambiance. Éteins la lumière, mets-moi ton côté sans. Axel Bauer, éteins la lumière. Alors écoute bien Christine, à quel siècle correspond le siècle des Lumières? C'est quel siècle le siècle des Lumières? Le 16e siècle? Le 17e? Le 18e? Le siècle où Éric Bastien est né, c'est-à-dire l'ère préhistorique. Allez, c'est quoi le siècle des Lumières? 16, 17, 18 et l'ère préhistorique. Top chrono 10 secondes.
4: 17e, je pense.
3: Ah là là là là, et tu t'es planté de 100 ans, hein. C'est le 18e. C'est le siècle où il y a Voltaire, Jean-Jacques Rousseau qui vont défendre la raison, la liberté de penser. Et voilà, donc, pas de points, tu restes à 2.
5: Alexandre qui joue en Bretagne, à Plestin-les-Grèves, c'est dans les Côtes d'Armor. Dis donc, si tu dois aller à Marseille, c'est pas à côté, ça te fait une petite trotte quand même, hein. Pas à côté.
6: Oh, j'ai mes parents qui sont pas trop loin de Marseille, à 1h30 de Marseille,
5: c'est donc
6: ça fera l'occasion d'aller les voir.
5: Ils sont où? Ils sont où exactement?
6: Ils sont à côté de Nîmes.
5: Ouais, d'accord. Ok. Elle est pas loin en plus, notre amie Christine, parce qu'elle est à Avignon, là, pour le coup. Marseille, elle y va quasiment en voisin. Mais cela dit, ouais, le sud, il va souvent, j'imagine, parce que, t'as la famille qui est là-bas, dans le sud de la France.
6: C'est vrai que c'est ça. Ouais.

0: pas voyagé à l'étranger, toi. T'as très peu pris l'avion, voire quasiment pas, d'ailleurs.
1: Non, je prends l'avion, mais c'est pour rester, pour aller en Corse. Voilà.
0: Tu sais déjà ce que tu fais cet été, d'ailleurs?
1: Je vais être pas mal d'animations, pas mal de mariages déjà, donc je vais être pris pour bouger cet été.
0: Ok.
1: Donc en général, moi, je bouge plus fin d'année, vacances de Noël. Ou...
0: D'accord, ouais, tu fais ça un peu en décalage, parce que l'été, oui, j'imagine qu'il y a pas mal d'animations, bah tant mieux, un sud travail en Bretagne, ça c'est top. Alors, un petit mot pour dire que toi, si tu pouvais déjeuner avec quelqu'un là à 13h, ce serait lui.
2: Alors, on n'attend pas Patrick?
0: On irait faire un petit tour du côté du camping des Flots Bleus, tu adores Franck Dubosc.
1: Oui, j'adore Franck Dubosc, c'est un acteur que j'apprécie énormément, ouais.
0: Eh ben écoute, je t'invite à revoir la ref entre Valérie Damidot et Franck Dubosc, un entretien en tête-à-tête sur des coussins de velours vert.
3: Oui.
0: Et j'en profite pour rappeler que dès aujourd'hui,
3: exactement,
0: sort une nouvelle ref. Tu veux peut-être nous en dire un petit mot, Valérie?
3: C'est Jean-Philippe Janssen. Effectivement, tu peux revoir Patrick, hein, alias Franck. Mais aujourd'hui, sort la nouvelle ref avec Jean-Philippe Janssen qui va bien nous émouvoir et bien nous faire rigoler.
0: Parfait. Un dernier petit mot sur un talent totalement inutile, ambiance de yoga. Tu es très souple. Et cette souplesse te permet de faire quoi?
3: Bah, c'est pas inutile, hein.
1: De passer partout. Vraiment, des accès inaccessibles. À chaque fois, j'arrive à passer. Je suis assez souple et,
0: oui,
1: mais et fin.
0: Tu sais faire surtout quelque chose qu'avec Valérie, on essaye depuis des années.
3: Ah non, moi, je sais le faire.
1: Ah oui.
0: Tu sais faire mettre le pied.
3: Derrière la tête, ouais.
1: Derrière la tête, pas de soucis, ça. Ouais.
0: Je veux des images.
3: Il y a pas d'image, c'est pour ça que j'ai fait danser avec les stars, mon gars. Je suis souple.
0: Ça me paraît tellement fou d'arriver à mettre son pied derrière la tête.
3: Bah non.
0: Bon, écoute, bravo. Faudra m'expliquer comment on fait. Voici ta question. Non mais franchement, j'ai aucune. Enfin voilà, ça me paraît complètement dingue. On va jouer avec justement un jeu de société.
4: La partie de puissance 4 était plutôt mal engagée.
0: C'est Vincent Delerme qui chante le Puissance 4. Parlons du Puissance 4. Tu connais le jeu Puissance 4, tu as forcément joué à un moment donné. Combien y a-t-il de cases dans une grille de Puissance 4? Mais il y a de cases. Ouais, je te fais des propositions. 36, 42, 48. C'est Valérie qui choisit à chaque partie. Top chrono, 10 secondes. Est-ce qu'il y en a 36, 42, 48 ou c'est Valoche? Elle dit bah voilà, moi j'en veux tant, c'est comme ça, c'est comme ça.
1: 48,
0: je partirai sur 48. Oh, c'est 42. 42, ah, le jeu qui compte 7 colonnes, tu vas pouvoir vérifier, et 6 rangées, soit 42 cases au total.
3: Aïe. Voilà.
0: Ah oui, mais puissance 4. Ah oui, mais pas puissance 4.
3: Voilà. Bon, Christine, tu as 2. Alexandre, tu as 4. Pas mal. Pour l'instant, c'est bien. Il reste encore la question cash, le bingo, enfin tout ça, quoi. C'est pas, voilà. Mais là, tout de suite, nous partons avec un duo. Un duo de chanteurs et chanteuses.
0: Ah.
3: Et oui,
0: laissez-nous deviner.
3: Marc Lavoine et Bambou.
0: Ah bah on peut plus deviner.
3: Bah dis-moi que l'amour.
0: Ah oui.
3: Tu te rappelles de cette chanson quand même?
0: Je
3: l'adore. Vous écoutez ici, on vous aime. Dis-moi que l'amour. À tout de suite.

0: Bambou.
1: Bambou.
0: Écrit Marc Lavoine.
1: Et Marc Lavoine.
0: Bien sûr.
1: Jean Gall.
0: Sur ici.
1: Bien sûr.
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1: Et nous sommes au taquet avec Christine qui a 2, Alexandre qui a 4. Ah Christine.
3: Dis-moi alors, que l'amour ne s'arrête pas.
1: Bah, hey, tu,
3: ça,
1: ah bah t'attends, c'est ta chanson parce que dis donc, j'ai fait un petit peu longtemps que t'es avec ton patoche.
3: Ah mais bien sûr, ça va faire 25 ans.
1: Et voilà, tu l'as rencontré, il était client dans l'hôtel où tu travaillais. T'avais 38 ans, il en avait 36. Tu discutes ouais. avec lui et... Alors, qu'est-ce qui s'est passé?
3: Il m'invite au restaurant.
1: Oh my God.
3: Et
1: alors?
3: Dans un gastronomique.
1: Oh papa, est-ce que tu te rappelles ce que vous avez mangé?
3: Ah non, absolument pas.
1: Oh bah alors
3: je me rappelle du nom du restaurant.
1: Ah.
3: Loup Bergamoutier.
1: Ah,
3: c'est provençal.
1: Ah oui, bon bah
3: voilà, c'est la bergamote, loup bergamoutier.
1: D'accord.
3: Déjà c'est ça. Voilà.
1: Et alors après le dîner, il y a eu bisous, il y a eu quoi? Allez.
3: Rien, pas tout de suite, non, on est rentré. Il était assez réservé. Bon, voilà. Je l'ai invité à venir boire quelque chose quand même dans mon entre guillemets pseudo studio qui faisait chambre en même temps, quoi. Voilà. Ouais. Oh, il m'a dit non et tout. Et puis là, moi, je disais, ah, mais tu peux pas le laisser partir. Donc, je l'ai regardé. Je me suis approchée de lui. Je lui ai dit, toi, t'as vraiment le visage de quelqu'un à qui je ferai tout le temps des bisous.
1: Oh my God!
3: Et je lui ai fait un bisou.
1: Oh là là.
3: J'ai osé. Mais je lui ai dit, et 25 ans après, je lui fais toujours plein de bisous d'amour.
1: Alors, voilà. Ce que moi, qui me fait rire, c'est que ça fait donc 25 ans que vous êtes ensemble, 10 ans que vous êtes mariés. Il a attendu 15 ans avant de te demander en mariage. Okay. Et alors, la demande en mariage, elle s'est faite un soir d'été. Tout le monde est là. Et... Ça va qu'à ses activités. Toi, t'épluches des carottes. Lui, il passe l'aspirateur. Et alors, qu'est-ce qui s'est passé pendant que t'épluchais les carottes?
3: Ah, ben écoute, tout d'un coup, il a arrêté l'aspirateur. Il est venu vers moi. Il s'est mis à genoux. Et il m'a dit, est-ce que tu veux m'épouser? Et là, j'ai éclaté de rire.
1: Ah bah oui, parce que l'épluchage de carottes et l'aspirateur, c'est hyper...
3: Alors, il me dit, tu veux pas? Et ça fait tellement longtemps que je t'en parlais que tu voulais pas, ben moi j'y pensais plus.
1: Eh ben voilà.
3: Mais bien sûr que si que je veux, et le jour où on se mariera, mon chéri, ce n'est pas un oui que je dirai devant monsieur le maire, c'est 3 oui.
1: Oh.
3: Et effectivement, ce jour-là, le 16 avril 2016, j'ai dit oui, oui. Oui.
1: Eh ben voilà, comme ça, si on savait pas, hein. Voilà.
0: Et il est retourné passer l'aspirateur juste derrière.
1: Eh ben voilà, elle a dit oui, il est reparti faire l'aspirateur. Et toi, t'as fini tes carottes rapides.
3: Non, c'est pas vrai. On est allé prévenir quand même notre fille qui elle aussi a éclaté de rire.
1: Eh ben voilà.
3: Elle a 12 ans.
1: Alors, ma chérie, il faut que tu marques ces 5 points. Il faut que tu marques un peu de points. Je vais te mettre, c'est un générique de série télé. Alors, si tu reconnais.
3: Générique de série.
0: Je me souviens de celui-là.
1: Ti-da-da-da-ti-ta-ta-da. Jean-Pierre et Samantha. Tu te rappelles de cette série, Ma sorcière bien-aimée?
3: Un peu, Ma sorcière bien-aimée, un peu quand même.
1: Avec Andorra, la belle-mère insupportable. Alors écoute bien. Dans la série Ma sorcière bien-aimée, quelle partie de son corps Samantha doit-elle remuer pour faire de la magie? Dans la série Ma sorcière bien-aimée, quelle partie de son corps Samantha doit-elle remuer pour faire de la magie? Top chrono, 10 secondes.
0: Voilà.
1: Qu'est-ce que t'as dit?
3: Son nez.
1: Ouais.
0: Bon. Elle l'a dit sur le gong, ça va.
1: Allez, je te le prends, ça fait bien sûr que c'est son nez. Tic-tic-tic-tic. 2 plus 5, ça fait 7.
0: Bon, Alexandre, c'est un peu Jean-Pierre, hein, c'est un peu Jean-Pierre dans Ma sorcière bien aimée, parce que lui, on l'a rappelé, il faut que tout soit propre, que tout soit bien rangé.
1: Bah, Jean-Pierre, il en branle pas une, je te signale.
0: Jean-Pierre.
1: Mais Jean-Pierre, c'est le mec des
0: Jean-Pierre
1: années 50.
0: Pour rien.
1: Mais rien, il rentre, il fait qu'est-ce qu'on mange? C'est Samantha qui fait tout. Il dit Jean-Pierre.
0: J'ai convaincu que d'un coup de baguette de magie,
1: mais
0: ou un truc de machin.
1: Jean-Pierre ne fait rien du
0: Jean-Pierre
1: tout.
0: Jean-Pierre ne fout rien.
1: Rien.
0: Alexandre, tu n'aurais pas pu jouer dans Ma sorcière bien-aimée. Voilà. Je suis désolé, parce que toi, voilà, on est d'accord, on est dans l'ordonnerie. Dans l'ordonnage. Je sais pas comment ça se dit. Parlons de ta rencontre. Parce que là, on a eu quand même une très très belle histoire d'amour avec Christine. Moi, j'aimerais qu'on parle de ta rencontre avec Amélie. Et je ne sais pas si Jean-Pierre, alias Alexandre, va pouvoir nous la raconter, car on me dit qu'il n'est plus en ligne avec nous.
1: Mais c'est magnifique,
0: un
1: ça.
0: Petit sabotage pour cette émission. Je vous dis rapidement.
1: Puis, allez, raconte-nous le temps.
0: La rencontre avec Amélie, déjà, s'est fait sur un site internet.
1: Ah,
0: ça y est, elle est de retour.
1: Appli de rencontre.
0: On est sur une appli. On se rencontre comment? On peut savoir, Alexandre, comment ça se passe au début?
4: J'étais sur une appli de rencontre.
0: Ouais.
4: Et je suis tombé sur un profil. Voilà, quelqu'un qui m'intéressait bien. J'avais pas envie de payer l'application de rencontre pour pouvoir discuter avec cette personne.
0: Il est magique.
4: Je suis.
0: Ok.
4: Donc j'ai fait ma petite recherche sur les réseaux sociaux.
0: Oh, il est malin.
4: Et elle m'a répondu. On s'est rencontrés à la plage. Et depuis, je suis avec elle depuis 8 ans.
0: Oh là là, premier rendez-vous à la plage. Deuxième rendez-vous, Alexandre l'a invité à venir dans une soirée en famille. Et tout s'est passé naturellement.
1: Huit ans
0: qu'ils sont ensemble. Mais alors, quand vous avez été un tout petit peu plus loin, est-ce que tu lui as dit que tu savais mettre ton pied derrière ta tête?
4: Non, pas la première rencontre.
0: Je pense qu'elle
4: l'a vue par elle-même.
0: Elle l'a vue par elle-même.
1: Évidemment.
0: On ne veut pas savoir. Bien. Nous allons jouer à présent avec ta question cash. Elle vaut 5 points. Ça serait bien de la marquer. Ça te permettrait de prendre la tête. Elle est à combien là déjà,
1: 7.
0: Christine? Ça te permettrait de prendre la tête. Alexandre, petit extrait.
5: Cavalier gigoté par l'eau et remis.
0: Éliminé, c'est une pub d'antan. Quelle marque d'eau minérale était associée au slogan qu'on vient d'écouter d'ailleurs? Buvez éliminé. Top chrono, 10 secondes. On cherche une eau minérale.
4: Bon, buvez éliminé.
0: Vous jouez aussi, vous qui écoutez l'émission. Il s'agit de... Ah non.
4: Evian.
1: Ah bah c'était l'un ou l'autre.
0: Non, c'était Vittel. Buvez éliminé, c'était Vittel avec ce slogan qui a marqué des générations de publicité française. On est dans les années 80-90. C'est dommage là.
1: Excuse-moi, c'est Saint-Yor, ça va fort. C'est vrai, avec Patrick Sabatier. C'est magnifique.
0: C'est vrai, exact.
1: Allez, ça fait 7 pour Christine, 4 pour Alexandre. Et là tout de suite, vous vous dites, mais mon Dieu, qu'allons-nous écouter?
0: Mais oui.
1: Nous allons écouter Écran Total, Benjamin Biolay. Vous écoutez ici, protégez-vous, petit coup de soleil. À tout de suite, mes petits chéris.

0: L'écran total avec Benjamin Biolay, c'est un nouveau single, c'est très sympa et ça annonce la sortie en septembre de l'Ultra Bleu qui sera une réédition de son album Le Disque Bleu.
1: Très bien, et bien tout de suite c'est l'heure de la réclame.
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1: Ici, nous sommes avec Christine qui a 7, Alexandre qui a 4. Christine qui joue avec ici Vaucluse, oui. Qui est mariée à Patrick, qui lui a demandé sa main devant les carottes râpées. Voilà. Alors, il paraît...
5: Il m'avait demandé ma main, mais il avait déjà pris tout le reste. Hein.
1: Oui, bah, j'avais bien compris. Lino, il paraît que tu as un défaut, tu ne sais pas te taire et tu parles sans réfléchir à l'impact que ça peut créer.
5: Ouais, des fois, ouais. Bah, je m'assasie avec le temps, hein, mais c'est pas facile, hein.
1: Oui.
5: Bah, et ouais, je suis assez, trop des fois spontanée, ouais.
1: Je sais, je suis pareil. C'est pas facile tous les jours.
5: Voilà. On se refait pas, hein.
1: Ben non. Alors.
5: On s'améliore.
1: On essaye. En tout cas, on essaye de. Hein, voilà. Il paraît que t'as un talent inutile. Tu lis les mots de droite à gauche.
5: Complètement.
1: De droite à gauche. Bah, c'est marrant, remarque.
5: Oui,
1: bah c'est super.
5: Comme Valérie, ça donne R et lave.
1: Eh ben voilà. Eh ben voilà. Super.
5: Eric, c'est facile, c'est ciré.
1: Oui. C'est ciré, ouais.
6: Ciré, ouais.
1: Comme un ciré jaune.
6: Ouais, voilà, c'est ça.
1: Christine, c'est Inet Cirque. Alors, Inet Cirque, pour t'encourager à gagner le bingo, je vais te mettre un petit coup de soprano.
7: 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Allez.
1: C'est bien d'actu, hein, puisque le cadeau, c'est Marseille.
5: Allez.
1: Alors, écoute bien. Ce bingo est un bingo qui va parler de choses qui piquent, que ce soit dans ta bouche, des choses que tu mets en bouche et qui te piquent, ou des choses que tu touches et qui te piquent, mais pas des insectes. Tu vois, c'est juste quand tu mets la main ou la peau sur quelque chose, qu'est-ce qui pique quand tu le mets dans la bouche. Attention, top chrono, 10 secondes.
5: Alors, le piment, le chardon, le hérisson, le poivre.
1: Et il y en a quatre.
5: Il y en avait quatre.
1: Il y avait les orties, les épines de rose, les oursins, l'épingle à nourrice, la moutarde, le wasabi, le curry, l'ail.
5: Tu en as. T'as la liste sous les yeux, toi.
1: Oui, mais c'est moi qui l'ai écrite, la liste. Alors, je t'explique, je les cherche, moi, les trucs. Eh bien, 4 points.
5: Ben oui.
6: Bon, Alexandre, Christine disait que Eric, ça se disait ciré à l'envers. J'ai mis mon ciré jaune pour le breton que tu es. Ça, c'est plutôt bon signe. Mmh. Alexandre, un dernier petit mot. Un jour, tu as travaillé sur le toit d'une vieille maison et t'aurais peut-être pas dû parce que la charpente était fatiguée. Et t'es passé au travers.
8: Exactement.
6: Et je me
8: suis retrouvé à passer à travers.
1: C'est sympa, ça.
6: Oui, mais il y avait du monde qui t'a surpris. T'es arrivé chez quelqu'un, en fait, quoi.
8: Je suis arrivé les pieds pendus dans la salle de bain de la cliente.
6: Voilà. Elle n'était pas dans la salle de bain, rassure-moi. Elle t'a juste, elle s'est rendue compte que tu débarquais dans sa salle de bain.
8: Elle a entendu du bruit, elle a ouvert la porte, elle a vu des pieds qui traversaient le plafond de sa salle de bain.
6: Mon Dieu. Non, bon, on rigole, ça aurait pu être pire, ça aurait pu être dangereux.
8: Ça aurait pu être pire, mais bon, il n'y a pas eu de dégâts.
6: Alors tout va bien. Côté musique, on l'a dit, t'es DJ, t'adores Vianney, Amir, Jean-Jacques Goldman et... Avec Andalus. Allez, mon Alexandre, il y a 4 points à battre. Il faut donc faire 5 pour encaisser les 10 points et tenter de revenir donc vendredi. On va rester sur ces sensations. Nous cherchons à l'inverse un maximum de choses douces ou sucrées que l'on peut manger ou que l'on touche. On est bien d'accord, Valérie, c'est ça.
1: Des choses douces qui sont dans la bouche. Quand on dit douce, c'est sucré. Quoi.
6: Que tu manges ou que tu touches. Top chrono, 10 secondes.
8: On peut manger d'eau, des bonbons, du chocolat, qu'est-ce qu'il y a d'autre, des céréales. de la purée.
1: C'est sûr.
0: Bonbons, chocolat, ça va. Céréales, on est. Oui, ça peut être doux, mais c'est pas vraiment sucré.
1: Le miel, le yaourt, le satin, le cachemire, la fourrure.
0: Ah oui, le sucre, oui, la soie.
8: Oui.
0: Ah, ça va pas suffire, ça, Alexandre.
1: Eh bah oui, bah non. Ça veut dire, bravo Alexandre, tu as quand même très bien joué, mais c'est Christine qu'on retrouvera vendredi pour tenter de gagner le séjour pour deux, pour la 65e édition du Mondial, la Marseillaise à pétanque, avec, on dormira à l'hôtel Villa M Marseille, un hôtel 4 étoiles. Et puis surtout, on aura 100 euros de carburant pour y aller. Il y aura plein de choses à gagner, des boules, des sacs, des polos. Et si on gagnera pas ça, qu'est-ce qu'on gagnera?
0: On gagnera la machine à café qui arrivera tranquillement à la maison, directement dans les camions de l'équipe de Joe Malango, qui vous livre et qui vous l'installe. Et le service après-vente.
1: C'est magnifique. Bravo, mes petits chéris. Bravo à tous. Bravo aux équipes qui ont travaillé avec nous. Céline, Justin, Kinan, et puis Maître Coupez et Salika. Et puis surtout la petite personne à mes côtés.
0: Oui, voilà. M'a redonné le sourire.
1: Bien sûr, chonchon, dans quel état va-t-il être? Eh bien, je souhaite bon courage à ceux qui vont travailler avec lui cet après-midi. Et puis, je vous embrasse tous un par un. Je vous aime. On se retrouve demain midi au taquet. Bisous.
0: Et c'est Wendy Bouchard qui nous rejoint. Bonjour.
9: Hola. Bonjour, chers amis. Ravie de vous accompagner, de vous retrouver. En dehors de cette actualité, nous allons traverser l'Arctique, chers amis. Ah. Une introspection dans le blanc, dans le gel, dans la froidure, finalement, qui fait aussi beaucoup réfléchir. Et c'est le cas de notre invité Jérémy Régnier, qui, après un deuil bouleversant, a voulu se jeter dans cette aventure pour remettre sa vie à plat quelque part. Et c'est très, très fort. Ça s'appelle D'un monde à l'autre, les amis.
1: Magnifique. Bonne émission.
9: À tout à l'heure,
1: bisous Wendy.
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0: Bonne fête à toutes les Dianes. Nous sommes le 9 juin, mais quelle heure est-il, Valérie?
1: Bonne fête à toutes les Dianes. Vous écoutez ici, et les 13h, je vous aime.
0: Quel talent réuni en une seule femme. Chaque jour, de plus en plus, je suis bluffé. En voici une autre. C'est Wendy Bouchard avec Ma France.
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9: Bonjour à tous, merci d'être à l'écoute de Ma France. Une France qui s'est mobilisée avec ampleur hier pour réclamer l'écoute de la parole des enfants et la priorité aux plaintes pour viol. Le rapport des ministères est accablant sur l'affaire de Liana, la mère de Rosa, qui a accusé de viol l'été dernier le meurtrier présumé de la collégienne, va porter plainte contre l'État. Et les voix s'élèvent pour le vote d'une loi intégrale sur les violences sexuelles. Notre invité est à l'origine de ce texte et en direct dans Ma France, dans quelques instants. À la une encore de nouvelles plaintes pour viol contre Patrick Bruel en garde à vue prolongée jusqu'à demain. Attention à la grève des cheminots qui paralyse le trafic dès 20h ce soir. Un TGV sur 3 annulé comme un Transilien sur 2. Pour leur dernier match de préparation avant le Mondial, les Bleus ont battu l'Irlande hier 3-1. Ils s'envolent demain matin pour les États-Unis. Au cœur de vos régions, cet avis de sécheresse déjà dans la Creuse. La situation alerte les agriculteurs. Et puis cette seconde vie pour les chevaux du cirque Alexis Grus dans le Vaucluse à Piolenc. Pour les personnes handicapées et les femmes atteintes de cancer, ils développent l'équithérapie. Et puis on partage ce film documentaire comme une introspection d'un monde à l'autre. Comment transformer une épreuve ou un deuil en se confrontant à une aventure de l'extrême, la traversée de l'Arctique en espèces. Jérémy Régnier a voulu le faire avec l'explorateur Laurie Lag, nos invités. 60 400 Français, très exactement, étaient rassemblés dans plus de 160 villes du pays hier, selon le ministère de l'Intérieur. Des millions par l'esprit, pour dénoncer les faillites de la justice dans la mort de Liana et plus globalement le traitement des violences sexuelles et les violences sur les enfants. Ce chiffre, cette réalité témoigne de l'indignation qui nous rattrape tous et qui a donc soutenu cette mobilisation tout près de chez vous. Ce tour d'horizon est signé Faustine Calmel avec les reporters du réseau ICI.
11: De Nîmes à Dunkerque, de Grenoble à Quimper, ils étaient des milliers, des femmes pour beaucoup venues spontanément, portées parfois par la colère. Pour Fiona à Nancy, le meurtre de Liana est le cas de trop.
12: Ça fait des mois qu'on voit des prédateurs dans les écoles, des prédateurs dans les centres de loisirs, là des prédateurs dans les rues tout court et personne ne fait rien.
11: Sur les pancartes, un peu partout les mêmes mots, plus jamais cela. Justice, réveille-toi. Le système mis en cause doit se réformer. C'est le message que Nathalie a voulu partager à Cherbourg. Portrait de Liana tendue à bout de bras.
13: Que la justice fasse son travail, que les lois sont changées, que les procédures soient moins longues et que quand il y a des avertissements de viol ou d'attouchement sexuel, eh ben, ce soit pris en compte aussitôt. On ne laissera jamais personne retoucher à nos enfants.
11: Mais pour cela, c'est aussi le gouvernement qui doit agir, donner des moyens, bien sûr, changer de paradigme, écouter enfin les enfants. Position que défend Anne Trémolière du collectif Nous Toutes à Auxerre.
14: On refuse une société qui ne protège pas des enfants et qui vient nous expliquer qu'il y a une petite erreur qui a fait que ce qui est arrivé à Liana est arrivé. Et on a les moyens que ça n'arrive pas. Il faut une volonté politique.
11: Les associations dénoncent l'inaction du gouvernement. Une proposition de loi intégrale de lutte contre les violences aux femmes et aux enfants déposée fin 2025 n'a jamais été examinée.
9: Merci Faustine. Et c'est cette proposition que la présidente de l'Assemblée nationale, Yaël Braun-Pivet, notamment, appelle à inscrire rapidement à l'agenda parlementaire pour passer, je le cite, à la vitesse supérieure dans cette lutte contre les violences sexistes et sexuelles. Et c'est un texte dont nous parlons à présent dans Ma France avec vous, Céline Thiébaud-Martinez. Bonjour Madame la députée.
15: Oui, bonjour.
9: Députée socialiste de Seine-et-Marne, et ce texte dont vous êtes à l'origine, cet appel de Yaël Braun-Pivet au président de la République qui peut convoquer une session extraordinaire au mois de septembre au Parlement et inscrire cette loi intégrale à ce moment-là, vous suivez totalement cet appel et cette logique, Céline Thiébaud-Martinez?
15: Oui, tout à fait, puisque la conférence de presse qui a été organisée hier était à mon initiative et Yaël Braun-Pivet a souhaité se joindre à cette initiative lorsque je lui ai demandé. Et non seulement elle était présente, mais je pense qu'elle l'a fait sans aucun détour, avec tout l'engagement qu'on lui connaît dès qu'il s'agit d'égalité entre les femmes et les hommes.
9: Oui, pour légiférer dès le mois de septembre, c'est le plus rapidement possible que cela pourrait se faire donc au Parlement, en faisant de fait une priorité absolue sur ces violences. Sur la foi de cette réalité. Toutes les 3 minutes en France, un enfant est victime de violences sexuelles. C'est ça l'urgence.
15: Oui, les chiffres sont absolument terrifiants, hein, que ce soit les violences qui s'exercent à l'encontre des enfants, 160 000 enfants victimes chaque année, ou que ce soit celles qui s'exercent à l'encontre des femmes, hein, plus de 200 000 femmes victimes. Mmh. Et la difficulté à laquelle on est confronté dans notre système actuel, c'est que l'impunité est absolument immense. Seulement 1% des auteurs de viols sont condamnés, ouais. Seulement 1% des auteurs d'inceste sont condamnés.
9: Ouais. Ça, c'est évidemment une réalité insupportable, d'où la force de cette loi que vous décrivez comme une loi cadre à 360 degrés. On parle beaucoup ces dernières heures de cette loi intégrale, Céline Thiébaud-Martinez. Il y a 79 articles pour ceux qui concernent en priorité les violences sur les enfants et donc les enfants de France. Que proposez-vous de résolument différent, presque de révolutionnaire par rapport au système actuel?
15: Ce qui est proposé pour protéger les enfants, ce sont à la fois des mesures de prévention pour identifier les enfants qui, dans leur cercle familial ou dans leur cercle proche, seraient victimes de violences, quelle qu'en soit la forme. Et il y a aussi des mesures qui permettraient de protéger immédiatement les enfants. Vous avez cité dans votre reportage le cas de la petite Rosa, oui. Dont les parents sont allés déposer plainte. Plainte qui n'a pas donné lieu à une quelconque action parce que les procédures telles qu'elles sont faites aujourd'hui ne permettent pas de prendre une mesure, par exemple d'éloignement ou de protection de l'enfant vis-à-vis de l'agresseur. Et dans les mesures que nous proposons, il y a ce type de dispositif.
9: Oui, parce que dans les procédures actuelles, ce dispositif n'existe pas, ne sont pas mises en avant, ou c'est simplement pas la réglementation?
15: En fait, ils existent, mais ils nécessitent préalablement que un juge s'en saisisse et qu'il ait pu statuer sur tout ou partie des éléments qui lui sont fournis quant à la possible culpabilité d'un auteur.
9: Oui. Vous disiez dépister, protéger l'enfant soumis à ces violences sexuelles ou à ces risques, en tout cas avec un entretien annuel que vous proposez pour chaque enfant pour dépister justement d'éventuelles violences, en renforçant la sécurité du parent protecteur, en créant un véritable parcours de soins pour l'enfant victime. On va revenir sur ce texte, mais je voudrais vous faire entendre, parce qu'il y a un branle-bas de combat, on l'a bien compris, du côté des autorités, face à ce drame de trop. On a entendu en audition à la commission des lois au Sénat à la fois les justifications des ministres de la Justice et de l'Intérieur sur cette affaire dramatique. Écoutez ce qu'en disait encore il y a quelques instants Gérald Darmanin. Nous avions tous les éléments, mais il y a eu des dysfonctionnements graves.
16: Ce qui nous manque dans cette histoire, c'est pas une nouvelle loi, c'est pas des nouveaux moyens, C'est pas des problèmes numériques, c'est simplement, me semble-t-il, la priorisation des plaintes pour viol. Et je crains que l'une des difficultés, c'est que nous ayons traité collectivement cette plainte comme on traite n'importe quelle autre plainte et qu'on n'a pas compris que la garde à vue, c'était au début et pas à la fin, pas comme dans une perquisition à la suite d'un cambriolage ou à la suite d'une escroquerie financière. Nous avions tous les éléments, un rapport médical qui était extrêmement clair, un auteur identifié, déjà connu dans les services d'UTAGE et de Cassiopée, et un expert qui avait pu rendre très rapidement son rapport pour dire que cette petite fille, il fallait la croire, est en effet quelqu'un qui, si on en croit désormais les remontées, était manifestement dans une stratégie de pédocriminalité.
11: Voilà le ministre de la Justice qui évoque cette plainte de l'été 2025 face à l'absence de réaction des institutions. La mère de Rosa, qui a accusé Jérôme Barella de viol cet été-là, il y a quelques mois, va porter plainte contre l'État. Il le dit, Céline Thiébaut-Martinez, vous qui êtes députée, le ministre de la Justice. Autrement dit, la garde à vue, c'est au début et pas à la fin. C'est pourtant le discours totalement inverse qu'on nous a servi ces derniers jours, les procureurs les premiers.
15: En fait, je pense que Gérald Darmanin, il n'a pas encore complètement pris la mesure de ce qui se passe réellement dans notre système judiciaire. On ne peut pas dire que si on inverse, par exemple, le sens de la procédure et si on fait la garde à vue au début ou à la fin, ça va tout résoudre.
11: Ça aurait sauvé Liana, en l'espèce, peut-être.
15: En l'espèce, peut-être. Mais l'un des sujets qui est en cause, parce que ce que révèle l'affaire Liana, c'est que, et c'est avec toutes les victimes qui gravitaient, en fait, qui ont dénoncé l'auteur présumé, c'est qu'il n'y a pas eu de prise en compte de la parole des victimes. Et quand on dit que la loi elle est intégrale, quand on parle de changement de paradigme, on propose par exemple la création de juridictions spécialisées. Ça veut dire quoi ? Ça veut dire qu'on considère aujourd'hui que les victimes, que ce soit des femmes, que ce soit des enfants, vous avez évoqué les parents protecteurs, on ne prend pas toute la mesure des faits qu'elles rapportent et systématiquement, on va se poser la question d'un éventuel mensonge. Sauf qu'un enfant, lorsqu'il est victime de violences sexuelles, il ne ment pas. On ne peut pas partir de ça. Et l'idée avec les juridictions spécialisées, c'est d'avoir des personnels qui, dès qu'une personne exprime le fait qu'elle a été victime d'une violence, que ces personnels soient formés à recueillir la parole, soit capable de ne pas avoir de jugement, par exemple, sur ce qui est dit, sur ce qui est rapporté, que ce soit par un enfant, que ce soit par une femme battue. Et les juridictions spécialisées, c'est ça ce changement de paradigme. Ce sont des juges spécialisés dans les violences sexistes et sexuelles. Ce sont des cours, des juridictions qui sont spécialisées sur ces questions-là. Parce que tant que les auteurs ne seront pas punis, il y aura des victimes. Il y aura des victimes. Et peut-être qu'un changement de procédure est nécessaire, mais n'allons pas croire que cette mesurette-là va tout changer. Parce qu'il faut un changement de fond, et c'est aujourd'hui et c'est maintenant.
11: On vous entend, Céline Thiébaut-Martinez, députée socialiste de Seine-et-Marne, à l'origine de cette loi intégrale qui devrait donc être débattue sur l'agenda parlementaire donc à la rentrée de septembre, avec cette priorité, disait le ministre, donnée aux plaintes pour viol. Enfin, lui qui a demandé aux procureurs généraux une revue des 70 000 plaintes aujourd'hui qui touchent les enfants en France d'ici au 14 juillet, pour faire, selon le porte-parole du ministère, une photographie exhaustive de la situation. C'est un drame que celui de la mort de Liana qui a bouleversé les familles. Et entre parents, vous vous êtes peut-être demandé comment en parler à vos enfants. Comment les mettre en garde sans les traumatiser? Comment imaginer des mesures de sécurité et de prévention pour éviter le pire? Écoutez ce reportage pour ici de Laurent Kramer.
17: Âgée de 12 ans, la fille de Charles est en 6e en banlieue parisienne.
18: Passer le choc, on essaie de voir ce qu'ils comprennent en regardant les infos avec elle.
17: Parler de règles de sécurité à appliquer sans traumatiser son enfant.
18: Et aussi de leur rappeler que c'est pas pour rien qu'on leur demande de faire attention pour rentrer, de nous dire quand est-ce qu'elle rentre. Et quand elle dit rien, ma fille, c'est qu'elle est choquée. Elle s'est tue et elle réalise que voilà. On lui impose des règles, c'est pas pour rien.
17: Certains parents, comme Marion, imposent des protocoles de sécurité très avancés que les enfants doivent appliquer.
19: Malheureusement, on est obligé d'avoir des règles de sécurité importantes. On fait de la prévention, on discute à la maison de comment ils doivent réagir. Ils ont des mots de passe pour savoir si ils peuvent faire confiance à la personne qui va les chercher si on a un problème de dernière minute. Ma fille, elle va lui demander un mot de passe, même si elle le connaît. Et même si c'est une maman, c'est juste, elle doit avoir un mot de passe. Voilà. C'est très sécurisé.
17: Et en testant également régulièrement les enfants.
19: Ça nous arrive de faire sonner quelqu'un du voisinage qu'ils ne connaissent pas pour vérifier s'ils demandent un mot de passe. Et à chaque fois, c'est le cas. Donc, on les félicite.
17: En soulignant qu'il y a désormais un avant et un après pour ces enfants depuis la disparition de Liana.
9: Il est 13h12 à l'écoute de Ma France. Et à la une encore, la garde à vue de Patrick Bruel, accusé de viol et d'agression sexuelle par plusieurs femmes, a été prolongée de 24 heures. Elle prendra donc fin demain matin. Depuis hier, il est auditionné dans les locaux de la police judiciaire de la préfecture de police de Paris sur des faits qui concernent 13 victimes à ce stade. Deux nouvelles plaintes pour viol devraient être également déposées la semaine prochaine, selon l'avocate de plusieurs plaignantes. Les cheminots de la SNCF sont appelés à la grève unitaire à partir de ce soir 20h. C'est un mouvement national qui s'annonce assez suivi en France, avec une moyenne d'un TGV sur trois annulé, d'un intercité sur deux seulement en circulation. Si vous devez voyager à partir de ce soir, regardez le trafic annoncé, les correspondants sur SNCF Connect à partir de 17h. Les cheminots réclament une augmentation générale des salaires, mais surtout une meilleure prise en compte de leur souffrance. Nous sommes 8 ans après la réforme ferroviaire, de l'ouverture à la concurrence. Cela bouscule les équilibres de travail, au point qu'un syndicat au moins alerte contre un possible syndrome France Télécom. Maxime Debs.
20: Depuis le début de l'année, pas moins de 13 salariés de l'entreprise se sont donné la mort. Et pour Sudrail, son représentant Julien Trocaze, le lien est criant entre ces drames et les transformations en cours à la SNCF.
21: Nous, on travaille avec les camarades de Sud PTT qui avaient suivi le dossier France Télécom. Évidemment, il y a un lien avec le travail.
20: Côté direction, on se défend de toute corrélation directe. Les autres syndicats prennent plus de pincettes. Thierry Nière, de la CGT, en tête.
22: Évidemment qu'après, il y a d'autres facteurs qui rentrent en compte, cela dit. Il y a aussi des situations, une notamment qui a été vécue, où un cheminot a laissé un courrier derrière lui après avoir passé une formation qu'il n'a pas pu valider, a exprimé son désarroi et s'est donné la mort dans la foulée.
20: Ce qui est sûr, en tout cas, pour Fabrice Charrière de l'UNSA Ferroviaire, c'est que les cheminots ressentent clairement aujourd'hui les effets de la réforme de 2018. Une entreprise une et entière avant, éclatée en filiales aujourd'hui, où les agents en partie peuvent désormais être transférés avec des impératifs de productivité.
23: Les réorganisations qui se succèdent entraînent une anxiété. Qui sera filialisée? Qui va perdre ses droits? Quel est le prochain sur la liste? Quel poste va être supprimé pour faire des économies? Et il y a des réorganisations auxquelles les cheminots ne comprennent plus rien.
20: Des transformations qui percutent la vie des agents, mais que la direction dit accompagner avec beaucoup d'attention.
9: Et puis, autre mobilisation aujourd'hui, celle des AESH, les accompagnants d'élèves en situation de handicap partout dans le pays, là encore, de la Bretagne à Mont-de-Marsan, de la Nièvre, de Sèvres. À l'appel de l'intersyndicale, ils et elles réclament un statut de fonctionnaire et un meilleur salaire. Ces AESH sont 145 000 en France. Les femmes sont à la pointe des cortèges, avec des témoignages comme celui d'Heidi, que vous avez peut-être entendu sur Ici Alsace, qui accompagne 7 élèves handicapés dans son collège et qui touche à peine 700 euros par mois. Alerte météo en Creuse, le département est déjà rattrapé par une vigilance sécheresse bien plus tôt que les années passées. Les réserves en eau souterraine sont à un niveau critique et les agriculteurs s'inquiètent déjà de cette situation instable pour leur rendement. En foot, c'est ce sport des Bleus qui nous accompagne aujourd'hui. Les Bleus qui s'envolent demain pour les États-Unis et la Coupe du Monde après s'être imposé hier soir 3-1 face à l'Irlande du Nord au stade Pierre Mauroy de Villeneuve-d'Ascq. Magique triplé de Michael Olise qui leur a offert ce départ de France plus positif que la semaine passée face à la Côte d'Ivoire. Et les mairies notamment gèrent en ce moment les préparatifs, l'anticipation des dispositifs liés au mondial de foot. Nous sommes au cœur de vos régions, à Clermont-Ferrand par exemple, où les mesures de sécurité sont drastiques et soutenues par la préfète du Puy-de-Dôme. Dès vendredi, pour le début du mondial, un couvre-feu est instauré pour les moins de 16 ans à partir de 23h. Et cette autre mesure risque de faire parler. Les matchs ne pourront pas être diffusés en terrasse pour limiter les soirées qui dégénèrent. Emmanuel Moreau.
24: Il y a donc ce couvre-feu pour les moins de 16 ans non accompagnés qui sera effectif entre 23h et 7h du matin. Une décision assumée par Julien Bonny.
25: À la vue de ce que nous avons pu constater sur les deux derniers week-ends, avec une majorité de jeunes âgés de 12, 13 à 16, 17 ans, et donc c'est de ma responsabilité de prendre les mesures adéquates qui visent d'abord, je le précise, à les protéger eux.
24: L'autre mesure principale qui risque d'être encore plus commentée et pas forcément appréciée, c'est l'interdiction de diffuser les matchs à l'extérieur. Pas de terrasse, donc pour les bars, et pas possible d'installer une fan zone, même sécurisée.
25: Non, je vous le confirme, il n'y aura pas de fan zone. Je ne peux pas d'un côté prendre des mesures pour protéger les Clermontois et d'un autre ouvrir grand les fenêtres et les exposer à des facteurs aggravants. Je le déplore, malheureusement, mais pour cette année, les conditions ne sont pas réunies.
24: Un périmètre sécurisé pourra aussi être mis en place certains soirs, place de Jaude, où ne pourront plus passer tram, bus ou voiture, avec des contrôles renforcés à l'entrée. Des mesures prises pour la durée de la Coupe du Monde, mais qui pourraient bien être prolongées jusqu'à la fin du mois d'août.
9: Et puis on termine ce tour des régions dans le Vaucluse, à Piolenc, au domaine de Crochant, propriété de la famille Grusse, 5 générations qui grandissent dans l'art équestre, et un projet qui tenait au cœur du doyen Alexis, de proposer une seconde vie à ses chevaux lorsqu'ils sont trop âgés pour assurer les spectacles. Ils mettront tout leur savoir et leur connexion avec l'homme pour accompagner désormais des personnes en situation de handicap ou des femmes touchées par le cancer. Hier, à Piolenc, des familles soutenues par l'association KN Partage ont passé la journée au milieu de ces chevaux à Piolenc.
2: Quand on demande aux adolescents de montrer leurs chevaux préférés, le choix est difficile.
3: Lui, lui et lui. C'est les quatre.
4: Moi, j'aime bien les deux couples. Là, les deux petits.
2: Dans ce grand parc, les enfants enchaînent les activités. Un lieu qui aide vraiment à leur épanouissement, selon Muriel Chamarande, qui travaille pour le fonds de dotation Grusse.
5: Regardez le cadre, il est idyllique. 20 hectares, avec des espaces ondes, des espaces d'art circassien. Là, la famille s'entraîne. Donc, on est vraiment dans cet univers de création, de bien-être et puis de transmission. Le but là, c'est de pouvoir donner tout ce que la famille sait faire. On le redonne au travers du jeu, au travers de la créativité, au travers des activités qui permettent aux enfants de pouvoir s'épanouir différemment, soit par l'art créatif, soit par l'équithérapie. Voilà.
2: Depuis le lancement de l'équithérapie en février, la famille Grusse a déjà accueilli 6 associations.
9: Pénélope Jobert et ce reportage pour ici, au domaine de Crochant et la famille Grusse. Merci.
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9: Dans Ma France, on voyage avec le corps et avec l'âme aujourd'hui sous des conditions extrêmes, par moins 50 degrés. Nous sommes en Arctique avec un film qui sort demain au cinéma, qui n'est pas un documentaire d'expédition, mais qui est un conte d'introspection, un conte initiatique, une manière de se projeter ensemble, quelque épreuve que nous ayons dû traverser. L'une, l'un ou l'autre, d'un monde à l'autre. C'est un très beau titre que vous avez choisi, cher Jérémy Régnier. Bonjour.
6: Bonjour.
9: Acteur et réalisateur, vous êtes notre invité aux côtés de l'homme qui vous a embarqué, que vous avez suivi dans cette expédition, l'explorateur Loury Lac. Bonjour Loury.
6: Bonjour.
9: Merci à tous les deux de nous entraîner assez loin dans ce film bouleversant, dans un décor, dans une forme blanche de pureté, évidemment, parce que nous sommes dans l'Arctique, mais la pureté avec le revers aussi de conditions extrêmement violentes. Ne pas se fier finalement au blanc qui dort sous nos pieds, Jérémy Régnier. C'est ce que vous avez, vous, éprouvé aussi.
6: Oui, j'ai découvert l'Arctique que je ne connaissais pas du tout. Et j'ai découvert un monde fascinant, une étendue à l'infini où on peut se projeter, on peut souffrir, on peut sortir de soi. Donc ça a été un long périple.
9: Oui. En tout cas, ce blanc avait beaucoup de sens. C'est sur ce blanc, sur cette glace, sur ce décor que vous avez perdu il y a quelques mois votre meilleur ami, Gaspard Ulliel, que nos auditeurs connaissaient et admiraient sans doute aussi profondément. Ça a été pour vous une épreuve terrible et vous avez ressenti ce besoin de rechercher une forme de réparation. C'est un peu par hasard que la nature est venue vers vous, justement, un peu par hasard que Loury Lac est arrivé sur votre chemin. Alors,
6: c'est une vraie question. Où est-ce que le hasard, où sont les coïncidences, les liens vers l'invisible? Oui. Moi, je pense qu'il n'y a pas de hasard. Je pense que cette rencontre qu'on a fait avec Loury devait être destinée. C'est qu'il devait, on devait se rencontrer, même si on est très différents, qu'on vient d'univers très différents. Et ouais, je venais de partir perdre un frère, un ami qui m'a accompagné longtemps dans ma vie. Après, le film donne vraiment pas du tout. Enfin, je me suis permis justement de m'éloigner de mon deuil pour pouvoir parler
9: pour toucher
6: l'université de ce que c'est de traverser un deuil, traverser des épreuves difficiles dans la vie. Mais c'est vrai que je pense que c'est Loury qui m'a fait cette proposition. En fait, moi, j'étais juste meurtri. Oui. J'étais dans le silence. J'arrivais plus à avancer. Et je me suis permis de l'écrire à Loury alors qu'on ne se connaissait pas. Et lui a sans doute perçu quelque chose en moi et m'a fait cette proposition assez folle.
9: Ouais, parce qu'habituellement, Loury, quand vous partez en exploration, ou vous partez seul dans des conditions extrêmes, ou vous partez accompagné avec des explorateurs plutôt professionnels, en tout cas, peut-être alors, pas
6: très honnêtement,
9: amateurs.
6: J'essaie de partir quand même pas mal seul. Oui. C'est là que moi je trouve mon salut.
0: Et c'est vrai que on se l'a raconté il y a peu de temps, quand j'ai reçu son courrier, qui était crevant de sincérité, mais qui était aussi très écrasant de par sa tristesse, son poids. Je le sentais très acculé. Je me suis senti vraiment pas à ma place. Je savais pas quoi faire. Et je me suis dit qu'est-ce que je peux faire en tant qu'humain pour cet homme. Est-ce que je peux répondre à ce courrier? Non. Est-ce que finalement je peux l'écouter? Je me sentais pas être la bonne personne. Et je me suis dit la seule chose que moi j'ai aujourd'hui là de suite maintenant et que je maîtrise d'une certaine manière, c'est cette aventure dans laquelle je m'apprête à me lancer, qui est l'Arctique. Et je savais, en tout cas j'avais l'intime conviction, et quand je lui ai fait cette promesse, d'ailleurs cette promesse c'était: tu verras, là-haut il se passe vraiment quelque chose. Et c'est comme ça que je suis arrivé avec cette proposition, en lui disant: écoute, c'est fou, mais je te propose de venir avec moi en Arctique.
1: Là-haut, parce que quand on traverse des moments aussi durs, on s'en remet forcément au ciel, qu'on croit ou pas aux forces de l'esprit. Jérémy Régnier et Louis.
7: Moi, j'ai toujours regardé le ciel en me disant que j'avais une étoile qui m'accompagnait depuis enfant. Est-ce que c'est mes parents qui m'ont partagé ça, cette spiritualité? J'ai toujours cru, oui, à des liens qui nous dépassent. Et quand on traverse des moments aussi difficiles que ça, des deuils, des moments de désespoir, on est perdu, on est loin de une forme de réalité où on s'en éloigne. Tout d'un coup, ces signes-là, la connexion avec l'invisible, pour moi, elle a vraiment sa place, elle est importante.
1: Oui, c'est ce que vous êtes allé chercher aussi, en regardant pas seulement le ciel, en regardant aussi le Sahara, l'Amazonie, d'autres contrées que vous avez traversées, oui, qui vous ont permis d'échapper à votre réalité, à celle aussi qui peut-être n'était pas toujours simple à vivre.
0: Moi, c'est ce qui nous a unis aussi en secret, c'est que mon papa était malade, donc en fait, les deuils nous unissaient déjà, donc c'est ça qui est assez extraordinaire. Mais je savais que il y avait quelque chose de qui était de l'ordre du miracle quand on se retrouve là-bas, dans cette étendue de blanc, face à nous-mêmes, avec une déconnexion totale, sans téléphone, sans parents, sans obligation. Il y a quelque chose qui opère. Et en tout cas, c'est ce que je savais qui pourrait aider Jérémy. Et je crois que le pari est réussi.
1: Ouais, c'est magnifique. Alors, c'est un film pour le cinéma, mais qui est un film avec un œil, évidemment, aussi un peu documentaire. On est dans cette explosion de blanc. Et cette rencontre-là, bien, est le prélude à cette traversée de l'Arctique.
8: Il y a quelques mois, Louri s'est invité sur mon chemin. Dès notre première rencontre, nous avons compris que la mort et le deuil nous liaient étrangement. Il m'a dit que si je venais avec lui sur sa mission en Arctique, cela m'aiderait peut-être à traverser tout ça.
12: À moins 60, une erreur ou un mauvais choix, et tu meurs.
8: Qu'est-ce que je fous là? Pourquoi j'ai voulu absolument me confronter à ça? C'est comme si tout ce chemin, depuis cette noirceur, m'avait emmené là, à ce moment précis.
1: Jérémy Régnier, acteur, réalisateur, et dans cette poésie aussi, vous nous accompagnez en voix off dans ce documentaire où vous éprouvez vraiment, vous, ces conditions, et vous vous dites vraiment aux côtés de Louri là, qui est là aussi en studio: mais qu'est-ce que je fous là? Parce que il y a quand même une intensité dans l'extrême. On est par moins 60 degrés, les conditions sont inhabituelles pour des organismes comme les vôtres, qui ne sont pas rompus l'exercice.
7: Louri, c'est son habitude, mais non, pour le commun des mortels, c'est sûr que non, mais en fait on n'a rien à faire là-haut. On s'en rend compte. On est des proies faciles. On est
1: entouré par
7: les ours, par les loups. Non, mais c'est sûr que c'est un film qui parle de l'intériorité, mais aussi qui reste un film épique. Il nous est arrivé mille aventures compliquées qu'on a dû.
1: Oui, c'est un film sur l'humilité aussi. Hein.
7: Sur l'humilité, sur l'amitié, sur comment pardonner, accepter le pardon, passer au-dessus de certaines étapes douloureuses. Qu'est-ce qu'on fait des étapes de nos vies quand on n'arrive pas à les franchir?
1: Oui. Et est-ce que vous avez trouvé l'un et l'autre, alors je ne vais pas déflorer parce qu'il faut vivre ce film-là, mais une forme de libération à l'issue de cette rencontre, de cette aventure à deux?
0: Moi personnellement, oui, une libération. C'était plutôt une opportunité, je pense, que l'un comme l'autre, on a saisi la main tendue à différents moments de notre relation. Mais moi, je l'ai saisi comme ça, et effectivement, d'avoir saisi cette main tendue de sa part, après coup, je l'ai vécu, oui, comme une libération. Oui. Et profondément, ça m'a permis de changer moi personnellement dans ma vision de qui j'avais envie d'être et de laisser une partie de qui j'ai pu être dans ma vie un peu plus noire derrière moi. Et je pense que c'était ça que j'avais pas vu venir de la part de Jérémy.
1: Vous a fait du bien aussi, hein, dans le travail Jérémy de confiance, dans le travail d'amitié. Voilà ce que vous disiez. Libération ou consolation, vous diriez-vous, Jérémy?
7: Libération, non, on ne se libère pas de notre passé, il nous accompagne autrement. Mais je suis très heureux, je me rends compte que malgré d'où vient le film, d'une douleur, d'une perte, il a été aussi accompagné par la lumière, par l'espoir, par de l'amitié, par des rencontres. Et ce film aujourd'hui opère à cet endroit-là aussi. C'est-à-dire que je suis très reconnaissant de l'objet qu'il est maintenant et que je peux partager et les retours qu'on a.
0: Très belle.
7: Et les moments de communion que ce film peut permettre.
1: Alors, réparation, ça vous va si je dis un peu réparation?
7: Allez-y, réparation.
1: Une manière de transmettre en tout cas cette forme de réparation face aux épreuves terribles qu'on peut tous traverser.
0: On ne se répare pas vraiment de ces situations-là, mais en tout cas, on apprend à vivre avec. Et aujourd'hui, je trouve que, en tout cas, ce qui est très beau dans l'œuvre de Jérémy, c'est l'hommage. On a deux choix. On peut sombrer considérablement dans une dépression, dans un abandon de soi-même. Et c'est comme ça que moi j'ai rencontré Jérémy. Et je trouve que 3 ans plus tard, d'avoir réussi à fabriquer un objet, d'avoir fabriqué une œuvre qui permet justement à tous les gens qui vont le voir de se dire, il y a quelque chose de possible en fait si on décide de se relever.
1: Ouais, c'est très très fort. Et même si évidemment ce film dépasse votre histoire bouleversante avec Gaspard Ulliel, vous racontez, c'est la seule chose que je peux déflorer un peu, que c'est la première fois que vous remettez des skis. Jérémy, est-ce que c'est pas la dernière fois là? Vous allez, ça y est, vous avez repris ce goût quelque part au blanc.
0: On est parti au ski ensemble après.
1: Ah, c'est vrai, très bien. Peut-être dans des conditions plus glissantes.
0: Au Festival des Arts, qu'on était. C'était une étape assez extraordinaire, ça.
1: Jérémy.
7: Après ça fait partie de mon jardin secret, de mon intimité que je ne dévoile pas dans le film. J'ai beaucoup de pudeur par rapport à ça, d'une part parce que on traverse tous nos deuils de façon différente, pas à la même vitesse. Et qu'il y a encore des gens aujourd'hui qui souffrent de ce deuil-là. Donc par pudeur et par compréhension, je prends un peu de distance à chaque fois que je parle de lui.
1: Ouais, mais en tout cas, vous dites l'un et l'autre, abandonner n'est pas une option. Et ça, c'est vraiment une formule que vous êtes habitué à partager, à vous partager. Hein, je crois que Jérémy vous a
0: abandonné mutuellement. En tout cas, c'est vrai que ça a été un combat de pour tous les deux. Mais on n'a pas abandonné. C'est ce qui nous mène ici aujourd'hui.
1: Merci infiniment. Merci de ce beau partage qu'on propose aussi aux auditeurs. C'est demain au cinéma d'Un Monde à l'autre. Merci, chers messieurs.
0: Merci beaucoup.
7: Merci.
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13: 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On enfile ses chaussures de randonnée et on aiguise son sens critique pour découvrir des œuvres d'art en pleine nature. Les chemins d'artistes sont ouverts avec l'association Le Ruban Vert. C'est du côté de Villeneuve-sur-Yonne et Dixmont. Vous allez découvrir une trentaine d'artistes locaux et même nationaux en bordure de la forêt d'Hôte. C'est une boucle de 8 km pour s'aérer l'esprit avec au cœur de la forêt des œuvres qui mettent en lumière les effets du réchauffement climatique. Ils sont dans leur élément. Des œuvres éphémères qui forment un parcours idéal pour marcher, flâner, tout en se sensibilisant à l'art et à l'écologie. Et tout ce parcours, vous le retrouvez sur le site lerubanvert.net. Une très belle idée de sortie pour s'activer les gambettes et surtout s'activer l'esprit. 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

Kyocera avec ce titre de Michel Berger. Il n'y a pas de honte pour le coup d'envoi de votre 13-30-17 en musique. Soyez les bienvenus. Et puis 14h, on va vous mettre dans la playlist Jean-Jacques Goldman, Yola Young. Il y aura aussi Christophe, Andrea Bocelli, Hélène Segarra et Bruno Mars. On passera aussi chez la mère Leleu. Oui, le café associatif d'Arcy-sur-Cure, où on va rester toute la semaine dans Itinéraire BC, c'est au Serre, tous les jours, au cœur des villages de Lyon.

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1: Itinéraire bis, Arcis-sur-Cure, cette semaine et aujourd'hui, je me suis arrêtée forcément chez la mère Leleu. Clémence Michoux, bonjour.
2: Bonjour.
1: Chez la mère Leleu, c'est quoi, c'est qui la mère Leleu?
2: Alors, c'est quoi? C'est un café associatif qui a été créé il y a bientôt 5 ans maintenant par les habitants, des habitants motivés d'Arcis-sur-Cure. Et la mère Leleu, c'est qui? Alors, c'est toute une histoire, mais qui fait écho à une figure locale bien connue du père Leleu. Et on se disait que cette mère Leleu, elle était un petit peu invisibilisée dans l'histoire. Alors, c'était un petit clin d'œil. Il paraît, dans certains livres qui racontent l'histoire un peu des alentours, que la mère Leleu offrait le café aux visiteurs de la grotte du Père Leleu. Donc voilà, c'était un petit clin d'œil.
1: Alors, qu'est-ce qu'on y fait ici, Clémence?
2: Alors, en premier, c'est un café, donc on y boit. C'est un lieu où on se retrouve autour, en effet, d'un verre, de petites choses à grignoter, où on se rassemble. Et puis après, comme tout lieu qui rassemble, ben, y a des initiatives qui sont nées. Donc on peut y jouer, il y a une petite ludothèque à disposition, puis il y a aussi des après-midi jeux qui sont organisés, il y a des soirées tarot, belote, etc. qui sont aussi mises en place. C'est un endroit où on peut venir voir aussi des concerts, des soirées théâtre, contes, etc. ou juste des soirées musique un peu plus improvisées. Et puis il y a également un festival de court-métrage qui est organisé tous les ans avec des projections. Il y a également des conférences qui sont proposées sur tout un tas de vastes sujets différents. Voilà, le but c'est toujours de pouvoir échanger. En fait, c'est un lieu vraiment où on échange, où on se retrouve, un lieu de convivialité.
1: Et puis des activités hors les murs.
2: Oui, parce que du coup c'est un café associatif qui est tenu par une association. Donc on a ce lieu qui permet de se rassembler, mais il y a d'autres lieux aussi dans le village qui permettent de se rassembler. Et donc, quand on a besoin d'un peu plus de place ou qu'on a besoin de matériel spécifique, etc., parfois on va un peu ailleurs. Donc, depuis quelques mois, on a un atelier croquis qui a été initié par des bénévoles qui se passe à l'atelier d'Arcy, de l'autre côté du pont. Voilà, c'est des choses aussi qu'on a l'habitude de faire.
1: Et puis, ce qui est important de dire, Clément, c'est que ce lieu, ici, il accueille toutes les générations.
2: Absolument. C'est une des forces de ce lieu, absolument, c'est qu'il rassemble des tout jeunes qui sont très contents de s'attabler au comptoir et avec leur bol de cacahuètes. Il y a aussi des personnes âgées qui viennent juste papoter, rencontrer d'autres personnes. C'est plein de rencontres entre les générations.
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0: Messi dans la playlist ici au CER. Ensuite, on aura Bathiry Hazard, Cyrana Souchon et Jean-Jacques Goldman. Et puis, à 14h, la météo locale et l'info. Avant cela, voici un projet de film pour rendre visibles les invisibles. C'est le projet Refuge, porté par Katia Darechurechao, avec le soutien d'ATD Carmonde, l'équipe qui cherche des participations pour poursuivre cette création. C'est un film choral, construit pas à pas avec celles et ceux qui vivent ou ont connu la grande précarité, la rue ou la peur d'y basculer. Info et soutien sur le site atdqm.fr/refuge au pluriel. 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

0: Stéphanie Hackett, souviens-toi. Un coup de cœur ici au Serre.
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2: Ici au CERF, 14h, soyez les bienvenus tout de suite, l'info et la météo.
3: Plus de 60 000 manifestants, manifestantes en majorité, sont descendus dans les rues hier soir. Toutes et tous venus exprimer leur colère devant les tribunaux. Après le meurtre de Liana, 11 ans, le principal suspect est un homme déjà visé par plusieurs plaintes pour viol, notamment une en août 2025. La mère de cette jeune fille âgée de 11 ans au moment des faits attaque aujourd'hui l'État pour faute lourde. Face à cette immense émotion et à cette colère aussi, le gouvernement est donc sous pression. Avec cette réunion de crise à Matignon, Sébastien Lecornu, le Premier ministre, propose notamment de renforcer les peines pour les violeurs en série qui pourront encourir la perpétuité au lieu de 20 ans actuellement. De son côté, le Conseil supérieur de la magistrature déplore le discrédit jeté sur des milliers de magistrats, notamment par Gérald Darmanin, le garde des Sceaux. Trois nouvelles plaintes contre Patrick Bruel alors que le chanteur de 67 ans est auditionné depuis hier matin sur des faits concernant 13 victimes. Il va rester en garde à vue. Parmi ces nouvelles plaintes, celle d'une comédienne âgée aujourd'hui de 46 ans qui accuse Patrick Bruel d'une tentative de viol en 2000 au domicile parisien du chanteur alors qu'elle avait 19 ans. Une grève à la SNCF demain. Quatre syndicats dénoncent une multiplication des drames chez les employés de la compagnie ferroviaire, mais aussi l'ouverture à la concurrence des lignes et la baisse de leur pouvoir d'achat. On s'attend, attention, à de fortes perturbations dès ce soir 20h avec l'annulation d'un TGV sur 3 et d'un intercité sur 2. 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
2: La météo dans Lyon, quelques éclaircies hein, parcourent notre ciel cet après-midi, même si les nuages restent dominants. Encore ce petit vent d'ouest hein, qui souffle un peu parfois, le mercure pas plus de 20 degrés, 9 à 17 nuits pour les minimales. Et demain, du gris principalement, et même quelques averses en matinée, surtout dans le Sénon et le Pays d'Hôte, ainsi que sur une large partie sud du département.
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0: Merci au CERF avec Abba The Winner Texitol. Soyez les bienvenus dans le 13-30-17 en musique. Chaque après-midi, vos chansons préférées et des idées de sortie dans Lyon. Côté musique, je vous réserve George Michael, Axel Bauer, Clara Luciani et The Christian. Ce sera après vos trois chansons françaises à la suite, à savoir Claude Nougaro, Christophe Maé et Bernard Lavillier pour sa chanson ensoleillée de reggae Stan The Ghetto. Et en parlant de musique ensoleillée, tenez, ce jeudi dans le Jovinien, une fanfare mexicaine va réveiller les jardins. C'est à 17h, donc jeudi, la banda Quetzal qui passera par le parc des Fontenottes à Saint-Julien-du-Sault avec un départ du bois frileux, participation consciente, ambiance festive et une belle manière de mettre le jardin en musique. 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
1: Une journée dans tous les sens, est-ce que vous connaissez ? C'est le nom de cette journée festive et ludique organisée ce vendredi 12 juin au stade Auxerrois de 10h30 à 16h30. Alors, c'est un rendez-vous ouvert à tous. Pensez plus particulièrement pour les seniors, les familles et les aidants avec l'envie de cultiver le bien vieillir ensemble. Tout au long de la journée, vous allez pouvoir participer à un parcours sensoriel avec des simulations de malvoyance, des jeux autour des senteurs ou encore un atelier consacré à la nutrition. De la gymnastique douce, des activités physiques adaptées et des ateliers créatifs seront également proposés. Petits-enfants et grands-parents pourront aussi partager des animations en famille avec notamment un photoboot et la réalisation d'une fresque géante collective. Une pause gourmande sera également proposée sur place. L'entrée est libre et ouverte à tous. Une journée dans tous les sens, c'est donc ce vendredi 12 juin au stade Auxerrois de 10h30 à 16h30.
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0: George Michael, Careless Whisper, sur ICI Auxerre. Puis après la météo locale et les infos de 15h, on aura Earth, Wind & Fire, Morane, Étienne Dao et Laura Branigan. Et avant 15h, ce sera Louise Attaque, Manon Lisa, ça c'est une nouveauté, et Jerry Rafferty sur ICI Auxerre. Heureux de vous présenter un slip noir, une chemise bordeaux et une soirée qui part en vrille. Bienvenue au spectacle de Parblex avec Lefeuvre et André qui transforment planches, truelles et masses de chantier en numéros burlesques et acrobatiques. C'est un hors les murs avec le théâtre d'Auxerre ce samedi 13 juin, donc à 19h à Écolive, déjà complet. Mais deuxième date, ce dimanche 14 juin à 17h à Lindry. Il reste quelques places ici à Auxerre tous les jours. On fait le plein d'idées sorties près de chez vous.
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1: Ici au CERF, 15h, soyez les bienvenus, tout de suite les infos et la météo.
2: L'affaire Liana et le gouvernement qui tentent de trouver des réponses à l'émotion suscitée par la mort de cette collégienne de 11 ans. Après une réunion à Matignon, Sébastien Lecornu propose de renforcer les peines pour les violeurs en série qui pourront encourir la perpétuité au lieu de 20 ans actuellement. Le Premier ministre propose aussi une accélération dans les enquêtes sur les crimes contre les enfants. Les actes d'enquête notamment devront être effectués dans un délai maximal de 3 mois. Toujours concernant cette affaire, une mère décide d'attaquer l'État pour faute lourde. Elle a déposé plainte en 2025 pour viol sur mineur sur sa fille contre Jérôme Barella, le principal suspect dans la mort de Liana. Selon elle, la justice n'a pas fait son travail. L'avocat de la famille de Liana doit prendre la parole tout à l'heure à 17h depuis Florence dans le Gers. Cette proposition choc du corps, le Conseil d'orientation des retraites préconise de reculer encore l'âge de départ à plus de 67 ans d'ici 2070. Ce rapport doit être publié jeudi. Vous avez déjà les grandes lignes sur ici.fr. Mobilisation des AESH aujourd'hui en France. C'est personnel qui accompagne les élèves en situation de handicap en classe. Plusieurs syndicats réclament une revalorisation de leur profession alors que la plupart gagnent moins de 1000 euros par mois. Et puis demain, ce sont 4 syndicats de la SNCF qui appellent à la grève avec de fortes perturbations. Dès ce soir 20h, un TGV sur 3, un intercité sur 2 annulé. Et puis la marque de prêt-à-porter Mango annonce de son côté l'ouverture de 45 magasins en France avec à la clé la création de 700 emplois.
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1: La météo dans Lyon, quelques éclaircies hein, parcourent notre ciel cet après-midi, même si les nuages restent dominants. Encore ce petit vent d'ouest hein, qui souffle un peu parfois. Le mercure, pas plus de 20 degrés, 9 à 17 nuits pour les minimales. Et demain, du gris principalement, et même quelques averses en matinée, surtout dans le Sénone et le Pays d'Hôte, ainsi que sur une large partie sud du département.
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0: Earth, Wind & Fire, September dans votre playlist ici au Serre. Ensuite, on vous programme Cyndi Lauper, Eddie Mitchell, Amir et Texas. Et pour vos trois chansons françaises à la suite, ce sera Daniel Balavoine, Simon en duo avec Claudio Capéo et Axel Red. Avant cela, on va prendre le chemin de Compostelle à Chevillon, deux boucles, un départ d'église et l'esprit des chemins de Compostelle. C'est ce dimanche 14 juin, Yon Compostelle qui propose une marche libre au départ de Chevillon, donc hein, 13 km ou 8 500 km. Rendez-vous à 9h sur le parking de l'église et à l'arrivée, visite de l'église, puis repas tiré au sac pour ceux qui veulent prolonger le plaisir. 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
1: Le théâtre en plein air, est-ce que ça vous tente? Eh bien, à partir de demain, du 10 au 14 juin, les jardins de Valérie vont se transformer en scène à ciel ouvert à l'occasion du festival Par les Jardins. Pendant 5 jours, vous allez pouvoir venir découvrir plusieurs spectacles inspirés de grands classiques dans un cadre peu ordinaire au milieu des jardins. Alors au programme, vous y trouverez autant du Cyrano que 20 000 lieues sous les mers, Molière ou encore la vraie histoire des trois petits cochons pour les plus jeunes. En fait, l'idée de ce festival est de faire vivre ces histoires autrement, en plein air et au plus près du public. Les spectacles vont s'enchaîner du mercredi au dimanche avec plusieurs rendez-vous proposés tout au long du week-end. Il y aura même un concert gratuit qui sera proposé le samedi 13 juin à 19h. Buvette et restauration seront disponibles sur place pour prolonger la soirée entre deux spectacles. L'entrée est fixée à 5 euros par spectacle et reste gratuite pour les enfants de moins de 5 ans. Une belle occasion de profiter des longues journées de juin et de se laisser embarquer par le théâtre dans un cadre verdoyant.
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0: Cyndi Lauper, Girls Just Want to Have Fun. Je vous conseille aussi la version des années 90. C'est le même titre, hein. Vous rajoutez juste entre parenthèses Hey Now. Vos chansons préférées qui continuent avec Mylène Farmer, Laurent Voulzy, R.E.M., Les Enfoirés et F.R. David sur Ici au Cerf, qui vous présente des talents iconés à découvrir jusqu'à samedi à la salle des fêtes de Vareil avec l'association Créartis qui présente son exposition collective de peinture. Une sortie simple, locale, conviviale pour prendre le temps de regarder les œuvres et rencontrer l'énergie créative du coin. 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
1: Ici au CERF, 16h, tout de suite les infos et la météo d'ici.
2: Chaque mère, chaque père s'est senti révulsé par ce crime d'horreur absolue. Les mots de Yaël Braun-Pivet, la présidente de l'Assemblée tout à l'heure, avant la minute de silence observée pour Liana, donc cette jeune collégienne de 11 ans, retrouvée morte dans le Gers. Une affaire qui choque et scandalise l'opinion publique, car le principal suspect était déjà visé pour plusieurs plaintes pour viol sur mineurs. Le gouvernement, pointé du doigt, propose cet après-midi de renforcer les peines pour les violeurs en série, qui pourront encourir la perpétuité au lieu de 20 ans actuellement. Le Premier ministre Sébastien Lecornu recevra en fin de semaine les députés partisans d'un texte global sur les violences sexistes et sexuelles. Trois nouvelles plaintes contre Patrick Bruel, alors que le chanteur de 67 ans est auditionné depuis hier matin sur des faits concernant 13 victimes. Il va rester en garde à vue. Parmi ces nouvelles plaintes, celle d'une comédienne âgée aujourd'hui de 46 ans qui accuse Patrick Bruel d'une tentative de viol en 2000 au domicile parisien du chanteur alors qu'elle avait 19 ans. Une grève à la SNCF demain, quatre syndicats dénoncent une multiplication des drames chez les employés de la compagnie ferroviaire. Ils dénoncent aussi l'ouverture à la concurrence des lignes et la baisse de leur pouvoir d'achat. On s'attend à de très fortes perturbations dès ce soir 20h avec l'annulation d'un TGV sur 3 et d'un intercité sur 2. En difficulté financière, l'entreprise Le Relais supprime des bornes de collecte pour nos vêtements. 60 emplois vont être supprimés également. Avec l'essor de la fast fashion, le nombre de vêtements récoltés explose. Des vêtements souvent inutilisables à cause de leur mauvaise qualité.
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1: La météo dans Lyon, quelques éclaircies hein, parcourent notre ciel cet après-midi, même si les nuages restent dominants. Encore ce petit vent d'ouest hein, qui souffle un peu parfois. Le mercure pas plus de 20 degrés, 9 à 17 nuits pour les minimales. Et demain, du gris principalement et même quelques averses en matinée, surtout dans le Sénon et le Pays d'Hôte, ainsi que sur une large partie sud du département.
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0: ici au CERF avec le dernier Mylène Farmer. C'est à qui le tour? Le retour de vos chansons préférées, Phil Collins, Culture Club, tout ça après un double petit bonheur qui va notamment passer par le Conservatoire d'Auxerre.
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2: Bonjour, je m'appelle Laurence, j'habite au CERF, je suis donc infirmière à l'hôpital d'Auxerre, mais je suis en disponibilité. Mon petit bonheur, c'est de voir mes enfants qui sont déjà partis vivre ailleurs, de les voir à la maison quand ils viennent à une occasion, quand ils viennent avec des cadeaux. Moi, je leur dis, faites pas de cadeaux parce que c'est vous mes cadeaux. Je suis heureuse quand je les vois, voilà. Et j'en ai encore deux autres plus jeunes. Donc, je suis contente d'aller voir tous les quatre ensemble. Je suis musicienne, donc j'aime beaucoup aller jouer avec mes amis musiciens. Donc je fais des répétitions en orchestre d'harmonie. C'est un peu comme une grande famille, quoi, une autre famille. Comme instrument, je joue de la clarinette depuis X années et je suis à l'orchestre d'harmonie de la ville de Tonnerre, que je ne quitte pas. Je sais que j'y serai encore un petit moment. Ça fait du bien. C'est un peu contraignant parce qu'il faut que je fasse la route, mais on fait du covoiturage avec les autres musiciens. On se retrouve au conservatoire à Auxerre et puis on part ensemble et voilà, on se revoit à peu près tous les 15 jours et puis on a un chef formidable, le chef qui s'appelle Vincent Lescornet. Pour pas citer son nom, voilà, on a un chef formidable qui nous a emmené jusqu'à des concours qu'on a remportés.
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0: Merci Auxerre avec la reprise des Supremes par Phil Collins, You Can't Hurry Love, chanson à retrouver sur la playlist de la Radio Web ici, 100% années 80, la suite de la musique, Indochine, Mike Oldfield, d'après vos trois chansons françaises à la suite, Michel Polnareff, Charles Doré et France Gall, et d'abord un détour par la Ferté-Loupière avec une artiste japonaise, un calligraphe, peintre et danseuse. Elle expose ses calligraphies et ses peintures à partir de ce samedi 13 juin, donc à 18h, vernissage de l'expo Isao Takagi à l'espace à Kant, oui, Isao Takagi à la Ferté-Loupière, donc une expo à voir jusqu'au 12 juillet en entrée libre. 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

0: sanitaires, comme des saladiers, des plats, mais aussi des créations décoratives destinées aux jardins et aux intérieurs. Personnages animaliers, représentations végétales ou encore porte-téléphone, chaque pièce est façonnée à la main et porte l'empreinte de son travail autour de la terre, des couleurs et des émaux. Alors l'artiste, elle adore associer différentes matières et laisser au feu sa part d'imprévu, créant ainsi des décors qui évoquent parfois la mer, la montagne, les forêts, les paysages de campagne. Bref, avec cette exposition, vous allez voyager. L'entrée est libre et gratuite à l'Office de tourisme du Mégénois. L'exposition est visible du lundi au samedi de 9h30 à 12h30 et de 13h30 à 17h30.
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0: ici au CERF avec Indochine, le chant des signes. Ensuite, on écoutera Sergio Mendes et les Tears for Fears. Après la question du jour de Fred Ballard, comment rester joyeux avec un cancre à la maison. Alors, par définition, hein, les premiers de la classe sont peu nombreux. Alors, comment se réjouir quand on découvre le bulletin du troisième trimestre catastrophique de son enfant? Fred Ballard a trouvé des anciens cancres qui témoignent dans l'humour en tube.
1: Olivier de Benoît, seconde D, lycée Saint-Joseph, Reims, troisième trimestre. Math, 20 sur 20, excellent élève. Vous voyez, Olivier, moi aussi, je peux écrire n'importe quoi.
2: Alors, oui, c'est vrai que tout de suite, les mauvaises notes passent beaucoup mieux quand les profs ont de l'humour. Les parents d'Olivier de Benoît en sont convaincus. Ses profs lui ont ouvert la voie vers une carrière de comique.
1: Élève sans histoire. Ah, et sans géographie, malheureusement. Le latin est une langue morte, on a trouvé le meurtrier. Anglais. Olivier est prêt pour la CIA. On peut l'interroger pendant des heures, on sait qu'il dira rien.
2: Voilà, alors petit conseil à tous les cancres, si les commentaires de profs ne sont pas aussi poilants sur votre bulletin, remplacez-les par des formules qui feront marrer vos parents. C'est un petit exercice auquel Walidia n'a pas pensé quand il était petit.
3: Moi j'avais donné ça à mon père une fois à faire signer, au lieu d'être en colère, il était heureux. Il était là...
4: Putain !
3: C'est la merde, hein ? C'est mon fils, il a fait tout ça, là. Il va mourir bêtement, hein ?
2: Oui, alors non, hein. On rappelle qu'une année scolaire de foirée, c'est potentiellement une énorme marge de progression l'année suivante. Hein. Et puis, faire le clown en classe, c'est très demandé hein, quand on est grand. Donc, pas de panique, petit cancre deviendra comique.
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0: Sergio Mendes et Brésil 66, Basquetada. La musique qui continue sur ICI Auxerre. Avant les infos et la météo locale, on écoutera Supertramp et Mpokora. Après vous avoir suggéré un rendez-vous fait de mots pour apprendre et de lettres pour raconter une vie. Oui, c'est ce samedi 13 juin, la Confluence à Auxerre, la journée départementale autour de l'apprentissage du français. Au programme, ateliers, échanges entre bénévoles et témoignages. Et puis à 16h, le spectacle Missive avec de jeunes exilés des CADA de Lyon. Le CADA, le centre d'accueil pour demandeurs d'asile d'Auxerre. Avalon, rendez-vous donc ce samedi 13 juin à la Confluence à Auxerre. 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
2: Soyez les bienvenus sur Ici Auxerre, il est 17h. Les infos avec Léni Flouva. Bonjour Léni.
3: Bonjour Olivier, bonjour à toutes et à tous.
2: Début de la mobilisation des AESH à Auxerre.
3: À l'appel de plusieurs syndicats, la profession des accompagnants d'élèves en situation de handicap manifeste partout en France avec plusieurs demandes. L'entrée dans le statut de fonctionnaire notamment, de meilleurs salaires et encore une reconnaissance plus importante de leur métier. La mobilisation démarre devant la DSDEN, la Direction des services départementaux de l'éducation nationale. À Auxerre. Une grève avait déjà eu lieu au même endroit et pour les mêmes raisons en janvier 2025. La colère populaire sur les épaules du Premier ministre dans l'affaire Liana. Sébastien Lecornu a présenté cet après-midi des premières mesures devant les parlementaires en réaction à l'émotion suscitée par le décès de la collégienne de 11 ans dans le Gers. Renforcement des peines pour les violeurs en série, la perpétuité au lieu de 20 ans de prison, délai maximum de 3 mois pour les enquêtes sur les crimes visant des enfants, des mesures qui répondent aux zones d'ombre qui entourent le suivi judiciaire du principal suspect de ce dossier.
2: Perturbation à venir sur le réseau TER Mobigo.
3: Un appel à la grève d'une intersyndicale de la SNCF va bloquer une partie du trafic. Ce soir et demain, 4 TER Bourgogne sur 5 doivent circuler selon les prévisions, 2 TGV sur 3. C'est à partir de maintenant, tout de suite, 17h, que vous pouvez savoir si votre train passe ce soir ou demain. Rendez-vous sur le site internet ter.sncf.com, catégorie Bourgogne-Franche-Comté, bien sûr.
2: Coup d'envoi de la phase de réabonnement pour les fans de la JA.
3: Les réinscriptions vont se faire tribune par tribune jusqu'à début juillet à partir de demain. Ce sera la première pour Groupama, ensuite la tribune Giroux, puis celle de Auxerre Logis. Vous savez, c'est celle des Ultra Auxerre. Enfin, ce sera la tribune toute neuve, la tribune Louo, complètement rénovée pour la saison prochaine. Le 15 juillet maintenant, les abonnements vont rouvrir pour celles et ceux qui n'ont jamais eu de carte à la Baie des Champs. Le prix par rapport à l'année dernière n'a pas changé, assure le club. Et puis sera-t-elle sur le terrain ou sur le banc ce soir, la Sénonaise Vicky Béchaud en bleu avec cette Coupe du Monde féminine de football 2027. L'attaquante iconesse qui évolue à l'Olympique Lyonnais joue les matchs de qualification du Mondial. Vendredi, c'était victoire 2-0 face à la Pologne. Ce soir, elles affrontent la République d'Irlande. Olivier, le temps tout de suite avec, on ne sait plus trop quoi dire, on voit parfois un peu le soleil mais on voit beaucoup les nuages quand même.
2: Hein. C'est ça, nous sommes dans une période de transition avec ces nuages épais qui se développent, mais le soleil se bat comme un beau diable hein, pour briller. Il va pas gagner tout de suite la partie mais va finir par l'emporter. Les températures à peu près les mêmes qu'hier, hein, 9 à 11 degrés pour les minimales nocturnes. Demain le Pays d'Hôte et une bonne partie du sud de Lyon pourraient même se réveiller avec les averses.
3: Ah, c'est moins sympa ça. Dès le matin, comme ça, quand on ouvre les rideaux, c'est pas terrible.
2: Oui, mais après, ça va s'améliorer. La fin d'après-midi sera sèche avec un petit peu de vent. Vent de secteur ouest et le mercure qui restera à peu près identique autour des 20 degrés. À partir de jeudi, ça va remonter un petit peu. Mm-hmm. Le soleil qui va s'installer, surtout à partir de samedi avec un thermomètre carrément au-dessus des 30 degrés.
3: Ah oui, là, ça chauffe.
2: Ah, ça va chauffer.
3: Ça va changer. Ça, c'est le week-end, quoi. Ambiance week-end.
2: Voilà, moi, je vous laisse vous refroidir pendant 56 minutes. Vous revenez pour le journal de 18h.
3: Ah, je suis là à 18h.
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2: Théâtral et dramatique, Jeanne Masse allume un néon rouge et ça donne ça.

0: Jeanne Masse qui a toujours des envies de scène, hein, elle va se produire même à la Cigale, ce sera le 19 septembre à Paris. Donc Johnny, Jeanne Masse sur Ici Auxerre. Et puis dans 30 secondes, les Red Hot et Sting.
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0: Un paradis jovinien. C'est la destination d'Ici la Terre. Cette semaine, une exploitation familiale avec potager, artichauts et arbres fruitiers. C'est la ferme Roy à Béon, un endroit où l'amour pleut, comme dans la chanson.

0: Le dernier Pascal Obispo jusqu'au bout en duo avec Francis Cabrel sur ici au CR. Et puis d'ici 18h, on aura Zazie, William Scheller. Il y aura aussi Michael Jackson, le nouveau Christophe Willem. Oui, il est arrivé. Puis dans 3 minutes, les Red Hot et Sting. D'abord, on va filer dans la famille Roy. C'est dans le Jovinien à Béon, dans Ici la Terre, chaque semaine aux côtés de nos agriculteurs. Et dans cette famille, je demande la fille. Et là-bas, on jardine tous ensemble. Et c'est assez naturellement que Myriam, la fille de Marielle et Patrick, s'est mise au jardin. On la retrouve tout de suite aux côtés de Ludovic Schaap, près du potager, de la mare et du saule pleureur.
1: Quand j'étais petite, je courais nu-pied dans le jardin. Et puis, ils m'ont transmis un peu ce goût pour le jardin. Parce qu'aujourd'hui, plus tard, je me vois avoir un jardin... Enfin, je trouve que c'est essentiel quand on est petit de savoir comment poussent les légumes, avoir ce contact avec la nature, et puis apprendre aussi le travail que c'est, parce que des fois on mange, en fait on se rend pas compte qu'il y a beaucoup d'étapes derrière, et apprécier vraiment ce qu'on fait.
2: Ça a commencé par quoi pour vous le jardin ?
1: Alors je me rappelle pas complètement de tout, mais je sais que j'avais un petit jardin où on plantait des légumes avec mon papa, et puis il me montrait, et je l'aidais, et après j'avais ma fierté parce que c'était mes légumes à moi et on pouvait les manger. Et
2: vous les partagiez quand même à votre famille, les légumes que vous avez fait pousser? Oui, vous étiez d'accord?
1: Oui, j'étais d'accord, c'était eux qui m'aidaient quand même, hein, donc voilà.
2: Marielle veut ajouter quelque chose.
3: Oui, je voulais dire que pour les motiver à la cueillette, par exemple, les pommes de terre. Donc, les enfants venaient, on va prendre les pépites d'or, tu te souviens? Donc, elles étaient à quatre pattes autour de moi. Puis, avec la pioche, je cherchais. Puis, d'un seul coup, on découvre les petites pommes de terre sous la terre. Et c'était la joie, c'est ça, la découverte. Hein. Et puis, faire des bonnes pommes de terre sautées. Hein.
2: Voilà. Aujourd'hui, on mange un gratin de pépites d'or. C'est pas mal du tout.
4: C'était un peu ça.
2: Myriam, on va peut-être s'approcher de votre petit coin à vous. Vous êtes occupée d'un parterre de fleurs, c'est ça?
1: Oui, c'est ça, parce qu'avec le temps, j'avais de moins en moins de temps pour m'occuper du jardin. Donc maintenant, j'ai plus qu'un petit parterre de fleurs. Et il a une petite particularité. En fait, il y a certaines fleurs qui sont un peu rescapées du cimetière.
2: Alors, des rescapés du cimetière, on n'en trouve que parmi les fleurs, hein, pas parmi les humains.
1: C'est ça. En fait, on allait souvent au cimetière. Et on regardait, il y a des gens qui jetaient des fleurs qui étaient encore un petit peu vivantes. Bon, elles n'étaient pas en très bon état, mais moi, je voyais une possibilité de les récupérer. Donc, j'en ai récupéré, puis je les ai plantées dans mon massif et elles s'en sont très bien sorties. Aujourd'hui, elles continuent tous les jours. Et puis, c'est une petite fierté de se dire qu'on leur a donné une deuxième vie.
2: Le parterre de fleurs, il doit faire, je ne sais pas, 10 mètres de long sur 2 mètres de large. Quelles sont les variétés qui sont ici?
1: Au milieu, c'est des pavots. C'est des espèces de grands coquelicots. Après, il y a beaucoup de petites pensées qu'on voit en violet. Là, j'ai des chrysanthèmes. J'ai des amoureux en cage. Alors ça, c'est très joli, mais c'est très envahissant parce qu'il y en a partout.
2: L'entretien, il se passe comment?
1: Elle dure au moins 2-3 ans. Il y en a qui durent plus longtemps. Après, il faut les tailler. C'est l'entretien. Et puis, il y en a quelques-unes où voilà, il faut quand même les replanter tous les ans. Mais en général, on essaie quand même de prendre des fleurs qui durent longtemps pour éviter l'entretien tout le temps. Mais c'est vrai que des fois, on a envie de mettre une nouvelle fleur. Donc, on se laisse tenter.
0: Sauver des fleurs du cimetière, c'est un bon plan. Il fallait y penser. Hein. Et demain, toujours avec la famille Roy à Béon, on évoquera leurs différentes variétés d'arbres fruitiers, dont l'amélanchier. Quoi? Vous savez pas ce que c'est, un amélanchier? Eh ben, vous découvrirez ça demain. Ici la Terre. À réécouter quand vous voulez sur ici.fr. Allez, on va rester dans le secteur. Après Lynn Marlin, Jackie Gelin et les Red Hot Chili Peppers et Sting, on sera avec l'association du Ruban Vert pour le chemin des artistes et ses rendez-vous artistiques.

0: Los Angeles, vu depuis la solitude d'Anthony Kiedis avec les Red Hot Chili Peppers, Under the Bridge, sur ici au CERF, qui reçoit dans moins d'une heure une autrice de polar. C'est son dernier livre qui se passe à Chablis et c'est l'invité du 17-19 ici au CERF, Mélodie Miller.
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0: Le tout nouveau Christophe Willem, Système, thème écrit comme le mot « je t'aime ». Le nouvel album de Christophe Willem, attendu après l'été, les billets de sa prochaine tournée en 2027 déjà en vente, et c'est l'invité de Décibel ce soir à 20h, justement avant Bananarama et Michael Jackson. Voici l'actu musicale, la chronique Décibel, donc avec Émilie Mazoyer. Salut Émilie.
1: Salut tout le monde, Émilie au rapport pour votre dose quotidienne d'actualité musicale. Aujourd'hui, c'est le 48e anniversaire de Some Girls, album des Rolling Stones qui avait fait hurler de rage certains de leurs fans les plus fidèles. Pourquoi ? Pour ça. Le scandale, un tube disco sur l'album des Stones. Sacrilège, enfer et damnation. 48 ans plus tard, jour pour jour, certains ne s'en sont toujours pas remis. D'autres ont juste bien dansé sur Miss You et autres expérimentations sautillantes. Et les plus curieux attendent avec impatience le 10 juillet la sortie de Foreign Tongues, le tout nouvel album des Stones, le 25e de leur carrière. Ah, on en a fait du chemin depuis Charles Aznavour et son courageux manifeste de 1972.

0: En France, en 2026, les personnes homosexuelles ont, selon la loi, les mêmes droits que les autres. Et l'homophobie est un délit. Mais l'écart entre cette théorie et la pratique étant parfois vertigineux, chaque année, la communauté LGBT est célébrée au mois de juin, rebaptisée le mois des fiertés. Manif Gay Pride partout en France, intervention plus politique aussi, et des artistes qui s'engagent ce vendredi soir à Paris à l'Opéra Comique à l'occasion du Fier Gala. Un concert dont les bénéfices iront à la lutte contre l'homophobie, avec sur scène nos chouchous, Pomme, Marguerite, Woodkid, Eddy de Préto et Bilal Hassani. Le deuxième album de Pierre Demar sortira à la rentrée. Voici un premier extrait, irrésistible.
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0: Je pense à vous, chanson déclaration d'amour au public qu'il brûle de retrouver. Pierre Demar vient de mettre en vente les tickets pour sa tournée. Début des festivités, le 5 novembre à Reims. Félicitations à Dua Lipa qui vient de se marier avec l'acteur Callum Turner. Ce mariage, mes amis, une folie. Dua Lipa a emmené 300 de ses amis pour 3 jours de fête en Sicile. Ça a coûté 3 reins, mais c'est pas grave, elle a les moyens. Et pour ce qui n'a pas de prix, écoutez ça, Elton John a offert un concert privé à la mariée avec qui il avait partagé il y a quelques années un duo que vous connaissez.
2: Pour l'actu musicale ici au CR Décibel, la chronique. On vous remercie, on vous retrouve ce soir donc 20h. On le rappelle pour Décibel, l'émission. Vous allez recevoir Christophe Willem, la musique tout de suite. Bananarama et Michael Jackson. Et puis ensuite, rencontre avec le créateur d'une brasserie chablisienne.

0: Bananarama qui transforme un vieux tube rock des Shocking Blue en bombe pop des années 80. C'était Vénus sur Ici au Serp. Puis avant William Scheller, voici les gens d'ici avec les actrices et les acteurs de Lyon au quotidien. Et aujourd'hui, c'est Alexis Madelin qui a réussi le pari fou de créer une micro-brasserie à Chablis. La brasserie Madame des bières au pays du vin. Donc, Catherine Marchesin lui a tendu le micro.
1: Moi, j'avais des origines, en fait, j'ai des origines viticoles, vigneronnes. Et du coup, ça me semblait absolument normal pour moi de créer une brasserie ici. J'ai beaucoup d'atomes crochus avec le vin et puis j'ai repris le domaine familial l'année dernière, donc c'est toujours très en lien et on retrouve beaucoup de similitudes entre la bière et le vin, en fait, dans les process de fermentation notamment. On parle de fermentation, de mise en bouteille, de refermentation en bouteille, de méthode champenoise. Donc on a beaucoup de similitudes, d'accord, mes boissons, donc mes bières, dans le cas concret. Et puis bien sûr, ça reste des produits plaisir qu'on peut consommer entre amis, en famille.
0: Et à Chablis, quand on crée une bière, on garde tout de même quelques références liées au vin et au monde viticole.
1: Tout à fait. L'idée de base, c'était vraiment d'avoir une bière au pays du vin, mais en respectant un peu les codes du vin. Donc, on a choisi des contenants qui soient fidèles à l'image de la bouteille dite bourguignonne. Donc, un peu plus, c'est pas du tout la bordelaise. Donc, on a un col qui se referme un peu plus lentement, et c'est plutôt apprécié. Voilà, avec des bouchages liège sur certaines bouteilles, donc notamment le Magnum. 1,5 litre de bière pour le plus grand plaisir.
0: Et quand on est viticulteur, comme Alexis Madelin, il est nécessaire de suivre tout de même une formation pour produire de la bière.
1: Je me suis formé quand même à l'univers de la bière dans le nord de la France. Ce que ça permet d'aborder en fait certains éléments qui sont complètement différents que le vin quand même. Déjà les matières premières, savoir quels paramètres, comment les identifier, les différencier. Le malt d'orge, de blé, le houblon, les levures. Donc il y a quand même pas mal de paramètres qui sont importants à bien connaître pour faire de la bonne bière déjà.
0: Micro brasserie Madame et ses bières biologiques donc et artisanales à retrouver aux 4 rues des Vendanges à Chablis, et ça s'invente pas. À réécouter les gens d'ici sur l'appli ici.fr bien sûr, et puis après William Scheller et Zazie, les infos sur Ici au Serre, suivi de votre météo. Soyez les bienvenus.

0: Sensible, élégant et sincère comme toujours, William Scheller, les filles de l'aurore sur ICI Auxerre et puis dans moins de 2 minutes, on va vous mettre le nouveau Zazie avant les infos de 18h.
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1: Le retour de Zazie avec ce titre, peu importe, juste avant les infos, retour de la playlist avec Johnny Hallyday, puis la chronique de l'AGIA dans 10 minutes, un portrait de l'association Famille AGIA, c'est les clubbeurs de l'AGIA.
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1: Soyez les bienvenus sur Ici Auxerre, il est 18h. Léni Flouva pour l'info, fin de manifestation des AESH à Auxerre.
3: Faible effectif pour une grande colère. 15 personnes se sont réunies avec drapeaux et slogans devant la DSDEN, la Direction des services départementaux de l'éducation nationale. Une grève qui fait écho à un précédent mouvement organisé en janvier 2025. Les demandes sont les mêmes, plus de reconnaissance et le statut de fonctionnaire. Témoignage d'accompagnants d'élèves en situation de handicap demain dans la matinale d'ici Auxerre.
1: Une opération porte ouverte aux chefs d'entreprise au centre de détention de Joux-la-Ville.
3: Le monde du travail a découvert l'univers carcéral. Des patrons ont pu échanger avec des détenus et visiter les ateliers présents sur place. On compte par exemple une boulangerie, un espace pour préparer les légumes et puis de la production de pièces pour des PME locales, notamment l'entreprise Racoplast à Avallon. Agnès Poncer y est attachée de production.
4: On est très content parce qu'on a donné un produit qui est très technique à faire, qui demande beaucoup de finesse et qui ne supporte pas la médiocrité. Donc il fallait vraiment trouver des personnes qui soient capables de faire des choses très ajustées, très nettes, de manière à ce qu'on n'ait pas de problème dans la production future. Parce qu'une production qui s'arrête, ben, c'est un client mécontent.
5: Et c'était pas possible ça dans vos propres ateliers ou en sous-traitance ailleurs ?
4: Alors si, on le faisait aussi, on le faisait dans nos ateliers, mais comme on a eu une augmentation de la production, une augmentation du volume, on s'est dit, ben, il vaut mieux peut-être faire travailler en milieu pénitentiaire, d'abord ce qui économiquement est intéressant, et ensuite ils ont des compétences, et c'est des compétences qu'ils ont sur le long terme.
3: Et les détenus touchent alors 45% du SMIC, 10% de leur salaire sont automatiquement mis de côté pour leur pécule de sortie et 20% pour indemniser les parties civiles. Une nouvelle plainte va être déposée à l'encontre de Patrick Bruel. Ce sera la troisième cette semaine. L'avocate de la plaignante, une comédienne de 46 ans, l'a confirmé. Sa cliente évoque des faits de tentative de viol remontant à février 2000 au domicile de Patrick Bruel. Le chanteur et comédien de 67 ans a vu sa garde à vue prolongée ce matin à Paris. Il nie les faits en bloc.
1: Le gouvernement face à la colère déclenchée par l'affaire Liana.
3: Gérald Darmanin, le ministre de la Justice, et Sébastien Lecornu ont répondu toute cet après-midi aux questions des députés. Le Premier ministre annonce la réception de parlementaires qui souhaitent une loi globale contre les violences sexistes et sexuelles. Il a aussi proposé plusieurs mesures. Les violeurs en série pourraient encourir la perpétuité contre 20 ans de prison actuellement. Et concernant les crimes contre les enfants, Sébastien Lecornu souhaite que les actes d'enquête aillent plus vite.
6: Nous encadrerons dans un quantum de 3 mois, un quantum de délai, de temps, qui permettra aux enquêteurs, qui obligera et les enquêteurs et les parquets d'effectuer les premiers actes d'enquête qui permet ou non d'emmener un présumé coupable à la garde à vue. En clair, ce sont malheureusement les instructions du garde des Sceaux par circulaire que nous allons vous proposer de transcrire dans la loi pour faire en sorte que le système soit beaucoup plus protecteur, beaucoup plus rigide. Ça répond très clairement, malheureusement, à notre actualité.
3: Les mots de Sébastien Lecornu devant les députés à l'Assemblée nationale cet après-midi. Vous pouvez lire tout cela sur ici.fr. 4 TER Mobigo sur 5 vont circuler ce soir et demain dans la région. Résultat d'un appel à la grève nationale des cheminots de la SNCF. Un mouvement pour réclamer plus de salaires et un moratoire sur des négociations sociales en cours. Dans Lyon, la ligne Paris-La Roche-Migène-Dijon est concernée. Des cars de remplacement sont en place, mais pour certaines dessertes. Toutes les infos circulation sur ter.sncf.com dans l'onglet Bourgogne-Franche-Comté. De nouvelles élections pour compléter un conseil municipal démuni à Beauvilliers, 75 habitants dans le sud de Lyon. La sous-préfecture d'Avallon organise le dimanche 28 juin un nouveau scrutin. Les inscriptions des nouveaux candidats ferment demain. Il doit y avoir 7 conseillers municipaux dans la commune. Or, après des démissions, il n'en restait que 4. C'est bien trop peu. Si le premier tour ne donne rien fin juin, un second salon sera organisé le 5 juillet.
1: La Sénonaise, Vicky Béchaud en bleu avant cette Coupe du Monde de football au féminin.
3: L'attaquante iconaise qui évolue à l'Olympique Lyonnais joue les matchs de qualification du Mondial 2027. Vendredi, la France a battu la Pologne 2-0. Elles ont donc repris la tête du groupe et ce soir, les féminines tricolores affrontent la République d'Irlande. C'est à Grenoble à 21h. Et puis, les fans de foot vont surveiller leur téléphone demain. La Ligue de football professionnelle va publier le calendrier des rencontres de Ligue 1 et Ligue 2 sur son application Ligue 1 officielle. Nous saurons face à qui la GIA va démarrer sa saison dans l'élite du football français. Rendez-vous à 15h, on vous tient informés. On vous tient informé aussi en ce qui concerne la météo avec votre radio ici au Auxerre. Et à Auxerre, justement, je le vois par la fenêtre, quelques rayons de soleil.
1: Et oui, alors ce ne sera pas les premiers d'ailleurs, on en aura d'autres. Parce que le soleil, il fait tout pour briller. Mais il y a pas mal de nuages.
3: Ah, il se bat avec les nuages en fait.
1: C'est ça, pour l'instant c'est les nuages qui l'emportent. Mais ils sont voués à disparaître d'ici un peu plus de 48 heures, 9 à 11 degrés. Pour l'animal cette nuit, demain. Alors demain, il y aura carrément un peu de pluie, des averses. Alors ce sera plutôt dans le Pays d'Hôte et une partie sud de Lyon. Météo France nous dit que demain, la fin d'après-midi sera sèche partout, avec toujours ce vent de secteur ouest qui souffle modérément. Le mercure, pas plus de 20 degrés demain. Jeudi, ça va remonter un petit peu. Le soleil ensuite va s'installer. Ça y est, il va gagner la partie. Samedi, 30 degrés.
3: Et il fait chaud, je le disais tout à l'heure, à 17h. 30 degrés, ça monte beaucoup.
1: Ouais, et puis dimanche, lundi, mardi, à un moment donné, on va peut-être même approcher les 35.
3: On va retrouver cette bulle de chaleur qu'on a connue il y a quelques jours.
1: C'est ça, on en reparlera d'ailleurs peut-être même dans les infos. Merci Léni Flouva de nous avoir informés.
3: Bonne soirée à toutes et tous.
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1: Johnny Hallyday qui va à l'essentiel pour commencer cette nouvelle heure en musique, à écouter religieusement.

vient du blues. Les mots ne sont jamais les mêmes pour exprimer ce qu'est le blues.

0: La source, le blues, Johnny Hallyday, la musique que j'aime, et ensuite place au rock de Joan Jett et la pop de Bruno Mars.
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0: Trois disparitions, une crypte près de Chablis et une légende viticole gravée dans la pierre. L'autrice Mélodie Miller nous emmène dans son nouveau polar. Dans un instant, c'est l'invité du 17-19 ici au Serre, après la chronique de la GIA avec Léo Agopian et ce portrait de l'association Famille Agia.
3: Famille Agia est un projet d'éducation à la citoyenneté dans le but de favoriser le développement du respect et de l'éthique sportive. L'objet de l'association vous paraît flou? Valérie Mas, la présidente, nous présente Famille Agia.
4: Famille Agia, ça existe depuis une vingtaine d'années. Au début, c'était une association qui s'occupait surtout des jeunes. On faisait rentrer les jeunes avec les joueurs, principalement. Et il y avait des animations aussi en tribune et des conférences avant les matchs.
3: Des conférences débats sur le sport, l'arbitrage, le fair-play, Famille Agia est un projet foisonnant. Pendant plusieurs années, l'association facilitait la venue au stade de clubs amateurs avec leur catégorie de jeunes. Mais depuis quelques saisons, l'association a dû s'adapter et changer de cap.
4: Ça reste anecdotique par rapport à ça, mais maintenant, on offre aussi des conditions à tous les clubbeurs qui passent par là. On se débrouille pour récupérer un DD bleu et pour le donner à tout le monde, parce que si on n'est pas là au début, au moment où il le distribue, les gens l'ont pas. Oui, il y a des services qu'on essaye de donner à ceux qui pourraient en avoir besoin. Et c'est vrai qu'il y a beaucoup de gens qui les collectionnent.
3: Avec de multiples changements et le décès de son ancien président fondateur Alain Hébert, l'association cherche un second souffle. Cependant, chaque soir de match, dans son local sous la tribune Groupama où trône une impressionnante collection d'écharpes, Famille Agia continue de se mobiliser pour le club et ses supporters, y compris en aidant d'autres projets.
4: L'année dernière, on a aidé l'association qui a lancé les audiodescripteurs pour les aveugles qui puissent suivre les matchs. Donc on a relayé l'information, ils cherchaient des sous. On a mis une petite boîte pour que les gens puissent donner un petit peu d'argent. Et puis on a essayé d'être porteurs et vecteurs pour les aider. Et ça a bien fonctionné.
3: Aider chacun à son échelle et promouvoir les valeurs du sport et du supporterisme. Avec ça, je pense qu'on peut le dire, cette association symbolise ce qu'est la GIA, une famille.
0: Léo Agopian pour la chronique de la GIA, à réécouter sur ici.fr. La musique tout de suite, Bruno Mars, et ensuite nous sommes à Chablis, dans la fiction du polar de Mélodie Miller, une femme qui a peur de la nuit noire, et qui en fait des thrillers. Son nouveau livre s'intitule « Les disparus de la crypte », présentation dans 3 minutes.

0: I just might. Bruno Mars sur ici au CER, la suite de la musique avec Joan Jett and the Blackhearts. I love rock and roll.
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0: Une crypte souterraine près de Chablis. Trois femmes retrouvées mortes et une légende viticole qui refait surface. Voici le décor du nouveau thriller psychologique de Mélodie Miller, Les Disparus de la Crypte, une enquête menée par Anna Blanchard, journaliste à Lyon Républicaine, et Julien Vautrin, brigadier chef iconé. Le roman se déroule entre la carrière d'Aubigny, Chablis, Auxerre et Tonnerre, et le livre est publié chez Sakura Éditions, disponible notamment sur le site de l'autrice en ligne et dans une sélection de librairies. Mélodie Miller, invitée de ce 17-19 ici au CER. Donc bonsoir Mélodie.
3: Bonsoir Olivier.
0: Alors après la fausse Dionne à Tonnerre, pour d'ailleurs lequel on vous avait reçu hein, sur cette même antenne dans votre précédent roman, donc c'est ce lieu qui s'est imposé à vous, cette crypte avant tout, donc à Chablis. Comment ?
3: Ben, tout simplement, je suis retournée à Lyon Républicaine au journal, donc je rencontre des vrais journalistes de Lyon Républicaine, et puis on discutait de prochains lieux envisageables, et elles m'ont donné différentes pistes, dont la carrière d'Aubigny, que je suis allée visiter, et je me suis dit qu'après l'eau, le lavoir de la fosse Dionne, c'était pas mal d'aller sous terre. D'autant que sous terre, le noir, comme ça, c'est un peu l'un de mes cauchemars. Donc, c'était toujours chouette de l'explorer.
0: Aïe, aïe, aïe, attendez. Ça veut dire... non, non, parce que là, je sais que vous faites du repérage, comme au cinéma. Donc, avant de parler de la carrière d'Aubigny, Auxerre, Tonnerre, la Sept Cryptes, vous y êtes allée toute seule?
3: Non, non, pas du tout, pas
0: ah
3: du
0: bon.
3: Tout. Non, non, non, non, j'y suis pas allée toute seule. Non, non, j'y suis allée avec un guide. On avait préparé l'histoire. Alors, pour la petite histoire, je suis allée déjeuner au restaurant des Hauts de Forterre, qui était très sympa. On a pas mal discuté avec le chef. Et ensuite, j'ai visité l'entrée de la carrière. Et puis, je suis allée faire un tour aussi aux caves de Bailly.
0: Ah oui.
3: Parce qu'il y avait des ambiances. Ça m'intéressait d'explorer un peu les ambiances. Comment on était comme ça sous terre. Qu'est-ce que ça sentait. Mmh. Qu'est-ce qu'on pouvait voir. Donc, vraiment essayer de le ressentir.
0: Très important justement pour eh bien planter l'ambiance, le décor, l'essence aussi, c'est ça vous
3: oui.
0: êtes, hein, j'imagine évidemment.
3: C'est hyper important.
0: Oui.
3: Pour moi, j'écris de façon très immersive, c'est presque cinématographique, en tout cas c'est ce que me disent souvent les lecteurs. Et donc j'ai vraiment besoin de faire jouer les cinq sens véritablement.
0: Ça marche plutôt bien en général dans les polars d'ailleurs, donc la carrière d'Aubigny, Auxerre, Tonnerre. Racontez-nous comment vous avez arpenté toutes ces parties de Lyon à la recherche de vos pistes dramaturgiques.
3: Mais on est parti. Alors la première fois en fait sur la Mariée de la Fosse, c'était vraiment tout à fait par hasard. C'était une sortie avec le club de voitures anciennes de mon mari. On arrivait à la Fosse Dionne, j'étais restée sidérée devant l'endroit. Et puis la deuxième fois, ça a été organisé. J'ai réservé un week-end de 3 jours et on a vraiment fait tout en voiture. Donc Auxerre, retourné au journal, les caves de Bailly, la carrière d'Aubigny, les Hauts de Forterre. On est allé jusqu'à Beaune aussi parce que j'ai un petit bout d'intrigue secondaire qui se déroule à Beaune. Donc c'est important pour moi de le faire. La carrière, je suis même allée devant l'entrée à pied, voir combien de temps ça faisait. Enfin, j'aime que les lieux soient vraiment réalistes. Et pour moi, les lieux ont vraiment une âme. Ils dégagent quelque chose.
0: En parlant d'âme, parce que justement vous avez un peu provoqué tout ça, si j'ai bien compris, c'est Lyon Républicaine qui vous a suggéré ces lieux. Vous auriez pu demander à l'intelligence artificielle par exemple. Non, vous êtes allé sur place voir les êtres humains et leur demander conseil.
3: Ah oui.
0: Ceux qui connaissent le terrain.
3: Ah oui, oui, oui. Ah oui, c'était super important pour moi. Et en plus, c'est Lyon Républicaine qui a pris contact avec moi et j'étais vraiment très heureuse parce que finalement, lorsque j'ai écrit le premier, Anna Blanchard, elle est rédactrice en chef de Lyon Républicaine, mais j'ai pas demandé la permission non plus. Donc c'était important pour moi d'avoir aussi l'aval du journal en vrai et qu'elle me parle de futurs lieux. Et d'ailleurs, j'en ai quelques autres pour la suite.
0: Je me permets, puisque vous avez pénétré les locaux de Lyon Républicaine, donc après la naissance d'Anna Blanchard, donc ça vous a donné des idées aussi pour la description, l'ambiance.
3: Ah oui. Ah oui, oui, oui. Alors avant même d'avoir rencontré l'équipe, j'étais passée devant le siège de Lyon Républicaine et je le décris d'ailleurs dans La Mariée de la Fosse, donc dans le premier tome. Mais là, le fait d'être rentrée, d'avoir vu la salle de rédaction qui est très grande avec les baies vitrées, de comprendre un peu comment c'était fait sur ces deux niveaux, forcément ça donne un peu de matière. Et puis on rencontre les équipes, c'est chouette.
0: Bon, bah écoutez, vous savez qu'on a aussi des journalistes ici au CER, si jamais, hein, pour la suite.
3: Mais avec un bonheur infini, vraiment.
0: Vous parlez d'une légende gravée donc dans la pierre.
3: Hein, oui.
0: Sans trop en dire, qu'est-ce qui vous intéressait dans ce mélange entre patrimoine, croyances locales, crimes contemporains? Je remarque aussi que ce soit Bailly-la-Pierre, que ce soit Beaune, Chablis, il y a du vin dans ces endroits-là.
3: Oui, oui. Et en fait, je suis une grande lectrice de polar, entre autres complètement fan de Dan Brown. Et lorsque j'avais lu le Da Vinci Code, je sais que j'avais aimé arpenter les lieux et aller comme ça. Dan Brown, il a la particularité aussi d'avoir souvent des petites phrases, des choses un peu symboliques. Et j'avais très envie que dans celui-ci, à la différence de la Marée de la Fosse, on ait quelque chose d'un peu symbolique, qui soit gravé dans la pierre, qui ait un lien avec les vignes. C'est une légende viticole que j'ai inventée, mais qui a d'une certaine façon existé. Et qui dit tout simplement que le vin naît du sang de la terre. Donc c'est une légende qui est écrite en latin sur le mur de pierre. Donc cette petite phrase, je l'ai inventée, mais elle fait référence à pas mal de choses, parce que dans le domaine viticole, pour avoir des belles productions, des belles vendanges, des belles récoltes, on avait à l'époque, dans le passé, on faisait des offrandes à la terre. Alors c'était pas forcément des corps, des femmes, comme c'est le cas dans mon roman, mais il y avait des choses qui étaient offertes à la terre, et j'ai trouvé intéressant de repartir de ça.
0: Eh ben, ça donne envie. Enfin, en tout cas, je sais pas pour vous qui nous écoutez, moi, ça me donne envie de lire Les Disparus de la Crypte. C'est pas grave si vous avez pas lu d'ailleurs hein, La Mariée de la Fosse, où on retrouve Anna Blanchard et puis Julien, qui évidemment évolue dans ce second opus. Trois disparus, une crypte, une légende et le Chablisien comme terrain de suspense. Donc, Les Disparus de la Crypte, le nouveau thriller psychologique de Mélodie Miller, et après Joanne Jett sur Ici au Cerf. Mélodie Miller va vous expliquer comment ces cauchemars nourrissent son écriture.

0: Une chanson des Arrows reprise par Joan Jett and the Black Hearts, I Love Rock'n'Roll, chanson à retrouver sur la radio web 100% années 80, ici bien sûr, dans un instant, eh bien on retrouvera la suite de la playlist avec les Dire Straits et Steel Toe.
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0: L'angoisse de la nuit noire. Il y en a que ça ne quitte jamais, de l'enfance à la mort. Et l'invité du 17-19 ici au CERF fait peut-être partie de ces personnes. Alors forcément, quand elle écrit un thriller psychologique, elle sait où appuyer. Mélodie Miller, autrice des Disparus de la crypte, c'est son nouveau livre. Hein, deuxième enquête d'Anna Blanchard et Julien Vautrin. Son nouveau roman, donc sorti chez Sakura Édition. Et l'action se situe une nouvelle fois dans Lyon. Mélodie, comment vous mettez à contribution vos démons nocturne pour votre écriture?
3: Bon, moi j'ai beaucoup d'imagination évidemment, donc si je suis toute seule dans une maison par exemple à la tombée de la nuit, il y a toujours plein de choses, il y a tout ce qui est resté des films, de ce qu'on a pu voir, des ambiances. Donc c'est vrai que moi la nuit noire ça me fait un peu peur. Quand je ferme mes volets toute seule, j'ai toujours l'impression que quelqu'un va m'attraper la main. Quand je me brosse les dents devant le miroir, j'ai toujours l'impression qu'il y a quelqu'un qui va surgir derrière. Donc
0: Candyman, vous avez vu Candyman? Vous avez vu Candyman?
3: Donc je me mets assez facilement dans l'ambiance de la peur. C'est pas un livre d'horreur du tout, il n'est pas du tout gore, mais il joue simplement sur effectivement des petites angoisses. En l'occurrence, sous terre, on peut avoir peur. Et la deuxième chose que je voulais explorer dans ce syndrome des peurs, dans ces histoires de peur, moi j'avais vu un reportage sur un tueur en série très célèbre qui est Jeffrey Dahmer, qui souffrait d'un trouble mental absolument intéressant à creuser, et c'est un petit peu ce que je suis allée creuser là-dedans. Et écrire me fait du bien. Écrire enlève mes cauchemars, je les donne au lecteur en fait.
0: Une catharsis, bah, sympa pour nous. Votre livre vient d'être présenté au Salon du Polar L'Escargot Noir à Sens et à la librairie Oblique, hein, aussi il y a quelques jours. Qu'est-ce que vous gardez de ces rencontres avec... Non, c'était pas...
3: C'était à l'espace culturel
0: Leclerc, pardon. Qu'est-ce que vous gardez de ces rencontre avec les lecteurs d'ici?
3: L'écriture, c'est quelque chose de très solitaire. On est tout seul face à son ordinateur pendant des mois, et puis soudainement, lors d'un salon ou d'une dédicace, on se retrouve face à des personnes. Et qui sont... Alors, dans les deux cas, j'ai eu la chance de rencontrer des grands amateurs de polar. Donc, on a discuté polar. Qu'est-ce que vous lisez? Qu'est-ce que vous aimez lire? Comment vous vous faites happer? Et puis, pour les gens de la région, et ils étaient nombreux, c'est vraiment aussi, mais sur quel autre endroit on pourrait écrire? Et en l'occurrence... Mais la petite anecdote, c'est que j'ai rencontré la mère d'un village de Lyon qui m'a dit: j'ai adoré La Mariée de la Fosse. Est-ce que vous pourriez venir chez nous et écrire le suivant chez nous? Oh. Et je dis pourquoi pas. Pourquoi pas? Parce que le territoire est fascinant en fait. Il y a plein de choses à explorer. Il y a des lieux à la fois qui sont magnifiques et qui sont empreints de légendes. Et ça emmène tout de suite le lecteur quelque part. Donc je me vois assez bien en fait rester très local, régional, sachant que j'habite pas très loin. Donc finalement c'est bien.
0: Écoutez, c'est une belle histoire cette proposition. Affaire à suivre. Hein. On pourra peut-être même recevoir vos hôtes. Et puis je me dis, voilà, si un jour Lyon Républicaine de votre fiction veut collaborer avec les journalistes d'ici, hein, vous êtes évidemment la bienvenue.
3: Pourquoi pas? D'ailleurs, il pourrait s'appeler Olivier, tout à fait.
0: Ah non, mais je ne suis pas journaliste, hein, donc il ne faut pas voler la vedette aux journalistes.
3: Ok, il serait animateur et il aurait des choses à raconter, peut-être qu'il dévoilerait un peu trop de choses à l'antenne.
0: Je ne demande pas tant. Est-ce qu'Anna Blanchard et Julien Vautrin ont déjà une prochaine enquête en vue, justement?
3: Oui.
0: Ah, bon. Oui. Ok, bon, il faut pas en dire plus. Hein.
3: Leur relation, ils se connaissent depuis longtemps. Julien était adolescent lorsqu'il a rencontré pour la première fois Anna Blanchard, qui était stagiaire au journal Lyon Républicaine. Et puis 30 ans plus tard, il se côtoie de nouveau dans La Mariée de la Fosse et là dans ce deuxième opus, il y a à la fois un mélange de complicité, mais aussi de grande rivalité, parce que chacun veut être le premier à sortir l'indice le plus marquant. Donc c'est un peu une histoire de chat et de souris. Ils jouent l'un avec l'autre et en même temps il y a une petite attirance qui se développe au fur et à mesure. Et puis, ils règlent aussi, dans chacune de leurs enquêtes, des vieux traumatismes de l'enfance. Et c'est ce qui m'intéresse aussi de creuser.
0: Bon, bah écoutez, vous nous rassurez, vous nous envoyez ravis. Ils sont encore avec nous pour un bon bout de temps, si je comprends bien. Les disparus de la crypte de Mélodie Miller, un thriller psychologique, donc entre Chabi au Serre-Tonnerre et La carrière d'Ovini, polar de territoire, une descente sous la pierre, là où les secrets ont parfois très mauvais caractère. Merci,
3: j'adore.
0: Mélodie Miller, de trouver l'inspiration chez nous. À bientôt.
3: Merci beaucoup Olivier,
0: je vous en prie.
3: Bonne lecture.
0: Et on reste dans le coin dans moins d'une minute avec la journée du bien vieillir ensemble au Stade Auxerrois.
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5: Une journée dans tous les sens, est-ce que vous connaissez ? C'est le nom de cette journée festive et ludique organisée ce vendredi 12 juin au Stade Auxerrois de 10h30 à 16h30. Alors, c'est un rendez-vous ouvert à tous. Pensez plus particulièrement pour les seniors, les familles et les aidants.

On va allumer la télé dans quelques minutes avec Michel Simès qui va vous expliquer qui l'a inspiré pour jouer dans la savoureuse comédie. C'est qui le chef? Ce sera après Steeltoe et les Dire Straits avec Walk of Life sur ICI Auxerre. Belle soirée à vous.

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1: Ici Auxerre avec Stilto, faut que tu m'aimes sur Ici Auxerre. Et puis avant les couleurs chaudes du son du UB40, on va retrouver Patrice Gascoin pour les coulisses de la télé. Ce soir, Patrice, eh bien, vous êtes allé voir le héros du savoureux téléfilm de France 3. Personnalité qui va totalement nous surprendre dans son nouveau rôle.
2: Il a longtemps été le médecin préféré des Français. Il s'appelle Michel Cymès. Et bien ce soir, dans une fiction, il va changer de peau.
3: Oh, la liberté d'expression alors.
4: Ça va, vous vous êtes bien exprimé là.
3: Ça va, j'allais pas laisser cette dinde dégommer ma cuisine sans rien dire non plus.
4: Alors cette dinde, c'est une nutritionniste réputée et vous l'avez fait pleurer en direct.
3: Oh, j'y peux rien si elle est fragile. Il faut choisir des invités plus solides aussi. Moi, quand j'avais 14 ans et que j'étais commis, j'en ai pris 100 fois plus dans la gueule et ça m'a pas tué.
4: Oui, mais c'était un autre siècle, littéralement. Et être un vieux con ne vous donne pas le droit de maltraiter les gens.
3: Ok, laisse tomber, je parle pas aux assistantes.
4: Je suis la productrice. Mais de toute façon, vous n'allez plus parler à grand monde parce que vous n'êtes pas prêt de revoir un plateau télé avant un petit moment.
2: Ce chef qui vient de signer son arrêt de mort médiatique, c'est Étienne Barbier, incarné par Michel Cymès, qui se régale à jouer ce chef imbuvable dans la fiction à voir ce soir sur France 3, C'est qui le chef ? Parce que ce personnage égocentrique et vaniteux, pour s'en sortir, va devoir accepter de travailler dans l'ombre d'une jeune influenceuse culinaire qui galère à lancer son premier restaurant. Dites-moi Michel Cymès, je me souviens d'une interview où vous me disiez ne vouloir jouer que des rôles de médecin, et là, vous voilà dans la peau d'un grand chef.
5: Ouais, mais à l'époque où vous m'aviez interviewé, mon cher Patrice, je faisais ça parce que j'étais médecin à l'hôpital, je continuais à consulter. Et que j'avais toujours dit que je voulais rester médecin parce que si un de mes patients me voyait à la télé dans un téléfilm, dans le rôle d'un proxénète, et que le lendemain matin je lui annonçais à l'hôpital une maladie, ça pouvait poser problème en termes de crédibilité. Et donc je faisais très très attention à mon image de médecin auprès de mes patients. Aujourd'hui, je ne consulte plus, je suis à la retraite et donc je m'autorise tout. Donc on m'a proposé ce rôle de cuisinier, de chef puant. Ça m'a beaucoup fait rire.
2: Alors ce personnage d'Étienne Barbier, c'est un chef médiatique, un énorme melon. On est entre nous, Michel. Vous avez pensé à qui pour vous inspirer de ce personnage ?
5: Je vais vous faire marrer, mais je n'ai pas pensé à des chefs parce que finalement, je connais très peu de chefs qui ont le melon. Ceux que j'ai la chance de connaître sont hyper sympas. En revanche, des gens comme ça, j'en ai croisé dans ma carrière de médecin. Des chefs de service qui sont puants, insupportables, qui envoient balader tout le monde, j'en ai connu. Donc si j'ai dû m'inspirer de quelqu'un, c'est plutôt... Ouais.
2: Michel Cymès dans ce téléfilm cuisiné et relevé comme on aime. Je valide ce plat, c'est qui le chef servi ce soir sur France 3. Et je repasse à table demain pour de nouvelles coulisses télé.
1: Bah ouais, ce sera sur M6 avec la finale de Top Chef, ici au Auxerre, qui vous emmène ensuite au Jardin de la Borde, qui fête ses 30 ans. Et oui déjà, Minute Papillon va fêter ça après UB40.

0: ici au CERF avec la reprise de UB40 de ce titre des Temptations, The Way You Do The Things You Do. Et puis avant les Bee Gees, on va fêter un anniversaire tout de suite dans Minute Papillon, une actu choisie, illustrée et en général pas racontée à moitié, hein, par Thierry Boulan. On s'arrête donc sur les plaisirs simples de la Terre pour célébrer depuis 30 ans sur ce domaine.
1: Grâce à ce domaine, on peut cueillir ce que l'on mange avec l'émerveillement naïf d'un enfant qui découvre le goût sucré de ses premières fraises. Depuis maintenant 30 ans, au jardin de la Borde, près d'Auxerre, la nature est devenue un immense garde-manger à ciel ouvert où chacun peut remplir son panier directement dans les champs.
2: Vous permettez ? Je vous en prie.
1: L'aventure a commencé presque par hasard dans les années 90, raconte ce matin Lyon Républicaine. Xavier Chavet, alors producteur de céréales et de cornichons, cherchait un nouveau souffle pour son exploitation.
3: Dis donc, j'ai une idée.
1: En observant l'essor de la vente directe et en écoutant les attentes des consommateurs, il a eu l'idée de miser sur la fraise en libre cueillette. Une petite graine semée avec audace qui a depuis porté de très beaux fruits.
2: Ah, ça c'est une très bonne idée.
1: Au fil des années, le jardin a grandi. D'une simple parcelle d'un hectare, il est devenu un domaine de 12 fois plus grand, 12 fois plus grand, qui propose aujourd'hui une quarantaine de produits. Des fraises, bien entendu, mais aussi des légumes, des fleurs et d'autres petits traits trésor de saison. La boutique, ouverte depuis 20 ans à côté, complète l'expérience avec des produits locaux.
4: Il a du pif, le chef de bureau de ta sœur.
1: Non, je le connais pas. Hein. Chaque jour, entre 150 et 650 visiteurs arrivent un panier à la main avec le sentiment que ce qu'ils vont acheter, c'est du local et des produits qu'ils peuvent consommer en toute confiance.
5: Ah oui, ah, c'est très bon.
1: 30 ans plus tard, malgré les défis du climat et de l'agriculture moderne, la passion reste intacte. Pour célébrer cet anniversaire, une grande fête est organisée samedi prochain au domaine de la Borde. Un anniversaire de mariage entre la terre, le travail et le partage.
0: Minute Papillon à réécouter sur l'appli ici. Ici au CERF, suivant les infos de 19h, Dépêche Mode, et puis les Bee Gees, et puis à 20h, Émilie Mazoyer reçoit Christophe Willem. Eh oui, il vient nous présenter entre autres sa nouvelle chanson.

0: Ça donne envie d'aller en boîte. Les Bee Gees, You Should Be Dancing. Ensuite, on aura Dépêche Mode et puis à 19h, le journal.
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0: Enjoy the silence, Dépêche Mode sur ICI Auxerre. Belle soirée.
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0: Soyez les bienvenus sur ICI Auxerre. Il est 19h.
1: 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Il est 19h, le journal.
3: Une minute de silence observée tout à l'heure à l'Assemblée pour Liana, cette jeune collégienne de 11 ans retrouvée morte dans le Gers. Alors comment éviter une autre affaire Liana? La question était au centre des débats, des questions au gouvernement dans l'hémicycle. Des députés de tous bords réclament des mesures rapides, protection des victimes, moyens de la justice, enquête. Nicolas Joly, rien n'est acté mais plusieurs pistes sont avancées.
4: D'abord, une loi cadre sur les violences contre les femmes et les enfants. Texte soutenu par la présidente de l'Assemblée nationale, Yaël Braun-Pivet.
5: Je précise à la représentation nationale que j'ai saisi dès hier le Conseil d'État sur la proposition de loi intégrale transpartisane signée par 116 députés de cet hémicycle. Et je donne la parole à sa première auteure, Madame Céline Thiébaut-Martinez, pour le groupe socialiste.
6: Le meurtre de Liana, ce n'est pas un simple drame. Liana, c'est le visage d'une réalité que notre pays ne peut plus ignorer. Monsieur le Premier ministre, au nom de toutes celles et de tous ceux qui veulent être écoutés, protégés et défendus, je vous demande d'inscrire à l'ordre du jour la proposition de loi intégrale visant à lutter contre les violences faites aux femmes et aux enfants.
4: Le Premier ministre, Sébastien Lecornu, veut accélérer l'examen de cette loi. Il veut aussi modifier le projet de loi sur la protection de l'enfance. Rallongement des peines, débat sur la prescription, transparence des procédures et garde à vue plus rapide.
7: Nous encadrerons dans un quantum de 3 mois, un quantum de délai, de temps, qui permettra aux enquêteurs, qui obligera et les enquêteurs et les parquets d'effectuer les premiers actes d'enquête qui permet ou non d'emmener un présumé coupable à la garde à vue.
4: Ce projet de loi doit être examiné à l'Assemblée le 15 juillet.
3: Nicolas Joly, ici Paris-Île-de-France. Sébastien Lecornu annonce qu'il va recevoir en fin de semaine les parlementaires qui souhaitent cette loi globale et transpartisane. Une nouvelle plainte bientôt déposée contre Patrick Bruel alors que le chanteur est en garde à vue. Depuis hier matin, on apprend qu'une autre femme donc dénonce une tentative de viol survenue en 2000. Elle déposera plainte dans les prochains jours, affirme son avocate. Margot Steve, il s'agit d'une comédienne qui avait 19 ans à l'époque.
8: Oui, on est en 2000 et cette jeune femme, apprentie actrice et grande fan de Patrick Bruel, tourne dans un clip du chanteur sans jamais lui parler. Elle est donc très surprise quand la star l'appelle en personne quelques jours plus tard. Il l'invite à voir la vidéo chez lui en présence du reste de l'équipe. Sauf qu'arrivé sur place, Patrick Bruel est seul, nu sous son peignoir. Très vite, il lui monte dessus, lui déchire son collant, mais la jeune femme parvient à prendre la fuite. Pendant les jours qui suivent, le chanteur la rappelle. On a mal commencé, dit-il, avant de lui proposer de se revoir, ce qu'elle refuse. Des faits dont la jeune femme n'a longtemps pas mesuré la gravité, explique son avocate, maître Myriam Benayoun.
9: Comme elle me dit, le soir des faits, quand je suis rentrée chez moi, j'étais fière d'avoir réussi à me débattre et je ne me sentais pas victime puisqu'il n'avait pas réussi malgré le fait qu'il lui ait déchiré le collant. Elle a senti sa main pendant des années. Hein. Elle m'a dit, je suis allée dans mon lit et je me suis dit, mais c'est bon, t'es saine et sauve. Allez, on avance.
8: Si elle saisit la justice 25 ans après les faits, c'est pour soutenir les autres victimes, affirme l'avocate qui précise que sa cliente est une actrice qui a tourné dans beaucoup de films mais qui souhaite à ce stade rester anonyme.
3: Une précision signée Margot Steve pour ICI. 4 syndicats de la SNCF appellent à la grève demain avec de fortes perturbations dès ce soir 20h. En moyenne, 2 TGV sur 3 en circulation, 1 train intercité sur 2 de jour et de nuit. Trafic régional fortement perturbé, notamment en Île-de-France, sur la plupart des lignes, indique la direction de la SNCF. À l'approche de l'été, quel est l'état de nos réserves d'eau souterraine? Quel risque de pénurie? Le Bureau de recherche géologique et minière publie aujourd'hui son bilan sur les nappes phréatiques en ce début du mois de juin. La situation se dégrade, mais à ce stade reste globalement satisfaisante malgré, Guillaume Fariol, quelques régions qui risquent de passer un été difficile.
10: Après un hiver exceptionnellement pluvieux, le printemps a été bien plus sec, l'un des 10 moins arrosés depuis 1959. Les nappes phréatiques se vident, vidange plus marquée que l'an dernier. Les niveaux restent dans la moyenne ou au-dessus pour plus de la moitié d'entre elles. Mais pour le reste, les nappes sont passées sous les normales. L'épisode de chaleur exceptionnellement précoce d'il y a 2 semaines est aussi passé par là. Il a forcé la végétation à pomper davantage davantage dans les réserves, plus de prélèvements par les activités humaines également, ce qui donne des prévisions plutôt pessimistes pour l'été. Dans le Grand Est, le centre du côté de l'Auvergne, la Bretagne et l'ouest de la Normandie, déjà sous les normales, risque de sécheresse à venir. Beaucoup d'incertitudes également dans de nombreuses régions, Hauts-de-France, Pays de la Loire, Rhône-Alpes, PACA. Là, les pluies des prochaines semaines seront décisives.
3: Guillaume Fariol, donc, sur ce dernier bilan du Bureau de recherche géologique et minière, le BRGM. En difficulté financière, l'entreprise Le Relais supprime des bornes de collecte pour nos vêtements et 60 emplois d'insertion. Avec l'essor de la fast fashion, ses coûts augmentent, le nombre de vêtements récoltés explose. Or, ils sont souvent inutilisables à cause de leur mauvaise qualité.
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0: Et météo dans Lyon, alors si on a des nuages épais qui se développent, le soleil fait de son mieux. Hein, quant aux températures, on a à peu près les mêmes qu'hier, 9 à 11 degrés pour les minimales nocturnes. Demain, le Pays d'Hôte et une bonne partie du sud de Lyon auront des averses le matin. Et selon Météo France, la fin d'après-midi sera sèche avec un petit peu de vent de secteur ouest. Le mercure, pas plus de 20 degrés, grosso modo comme aujourd'hui. Et à partir de jeudi, ça va remonter peu à peu. Le soleil qui va s'installer, surtout à partir de samedi, avec un thermomètre au-dessus des 30 degrés.
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11: Bonsoir à tous, c'est l'heure du petit rafraîchissement de notre mémoire collective. Une heure de souvenirs, de tubes, d'anecdotes pour nous replonger dans la décennie la plus pop, rock, funk et compagnie, les années 80, et ça commence comme ça.

0: Philippe Lafontaine, c'était Cœur de loup.
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0: Dans la série Les Belges savent faire des tubes, j'ai choisi ce grand succès numéro 1 des ventes, c'était en 89. Et pour la suite, c'est mon souvenir perso, le plus marquant concert de ma vie. 9 juin 1983, j'ai mis mon plus beau t-shirt et mes plus belles baskets et je cours sur l'hippodrome d'Auteuil pour me retrouver au premier rang du concert de mon idole. Derrière moi, 50 000 personnes vont m'écraser, mais je ne loupe rien du concert de David Bowie. Ce soir-là, il le termine par Modern Love.
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0: L'amour à la plage, c'était Niagara. Petit clin d'œil à ceux et celles qui en profitent déjà de la plage. Bien sûr, on peut y faire beaucoup d'autres choses. Hein. Parce que les grains de sable, c'est quand même pas pratique. Bref, l'amour à la plage, tube de l'été 86 pour le duo pop-rock Niagara. Vous écoutez 100% années 80 et le prochain arrêt en musique, c'est un an plus tard, 87. La France tombe sous le charme de Zucchero et son Senza una donna qui arrive juste après ça.
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1: Le théâtre en plein air, est-ce que ça vous tente? Eh bien, à partir de demain, du 10 au 14 juin, les Jardins de Valérie vont se transformer en scène à ciel ouvert à l'occasion du festival Par les Jardins. Pendant 5 jours, vous allez pouvoir venir découvrir plusieurs spectacles inspirés de grands classiques dans un cadre peu ordinaire au milieu des jardins. Alors au programme, vous y trouverez autant du Cyrano que 20 000 lieues sous les mers, Molière ou encore la vraie histoire des trois petits cochons pour les plus jeunes. En fait, l'idée de ce festival est de faire vivre ces histoires autrement, en plein air et au plus près du public. Les spectacles vont s'enchaîner du mercredi au dimanche avec plusieurs rendez-vous proposés tout au long du week-end. Il y aura même un concert gratuit qui sera proposé le samedi 13 juin à 19h. Buvettes et restaurations seront disponibles sur place pour prolonger la soirée entre deux spectacles. L'entrée est fixée à 5 euros par spectacle et reste gratuite pour les enfants de moins de 5 ans. Une belle occasion de profiter des longues journées de juin et de se laisser embarquer par le théâtre dans un cadre verdoyant.
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0: Queen, Another One Bites the Dust.
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0: Et ça veut dire un autre mort la poussière. Bref, quelqu'un qui est tombé, qui a échoué. Le thème est plutôt dur, hein, qui contraste avec le côté funky de la musique. Un titre écrit par le bassiste de Queen, John Deacon, qui est devenu l'un des plus grands succès du groupe en 1980. Si vous êtes curieux, revoyez le clip qui a été tourné lors d'une répétition avant un concert à Detroit. Et comme ça, vous savez tout, ou presque. Pour la suite, revenons à l'un des tubes français les plus marquants du début des années 80. Cherchez le garçon, Taxi Girl.
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0: C'était Marc Lavoine pour une Begin avec toi. Une musique du fidèle Fabrice Aboulker, l'homme qui lui a composé la plupart de ses plus grands succès, et puis un texte de Marc Lavoine, bien sûr. C'était au début de sa carrière, mai 1984. La suite de votre soirée, c'est toujours de la musique des 20h, Décibel, avec Émilie Mazoyer qui reçoit Christophe Willem. En attendant, restons dans les années 80, Renaud arrive avec Dans mon HLM.
1: Petit quiz ici matin, Greg, c'est bon pour vous?
2: Allez, on y va, pas de soucis, je maîtrise.
1: Premier extrait.
3: Cette semaine, nous sommes à Villeneuve-sur-Yonne et aujourd'hui...
1: 8h20, itinéraire bis. Allez, deuxième extrait.
4: Je m'appelle Pierre, j'habite à Noyers-sur-Saurin.
1: 7h28, les petits bonheurs. Allez, un dernier pour voir.
2: C'est quand même pas le blind test de 8h10.
1: C'est plutôt le temps des l'oreille.
3: Ben voilà, avec un peu d'humour, on arrive à parler...
1: L'humour en tube, juste avant les infos de 7h. Bravo, carton plein. 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
1: Et la soirée continue sur votre radio locale, ici, il est 20h.
2: Et à 20h sur votre radio ici, c'est l'heure de Décibel, toute l'actualité musicale avec ce soir un chanteur. Une des plus belles voix de France. Il est auteur et compositeur également. Il fête cette année ses 20 ans de carrière.
3: C'est comme ça, qu'est-ce que je peux? C'est comme ça, qu'est-ce que je peux?
2: Mais je sais ce que je veux. Je veux Christophe Willem dans mon émission. Et... oh, mon vœu est exaucé. Bonsoir.
4: Non mais l'introduction, bravo.
2: Toujours.
4: Mais non mais il y a un step là.
2: T'as vu?
4: Si si, bravo.
2: On sait recevoir. En 20 ans, il a vendu 1 million de disques, sorti 6 albums et le 7e est en approche. L'excellent Christophe Willem est dans Décibel. Youpi.
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2: Merci d'avoir choisi ici pour passer votre mardi soir dans l'actu musicale de ce soir. Il y a aussi la toute nouvelle chanson d'Isolde. Oh, vous allez l'adorer. Elle est un petit peu plus tard dans l'émission, dans la rubrique coup de cœur. On a aussi un blind test ce soir consacré aux chanteurs guitaristes. Si c'est une race de chanteurs qui vous intéresse, alors il est peut-être temps de venir jouer avec nous. Le numéro du standard 0810 055 056 0810 055 056 a gagné ce soir. Le livre d'un chanteur, Thomas Fersen. Eh oui, il est auteur également aux éditions du Seuil. Comme on quitte un imperméable, c'est le nom de son livre.
4: Quoi?
2: Qui a gagné ce soir.
4: Bah oui.
2: Voilà.
4: Si. Bah je te le dis.
2: Tout est vrai.
4: Cette saison.
2: Elle n'invente rien. 0810 055 056. Appelez-nous pour jouer au blind test. C'est Alexandra qui vous attend au standard. Christophe Willem, ou comme dirait Johanna dans Hélène et les garçons, mon cri-cri d'amour, comment ça va?
4: Ça va très bien, très très bien. Non, vraiment en pleine forme et tout, très content.
2: Bah moi aussi, il y a une nouvelle chanson, elle s'appelle Système.

0: y en a qui n'ont pas besoin de logiciel pour chanter juste. C'est le cas de mon invité de ce soir. Non mais quelle voix, Christophe Willem.
1: Merci.
0: Système. On va en parler tout à l'heure de cette nouvelle chanson. J'ai essayé de gratter des infos sur le nouvel album.
1: Ah ouais, je sais que je te connais. Hein.
0: Voilà. Même si ton attaché de presse en coulisses, juste avant que l'émission commence, a dit « Sois sage et ne raconte pas tout ».
1: Non.
0: Donc voilà, débrouille-toi avec
1: baïonnée.
0: Ça. Mais je voudrais quand même... C'est un peu sexy, ça.
1: Oui, un petit peu, je trouve.
0: Ouh là là, il fait chaud. Il est que 20h03. Christophe, avant, il faut qu'on parle de la dernière fois qu'on s'est vu, c'est-à-dire Corsu Mezzu Mezzu.
1: Ah ouais.
0: Stade Vélodrome. Tu chantes. Il y a une quarantaine d'artistes qui sont là. Il y a 3000 choristes. Enfin, c'est complètement fou. Stade Vélodrome à Marseille et Patrick Fiori, donc, qui fait chanter tout le monde en Corse. Cette chanson, Lettera d'Argentina, là, t'es en duo avec Alizé sur l'album Corsu Mezzu Mezzu. Mais ce soir-là, t'étais pas avec Alizé.
1: Oui, sa musique s'appelait Delia.
0: Ouais, c'est ça.
1: Et avec qui j'avais déjà chanté d'ailleurs. Il y avait une autre opportunité comme ça une fois en Corse. Et, ouais. Et du coup, Alizé pouvait pas être avec nous ce jour-là. Et c'est Delia qui l'a remplacée. Oh là. Et très, très bien remplacée. Donc, j'étais heureux de la retrouver. Et
0: bah,
1: puis,
0: oui.
1: Je pense que pour elle, ça lui a dit quand même une petite dose de stress supplémentaire. C'est coucou, on va chanter. C'est pas on va chanter au Troquet du Coin, c'est on va chanter au Vélodrome.
0: Au Vélodrome.
1: Ouais, non, c'était fou.
0: Bah, nous, on était là, on a vu, évidemment, puisque ici était la fière radio partenaire de cet événement, mais un Vélodrome plein et des chansons qui sont quand même très. Il y a un côté.
1: Épique, quoi.
0: Épique, ouais.
1: Ouais, carrément. Non, mais c'était.
0: Alors, c'est déjà, pas des chansonnettes.
1: Non, et c'est pas des chansonnettes. Et effectivement, en plus, on chantait en Corse. Donc, tu vois, on avait un répétiteur avec qui on avait bossé déjà pour l'album.
0: Ouais.
1: Et il était là-bas présent. Il nous a fait bosser sur les répètes et tout. Moi, j'étais hyper soucieux de ne pas écorcher. Je veux dire, quand tu, justement, t'as le plaisir d'être appelé sur un projet comme ça, tu veux le faire de manière la plus respectueuse possible. Et la moindre des choses, c'est d'essayer de prononcer correctement. Et on était hyper bien encadré. Enfin, d'ailleurs, on en parlait là en off.
0: Ouais.
1: C'est vrai que ce projet, c'est quand même un projet fou. Enfin, tu dis, tu réunis autant d'artistes, autant de musiciens, autant de choristes. Parce que les choristes, ça, c'était spectaculaire. Et tout s'est fait avec une super bonne humeur. Tout le monde était heureux d'être là, et aussi bien le public que nous. Enfin, vraiment, j'ai gardé un super souvenir de ça, vraiment.
0: Bravo Patrick Fiori, et plein de bisous à lui. Autre moment de live que tu as vécu avant de faire ton retour avec System, c'est ton invitation au concert de Théodora.
1: Ah ouais.
0: Théodora qui a 20 ans et des poussières, qui a raflé 4 victoires de la musique cette année sur 5 nominations. C'est vraiment la chanteuse dont tout le monde parle. Elle faisait son premier Zénith de Paris et elle t'a invité, ça a donné ça. Quand tu sais...

0: gamins qui ont l'âge de la chanson.
1: Incroyable.
0: Et qui la chantaient. Et c'était un moment fou. Est-ce que tu peux me raconter comment tu t'es retrouvée au Zénith de Théodora?
1: Mais écoute, l'histoire, elle est vraiment, vraiment folle. Théodora et son équipe, les deux, en fait, m'ont contacté via Instagram.
0: D'accord.
1: À peu près 3 semaines avant et m'a expliqué un peu le concept. Il dit voilà, en fait, je serais hyper contente si tu me dis oui. On voudrait que tu viennes chanter double jeu sur scène. Alors moi je dis c'est génial. Enfin,
0: t'étais familier flatté avec son travail à elle.
1: Bien sûr. Ouais, voilà. Enfin, moi j'ai toujours dit, tu vois, aussi bien du son que le travail d'image. Il y a un énorme travail d'image avec Théodora que je trouve fascinant. Enfin pour moi ça me rappelle vraiment les grandes heures de Grace Jones, Jean-Paul Good. Tu vois les clips hyper travaillés. Donc elle fait beaucoup de bien, je trouve, à la musique française vraiment. Et donc très très très flattée et en même temps hyper flippée. C'est-à-dire que t'arrives sur une scène du Zénith de Paris. Donc déjà, bon, c'est quand même assez flippant, le Zénith, on dirait pas, mais quand même.
0: Si, il y a des milliers de personnes.
1: Oui, puis là, t'es quand même dans une salle chauffée à bloc, parce que c'était la première de Théodora au Zénith. Donc si tu veux, tu te dis, mais comment ça va se passer?
0: Oui, et comment je vais m'intégrer dans le show?
1: Mais complètement.
0: Oui.
1: Et en fait, Théodora, avec donc pas mal de guests, ce qu'elle a fait dans pas mal de shows, de concerts qu'elle a fait, et elle me dit, voilà, j'ai une personne avant toi, il y a Gims qui vient après, il y a Rema. Non mais j'y attends, mais qu'est-ce que je viens foutre au milieu?
0: T'étais comment dans les coulisses?
1: Non mais je t'explique même pas. Une boule au ventre, j'ai perdu 47 kilos en allant sur scène. Non mais vraiment, et tout le pire, c'est que même mon équipe était là. J'étais là, non mais je vous en supplie, vous vous rendez pas compte, le trac que j'ai, c'est quand même hyper flippant. Et plutôt que de me dire, mais non, ça va aller. Non, franchement, c'est vrai que c'est chaud. Non, mais vraiment, ils me disaient ça.
0: Ils sont terribles.
1: Mes amis et tout avant. Ouais. Parce que, évidemment, quand elle m'a proposé, je dis oui, tout de suite. Puis après, tu réfléchis, en fait.
0: Et tes proches, ils commencent à te dire, t'es vraiment courageux, hein, d'y aller.
1: Ah non, mais je te jure. Après, par contre, c'est là que je me suis dit, mais c'est dingue. Tu vois, ma nièce, qui a 20 ans, justement, hyper fan de Théodora, comment te dire que je suis son tonton préféré? C'est-à-dire que d'un seul coup, non, mais t'as chanté avec Théodora, quoi. Ouais. Mais tu la connais bien, t'es pote avec. Bah, je dis, on va pas non plus se faire une bouffe tous les 4 jours. Mais, il y a une rencontre artistique qui s'est passée, qui a été vraiment géniale. Parce que vraiment, je tiens à le dire, mais vraiment, elle a été, mais d'une générosité, elle, toute son équipe, vraiment. Dès que je suis arrivé, on répète l'après-midi, le dimanche après-midi, tout le monde hyper cool. Mais que ce soit, je te dis, du manager, du technicien, des danseurs qui étaient sur scène, en disant, oh, mais quand on a vu que t'étais là aujourd'hui, on a halluciné. Elle nous avait dit, elle m'avait parlé de l'idée, mais on savait pas si t'allais venir ou pas. Enfin, vraiment, c'était hyper bon enfant, super ambiance. Vraiment à l'image de ce qui s'est passé après sur scène avec le public, qui était carrément improbable. C'est-à-dire que tout le monde connaissait la chanson, mais par cœur.
0: Est-ce que tu en doutais de la qualité intemporelle et du tube qui dure de double jeu? Est-ce que là, tu te l'es pris un peu en pleine poire?
1: Bah là, franchement, ouais. C'est-à-dire que le côté intergénérationnel comme ça, j'avais pas idée que c'était à ce point. Et après, si tu veux, on a vachement parlé. Ils m'ont dit, mais non, mais tu te rends pas compte. En plus, il y a une trend sur TikTok qui existe depuis pas mal de temps. Et donc, c'est vrai qu'il y a tout un tas de jeunes qui se sont emparés de ce titre. Et je pense qu'aussi, Théodora, c'est ça qui la faisait marrer. C'était de se dire, bah attends, on va lui demander de venir. Vu que tout le monde est un peu en train de reprendre le titre, ça serait génial qu'il accepte. Et bon, bah du coup, je l'ai fait. Mais c'était fou, tu vois, vraiment. C'était comme dans mes concerts, c'est-à-dire que vraiment, tu vois, je lâchais le micro, tout le monde connaissait les paroles, enfin, j'ai trouvé ça ouf, et c'était tellement, tellement bienveillant. Il y avait beaucoup de bienveillance dans cette salle, et tu vois, avec tout le bordel qu'on vit en ce moment, ça fait vraiment du bien. Tu dis vraiment, la musique a ce pouvoir, je pense qu'aucune autre chose ne peut avoir de fédérer à ce point-là, et j'ai trouvé ça fou. Vraiment.
0: C'est vrai. Une belle dose d'amour. Allez, nous aussi, on la connaît encore par cœur. Il n'y a pas que les gosses. Hein. Alors, double jeu, on l'écoute maintenant. Christophe Willem. Et ensuite, on découvrira sa nouvelle chanson, Système. Si ça n'est pas déjà fait, les amis, je vous annonce qu'il y a un clip aussi qui est disponible. Il tourne sur un vinyle. Moi, j'adore.
1: Tu aimes bien le vinyle.
0: J'adore.

0: extrait de ton 7e album.
1: Ouais.
2: Hey, hey.
1: 7e. Attends, est-ce qu'il paraît que c'est un chiffre qui est pas mal, 7?
2: Oui.
1: C'est une sorte spirituelle, genre. On m'a dit ça. Non, mais
2: ouais,
1: si.
2: Porte-bonheur en Italie, il me semble.
1: Ah bon?
2: Oui. Je viens de l'inventer pour te faire plaisir.
1: Ah, voilà.
2: Attends, tu sais quoi? Après tout, on a Internet.
1: On va vérifier cette information. Bah, je te dis que le chiffre 7
2: chiffre
1: est bien.
2: 7 porte bonheur. Tu peux combler pendant que je peux chanter un petit truc?
1: Alors, tu veux que je te parle du titre?
2: Alors, ah non, c'est bon, attends, j'ai trouvé un truc super. Le chiffre 7 symbolise l'esprit, l'introspection et la sagesse spirituelle.
1: Tiens, c'est un chiffre qui est très spirituel, je te dis, on m'a dit ça l'autre jour.
2: Dieu. Ah bah, pardon, ref, Dieu.
1: Bah écoute.
2: Dieu a créé le monde en 6 jours et s'est reposé le 7e.
1: Tu vois, c'est pour ça.
2: Il y a les 7 mercenaires.
1: Non, mais il y a beaucoup de symboles avec 7.
2: Mais oui, c'est vrai. Pourquoi 7 est-il un chiffre parfait? Oh là là, oui. Oh non, après, c'est compliqué.
1: Trop.
2: Oui, là. Oh là là, non. Ne googlez pas trop quand même le chiffre 7, parce qu'après, on tombe dans des trucs un peu complotistes. Mais non, c'est un chiffre chance.
1: Bah écoute, on verra. Mais en tout cas, c'est vrai que c'est le 7e album. C'est vrai que ça passe très très vite.
2: Ouais. Et 20 ans de carrière. C'est très mignon d'ailleurs, parce que avant de lancer System, la nouvelle chanson, et donc finalement de mettre en place tout ce 7e album et d'annoncer ton retour, t'as fait un petit récap des 20 dernières années.
1: Bah carrément.
2: Et que évidemment que la première fois de ta vie que t'étais en studio pour enregistrer ton premier album, si on t'avait dit on se retrouve pour le 7e avec 20 ans de carrière,
1: j'aurais dit mais c'est une blague, je pense que ouais. Pas du tout. Non, mais c'est ça qui est fou en fait avec ce métier, c'est que t'es tellement dans une dynamique, tu rencontres tellement de gens et que la musique, on en parlait tout à l'heure, mais la musique ça sert à fédérer, ouais. Et en fait toutes ces rencontres ça te nourrit énormément aussi. Là sur ce nouvel album justement, bah comme System par exemple, j'ai bossé avec une nouvelle équipe aussi, donc c'est Noé Tristram et Marceau. C'était la toute première fois que je bossais avec eux.
2: Okay.
1: Donc je me suis amusé. Il y a aussi des équipes plus anciennes, donc on a mélangé tout ça et c'est toujours enrichissant parce que c'est vrai que nous on voit pas le temps passer. Réellement, c'est-à-dire que quand on me dit 20 ans, tu vois, quand vraiment j'ai réalisé que ça faisait 20 ans, en fait, moi, j'ai l'impression que c'était hier, en même temps que c'était une autre vie. Enfin, oui. Tu vois, il y a un truc un peu bizarre, comme quand tu vis un truc qui chamboule littéralement ta vie, en fait, parce que réellement, la Nouvelle Star a complètement chamboulé ma vie.
2: Et c'était il y a 20 piges.
1: C'était à 20 ans, ouais, exactement.
2: Ouais. C'est fou. Et alors, ce qui me fait plaisir, c'est que tu dis que tu t'es amusé pour préparer ce nouvel album, parce que si on rembobine un peu, avant Covid, il y a ton album Rio en 2017, ouais. L'après Rio, c'est pas passé très bien.
1: Pas ouf, non, voilà. Carrément.
2: T'as pas kiffé le disque, alors que je trouve sous-côté, parce que moi je le trouve vraiment cool, mais en tout cas, il a pas marché autant qu'il aurait dû, donc tu perds un peu confiance,
1: ouais.
2: Tu perds un peu envie.
1: Exactement.
2: Bim, 2020, le Covid.
1: Ouais, par-dessus, histoire d'en mettre une petite couchette.
2: Ouais. Et finalement, quand même, tu reviens avec Panorama en 2022, qui cartonne, qui fait une très belle tournée et tout. Et donc, oui, moi, je me suis demandé, je me suis dit, bon...
1: Dans quel état d'esprit j'étais ?
2: Dans quel état tu aimes de retourner à ta table de travail, finalement ? Est-ce que, voilà, on est plutôt confiant ? Est-ce que tu as gardé cette confiance et cette joie de Panorama ?
1: Alors, en vrai, je ne suis pas dans un truc de confiance. Si tu veux, je suis plutôt dans un truc, mais je pense que c'est... justement, tu parlais de l'échec de l'album Rio, entre autres.
2: Oui, enfin, relatif, hein, parce qu'il a quand même existé, ce disque.
1: Oui, il a existé, mais c'est vrai que c'était pas, ça n'a pas été accueilli comme j'aurais aimé. Et si tu veux, à chaque fois, les gens se disent, ouais, c'est un truc d'ego quand les artistes ont des échecs. C'est pas là que ça se situe, en fait. C'est surtout que nous, en fait, quand on défend un projet, on est la face visible de tout un tas de gens avec qui on travaille, que ce soit des auteurs, des compositeurs, la maison de disques, ton équipe, en fait, si tu veux. Et d'un seul coup, tu te dis, merde, j'ai failli, quoi. Donc c'est cette sensation, si tu veux, de pas avoir été à la hauteur aussi de tous ces gens qui te font confiance.
2: Et leur travail et leurs efforts.
1: C'est ça qui te met un coup, en fait. Mais
2: t'as mis du temps.
1: Ah ouais.
2: Entre Rio et Panorama,
1: il y a eu
2: ans.
1: Ouais, c'était assez long entre les deux. Bah alors après, tu l'as dit aussi, après il y a eu le Covid qui a quand même mis tout à l'arrêt. Et en même temps, si tu veux, toutes ces expériences-là, tu vois, je pense que quand tu es au début d'une carrière, tu crains absolument le moment de l'échec, parce que tu sais que ça va arriver. C'est-à-dire que moi, si tu veux, le truc qui était écrit, quand tu gagnes une émission et que tu vends énormément de disques d'un coup avec un tube comme Double Jeu, à un moment, tu sais que tu vas avoir un petit mur sur ton chemin.
2: Ah, donc t'attendais le retour de bâton. Tu
1: t'es
2: dit, ça arrivera
1: un jour. Alors, j'étais pas en mode, tu sais, comme j'attends le bus, je vais attendre le mur. Mais je me disais, ça va quand même arriver. Ouais. Tu vois, tu le sais, en fait, parce que bah, mathématiquement, de toute façon, dans la carrière d'un artiste, t'as des hauts, t'as des bas. Et en fait, tu vois, ce que je dis souvent, là, quand je croise des artistes aujourd'hui, en développement, il y a plein de nouveaux talents que je trouve assez hallucinants. Je leur dis, arrêtez d'anticiper ou de craindre ça. je pense qu'il faut vraiment accueillir littéralement le truc, parce que moi, réellement, tu parlais de Rio, mais l'échec de cet album-là, en fait, moi, c'est vraiment ce qui m'a vraiment construit. C'est-à-dire que quand à un moment, tu as la sensation que tu n'es plus vraiment en pilote automatique et que tu dois réellement retrouver la raison première pour laquelle tu fais les choses, bah, tu vas vraiment puiser en toi et du coup, ça te donne une force très différente. Donc moi, vraiment, tu vois, l'étape Rio, qui m'a permis d'aboutir après avec Panorama, et là, ce nouvel album, j'arrive pas en me disant, bah, c'est super, Panorama a bien fonctionné, donc celui-là, c'est pareil, ça va y aller.
2: Ouais.
1: Non, là, j'y vais avec quelque chose. Je me suis beaucoup amusée. C'était très, très, très libérateur, cet album, vraiment. Parce que déjà, j'ai recomposé, j'ai réécrit sur Panorama, je voulais pas, parce que j'étais sur le trauma d'album Rio, donc je ne voulais pas du tout. Tu vois, j'étais vraiment dans ce truc-là.
2: Ouais, donc t'as réglé des trucs.
1: Ouais.
2: Ça, c'est bien.
1: En tout cas, vraiment, ouais. Et il y a eu beaucoup, beaucoup de bienveillance. Tu vois, toutes ces équipes avec qui j'ai bossé sur le nouvel album, eux, si tu veux, ils sont cette image-là. Ben, on parlait d'ailleurs du public Théodora, mais ouais. J'ai bossé avec des équipes plus jeunes. Eux, ils sont sur ce truc, mais tu te rends pas compte, en fait, de qui tu es et de ce que tu représentes pour une génération, en fait. Enfin, il y a certains qui m'ont dit, mais nous, en fait, limite, quand on t'a vu à l'Investa, on s'est dit, ah ben, nous aussi, on peut faire un truc, parce que d'un seul coup, tu sortais complètement des sentiers battus. Donc, ouais. Si tu veux, on se rend jamais compte de l'image qu'on envoie aux gens. Alors évidemment, tu as des haters, des gens qui t'aiment pas. Bon, ça, à la rigueur, ça existe toujours. Mais c'est bien aussi d'accepter les compliments et les choses qui te poussent, en fait, tu vois, plutôt que t'es toujours là à t'excuser d'être là, bah merci, c'est gentil. Non, il faut les accueillir, parce que c'est aussi ce qui te permet de grandir et d'évoluer, en fait. Donc cet album, le nouvel album, j'ai vraiment travaillé avec ce côté totalement libérateur de, il y a absolument aucun tiroir, aucune case, on s'amuse, on fait un album qui, moi, me fait du bien, qui nous fait du bien à tous, hein, toutes les équipes avec qui je bosse sont vraiment à fond dessus, et on se dit, bah voilà, évidemment, on espère que le public le recevra avec autant de plaisir que nous, on a eu à le faire, mais en tout cas, si tu veux, c'est très, très, très libérateur. Et c'est d'ailleurs ce qui a amené, le mec qui fait les questions-réponses, carrément.
2: J'adore, vas-y.
1: C'est ce qui a amené vraiment le thème de l'album. Le thème de l'album, c'est vraiment la liberté, mais avec un grand L, tu vois. On parle vraiment de liberté, de tout ce qui bloque notre liberté. C'est pour ça que Système...
2: Oui, alors Système, dans tout ça.
1: On trouvait ça cool que ce soit le premier single, parce qu'on se disait, voilà, c'est intéressant de se dire, puisqu'on va parler de liberté après, bah, un des trucs qui bloque beaucoup notre liberté aujourd'hui, ou qui nous enferme un peu, c'est tous ces différents systèmes dans lesquels on est tous, volontairement ou pas, un peu enfermé, que ce soit les réseaux sociaux, que ce soit le système politique, le système amoureux,
2: le patriarcat.
1: Non mais le patriarcat.
2: Non mais ça va mieux.
1: Non mais
2: je vois un mot toutes les 5 minutes, mais quand ça sort, elle est contente.
1: Non mais tu vois ce que
2: oui,
1: je veux dire
2: oui,
1: ou pas
2: oui. On est dans des carcans.
1: Ouais, on est dans des carcans. Et si tu veux, Système, c'est pas du tout un titre qui dénonce genre le point levé. Non, c'est pas ça. C'est juste une question de dire, ok, on est tous là-dedans d'une manière ou d'une autre. Faut juste en avoir un peu conscience, ça permet de faire un petit pas en arrière et voilà, de le tenir à distance et pas être les deux pieds dedans. Et pour moi, ça, c'est une des étapes qui permet de retrouver un peu notre liberté. Et notre liberté, pour moi, bah, c'est d'être un peu plus connecté avec soi-même, hein, plutôt que d'être connecté avec tout ce qui est autour de nous en permanence. Ouais. Et donc, c'est ça un peu le point de démarrage de l'album.
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0: Système, c'est Christophe Willem qui est de retour. Le carcan dans lequel on est, donc constat joyeux et sautillant, mais constat quand même. Du coup, c'est la chanson qui va ouvrir l'album. Ça va raconter une histoire un peu dans l'ordre.
1: Il y en a une autre avant qui ouvre l'album, qui est La Route, qui parle d'une route où ça parle vraiment. Je sais pas le titre. De toute façon, je ne te donnerai pas le titre.
0: De l'album. Ah, ouais, c'est
1: même
0: ça.
1: Même pas le titre des autres chansons. Non, petite, peut-être, je t'en lâcherai un ou deux. Ouais. Mais non, la première chanson, là, telle que c'est en train de se profiler, est-ce que tous les titres sont faits? Là, on est en train de peaufiner la production, en vrai.
0: Ah, mais c'est un bon moment, ça.
1: Ah ouais, non, mais c'est le meilleur. Parce que c'est là que tu dis, alors, jusqu'à où on va aller, tu vois. Donc ça, c'est assez kiffant. Pour le coup, c'est vraiment le moment que j'adore. Et il y a un titre qui parle d'une route. Voilà, cette route vers le bonheur, ce qu'on
0: cherche. Sur la route de Memphis?
1: Ça pourrait, mais non, ça n'est pas celle-là. Donc c'est plutôt ce titre-là qui parle de ce chemin qui ouvre. Je pense que c'est celui-là qui ouvrira l'album et puis après ça évolue.
0: Ok. Et après on va
1: vers la
0: liberté.
1: Exactement. Et on va aussi bien dans la liberté, la libération au niveau des textes qu'au niveau du son. Donc tu vois les équipes c'est extrêmement large. On parlait là de Marceau et Noé Tristram. J'ai rebossé avec Laurent Lamarca et Jean-Étienne Maillard parce que j'avais adoré bosser avec eux sur l'album Panorama justement. Et ça va très très loin à la fin de l'album, parce qu'on parle de liberté, tu vois. Et j'ai rencontré d'autres équipes. Alors eux sont des équipes plus d'électro.
0: Ouais.
1: Je te dirais pas qui, mais des équipes plus d'électro qui eux m'ont dit ah ben nous pour nous la liberté. Musicalement parlant, c'est l'électro des années 80-90 new-yorkaise, en fait. Tu vois, ce genre de son.
0: Un peu garage.
1: Ouais. Et donc, du coup, vers la fin de l'album, ça part complètement dans un autre truc. Oh,
0: en tout cas, quand on parle, tu souris, tes yeux sourient. Je vois que t'es fière et t'es heureux.
1: Parce que je me dis, je savoure, j'anticipe déjà, j'anticipe le kiff que ça va être sur scène. Mais vraiment, parce que tu vois, quand tu prépares un album, d'ailleurs c'est ça la différence avec quand je te parlais du côté libérateur, quand j'ai fait Panorama, j'étais quand même, tu vois, toujours sur ce truc très en retenue où bah, tu sais pas ce qui va se passer, je sortais donc de l'album Rio, et donc du coup j'arrivais pas moi encore à projeter sur scène, j'étais vraiment sur ce truc de « on y va au jour le jour ».
0: Oui, la tournée on verra après
1: quoi. Tu vois, j'avais un peu ce truc-là, et là c'est vrai. Bah, il y a ces 20 ans, l'équipe aussi avec qui je bosse, aussi un producteur de concert qui ont dit, mais attends, ça fait 20 ans de carrière, faut fêter ça aussi. On boucle Bercy. Là, j'ai quand même eu le moment de solitude.
0: 9 décembre 2027.
1: Alors, on insiste bien sur 2027, parce que l'autre jour, quelqu'un me dit, alors 9 décembre de cette année. Alors, non, ça va pas être cette année.
0: Non.
1: Comment tu veux dire? Non.
0: Ne faites pas ça. 2027.
1: Non, c'est 2027. Non, parce que la salle est grande. Donc, si tu veux, faut quand même laisser du temps. C'est bien 2027. Mais si tu veux, voilà, toute l'équipe qui est autour, eux sont dans ce truc, justement, ils sont très contents de l'album, et ils sont aussi dans ce truc de dire, mais là, on a l'impression qu'on retrouve un peu ta folie, en fait, ce côté un peu, justement, hors cadre, où on n'arrive pas à te mettre dans une case, et c'est ça aussi qui m'a vachement stimulée sur cet album, c'est quand je posais la question à toutes ces équipes, que je connaissais pas forcément, qui me connaissaient que à travers ma musique, et tous me disaient, bah nous, en fait, le truc qui nous excite, c'est qu'en fait, on n'arrive pas trop à te mettre dans une case. Tu peux faire un truc très variété française, tu peux faire un truc un peu plus soul, tu peux faire un truc un peu électro. Et donc, du coup, on a ce truc où on n'arrive pas vraiment à te cerner totalement. Et en fait, si tu veux, c'est ça aussi qui a vachement marqué la dynamique de l'album, c'est de se dire, mais si, en fait, mon style musical, c'est justement d'écouter moi ce qui me parle.
0: Ouais, et de pas choisir forcément.
1: Et et de garder tout cet éclectisme-là, en fait. Et si tu vois tous les albums que j'ai pu faire depuis le début, c'est vrai que chacun est un peu dans un registre différent, parce que c'est ça qui m'amuse. Il faut qu'on s'amuse quand on fait ce métier.
0: Ouais, on va s'amuser, évidemment, pendant cette tournée 2027. Comme le nouveau président, 7e album 2027.
1: Oui, exactement.
0: Voilà. Et oui, il y aura les élections en 2027. Voilà, vous pensez 2027, je vais voter. Et après, je vais au concert de Christophe Willem.
1: Alors, venez au concert pour être plus en forme. Non, ça sera après d'ailleurs.
0: C'est après, c'est bon.
1: Parce que vu qu'on ne sait pas ce qui va se passer.
0: Réservez vos billets dès maintenant.
1: C'est mieux.
0: Donc, le 9 décembre 2027, 7e album 2027, la tournée, c'est Bercy, enfin l'Accor Arena, comme disent les enfants.
1: Oui, mais comme moi je suis vieux, je dis Bercy.
0: Bercy. Bah, évidemment. On va manger des treats à Bercy.
1: Non mais nous on a des refs, tu vois, évidemment.
0: Alors c'est drôle parce qu'en régie, il y a ma réalisatrice Iris, elle sait pas ce que c'est des treats. C'est le vieux nom des M&M's. Nous on appelait ça des treats.
1: Mais c'est vrai que là on se dit qu'on a pris un coup quand même. Parce que je pense que peu de gens ont
0: la ref. Énorme coup de pelle. C'est terrible. Donc, la tournée commence le 22 octobre. C'est une tournée de Zénith, les amis. Rouen, Caen, Aix-en-Provence, Grenoble. Ensuite, au mois de novembre, on a Toulouse, on a Bordeaux, on a Lyon, Dijon, Amnéville, Nantes, Rennes. Et ça, c'est toujours en novembre 2027. Décembre 2027, Lille, Bruxelles et Paris. Voilà la tournée du nouvel album de Christophe Willem. Je vous donnerai bien le nom de la tournée, mais pour ça, il me faudrait le nom du nouvel album.
1: Et non, mais la tournée, attends, la tournée, t'as vu, on a mis tour 2027.
0: Ça ne suffit pas.
1: Bah, écoute, c'est concis. Je trouve qu'on ne veut pas se bourrer sur la date, tu vois, pour le
0: tour
1: coup.
0: Tour 2027.
1: Voilà. C'est pas 2026 ou 2028, c'est 2027.
0: Christophe Willem, 2027. Tour, à tout de suite.
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0: Et dans l'actu musicale du jour, il y a l'anniversaire de la naissance de Cole Porter, un magnifique auteur et compositeur de comédie musicale. On écoutera tout à l'heure, à la fin de l'émission, une de ses chansons les plus célèbres. Il y aura aussi la nouvelle chanson d'Isolde qui vient de sortir et un clip absolument incroyable. Vous découvrirez tout à l'heure Now or Never. Et puis on va jouer au blind test aussi autour des chanteurs guitaristes. Si vous voulez jouer avec nous, vous pouvez appelez Alexandra au standard. Le numéro, c'est 0810 055 056. Et Christophe Willem est notre invité. Premier extrait de son 7e album, dont on ne connaît pas le titre, pas l'album, mais la chanson, c'est Système.

0: système.
1: Ah, ça y est, vous l'avez. Hein, toujours très difficile à chanter, du Christophe Willem, mais bon, je pense qu'il a l'habitude. 20
2: Attends,
1: ans de carrière.
2: Jour, on m'a carrément sorti, je sais plus où j'étais, je faisais un live, et après, les commentaires, toujours très doux.
1: Ah, on adore les commentaires.
2: Si, mais c'était balèze, quelqu'un. Parce que les gens maintenant font genre, ils sont experts maintenant, tu vois. Et j'avais un mec en dessous qui a dit non, mais c'est pathétique de chanter avec un autotune. Donc j'ai trouvé ça.
1: Mais enfin.
2: J'ai trouvé ça vachement bien. Donc, bah, écoute, non, il n'y a pas.
1: Il n'y a pas. Enfin, il a une voix d'or. Bon sang de bonsoir, c'est pas vrai, ça, les gens.
2: Non, mais c'est drôle. Après, c'est drôle parce que c'est, voilà, c'est les no life. Ça mais te... c'est marrant.
1: Ça te touche pas. Et parce que, pour le coup, il y a plein de commentaires. C'est vrai, on est dans une ère.
2: Ah, bah,
1: où,
2: ça y va.
1: Voilà, dès qu'on.
2: Florilège.
1: Poste... en veux-tu, en voilà,
2: ah bah,
1: des méchancetés.
2: Tout doit disparaître.
1: Oui, c'est vrai. Dès que tu postes la moindre chose, voilà, t'as toujours quelqu'un qui vient commenter. Parfois, ça a un rapport avec ce que tu fais. Parfois, pas du
2: pas
1: tout.
2: Pas du tout.
1: Pas du tout. Moi, la semaine dernière, on a eu Zazie et quelqu'un a commenté. Pas terrible la frange.
2: Je dis, bah, ah c'est bah pas non, grave, mais les cheveux.
1: Elle vient présenter un disque. Donc toi aussi tes
2: ah
1: cheveux.
2: Non mais
1: on
2: les
1: te
2: cheveux,
1: parle des cheveux.
2: Alors Caron, j'étais spécialiste capillaire aussi. Quelqu'un a dit ah non non mais c'est une perruque. Alors ça je crois que c'était là j'avais pas vu venir carrément.
1: Le mec a dit t'avais une perruque.
2: Oui oui carrément. Donc j'ai même fait un truc sur TikTok parce que ça m'a tellement. En fait moi je vois pas ça si tu veux. Mais c'est des amis parce qu'à chaque fois comme on se vanne tu vois. Donc quand c'est des amis qui me disent non mais j'en ai vu des trucs et donc ils font des captures d'écran ils m'envoient ça et donc l'autre jour j'ai fait bon alors on va faire un petit beauty point. Donc non, donc j'ai tiré sur mes cheveux. Non, il n'y a pas de perruque.
1: Il n'y a pas de perruque.
2: Non, non, non. Non, mais c'est très très drôle. Après, franchement, ça me glisse dessus. Mais c'est vrai que tu te dis, c'est ouf. À quel point, si tu veux, à quel point en fait tout devient sujet à un commentaire.
1: Oui.
2: Mais alors attention, parce qu'il y a des gens hyper bienveillants et heureusement, tu vois. Mais c'est vrai que c'est dingue. Tu te dis, on est vraiment dans une époque qui est très très bizarre. Parce que moi, personnellement.
1: Tu commentes, toi?
2: Jamais.
1: Ah, jamais.
2: Ah bah si. Je commente, moi, sur TikTok, dès que c'est sur les trucs d'animaux.
1: Ah, ah bon?
2: Carrément, j'ai même fait des dons. Si, si, tu, je suis attends. T'as pas cet algorithme?
1: Non.
2: Ah, moi, j'ai l'algorithme.
1: Mais quels animaux?
2: Bah, les animaux, tu vois, pour aider, tu vois, par un refuge d'animaux.
1: Ah
2: des
1: oui,
2: trucs comme
1: genre
2: ça.
1: Des éléphants.
2: Oui,
1: un
2: ou
1: sanctuaire
2: même.
1: Sanctuaire d'éléphants.
2: Ah non, ou même
1: ça.
2: Des trucs, des chiens, des chats.
1: Ah, de papa ici.
2: Oui, oui,
1: ah,
2: oui, ouais. Carrément. Donc moi, là, je suis là et tout.
1: Non, et tu ça... commentes et tu dis trop mimi.
2: Non, j'envoie des cœurs,
1: ah,
2: des
1: ouais.
2: Trucs comme ça. Si, si. Si, si, et quelqu'un m'a dit, mais tu devrais quand même faire un autre compte, c'est un peu ridicule, non, de faire ça avec ton compte. Moi, j'ai que un compte. Enfin,
1: ah, c'est ton
2: comptes,
1: compte,
2: bah
1: toi.
2: Oui, moi, j'ai
1: ah,
2: pas oui. De compte perso, de trucs comme
1: pour
2: ça.
1: Pour aller espionner les ex, t'as pas à faire un compte
2: jamais,
1: shadow.
2: Jamais.
1: Un compte un peu caché.
2: Ah non, non.
1: Je te prêterai le mien si tu veux.
2: Ah bah, très bien, très bien. Non, non, moi, je suis pas
1: je
2: ça.
1: M'appelle Ramona. Pour...
2: Ça fait Ramona.
1: Jure,
2: non.
1: Vrai.
2: Mais t'as un compte comme ça, toi?
1: Bien sûr.
2: Ah non, moi, j'ai pas. Non, non, je te jure.
1: Enfin, mais comment tu fais pour espionner les gens? T'as
2: ah,
1: peut-être pas le temps, remarque.
2: Non,
1: tu fais
2: je
1: de
2: te
1: l'art.
2: Jure.
1: Oui, voilà. Il fait de l'art.
2: Non, je
1: et
2: te
1: moi,
2: jure.
1: Je vais espionner
2: en fait.
1: Les ex.
2: Et à chaque fois, des fois, les gens, ils faisaient des soirées. Quand on m'invite dans des trucs, on me dit, attends, je vais te taguer. Bah, si tu me tagues, en fait, c'est mon compte pro. Il n'y a que ça. J'ai pas d'autres comptes.
1: T'as
2: mais
1: pas non,
2: mais t'as
1: secret.
2: Bien d'autres comptes. Mais sinon, j'ai pas d'autres comptes.
1: Okay.
2: J'avais fait un compte pour mon chien, d'ailleurs.
1: Ah?
2: Ouais. Mais bon, au bout de trois jours, ça m'a saoulé de prendre des photos. Donc, déjà, pour moi-même, si tu veux, je n'y arrive
1: oui.
2: Pas. Tu vois, je le fais.
1: C'est compliqué, parce que t'es obligé. Là.
2: Bah, je fais, mais si tu veux, c'est vrai que c'est. Bah, tu vois, je trouve que c'est. Alors, évidemment, j'ai envie de dire, ouais, mais il publie des trucs quand il est en actu. Bah, oui.
1: Bah,
2: sinon, si ça allait prendre une photo de ce que je bouffe, par exemple, je vois pas vraiment l'intérêt, si tu
1: mais
2: veux.
1: C'est vrai que ça n'existait pas il y a 20 ans, au début de ta carrière, ce truc
2: ah,
1: de.
2: Carrément.
1: Ok, alors. Je vais sortir une nouvelle chanson, système. Donc, comment on l'annonce sur les réseaux, etc. Avant, c'était bon. Bah, comment on va faire pour que ça rentre en radio
2: bah, et carrément. Voilà. C'est complètement différent.
1: Là, il y a un nouveau bah, système, encore un. Mm. Le système, l'algorithme, dans lequel il faut s'intégrer. Est-ce que ça t'a

0: montrer aussi ton état d'esprit. Donc ça, je trouve ça pas mal. Après, j'aime pas ce truc infantilisant, tu vois. J'aime pas coûte que coûte, tu vois, devoir poster des trucs parce qu'il faut à heure fixe et tout. Ouais. Je trouve ça nul, en fait. Tu vois, moi, j'aime bien, justement, être libre et me dire, bah voilà, j'ai envie de partager ça, je partage. Là, j'ai rien à dire, bah je dis rien. Bah, c'est comme ça, je préfère être spontané.
1: Remarque, tu pourrais dire un truc là. Alors, soit le nom de ton album, soit me dire quand il va sortir.
0: Alors, attends, il va sortir à l'automne.
1: Oh!
0: 2026. Non, non. Okay. À l'automne 2026.
1: Assemblons les pièces du puzzle, mes petits Hercule Poirot. Nous avons une chanson, Système, qui sera sans doute en deux dans l'album, rapport à la première chanson, une reprise de Sur la route de Memphis ou Sur la route toute la sainte journée de De Palmas. On n'est pas encore bien sûr, mais ça sera la première. Et donc tout ça à l'automne 2026.
0: Exactement, automne. D'accord. Et alors la vérité,
1: non mais, je te dis
0: que la vérité. C'est pourquoi il y a pas, je te donne pas de titre, je n'ai pas encore de titre.
1: Ah mais ça c'est déjà une information, le fait là, que le titre soit pas là.
0: Mais pourquoi? Alors pourquoi? Ouais, tu vois, tu vas me demander pourquoi.
1: Pourquoi Christophe?
0: Alors pourquoi? Parce que tout simplement, cet album part de liberté. Mais je vais pas appeler l'album Liberté. Enfin, c'est non. Pas possible. Quoi,
1: freedom.
0: Tu vois. Non mais oui, mais tu vois, en anglais ça passe, mais en français non.
1: Non,
0: tu vois.
1: C'est pas ouf.
0: Donc non. Donc j'ai plein d'idées et à chaque fois que j'ai une idée que je trouve intéressante et tout, je trouve que c'est trop réducteur et donc ça ne n'évoque pas suffisamment ce que je dis dans l'album. Tu vois, non, mais réellement.
1: Attends, on a Internet. Je vais chercher.
0: Et évidemment, j'ai déjà essayé.
1: Chant lexical de la liberté. Est-ce que tu as tapé dans Google chant lexical de la liberté?
0: Alors vas-y.
1: Eh ben voilà, parce que moi j'ai des études littéraires. Pendant que toi, là, tu faisais la nouvelle star.
0: Vas-y, ça se trouve, tu viens de trouver un titre.
1: Chant lexical de la liberté. C'est parti. Émancipation.
0: Je l'ai évoqué un moment.
1: C'est pas mal.
0: Si.
1: Démocratie, bah, en 2027, c'est emmerdant.
0: C'est dur.
1: Choix. Choix, ça fait un peu. Non, ça va pas.
0: Et en plus, alors important.
1: Libération.
0: Alors, tu sais pourquoi je choix, ça va pas?
1: Pourquoi?
0: Là, je te donne une autre info.
1: Parce qu'il y a une chanson
0: qui s'appelle. Il y a une chanson, pour le coup, qui s'appelle La Liberté. Il y en a une.
1: Ah, oui.
0: Qui s'appelle La Liberté. Et je démarre justement cette chanson en disant être libre, c'est pas choisir, mais c'est décider. Qui n'est pas la même chose. Est-ce que tu as déjà vu ça avec ta psy?
1: J'aime beaucoup ça. J'ai pas de psy.
0: Ah, bah, écoute. Je vais te donner les coordonnées de la mienne. Oui, non. Alors, la grosse différence.
1: On fera un tarif famille.
0: Oh, bah, un tarif de groupe.
1: Ensemble.
0: Non, mais on y va, on fait carrément un truc collectif. Non, mais tu sais pourquoi c'est important?
1: Dis-moi pourquoi.
0: Parce que quand tu choisis quelque chose, tu prends pas vraiment de risques. Quand tu choisis, c'est par exemple, bah, tiens, je vais manger, je sais pas, moi, je mange un steak frites ou une salade César. Voilà, tu choisis.
1: Tu choisis entre les deux.
0: Quand tu décides, il y a une part d'inconnu dedans. Par exemple, tu vas dire, bah, non. Je ne vais pas manger ça, mais je ne sais pas ce que je vais bouffer, mais ce ne sera pas ça. Tu ne décides pas entre deux choses identifiées.
1: Elle est au régime, ta psy?
0: Non. Non, mais je te jure, c'est très important.
1: D'accord.
0: La différence entre choisir et décider, elle est importante. Et quand tu décides d'un truc, par exemple, tu décides de prendre ce boulot, ou tu décides de vendre ton appart, c'est ce moment où tu décides de quelque chose et tu sens d'un coup que tu prends une décision qui t'appartient et que tu as cette part d'inconnu. Mais tu vois ou pas? Là, je te jure, je suis très sérieux.
1: Non, mais je t'écoute.
0: Et donc, la liberté, c'est d'arriver à décider.
1: J'ai un mot qui est pas mal, là, qui est sorti dans Google.
0: Ah bon?
1: Dans le champ lexical de la liberté. Et je trouve que c'est cool. Et je sais pas, ça te va bien, je trouve. Et en plus, il y a un jeu de mots à l'intérieur. Donc, toi, t'aimes bien les jeux de mots?
0: Ah bah.
1: T'es prêt?
0: Ah bah. Vas-y.
1: Peut-être on va trouver le nom de ton album en direct.
0: C'est ça,
1: à la
0: évidemment,
1: radio.
0: En remerciement dans l'album, je le dis.
1: Ah, moi, je mets ma photo.
0: Ah bon?
1: Tu mets ma photo.
0: Sur la cover.
1: Non, pas du tout. Non, mais à l'intérieur. T'imagines l'album de Christophe Willem et il y a ma tête.
0: Mais pourquoi pas? On est libre.
1: Ma tête avec une petite barbe. Attends, déjà faut que tu valides le nom.
0: Vas-y.
1: J'adore. Franchement, ça tirait trop
0: bien. Ah bon?
1: Inaliénable.
0: Ah mais c'est pas mal.
1: Inaliénable. Dedans il y a alien et tout.
0: Inaliénable. C'est pas mal.
1: La liberté, les droits inaliénables, inaliénables.
0: C'est pas mal.
1: Je te laisse là-dessus.
0: Bah écoute, inaliénable.
1: Bah déporté.
0: Non mais inaliénable, c'est pas mal.
1: Oui, c'est pas mal.
0: Mais émancipation, c'est bien aussi.
1: Ouais.
0: Mais émancipé.
1: Mais émancipation, ça fait
0: une connotation que j'aime pas.
1: Ouais, je sais pas, ça fait Madonna, je sais pas pourquoi.
0: Bon, emancipation.
1: Emancipation.
0: Tu vois, non.
1: Inaliénable.
0: Inaliénable, c'est pas mal.
1: Franchement,
0: c'est pas mal. Non, je le note.
1: Ouais. Bon, moi je t'embrasse.
0: Ah bon?
1: Bah oui, bisous. Ah. C'est l'heure, on a débordé.
0: Ah bon?
1: Mais je vois pas le temps passer avec toi.
0: Mais c'est fini là?
1: Oui. Mais on va t'écouter chanter.
0: C'est possible.
1: En acoustique.
0: Ah bon?
1: PS Je t'aime. Pour se rappeler que, comme Système, sur Panorama.

0: Il y avait effectivement des chansons sautillantes, PS Je t'aime en faisait partie.
1: Effectivement.
0: Mais que tu les vis et les partages fort bien aussi en acoustique, car tu es multiple et inaliénable.
1: Bravo.
0: Bisous.
1: Bisous. C'était trop court, moi, franchement, faut que je revienne.
0: Reviens bientôt. Avant 2027.
1: Ah bah, fallait bien.

0: Jolie version acoustique d'un des tubes du sixième album de Christophe Willem, Panorama. C'est PS Je t'aime. Le septième album de Cri-Cri d'amour sortira à l'automne.
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0: Il est temps de jouer au Blind Test. Je vous présente Delphine et Caroline qui jouent avec nous. Bonsoir mesdames.
2: Bonsoir.
0: Oui, bienvenue. Alors, le cadeau du jour, c'est un livre signé Thomas Fersen, qui nous a plus habitués à sortir des albums. Mais voilà, il est désormais écrivain aux éditions du Seuil. Ça s'appelle « Comme on quitte un imperméable ». Et c'est ce qu'on vous offre ce soir, puisque nous, on suit évidemment les artistes et les chanteurs dans toutes leurs aventures, aussi littéraires soient-elles. Alors Delphine et Caroline, vous en gagnez chacune un exemplaire, quoi qu'il se passe dans le jeu qui suit. Sachez-le.
2: Merci
0: à vous de venir jouer. Non. Alors le thème du blind test de ce soir sont les chanteurs guitaristes. Est-ce que c'est un genre de chanteur que vous aimez bien?
2: Ah oui.
0: Oui, hein.
2: On verra.
0: Oui, parce que c'est suffisamment vague hein, quand même, chanteur, guitariste, effectivement il y en a beaucoup. J'en ai choisi trois et je vais vous demander donc de les retrouver le plus rapidement possible. On va vous passer des chansons. Delphine et Caroline, dès que vous avez une idée de l'identité du chanteur, eh bien vous me donnez d'abord votre prénom pour prendre la main et puis ensuite votre réponse et on vérifiera ensemble si c'est bon. Est-ce que ça vous va?
2: C'est bon.
0: Yes. Alors, c'est parti. Caroline et Delphine, voici une première chanson, un premier chanteur et guitariste. Dites-moi, mais qui est-il?
2: Delphine.
0: Delphine.
2: Alain Bachon.
0: Oui.

0: Joséphine Merveille, cette chanson. Et si vous écoutez le... On va remonter un petit peu le son. Vous entendez les percussions? En fait, ce que Bachung a demandé en studio, c'était d'avoir comme un cheval qui était en train de galoper. Ah là, c'est trop beau. C'est trop beau. Et que ne durent que les moments doux, en plus, cette phrase incroyable. Un point pour Delphine. Et je mets quand même un quart de point à Caroline, parce qu'elle a commencé à me chanter la chanson. C'est-à-dire qu'elle cherchait Bachung et elle a dit « À l'arrière des berlines !» Et oui, parce qu'elle la connaissait bien, Osée Joséphine. Ah, c'est beau comme tout. Allez, on continue. Après Alain Bachung, grand chanteur guitariste, il y a aussi...
1: Delphine.
0: Louis Bertignac, bravo.

0: Louis Bertignac, après l'incroyable aventure Téléphone, il s'était lancé avec Les Visiteurs et il avait fait ce tube, ces idées-là. Delphine a 2 points, Caroline en a 1,5. De toute façon, à la fin, tout le monde gagne, c'est pas très grave. Et ceux qui gagnent surtout, c'est ceux qui aiment les chanteurs guitaristes. Allez, un dernier pour ce blind test. Un peu plus vintage que Bachung et Bertignac, mais sacré chanteur. Allez, Caro, sacré chanteur et sacré guitariste.
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0: oui.
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0: Alors Caro, comment il s'appelle? Comment?
1: Avec un pudeur, c'est comme
2: Brassens.
0: Oui, c'est lui.
1: Grégory.
0: Et voilà, Delphine a eu ses 2 points, Caroline a eu son point et le gorille a eu ce qu'il voulait à la fin de la chanson. Je vous encourage à la réécouter. Bravo, bravo Delphine et Caroline, et merci beaucoup d'être venues jouer avec nous.
2: Merci, pour c'est toujours un plaisir.
0: Ah ouais, bah moi aussi, vraiment.
3: C'est super génial, oui.
0: Merci, une joie de tous les soirs ce blind test. Delphine et Caroline, on vous envoie le livre de Thomas Fersen, et puis on va écouter un garçon, excellent chanteur et formidable guitariste, il s'appelle Mathieu Chédid. Et il a un message à faire passer à tous les machos, machistas alors, qui nous écoutent ce soir. Vous n'êtes pas seuls.

0: macho, macho. On adore le machistador de M, Mathieu Chédid, qui a participé à la production du nouvel album de Fatoumata Diawara, une chanteuse malienne et guitariste d'ailleurs exceptionnelle, qui sera notre invitée dans Décibel après-demain pour la sortie de son nouvel album Massa.
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0: Je vous ai promis une nouvelle chanson d'Iseult, c'est maintenant qu'elle arrive. Iseult, que vous aviez peut-être découverte à la Nouvelle Star, elle n'avait pas gagné, mais elle s'était fait remarquer, hein. Ça c'était en 2013. Et puis Iseult, elle a surtout cartonné avec cette chanson sublime qui s'appelle Corps. On a l'extrait de Corps, parce qu'il n'est pas dans mon écran, c'est pas grave, je vais vous le chanter. J'ai perdu la tête, où est le chemin de ma maison? Voilà, c'était une très belle chanson, piano-voix incroyable. Iseult, elle sait aussi faire des chansons qui dansent, limite disco, Now or Never, un son vraiment qui est parfait pour l'été qui arrive, une chanson d'amour comme on les aime. Elle réclame un baiser et on a envie de lui en envoyer 1000. Iseult est de retour, Now or Never.

0: solo de guitare à la fin et la définition musicale de la cerise sur le gâteau. Now or Never, Isolde, c'est tout nouveau, ça vient de sortir. Le clip est disponible, elle y est absolument éblouissante. Vivement la suite, Isolde.
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0: C'est la dernière chanson de l'émission, la chanson anniversaire. Le 9 juin 1891, donc il y a déjà un petit moment, est né Cole Porter, un compositeur et un parolier américain à qui on doit les plus grandes comédies musicales classiques des années 30, 40, 50. Et il a écrit en 1953 une grande comédie musicale qui parlait de Paris, qui s'appelait Cancan, sur les danseuses de French Cancan. Et dans cette comédie musicale, il y a une merveille qui s'appelle I Love Paris et qui est devenue un classique. Le voici chanté par Vanessa Paradis.

0: Porter, I Love Paris, ici interprété par Vanessa Paradis. Je vous recommande également la version garçon-garçon. Maurice Chevalier avec son French accent et Frank Sinatra et sa voix de velours. C'est aussi très joli. Allez, Décibel, c'est fini pour ce soir. Merci pour l'émission, merci pour l'équipe. Iris Guitoni, Justin Pianigiani, Elodie Biancamaria, Alexandra Sackberg, Franck Moilier et Kinan Laj Haïli.
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2: Sao de Sagazan, la symphonie des éclairs, la chanson préférée de Jean-Louis Aubert.
4: Cette chanson, symphonie des éclairs, est absolument magique parce qu'il n'y a pas un mot à retirer et elle raconte vraiment bien son état d'esprit d'enfant et aussi comment elle a fait pour transgresser ça, enfin pas le transgresser, s'en servir plutôt.
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4: Quelquefois des choses un peu difficiles donnent des bonnes choses et ça c'est assez dur à comprendre dans la vie, mais il faut le savoir.
3: Ces oiseaux qui nous font danser sous l'orage, traverserait tous les nuages pour trouver la lumière en chantant.
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1: Est-ce qu'on peut devenir une star mondiale avec une chanson faite de morceaux de récup? La réponse est oui, et c'est le coup de génie de Laurent Voulzy en 1977.
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2: Les Beatles chantaient.
0: Johan Guérin.
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1: 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À l'époque, Voulzy galère. Son complice Alain Souchon lui lance un pari. Mixer leurs propres souvenirs avec les tubes des Beatles ou des Stones. Les deux acolytes s'amusent comme des fous et improvisent les paroles sur un coin de table. Mais Voulzy a peur que ce medley géant manque de créativité. Résultat, 4 millions d'exemplaires vendus à travers l'Europe.
2: Un truc qui me colle encore au cœur et au corps.
1: Ce qui n'était qu'un hommage nostalgique bricolé entre copains devient le premier grand mash-up de l'histoire de la chanson française.

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3: Éléonore, Julien Daigniel.

y a des chansons dans sa guitare, Julien continue sa croisière musicale. Ses dernières compositions résolument folk explorent le temps qui passe. À écouter avec une chemise à carreaux, la vitre baissée, une main sur la portière.

0: Éléonore, Julien Daniel. 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

0: Été 1984, derrière le tube Désir Désir de Laurent Voulzy se cache l'une des plus belles histoires d'amour du showbiz français.
1: Mais toutes les chansons racontent la même histoire.
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0: Laurent Voulzy est un fan absolu de la série Post-Café et de son actrice principale, Véronique Jeannot. Trop timide pour l'aborder de front, il glisse un petit mot d'admiration sous la porte de sa loge lors d'une émission télé. Quelques jours plus tard, le destin les réunit à nouveau lors d'une soirée caritative. C'est là que la comédienne lui demande de lui composer un titre. Laurent Voulzy s'exécute, épaulé par son complice.

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1: Alain Souchon, c'est déjà ça. La chanson préférée d'Hugo Frey.
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4: Je trouve ça bouleversant. 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

0: Moi, je trouve plus de, y a plus de poésie chez Souchon que chez Aragon, par exemple. Les gens ne se rendent pas compte la valeur poétique de Souchon et de Woolsey dans la musique, etc. C'est formidable.
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1: L'artiste toulousain Robin Arnaud, c'est facile.
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1: Robin Arnaud, un auteur-compositeur-interprète qui séduit par une écriture lumineuse et une sensibilité très personnelle. Une voix douce mais ancrée, portée par de belles mélodies. Une voix qui explore avec finesse les émotions qui traversent nos vies, les élans, les fragilités, les reconstructions. Mais...

0: Robin Arnaud. 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
2: C'est la Camille Minute, votre chronique de la joie et de la bonne humeur. Aujourd'hui, on va parler des red flags. Alors, c'est quoi un red flag ? Un red flag, c'est littéralement un drapeau rouge. Dans la vraie vie, ça veut dire attention, danger. Fuis, cours, ne réponds pas à ce message. Le red flag, c'est le petit signal que ton cerveau voit, mais que ton cœur ignore, en disant non, mais ça va, je gère, on va gérer. Le red flag, c'est pas encore une catastrophe, c'est l'annonce de la catastrophe. C'est le teaser du film d'horreur. Il dit, je suis pas jaloux. Par exemple, si le mec il dit, je suis pas jaloux, mais il connaît l'heure de ta dernière connexion avant tout le monde, il est jaloux. Ok ? Si elle te dit, ah mais moi je suis très cool, mais qu'elle fouille dans ton téléphone, même quand il est éteint, elle est pas cool. Un red flag, c'est pas un défaut, c'est un avant-goût du problème. C'est quand quelqu'un te dit, ah moi je suis comme ça, et que toi au lieu de partir, tu réponds, ah bah parfait. Non, fuis, cours. Bref, les red flags, c'est simple. Si tu te dis, ça va sûrement passer, eh ben ça passera pas. Voilà, c'est aussi simple que ça. Alors maintenant, ce que je vais faire, c'est que je vais vous lister, parce que l'être humain va toujours trop loin, des red flags vraiment exagérés, des red flags qu'on voit sur les réseaux sociaux qui sont vraiment, ça va beaucoup trop loin. Une fois j'ai vu une vidéo, il y a une nana, elle a sorti, moi j'ai un red flag, mon red flag, c'est les mecs qui tiennent la barre du métro dans le métro. Donc maintenant en fait, faut choisir entre tomber par terre ou être célibataire. Il y a un mec, il a dit, une fille qui finit son assiette, c'est un red flag. Frérot, elle a juste faim, hein. C'est pas toxique, c'est la dalle, ça s'appelle. Après, il y a des red flags. Et quelqu'un dit, ouais, moi, red flag, c'est quelqu'un qui met son réveil à 6h du matin, même le week-end. Excuse-le d'être pauvre, hein, il veut bosser, ce monsieur-là. Il y a quelqu'un qui a dit, voilà, moi, mon red flag, une personne qui aime l'eau plate. Donc, en fait, si t'aimes pas les bulles, t'es toxique, quoi, t'es dangereux. J'ai vu aussi, mon red flag, c'est quelqu'un qui répond trop vite au message, ou trop lentement. Le bon timing, c'est jamais bon, quoi. Il y a un mec qui l'a dit, moi, mon red flag, c'est une fille qui dit, on verra. C'est pas un red flag, ça. C'est une promesse honnête. Et j'espère qu'elle le verra pas, le mec. À ce rythme-là, respirer va devenir un red flag. Bientôt, il aspire par le nez, c'est un red flag. Les gens, ils veulent plus une relation, ils veulent un CV sans défaut. Et même là, ils trouveront un red flag dans la photo. Avant, on cherchait l'amour. Maintenant, on cherche la faute. C'est bien ça, le problème.
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3: Vous aimez manger des fruits de mer? Alors vous allez adorer ce dont on va vous parler maintenant. Parce qu'en matière de fruits de mer, il y a ceux qui les pêchent, ceux qui les mangent et ceux qui les déshabillent avec une dextérité déconcertante.
4: Je m'appelle Lucie Descharles et je suis vendeuse à l'Aubette du Berlioz à Étaples-sur-Mer.
5: C'est pas l'homme qui prend la mer, c'est la mer qui prend l'homme. Ta-ta-tin.
3: Mais alors, c'est quoi le Berlioz exactement, Lucie ?
4: Le Berlioz, c'est un chalutier de moins de 12 mètres qui fait de la coquille Saint-Jacques d'octobre à mai. C'est le chalutier de mon mari et de mon beau-frère Bertrand Descharles.
3: Et alors vous, votre rôle, c'est de vendre évidemment la marchandise, mais en plus, vous la déshabillez.
4: Ouais, on décoquille devant le client il aime bien ça, et moi j'aime le contact avec les clients directement qui demandent ce qu'on veut, et puis on a le produit de la pêche de littoral.
3: Et ben alors allons-y, des coquillons, mais avec doigté.
4: Alors, on prend la coquille dans la main, on lève avec le couteau, il y a un petit trou sur la gauche, c'est bien fait la nature. On racle bien pour pas abîmer la coquille, on enlève la première barre, deux, et puis on racle bien la belle coquille Saint-Jacques de nos côtes.
3: Ah oui, c'est beau.
4: Voilà, magnifique.
3: Et c'est sûrement bon. Et ça fait longtemps que vous déshabillez les coquilles Saint-Jacques ?
4: J'ai fait des études de comptabilité, j'ai rencontré mon mari, il avait un bateau de 25 mètres. À un moment, il s'est dit, on arrête les 25 mètres, on va prendre un 12 mètres, mais on va ouvrir une étale de pêche. Et je ne connaissais rien du tout, parce que moi, je suis une bureaucrate. Je me suis dit, allez, je me lance. Et j'ai appris moi-même les poissons, j'ai appris à décoquiller et j'ai adoré le contact avec les clients, j'ai adoré sortir de mon bureau.
3: Lucie, vous êtes une femme heureuse de septembre à mai, mais alors le reste de l'année, qu'est-ce que vous faites ?
4: Le matin, je fais la coquille, l'après-midi, je suis dans mon bureau et de mai à septembre, quand on ne travaille pas, je suis au bureau et je m'ennuie de mes clients et je m'ennuie de l'ambiance des aubettes.
3: Alors Lucie, sérieusement, ce boulot, ça ne doit pas être facile tous les jours, vu la météo.
4: Mais ça va en fait, le sourire des clients, c'est génial. On oublie en fait le froid. Puis ça conserve bien en plus.
3: Oui, et ça laisse les coquilles Saint-Jacques à bonne température. Bon, alors il ne reste plus qu'à passer à la dégustation. Et puis vous, n'hésitez pas à passer par Étaples-sur-Mer pour rencontrer la belle petite famille et déshabiller l'une ou l'autre coquille Saint-Jacques.
4: Moi, c'est ici, dans les aubettes d'Étaples-sur-Mer, que j'ai du plaisir à vendre la pêche de mon mari et de rencontrer des personnes merveilleuses.
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6: Alicia pour le monde. Et oui, notre expression du jour. Est ou estre entre Gallia que Rabastens en français. Bon, c'est assez simple à comprendre.
7: Oui, même moi j'ai compris.
6: Ben oui,
7: être entre Gaillac et Rabastens.
6: Voilà, cette expression, vous pouvez l'utiliser quand une personne a abusé d'un peu trop de vin, des billes, loubis. Qui, mais je dis le vin, mais ça peut être quelque chose d'autre. Notre alcool, dit l'entabé, que sera à quelle personne entre Gallac et Rabastens.
7: Ouais, alors toujours avec modération, on est d'accord, mais c'est quand quelqu'un est un petit peu peut-être. Voir beaucoup pompette.
6: Eh oh, vous m'avez entendu, vous avez compris. Ouais. Balmain et Kébuffé Paz, il a le coup test. Il vaut mieux que cette personne ne souffle pas dans le ballon. À qui ouais. Pour revenir à l'expression, il y a à Bistodenaz, 20 km entre Gallac et Rabastens. Donc ça fait 20 km environ. La route est un peu sinueuse entre Gallac et Rabastens. Et surtout, elle longe le vignoble gaillacois, d'où l'origine de l'expression S entre Gallac et Rabastens.
7: Jérôme, il y a d'autres expressions dans le même style?
6: Ben, Nutsita Gascu, qu'est-ce qu'on disait, per exemple, cacargat à Madira? Littéralement, il a chargé à Madiran. Le vignoble de Madiran se situe en Gascogne, aux confins des départements du Gers, des Hautes-Pyrénées et des Pyrénées-Atlantiques. Aoué ou abé cargat à Madira, littéralement, donc avoir chargé à Madiran, c'est être ivre, tout comme être, Este beuet, et beuet du verbe beuet qui veut dire boire en occitan gascon.
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1: Bonjour Charlotte.
2: Bonjour.
1: Taxidermiste, c'est un métier alors, vraiment pas commun.
2: Non, c'est vrai.
1: Comment on devient taxidermiste?
2: Par passion et par persévérance, beaucoup.
1: Ok, mais comment on se lance dans ce métier? À quel moment on se dit je vais être taxidermiste?
2: Alors, c'est un métier de passion. Déjà, depuis toute petite, j'ai toujours été fascinée par les animaux, le monde animal et l'art. Du coup, le mélange des deux, forcément, ça a donné une direction vers la taxidermie.
1: Bon, alors, pour j'ai testé, le but, c'est un petit peu un vie ma vie. Je vais découvrir un peu votre métier. Qu'est-ce que vous nous réservez?
2: Alors, aujourd'hui, on va faire ensemble un jackalope. Donc, c'est un animal du folklore américain. C'est en gros un lièvre avec des bois de chevreuil. Et ben, du coup, on va commencer par placer la peau sur la forme que j'ai préparée en amont. Donc, c'est une forme en mousse polyuréthane très, très dense. Donc là, on a la peau que j'ai aussi préparée en amont.
1: Okay.
2: Et donc, bah voilà, ça ressemble un peu à une chaussette retournée. C'est pas très joli. Et on va essayer de passer de ça à l'aspect du vivant.
1: Okay.
2: Et là, je vais te laisser
1: mettre le lapin
2: essayer
1: dans le...
2: la peau pour voir si tout va bien.
1: C'est incroyable. Qui a cru que je ferais ça? T'as fait quoi aujourd'hui au boulot? Bah, j'ai mis un lapin dans son étui, quoi.
2: Donc là, l'étape suivante, ça va être de fixer à l'arrière. Donc là, on va le retourner. Et là, j'espère que tu aimes la couture.
1: Pas du tout.
2: Eh ben, ça tombe bien, parce qu'on va en faire. Hop, on va prendre...
1: C'est du fil de pêche?
2: Ouais, c'est du fil de pêche. Tac. Et donc, je fais le premier point, et ensuite, tu vas pouvoir t'amuser à faire un petit peu de couture.
1: Allez. Ça, c'est le moment. Ok.
2: Voilà, délicatement.
1: Ça, c'est pas gagné. Et là, je vais dans le même côté, même truc, mais en face.
2: Voilà, maintenant, tu en as à peu près 350 autres à faire.
1: 350.
2: Comme ça. Donc là, on va lui faire son petit brushing.
1: Ah.
2: Vas-y. Voilà, tout simplement.
1: Vers le haut.
2: Ouais, vers le haut. Pour resécher okay. Et refaire le volume.
1: Allez, mon pote.
2: Bon, là, on a une base pour bosser. Normalement, il faut continuer encore, mais du coup, on va essayer d'avancer un peu. Et donc là, tu vas pouvoir choisir les yeux. Donc, je vais te proposer plusieurs,
1: eh ben voilà,
2: plusieurs
1: sont
2: teintes.
1: Les, yeux. Les verts, ils sont jolis, ceux-là.
2: Les verts sont jolis, hein.
1: Ouais.
2: Eh ben, on va partir sur les verts, alors. Donc là, tu viens avec ton doigt ou un outil venir ressortir toute la peau de l'envers des paupières. Voilà. Et là, tu... Pousse un peu avec ton doigt pour maintenir le tout. Voilà. Et là, il a un peu plus un profil de lapin.
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3: Salut, Brézizel, ici Douarnenez.
4: Ça vous prend souvent de gueuler comme ça, comme des dégénérés?
5: Allons, un peu de calme, il y a des gens qui travaillent ici.
3: Je m'appelle Delphine, j'ai 57 ans et j'étais une ancienne élève de Marc Morvan.
6: C'est un sculpteur.
7: Ah bon? On peut gagner sa vie avec la sculpture?
8: Non mais c'est pas une question d'argent.
9: Ah, qu'est-ce que tu fais là?
3: Apparemment, je suis dans le petit bonheur.
9: Tu n'étais pas au courant, je croyais que tu savais.
10: C'est là que tu habites?
3: J'habite à Douarnenez et j'habiterai nulle part ailleurs qu'à Douarnenez.
11: Je crois que nulle part, on serait mieux qu'ici.
3: On a la mer, on a la campagne, on a des gens sympas, on a plein de bretons en plus.
12: Ils se déguisent en bretonne maintenant, qu'est-ce qu'ils vont chercher?
13: Et ton petit coin de paradis?
14: C'était un coin d'enfer.
3: Ah, moi, mon coin préféré quand je me balade, c'est les Plomards.
9: C'est par où?
3: Les Plomards, c'est à Douarnenez, c'est juste au-dessus du port du Rosemeur et c'est vachement sympa. Il y a plein d'aigrettes et d'oiseaux et voilà.
15: C'est plein de choses, hein. Ça va d'un oiseau qui s'envole à Azaz. C'est assez vaste, quoi. Il y a de tout, quoi.
16: En effet.
17: Zoubi, zoubi, zou.
18: Il était bon, ce premier baiser.
17: Zoubi, zoubi, zou.
3: Premier bisou, à l'école maternelle.
19: Ah, vous n'avez pas perdu de temps, hein?
3: Je me souviens très bien parce qu'il était tout petit et il voulait absolument m'embrasser et moi je voulais pas et il m'a mordu. Mais c'est vrai en plus.
4: Mordez ses petits camarades à la maternelle. Jamais.
10: Ce matin, exercice d'expression orale.
3: Moi, l'expression bretonne que j'utilise, c'est l'expression de là où je suis, c'est maréo.
15: J'ai rien compris. Non, ou alors c'est moi, c'est...
6: Non, moi non plus, j'ai rien compris.
3: C'est du douarneniste.
8: Mais vous savez ce que ça veut dire, au moins?
3: Je suis pas sûr qu'on doit traduire. Maréo.
10: Non, non, mais je crois qu'il n'y a pas moyen. Je pige jamais rien ce que vous dites.
4: Vous pouvez pas comprendre.
3: Maréo. Les femmes disent maréo ou les hommes disent marère.
14: Tu comprends maintenant?
4: Oui, oui, oui, ça, je comprends, oui.
16: Très, très poétique, je ne connaissais pas toutes ces expressions.
3: Allez, salut.
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20: Son titre, Les Cadors, c'est l'histoire d'un homme qui se croit être l'un des fils de Kadhafi. Il part dans le désert du Sahel, dans l'espoir de retrouver le trésor de l'ancien dictateur libyen. Jérémy Ferrari, lui, est né en 1985 à Villesmeuse. Son nom de famille, c'est Larzière. Il grandit à Charleville, ses parents sont commerçants. C'est un passionné de théâtre depuis son adolescence. Dès 15 ans, il pousse les portes du théâtre de Charleville pour apprendre le métier. À 16 ans, il se choisit comme nom de scène Ferrari. Il se produit dans des bals et des maisons de retraite des Ardennes. Il met en scène ses premiers one-man shows et suit aussi des cours de théâtre à Paris, au célèbre cours Florent. Jérémy se distingue des autres humoristes car il aborde des sujets graves de manière cynique et souvent décalée. Il navigue entre provocation et réflexion. Dès octobre 2010, ses apparitions dans l'émission On ne demande qu'à en rire sur France 2, animé par Laurent Ruquier, ne passe pas inaperçu.
21: Jérémy Ferrari.
20: Jérémy fait vite partie des invités réguliers, comme Olivier de Benoît, l'humoriste rémois. Vent de pièces à Beyrouth confirme son talent de comédien engagé. Il traite de la guerre et des conflits géopolitiques.
22: Alors, action contre la faim, ils ont un petit peu d'argent de côté. Ils ont 40 millions d'euros de côté. Et ils t'expliquent pourquoi dans leur bilan comptable, c'est un cas de coup dur.
23: Mais quel coup dur?
22: C'est parce qu'il y a des gens qui meurent de faim qu'il y a action contre la faim.
23: Donc le coup dur, ça serait qu'ils aient plus faim alors.
20: En 2017, il frappe encore plus fort avec Anesthésie Générale. Ce spectacle est une véritable critique de notre société et de ses dérives. Politique, économie, santé, tout y passe. Il se raconte aussi dans un livre où il dévoile ses addictions, dont l'alcool. C'est un artiste attachant et à part dans l'humour français. Il aime revenir dans son Ardenne natale. Il n'oublie pas ses racines. Jérémy Ferrari, c'est l'un des trésors de Champagne-Ardenne.
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1: Oui, j'adore. Ouais.
2: Pourquoi est-ce qu'on chante? Et qu'est-ce que ça peut apporter le fait de chanter?
1: De donner de l'ambiance. Ouais.
3: De s'amuser.
2: Prenons le problème à l'envers et on va arriver à l'homme. Pourquoi les oiseaux chantent?
4: Pour appeler les autres oiseaux.
1: Pour qu'ils donnent à manger. J'ai faim.
5: J'ai faim.
6: On peut
5: se
6: tutoyer?
5: Ouais,
6: c'est
5: sympa.
6: T'es lourd. J'ai quand même faim.
1: Ils appellent les oiseaux, ils disent j'ai faim. Vous pouvez me donner à manger? Est-ce que vous êtes partis pour aller partir me prendre à manger?
2: Donc tu penses que les oiseaux chantent pour demander à manger?
1: Oui.
4: Pour nous réveiller peut-être. Bah aussi des fois ils chantent le midi pour dire s'il y a un danger ou pas.
2: Et donc nous, pourquoi est-ce qu'on chante? Vous aimez chanter?
1: Oui, j'adore. Ouais.
2: D'accord. Et à part ça, tu chantes quoi quand tu chantes?
1: Je sais pas, Pierre Garnier. Chaque seconde.

0: pourquoi tu chantes et pourquoi tu... Qu'est-ce que ça t'apporte en fait?
1: Pour s'amuser, pour nous donner de la joie.
0: Est-ce que ça fait du bien par exemple de chanter?
1: Oui, ça délibère les émotions.
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3: La place du village, c'est notre rendez-vous quotidien avec les frères Jean-Noël et Philippe de Paris à la rencontre des Savoyards et Hauts Savoyards. Et aujourd'hui, c'est Philippe qui est avec nous. Philippe, vous nous racontez une très étonnante visite sous terre à Ugine.
4: Ah oui, on est à Ugine, en Savoie, et c'est une rencontre absolument étonnante. Et ce jour-là, on est accompagné par Rudy Lauberton, qui nous fait pénétrer, Laurent, carrément sous la montagne. En fait, nous sommes dans des tunnels de la guerre. Il nous conduit dans des abris anti-aériens de la Seconde Guerre mondiale. Des abris construits juste avant la guerre. Et comme il nous dit, comme on avait des usines sidérurgiques juste à côté, les avions pouvaient les bombarder. Voilà pourquoi il y a des tunnels. Et là, il nous conduit dans un tube qui lui appartient. 90 mètres de long, 2,50 mètres de diamètre. Et il nous dit là... On est juste au-dessous du centre-ville d'Ugine. Juste au-dessus de nous, on a même le musée du Crécherel. Et c'est là que Rudy nous explique qu'il a un jour décidé d'occuper ces tunnels. Il avait pourtant déjà entendu que ces tunnels avaient déjà servi de cave à affinage pour les bons fromages de chez nous.
3: Bon, le suspense a assez duré, Philippe. Qu'est-ce qu'il y fait exactement?
4: Eh oui, qu'est-ce qu'il y fait? Et c'est là qu'il nous fait découvrir une étonnante ferme, l'Aubricole. Tenez-vous bien, l'Aubricole. Ah oui. Et oui, Rudy élève des vers. Il y cultive aussi des endives et des champignons. Et là, il nous raconte comment il a découvert la lombriculture. C'est l'élevage des vers de terre, hein, pour mettre dans les lombricomposteurs. Vous avez peut-être ça chez vous.
3: À la différence de vous, vous les descendez, les vers.
4: Vous les descendez. Et il s'agit donc de ces déchets organiques, le compost, vous savez tout ce que c'est. Oui. Et donc, il va récupérer le terreau, mais aussi, tenez-vous bien, le jus fait par les vers, qui dit-il, c'est le meilleur engrais naturel, le jus de vers. Non, vous ne savez pas trop ce que c'était. Et bien, ce sont ces vers de terre que vous mettez justement dans votre compost. Il y a aussi le jus, il ne faut pas l'oublier. Et Rudy nous explique que le vers l'occupe surtout l'été, parce que l'hiver, qu'est-ce qu'on en fait des vers? On n'en fait rien. Et pendant l'hiver, il s'est donc mis à cultiver des endives. Et puis, donc, du mi-novembre jusqu'au mois de mars. C'est vrai que pour que l'endive soit bien blanche, nous dit-il, pour qu'elle n'ait pas d'amertume, elle doit rester totalement dans le noir. Et là, c'est l'endroit idéal.
3: Alors, les vers, l'endive, mais il y a aussi les champignons.
4: Eh oui, les champignons, des amis du noir aussi. Ils cultivent les fameux rosés des prés, mais aussi la pleurote. L'endroit est parfait, nous dit-il, 15 degrés, 85% d'humidité. Et là, il nous fait quelques confidences. Le champignon de Paris pousse sur du fumier de cheval, la pleurote sur du peuplier broyé, et le fameux shiitake, ce champignon étonnant, sur du chêne broyé. Le shiitake, vous savez qu'il a des vertus magiques, il fait pousser les dents, pousser les cheveux, et empêche de vieillir.
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5: Ah, faudra attendre la Saint-Paul pour savoir qui sera le cognon.
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5: Cognon, à rapprocher de quignon, désigne un morceau de pain. Dans le temps, à la messe, on partageait un pain béni qui était offert à tour de rôle par une famille de la paroisse. Celle qui venait d'offrir le pain allait emporter un morceau, le cognon, à celle dont ce serait le tour le dimanche suivant. À Mentoussalon et dans les villages voisins, les vignerons n'ont pas choisi Saint-Vincent comme patron, mais Saint-Paul, célébré le 25 janvier. Eh oui, l'hiver, les gens de la terre ont un peu moins de travail, les jours sont courts et on peut faire la fête. À Mentou, le cognon, c'est celui qui succède au bâtonnier. Dans les années 2000, la fête de Saint-Paul a failli disparaître et il a fallu toute la ténacité de Paul Gilbert, qui avait fondé la confrérie en 1950, pour lui redonner de la vigueur. Traditionnellement, Paul Gilbert entonnait la chanson de Mentou à la fin du repas. En 2007, il nous a exprimé sa joie de voir revivre la Saint-Paul, a entonné la chanson, mais il l'a jamais terminée, vu qu'il est passé de vie à trépas en chantant le refrain. Voici les paroles de cette chanson, qui se chante sur l'air de la Charibiaude, dont les paroles sont de Jean-Baptiste Magnon, et qu'on chante encore à la Saint-Paul.
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5: Dans notre pays, sans fait de manière, on passe notre vie ben honnêtement. Oh, y a pas besoin de faire une prière pour voir s'amener le pichet de vin blanc. Que ça soit chez Pierre, ou ben chez Paul, ou Bourdin, ou ben d'en bas, chez le curé ou chez le maître d'école, en vrais amis, trinquons les gars. C'est comme une tous une autre bonne terre, chant heureux tout en travaillant. J'en ai des filles, qu'à son genre, t'es fier. Du beurre, du blé, des gavaillants, et poum des cravères et du bon vin blanc. Si vous passez par Mentou, venez donc me voir, je vous la chanterai.
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2: Itinéraire bis à Chablis cette semaine et aujourd'hui je me suis arrêtée à l'obédiencerie du domaine La Roche, ici à Chablis. Margot Meunier, bonjour.
3: Bonjour.
2: Vous êtes responsable marketing, communication, domaine La Roche. Une obédiencerie, Margot, c'est quoi ?
3: Alors, une obédiencerie, c'est un ancien monastère qui recueillait les chanoines de l'ordre de Saint-Martin de Tours et donc qui louait obédience au Seigneur, donc un lieu de prière et également un haut lieu de vin.
2: Ici, on est à l'origine des vins de Chablis, c'est ça ?
3: Exactement, l'obédiencerie est le berceau des vins de Chablis. Il faut imaginer que les chanoines sont arrivés à Chablis, ont cultivé la vigne et ont vinifié les vins ici à l'intérieur de nos caves pour la première fois.
2: On est dans une cave très très ancienne ici.
3: Tout à fait, la partie la plus historique est datée du 9e siècle.
2: Et ici, on entrepose quel type de vin de Chablis ?
3: Au domaine La Roche, on est fiers de continuer de vinifier, d'élever l'intégralité de nos premiers grands crus dans ces caves, qui nous permet de perpétuer cet héritage de plus de 1000 ans et d'avoir une qualité exceptionnelle au niveau des vins.
2: Cette obédiencerie, elle est ouverte à la visite et au public.
3: Tout à fait, on a à cœur de faire vivre et de partager cet héritage et ces monuments. Donc nous accueillons le grand public sur des créneaux fixes deux fois par jour tout au long de l'année et nous disposons aussi également de différentes prestations qui peuvent être sur mesure ou à la demande.
2: Qu'est-ce qu'on explique ? Quelle est l'histoire que l'on raconte aux visiteurs ?
3: Lorsqu'on reçoit des visiteurs, on leur fait partager l'histoire de l'obédiencerie et du domaine La Roche. C'est un voyage de plus de 1000 ans d'histoire à travers l'héritage culturel et vinicole que l'on détient.
2: Et puis on peut voir... peut-être toucher quelques grandes bouteilles.
3: Tout à fait, on a la chance d'avoir une vinothèque assez exceptionnelle, aussi bien en qualité qu'en démonstration. Donc c'est possible de découvrir des flacons aussi bien en format que des vieux millésimes que vous ne pouvez pas trouver partout.
2: Et puis un magnifique, exceptionnel pressoir.
3: Exactement, lors de la visite, vous êtes amené à découvrir un pressoir authentique du XIIIe siècle à l'intérieur de nos caves. C'est vraiment une découverte grandiose et qui retrace des siècles d'héritage vinicole en Bourgogne et particulièrement à Chablis.
2: Ici donc le berceau de ce vin exceptionnel qui est le Chablis et puis c'est un endroit qui vit toujours.
3: Exactement, donc toutes les équipes se rendent quotidiennement dans les caves, que ce soit pour faire visiter au grand public ou que ce soit pour veiller sur le bon déroulement des vinifications et des élevages de nos vins.
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2: Itinéraire bis à Chablis et aujourd'hui on ne va pas parler de vin à Chablis, on va parler de bière. Alexis Madelin, bonjour.
4: Bonjour.
2: Nous sommes aux bières Madame. Ces bières Madame, Alexis, elles sont nées comment et quand ?
4: Eh bien, elles sont nées il y a bientôt 10 ans, donc c'était en octobre 2016, la fondation des bières Madame, avec une première bière qui s'appelait la Porte Romane.
2: C'est plutôt étonnant de voir une entreprise, une microbrasserie comme ça, dans une des capitales du vin français.
4: Oui. Aussi, bien sûr, mais moi j'ai des origines viticoles, vigneronnes, et du coup ça me semblait absolument normal pour moi de créer une brasserie ici. Et on retrouve beaucoup de similitudes entre la bière et le vin. On parle de fermentation, de mise en bouteille, de refermentation en bouteille, de méthode champenoise, donc on a beaucoup de similitudes, d'accord, mes boissons, donc mes bières, dans le cas concret, et puis bien sûr ça reste des produits plaisir qu'on peut consommer entre amis, en famille. Sans problème.
2: Et qu'on consomme bien sûr avec modération. Les caractéristiques des bières Madame, quelles sont-elles, Alexis ?
4: Alors, les caractéristiques principales, c'est bière avec une bulle très fine, une aromatique, une belle longueur en bouche, parce que justement pour faire le parallèle avec le monde du vin, on fait un élevage sur lit, donc en bouteille, et ce qui permet d'avoir des bières très aromatiques avec de la matière.
2: Et une belle gamme.
4: Et une gamme maintenant qui s'est bien densifiée depuis le démarrage il y a 10 ans, puisqu'on a aujourd'hui une dizaine, voire un petit peu plus de bières qui étudient un peu tous les styles, les grands styles des bières françaises et internationales, et aussi des bières un peu plus impactantes sur le territoire, puisqu'on a des bières qui sont élevés en fûts de chêne, donc des fûts de Chablis, des fûts de Bourgogne-Rouge, qu'on élève à la manière d'un vin, 10, 12, 15 mois d'élevage en fût. Voilà.
2: Je voudrais qu'on parle ici de l'établissement où on se situe. C'est un établissement qui est presque neuf.
4: Oui, au début, on a recherché pour s'installer en centre-ville, dans un bâtiment ancien, mais c'est compliqué à trouver quand même. Donc, on s'est installé là où on a trouvé, donc un petit bâtiment au début, et en 2016. Et ensuite, on a agrandi en 2020-2021 pour avoir aujourd'hui une belle surface et de production et de vente, puisqu'on a aussi un bar maintenant avec de quoi accueillir également des séminaires d'entreprise.
2: Voilà, les bières pression, des tables où on peut déguster et quelquefois même manger. Dîner.
4: Eh oui, on peut faire un petit peu tout ce qu'on veut, puisqu'on même, on a même de la musique, des soirées musicales, des concerts de rock, de musique celtique, avec de la bière, ça se marie très très bien.
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2: Itinéraire Bis, toujours à Chablis cette semaine, et aujourd'hui j'ai décidé de m'arrêter au musée Vinéa Passion. Alexandre Gautrin, bonjour.
5: Bonjour à tous.
2: Ce musée, Alexandre, il porte bien son nom puisque vous avez réuni ici le fruit d'une vraie passion, le vin.
5: Oui, exactement. J'ai commencé de collectionner les outils de la vigne et du vin dès mon plus jeune âge, à l'âge de 16-17 ans, jusqu'à aujourd'hui, et j'ai 48 ans.
2: Alors, on va parler de ce musée.

0: Les brocantes, les vigreniers, les foires aux outils spécialisés, en fait un vrai métier d'outil de la vigne et du vin.
1: Et c'est important pour vous d'ouvrir ce musée pour les montrer au grand public et pour expliquer ce qu'était le travail de la vigne.
0: Ben oui, c'est très important déjà premièrement de mettre en valeur les outils d'autrefois que les anciens utilisaient pour faire voir l'évolution en laquelle nous en sommes arrivés au jour d'aujourd'hui avec des outils ultra modernes par rapport à il y a 150 ou 200 ans. Hein.
1: On peut donner des exemples là autour de nous. On a un gros pressoir qui date du début du XXe siècle, c'est ça?
0: Oui, ben ça c'est une particularité, c'est peut-être l'outil le plus vieux du musée. On peut pas le dater parce que ce sont des outils qui ont été fabriqués artisanalement. Des visseries faites à la forge, vraiment des belles choses.
1: Combien de mètres carrés vous avez ici, Alexandre?
0: Environ 800 mètres carrés.
1: Et une salle de projection également.
0: Oui, effectivement, une salle cinéma sur un grand écran. Pour y parler du vignoble de Chablis, on a une vidéo autre sur les gelées de printemps, la nuit.
1: Et puis ici, il y a également un petit train touristique, Alexandre.
0: Alors oui, c'est une activité qu'on propose depuis 2 ans. Découvrir le vignoble de Chablis en petit train touristique et le village de Chablis. Tout ça, c'est une balade qui dure environ 1 heure. 30 minutes dans les vignes, 30 minutes dans Chablis. Et tous les édifices où on passe dans Chablis sont commentés.
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1: Itinéraire bis à Chablis. Aujourd'hui, on va parler de patrimoine. Je suis en compagnie de Joël Bouchard. Joël, bonjour.
3: Bonjour.
1: Ça s'entend peut-être. Nous sommes à la Collégiale Saint-Martin et avec vous, on va parler de l'association Chablis Terre d'Histoire. Cette association, quels sont ses buts, ses missions?
3: Je dois déjà commencer par le commencement, c'est-à-dire elle a été créée en 2019, ce qui n'est pas si ancien. Et ça n'a l'air de rien, mais à l'heure actuelle, nous voilà rendus à 70 adhérents. Et c'était notre objectif de parler patrimoine, de parler histoire et de parler richesse et intérêt de notre histoire.
1: Parce que Chablis, ce n'est pas que le vin.
3: Alors, Chablis, ça n'est pas que le vin, mais c'est quand même principalement le vin. On tourne autour du vin dans les recherches que nous faisons, dans les découvertes que nous faisons.
1: Alors ici, on est dans la Collégiale, Joël, et eh bien, il y a eu des recherches de fait et des choses extraordinaires de découvertes. On peut le dire.
3: Quand on dit découverte, c'est en fait des choses qui étaient au vu et au su de tout le monde depuis quasiment le 19e siècle. À savoir des toiles, des tableaux de grands noms de la peinture française, déjà comme Pierre Mignat. Ensuite, Philippe de Champaigne, qui était le portraitiste officiel du roi Louis XIII. Et une toile attribuée au peintre Bassano, qui est une référence de la Renaissance italienne.
1: Joël, lorsque j'ai poussé les portes de cette collégiale Saint-Martin ici à Chablis, je me suis aperçu que ce très beau monument, je pouvais le visiter grâce à mon téléphone.
3: Alors ça a été un de nos... Ouf, une belle victoire de l'année 2024, au cours de laquelle nous avons réussi à faire référencer par le site Belles Églises, qui est d'envergure nationale, notre collégiale Saint-Martin. Donc nous avons fourni à Belles Églises toute la documentation technique, architecturale, historique, etc., qui est actuellement, maintenant, à disposition du visiteur, numérique, entièrement gratuit.
1: Et puis en parlant de cette association, moi je suis allée faire un petit tour sur votre site internet, et là, il est magnifique. Avant de venir visiter Chablis, regardez-le.
3: Je vous ai parlé de 2019, la création de notre association, ça a été notre tout premier objectif, première réalisation. On trouve sur ce site toute la documentation, l'explication, la vitrine de ce qu'est l'histoire de Chablis, avec des éléments documentaires qui n'ont jusqu'alors jamais été publiés, donc d'un intérêt majeur.
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1: Itinéraire bis à Chablis cette semaine, et vous l'attendez tous, c'est la partie gourmande de ma balade. Ici à Chablis, je suis à la boulangerie-pâtisserie, le pilier de Chablis dans la famille Boucher. Je voudrais Amandine, bonjour.
4: Bonjour.
1: Présentez-vous à nos auditeurs. Ici, on est dans une affaire totalement familiale.
4: Oui, je suis la fille de la maison. Ma maman est la chef pâtissière de l'entreprise et mon papa, chef boulanger.
1: C'est pour ça, dites-moi, qu'il

0: vous ont prénommé Amandine?
1: Je pense que ça vient un peu de là. C'était soit Amandine, soit Charlotte.
0: On va parler des spécialités de la maison. Alors ici, quand on rentre, on a envie de tout manger. On va commencer par les spécialités de pain, là, qui sont juste à côté de nous, si vous le voulez bien, Amandine.
1: Oui, alors en spécialité de pain, donc, on peut retrouver chez nous donc, la tradition. Après, on a tout ce qui est pain spéciaux, donc le pain au maïs, le bûcheron, qui est un petit peu plus prononcé en goût, le 7 céréales, et plein d'autres variétés.
0: On passe à la pâtisserie. Je suis dans mon élément, moi, ici. Hein.
1: Moi aussi. Alors, bah, la pâtisserie, on fait tout ce qui est pâtisserie classique, on va dire pâte à choux, tartelettes, et puis gâteaux un petit peu plus travaillés.
0: Et c'est la maman qui les fait.
1: Exactement.
0: Et puis, les chocolats, avec un chocolat qui a donné son nom à cette boulangerie-pâtisserie, c'est le pilier de Chablis.
1: Oui, c'est ça. Alors, le pilier de Chablis, c'est vraiment notre spécialité ici. C'est une marque qui est déposée, donc qui existe déjà depuis plus de 30 ans maintenant. Donc, c'est un bonbon de chocolat, donc avec un enrobage chocolat noir, lait ou blanc. Et à l'intérieur, on trouve une ganache pralinée au marc de Bourgogne avec des raisins macérés au ratafia.
0: C'est une recette qui existe depuis plus de 30 ans et c'est une recette qui a été transmise à votre maman, votre papa?
1: Exactement. On a repris la recette avec la boulangerie.
0: Il y a d'autres spécialités gourmandes comme ça? On m'a dit qu'on se déplaçait le dimanche pour la gougère de la boulangerie-pâtisserie, le pilier de Chablis ici.
1: C'est vrai que le dimanche, c'est le jour du marché ici à Chablis. Et la gougère, bah, c'est quelque chose qui accompagne parfaitement le Chablis. Donc le dimanche, oui, c'est une grosse journée gougère. Et en période estivale, on la détourne aussi avec des lardons, de l'andouillette, de l'escargot, tout ce qu'il faut.
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4: Est-ce que vous avez déjà fait du vélo rail à Beaumont-les-Mines? C'était quoi ce chemin de fer?
5: Daniel Bouer. Le parcours proposé, ben, c'est sur la ligne qui vient de Vieilleville, Saint-Nizier, Beaumereau, et nous exploitons la ligne qui finit de Beaumereau à Bourgueneuf. C'est un vélo sur rail, tout simplement. Cette ligne de chemin de fer, elle date de 1883, le 5 août 1883. À l'époque, il y avait le transport du charbon. Il y avait, en plus, il y avait sur Bourgueneuf, c'est un site, un centre industriel à l'époque, hein, assez important, sur la porcelaine, sur le transport de pierre, enfin bref, il y avait beaucoup d'activités. Et puis aussi, cette ligne était une ligne dédiée aussi aux voyageurs. Le dernier train que moi-même j'ai vu, c'était à l'an 2000. Bon, très vite est venue l'idée qu'il fallait mettre en valeur le site minier. On a fait le musée, un musée de la mine, 2003. Et puis, en 2009, on a ouvert ce vélo rail.
6: Moi, c'est Catherine.
7: Moi, c'est Gaëtan.
8: Christophe.
9: Lucie.
10: Ving.
7: On vient surtout faire du sport, en fait.
9: Pédaler.
11: On est en vacances pour 5 jours dans le coin. On a découvert ça par des prospectus un peu par hasard.
12: C'est moi, hier soir, qui ai trouvé ça une activité qui plaisait aux enfants. Donc, je me suis dit, ça va plaire à toute la famille. Et voilà, nous voilà là.
13: Après maintenant, Joël, on est au départ du vélo rail.
14: Ça marche comment cette histoire?
13: Alors c'est un vélo 4, 5. Ils ont un appareil pour retourner au bout des 5 km. Une fois qu'ils sont là-haut, ils retournent, ils mettent leur vélo au fond et ils repartent après. Mais ils attendent que tout le monde soit arrivé là-haut avant de repartir. On peut pas, comme c'est un aller-retour de 5 km sur le même bois, on est obligé d'attendre. Voilà. L'histoire, c'est l'histoire de la mine, de Beaumereau-les-Mines. Et c'est là qu'après on a mis le vélo rail de la mine. 2009, depuis l'ouverture celui-là. Voilà.
14: C'était comment l'ouverture?
13: Ah, c'était pas comme ça. On n'avait pas les mêmes vélos au départ. Non, c'était pas. On a changé de vélo entre temps. Ben, ceux-là, ils sont mieux, ceux-là.
15: Venez par là, s'il vous plaît. Ah, juste là. Mettez-vous en haut, où il y a le monsieur au banc.
16: Au revoir.
17: Au revoir.
16: À la prochaine.
4: Maintenant, vous savez sur quel rail vous allez glisser avec vos petits-enfants à Beaumereau-les-Mines.
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1: C'est l'heure de vous écouter, le rendez-vous des authentiques azuréens. Et aujourd'hui, c'est un jeune garçon de 19 ans de Beaulieu-sur-Mer. 5 mois après un gros accident duquel il est sorti amputé d'un bras, il a repris la compétition de son sport de prédilection, c'est-à-dire la voile. Il compte pas s'arrêter là. Il s'appelle Nathan et son histoire, il l'a raconté à Alia Zegaoula. Il se décrit d'abord en 3 mots, écoutez.
2: Résilient, têtu, je suis très têtu. Je dirais que je suis drôle. J'espère que je suis drôle en tout cas. Je me dis que j'aurais pu y passer. J'aurais pu être tétraplégique, paraplégique. Et finalement, en fait, un bras, c'est pas grand-chose. Voilà, je décide de sauter sous un train en rentrant chez moi après les cours. Donc pour le civil capital, était engagé toute la soirée. Moi, j'ai eu beaucoup de chance finalement. Je suis pas passé loin d'y passer, mais j'ai eu de la chance. Les deux images que j'ai, c'est le train qui m'est boué avec ses phares avant de me percuter. Et ensuite, moi, sous le train, parce que du coup, le train s'est arrêté une fois que j'étais dessous, en train de crier de douleur et avec les secours qui essayaient de me sortir de là. C'est les images que j'ai. Après, je sais pas si elles sont réelles, mais en tout cas, c'est les images que j'ai depuis le début.
3: Vous étiez passionné de sport avant cet accident et ça a décuplé, j'ai l'impression, tous les cas, cette envie de faire quelque chose de ce sport.
2: Cette passion de la voile, c'est ce qui m'a permis de me relever en fait, après mon accident. En fait, je me suis dit que si j'ai eu la chance de rester en vie et que si j'étais en vie ce soir-là, c'était pour une raison. Donc il fallait que j'en fasse quelque chose quoi, et je me suis tourné vers la voile. C'était ce que j'aimais quoi. De vivre des choses difficiles, forcément, ça renforce le mental. En tout cas, j'essaye juste d'être le mieux possible quoi. Et je sais pas si je suis mature, mais en tout cas, moi je suis content de ce que je suis aujourd'hui, de ce que j'ai fait après cet accident.
3: Alors justement, est-ce qu'on se sent pas un peu porte-drapeau? Il y a un message vous derrière ce parcours qui est le vôtre, ce côté oui, j'ai perdu un bras, j'ai que 19 ans, mais je suis plein d'envie et je vais pas m'arrêter.
2: Pour tous ceux qui ont des doutes, à qui on a dit que c'était impossible leur projet, voilà, qui ont eu des moments difficiles dans leur vie, à montrer que c'est possible, que la vie elle est belle, elle est courte et que on doit réaliser nos rêves et on a le droit de réaliser nos rêves et on est pas trop jeune, pas trop vieux en fait, on est qui on est. Et aujourd'hui, si j'ai un regret, c'est pas de plus avoir de bras ou j'aimerais revenir comme avant, pas du tout. Moi aujourd'hui, mon regret, c'est d'avoir fait du mal aux gens qui m'entourent, que ce soit mes proches ou pas d'ailleurs, ceux qui étaient présents en gare ce jour-là, que j'ai peut-être traumatisé, le cheminot notamment, je pense. Si j'ai devoir avoir un regret, en tout cas, c'est celui-là. J'ai envoyé une lettre pour m'excuser, pour lui dire que j'allais bien, parce que c'est vrai qu'après, ils n'ont pas de retour, ils ne savent pas si je suis vivant ou pas. Enfin, il n'a rien demandé, lui, il a son travail comme tous les jours et il percute un gamin de 15 ans, donc ouais.
3: Qu'est-ce que ça a changé dans votre vie ce soir de 2022, Nathan?
2: Maintenant, j'ai goût à la vie, quoi. J'aime vivre et je suis content d'être là. Et je profite de chaque instant parce que je sais que tout peut s'arrêter du jour au lendemain. On peut avoir des moments difficiles dans notre vie. Enfin, la solution, elle n'est pas de partir. La solution, justement, elle est de se relever et juste croyez en vous, quoi. Personne ne le fera à votre place. Moi, on m'a beaucoup dit que c'est impossible ce que je faisais, même après mon accident d'aller au championnat de France. Mais en fait, juste, j'ai cru en moi, j'ai préféré écouter personne et j'ai bien fait. La vie, elle est belle et vous êtes plus capable que ce que vous pensez.
3: Le prochain gros objectif pour vous, Nathan, c'est lequel?
2: Là, à court terme, ça serait la qualification de la course, qui je vais faire sûrement en mai-juin. On doit partir en solitaire pendant 10 jours autour de la Méditerranée. Je dirais qu'à moyen terme, ce serait la course. Du coup, la Mini Transat 2027, ce serait mon objectif à moyen terme. L'objectif ultime, ce serait de faire le Vendée Globe. J'en rêve depuis que j'ai 6 ans, donc un jour, j'y serai.
1: Et Nathan Mesiano qui donne rendez-vous ce soir pour une vente aux enchères caritative pour l'aider à financer l'achat de son bateau qui va permettre de participer à cette compétition. Rendez-vous à 18h au casino de Beaulieu-sur-Mer.
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2: Wikizef, petit guide à l'usage des étrangers du sud du péage d'Arras en vacances dans notre belle région.
3: Dimanche matin, levé avant le soleil, vers 9h, vous descendez prendre un café que vous pensez amplement mérité. 8h de sommeil, franchement, on mérite une pause café. Et devant la cafetière, votre cousin regarde attentivement le café couler. Ça s'appelle une sentinelle de cafetière. Et là, il se retourne et dit « Bon, t'es déjà debout ? Il fait corps noir, t'as qu'est ta lit ou quoi ?» Ne paniquez pas, Wikizef est là pour vous aider. Taquet un lit. C'est une réflexion semi-désagréable, parce qu'il y a plusieurs niveaux de réflexion désagréable. Ça dépend de l'heure qu'il est, du temps qu'il fait. Admettons, il fait 27 degrés à l'ombre, et ben c'est l'heure de « fais pas chier ». Ou alors, il y a 3 grammes à quart. Et ben c'est pas la peine de se demander pourquoi il est désagréable d'un seul coup, c'est parce qu'il n'y a plus de canette.
2: Exemple.
3: Vous avez la réflexion désagréable qui serait « t'es déjà debout ? Ah, retourne te coucher, c'est pas le jour à me faire quiller du côté de la cafetière, hein ?» La réflexion pas désagréable, t'es déjà debout. Oh bah alors, j'ai fait du café pour un régiment de soldats, t'inquiète, assis-toi, je te ramène un jet. Réflexion semi-désagréable, bah t'inquiète, t'as lit ou quoi ? Petite phrase qui présuppose que pour que vous parvinciez à vous lever tôt, il faille forcément que vous fûtes tombé du lit. Vu que vous n'êtes pas totalement du Nord, que forcément tout ce qui est au sud du péage d'Arras possède un degré de fainéantise qui augmente au fur et à mesure qu'on s'approche de la Côte d'Azur. Ou là-bas, pour se lever tôt, bah faut pas qu'ils quittent leur lit, hein, mais qu'ils descendent en rappel. Allez, au revoir hein, et Anne-Bess à marraine.
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5: Connaissez-vous la légende du chat-huant du Morvan ? On vous la raconte avec Sandra Amani, l'auteur des Légendes et Mystères du Morvan aux éditions Temps Impossibles. Bonjour Sandra.
6: Bonjour Charlotte.
5: Dans le Morvan, on peut croiser un rapace étonnant, le chat huant, un cousin du Grand-Duc et de la Chouette.
6: Effectivement, vous savez, dans le passé, on clouait ces animaux aux portes des granges pour chasser le mauvais sort.
5: Oui.
6: Cependant, cet oiseau n'a pas toujours eu l'apparence qu'on lui connaît aujourd'hui. À une certaine époque, on le surnommait d'ailleurs le Bel Ardent.
5: Racontez-nous.
6: Le Bel Ardent était l'un des plus beaux oiseaux du règne animal. Aucun autre volatile n'égalait sa beauté. Son plumage était pourpre et or. Ses yeux brillaient comme des diamants. L'hirondelle, en le voyant, maudissait ses ailes noires. Le rouge-gorge enviait sa splendeur. Mais cette beauté se voyait toujours de loin. Personne n'avait encore jamais réussi à attraper un Bel Ardent dans le Morvan. La légende raconte que cet oiseau était